0: dit pour rigoler, INA, une intelligence non artificielle.
1: C'est bien.
0: Et le reste, c'est vrai que, voilà, remercier les icônes de ces années-là, et puis des héritiers aussi, comme Bruno Benabar, comme Icar. Alors, pour vous répondre à votre question, parce que, voilà, vous savez pas, peut-être pas pourquoi c'est le volume 2, c'est parce que quand vous enregistrez 26 duos, on répartit un peu en fonction.
1: On fait deux disques.
0: Ouais. On fait deux disques, on essaye d'équilibrer entre les plus anciens, les plus jeunes, un peu de génération, etc. Équilibre de générationnel. Et puis surtout que, il faut quand même avoir un peu d'élégance parce qu'ils sont tous venus quasiment au même moment, dans la période de 2 ans et demi.
1: Ouais.
0: Donc en fait, l'élégance était que le volume qui sortait en octobre s'appellerait le volume 1.
1: Oui,
0: tout simplement.
1: J'aime bien. Oui, mais c'est bien comme ça, ça fait pas. Ah bah tiens, il reste un fond du tiroir, on vous le met.
0: Exactement.
1: Là, c'est le volume 1.
0: Surtout que dans le volume 1, il y a.
1: On le dit ou pas?
0: Oui, moi je. Mais à chaque fois qu'on vient.
1: Oui, c'est vrai, on balance des noms.
0: On dit. Il y a Véronique,
1: Sanson, William Scheller, ouais. Eddie Mitchell, Serge Lama. Donc voilà, vivement la rentrée.
0: Calogero, Robin Cers, il y a pas mal d'artistes.
1: Santa, Adjani.
0: Ouais.
1: Voilà, non, ça va être beau. Ça va être beau. Mais là,
0: je suis en train de le finir.
1: Voilà.
0: Concentrons-nous sur celui-là,
1: mais de toute façon,
0: oui, c'est. Et c'est beaucoup de travail.
1: Donc effectivement, composer pour des auteurs-compositeurs qui, en plus, d'habitude, ne chantent que sur leur propre musique.
0: Ils s'en foutent complètement de vous.
1: Mais
0: voilà.
1: C'est ça. Prenons l'exemple de Cabrel. Il écrit ses paroles, il écrit ses musiques, il est tranquille, il n'a rien à personne. Il est venu chanter, il faudrait que pleuve l'amour.

0: Alors comment on drague un Cabrel? Si c'est de la drague, je sais pas.
1: Bah déjà, on se connaît depuis les Restos du Cœur, parce qu'il est, voilà, on s'est croisés beaucoup. Je l'avais invité déjà pour l'album pour le sida. Et puis là, grâce à l'application, parce que tout a été déclenché par mon application Obispo All Access, que vous pouvez avoir sur Apple Store ou sur Google Play, si c'est, voilà, avec
0: et uniquement sur laquelle,
1: des choses. Voilà, et je fais une anthologie de la chanson française. Et à chaque fois que je fais une petite anthologie, c'est-à-dire je fais un album sur un artiste,
0: je lui envoie.
1: Ouais. Donc j'ai envoyé à Francis. Est-ce que ça l'a influencé? Je sais pas.
0: Bah en tout cas, ça lui a pas déplu.
1: Le truc, c'est que la qualité principale d'un compositeur, quand il décrète qu'il veut écrire pour quelqu'un, c'est qu'il faut au moins aimer d'abord l'artiste, connaître son répertoire. Donc déjà, c'est le truc, ouais, c'est la base, quoi. C'est aimer l'artiste. Donc à partir du moment où un artiste sait que vous le respectez, vous aimez son répertoire, vous le connaissez bien, vous chantez, vous produisez pour rien, c'est-à-dire que moi, je le fais juste pour le plaisir avec mes sous. Ça, peut-être que ça fait quelque chose. Après, je pense que je suis aussi heureux que d'être reconnu par ces artistes, ces auteurs-compositeurs. C'est vrai que c'est un projet un peu ambitieux, mais finalement ils sont venus, donc je suis hyper fier et je suis hyper touché, hyper fier, et je leur en dois une.
0: Il y a Renaud aussi.
1: Ouais.
0: Bah oui, là encore. Alors pareil, Renaud qui chante pas des mots qu'il a écrits.
1: Ouais.
0: Ça, c'est dingue.
1: Ça n'existe pas, ouais.
0: C'est que chez Obispo qu'il y a ça. Le dernier des rugissants.

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2: Yeah. Le dernier des rugissants. Ah oh là là, la chair de poule, Pascal.
3: Bah oui, c'est un enfant.
2: Quand il vient en studio, justement, ou quand vous allez l'enregistrer, d'ailleurs, je sais pas comment ça s'est passé pour Renaud spécifiquement, mais il y a aussi toute l'admiration. Il y a le Pascal, peut-être gamin, qui écoutait Renaud et tout. Il faut qu'il se taise à ce moment-là, parce que sinon, on est trop fan, on est trop impressionné, non?
3: Alors, au début, quand ça commence, on est comme ça.
2: Ouais.
3: Et après, je deviens un despote.
2: Vous avez engueulé Renaud?
3: Non, pas du tout. Bah, je rigole parce que c'est Pierre qui m'appelle comme ça.
2: Le despote.
3: Non, pas du tout. Mais il me dit, on aurait dit un commandant, quoi. On aurait dit un militaire.
2: Temps.
3: Et en fait, voilà, et le fan laisse place au producteur en studio. Et j'ai de la chance d'avoir un acolyte qui s'appelle Yuri Benaïs qui fait le son, qui mixe. Et puis aussi d'avoir des super musiciens avec qui j'ai fait l'album. Fred Nardin, Romain Saron, Zizou Sadki, Seb Chouard, Michel Aimé, Christophe Deschamps. J'ai eu une équipe de musiciens de folie. Donc ils sont là, donc voilà, tout va bien. Je suis pas tout seul pour dire non.
2: Ouais.
3: Et en fait, l'idée c'est que pour Renaud, je lui ai demandé de parler. Je trouvais que c'était plutôt pas mal d'entendre sa voix parler sur cette chanson, le dernier des rugissants, qui lui va bien. Plutôt ce que ça dit, c'est vraiment lui.
2: C'est Lionel Florence et Pierre-Dominique Burgot qui ont écrit des textes.
3: Ouais.
2: Les textes sont nés avant les musiques.
3: Oui, c'est-à-dire que... En fait, au début, je voulais faire un album tout simplement dans la stylistique des années 70.
2: Un peu comme l'Archipel des séquelles qu'on avait écouté avant.
3: Album, Archipel des séquelles, c'est plus un album de femmes, où on mettait en exergue le silence, un peu de jazz.
2: C'était un peu 70s aussi, moi je trouvais, le duo avec Carla Bruni.
3: Ouais, c'est 70s, mais là on utilisait beaucoup plus de piano, alors
2: d'accord,
3: que là vraiment, c'est un 70s de 66 à 77 qui est plus basé sur les guitares, sur les 12 cordes, sur l'orgue. Voilà, c'est vraiment des éléments de langage particuliers à cette période-là, avec des solos de guitare qui sont plus près de George Harrison que de Scorpion. ou de David Gilmour, par exemple. Voilà, c'est vraiment des éléments de langage de cet album. Donc, je suis parti comme ça. Et puis après, de fil en aiguille, comme je faisais en même temps les chansons pour des artistes, voilà, je faisais mon anthologie à droite à gauche. Je fais des albums comme ça, enchaînés. J'ai osé... Je me suis dit, oui, c'est ça. La vraie question, c'est si j'osais leur envoyer, et j'ai osé.
2: Et vous avez bien fait.
3: J'ai osé, et puis je trouve que ça fait un... Et puis c'est bien, la musique, c'est du partage. Dans un monde qui tend à se fragmenter, et se communautariser, je sais pas si ça existe, ce mot.
2: Ouais, s'archipéliser, puisqu'on parlait de l'archipel. Des petits archipels.
3: Et en fait, voilà, il y a un peu... Voilà, je trouve que l'artiste est là pour faire des ponts justement entre ces communautés, et l'artiste est là pour résister et proposer comme Zazie elle le dit aussi, mais il faut qu'on s'aime, quoi. C'est juste le problème. Il faut qu'on s'aime tous, il faut qu'on s'entende tous. Si on s'entend pas, c'est la merde. Donc et un artiste est là pour ça. Moi, c'est pour ça que je fais jamais de, entre guillemets, je parle jamais de politique, parce que je trouve que la politique c'est super clivant. Faut qu'on choisisse un camp. Je m'en fous de choisir un camp. Enfin, nous on est né avec Touche pas à mon pote, on est là pour faire de la musique ensemble. Et quand tu vas travailler dans une autre communauté musicale artistique, t'apprends des trucs puisque c'est pas ton domaine. Donc nous on n'est pas contre ça, on est vraiment pour chanter ensemble, pour faire de la musique ensemble. Et c'est vrai que cet album, c'est un peu ça, c'est hérité de cette appétence pour l'autre, tout simplement.
2: Alors quand l'autre, c'est Julien Clerc, et que, je vous cite, Pascal Obispo, c'est l'un des plus grands mélodistes français.
3: Ah oui, sans aucun doute.
2: Sans aucun doute. Et que donc, tu lui proposais une chanson qui s'appelle Nénuphar. Alors, on va
3: dans la merde.
2: Vous vous rendez compte quand même qu'il n'était pas vraiment dans la merde, Pascal Obispo, parce que vous avez bien soigné votre histoire.
3: Ouais.

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1: Là, quand je parlais tout à l'heure de haute couture, de sur-mesure, c'est vraiment ça. C'est-à-dire que vraiment, c'est une chanson de Pascal Obispo, c'est une chanson de Julien Clerc.
0: Mais c'est le boulot d'un compositeur.
1: Ouais, mais là, c'est un exemple criant, c'est un exemple frappant. Et personne d'autre, on peut la filer à personne d'autre, celle-là.
0: Si, on peut la chanter, mais c'est une chanson qui est faite pour Julien.
1: Mais ça s'entend.
0: Enfin, moi, je l'ai fait pour Julien, donc... J'ai tellement de respect pour lui, c'est tellement un gars qui m'a inspiré quand j'ai commencé à faire de la chanson en français, ouais. Après ma période rock évidemment, quand j'ai commencé à mettre les mains dans de la chanson française, d'où la pop, ce que vous voulez, c'est vrai que...
1: Ouais, c'est lui.
0: T'écoutes Julien Clerc, tu dis, oh, c'est compliqué quoi, parce que là il va falloir travailler un peu, et j'ai mis 35 ans. Honnêtement, c'était un des premiers, s'il refusait, c'est vrai que je pense que j'aurais pas fait l'album. En fait, enfin, j'aurais pas continué, ouais, à demander des duos. Et quand Julien a accepté, je me dis, ah, c'est franchement merci, c'est une vraie reconnaissance et ben, c'est sans doute touchant pour lui parce qu'on a envie d'être reconnu par d'autres générations. Et c'est aussi touchant pour moi, donc en fait c'est gagnant-gagnant cette histoire.
1: En fait, ça se sent, c'est exactement ça. Ça se sent dans tout l'album, dans tout ce volume 2 Héritage, que je vous recommande. Hein. C'est ça, c'est que tout le monde est heureux d'être là et tout le monde se donne des choses très positives. Vous ne vous tirez pas la bourre.
0: Alors
1: que parfois il y a des duos que je ne citerai pas. Non, mais on sait que c'est toi qui as la plus grosse. Là, ce n'est pas le cas. Vois.
0: Non, mais le truc, c'est que moi, je suis qu'un compositeur qui chante. Donc en fait, je vais pas me mettre au niveau de ces auteurs, compositeurs, interprètes, qui sont aussi des supers interprètes. Ouais. En fait, je me mets pas au niveau. Moi, je me mets vraiment dessous et derrière. J'ai pas de souci avec ça. Moi, je veux que la chanson soit belle. Il y a pas de compète. Il y a juste, allez, on va essayer d'harmoniser nos deux voix et essayer de faire en sorte que ce soit la plus belle chanson qu'on ait écrite. À chaque fois, je fais la même chose pour chacun. Quoi, ouais. J'essaye.
1: Alors, il y a aussi vos fantômes bienveillants, ceux que vous avez aimés, que vous aimez encore, même s'ils sont plus là sur ce disque. Il y a Philippe Pascal, le chanteur de Marquis de Sade.
0: Ah ouais.
1: C'est un de vos groupes de jeunesse, quoi.
0: C'est mon groupe
1: hyper formateur.
0: Ouais, c'est ce qui m'a construit.
1: Philippe Pascal était devenu votre ami.
0: Ouais.
1: Il n'est plus là, mais il est là sur l'album. La chanson s'appelle Les Roses.

0: c'est pas la première fois qu'on entend vos voix ensemble. Vous aviez chanté en vrai dans la vraie vie, mais là, de faire ce duo...
1: J'avais trois chansons. On avait fait un album avant qu'il refonde Marquisade avec Franck. Ouais. Voilà, j'ai dû avoir une petite influence aussi parce qu'en fait ils se sont revenus habiter dans la même ville 15 ans après à mon concert. J'avais fait chanter Philippe, on avait fait une reprise de Marquis de Sade et j'avais invité Franck. Donc ils s'étaient revus, j'avais un peu déclenché tout ça. J'espère que ça n'a pas signé son départ parce que j'ai toujours une forme de culpabilité par rapport à ça depuis qu'il n'est plus là. Mais donc on avait fait quelques chansons et puis j'en avais gardé trois où il chantait, il en reste encore une c'est sur, qui est sur mon application, sur un poème de Charles Cros. Là c'est un texte de Lionel Bourg parce que Philippe cultivait des roses, il adorait son rosier.
0: Voilà, c'est important pour vous de le mettre sur ce disque.
1: S'il n'y a pas Philippe, il n'y a personne.
0: Ouais, c'est ça. En fait, c'est la source.
1: S'il n'y a pas Philippe, s'il n'y a pas Franck. Alors, le début, quand j'ai commencé la musique, mais avant, moi, j'étais Marie-Thibert Carpentier. Ouais. Et cet album, il est très comme ça. Il est très, la musique avant Rennes. Mais je ne pouvais pas faire le même héritage sans mettre aussi ceux qui m'ont donné envie de la faire physiquement. Donc, c'était Marquisade, c'était Philippe, c'était Franck, Darcel. Et il nous manque sérieusement.
0: Ouais, mais c'est beau qu'il soit là.
1: C'est ce qui m'a construit, donc je veux pas. Y a pas de, moi, j'ai pas de posture. De toute façon, j'ai pas de posture, j'ai pas de carte. Donc comme j'ai pas la carte, je peux pas avoir de posture. Moi, je suis de toutes les musiques. Philippe, il aimait pas tout ça. Il s'en foutait de tous ces trucs-là.
0: Les chapelles musicales.
1: Bah oui, il s'en foutait. C'était la plus grande icône du rock français indépendant des années 80 et 90. Et lui, il voulait que je vienne chanter, jouer du piano avec Marquis de Sade. Je lui dis mais non, je peux pas. Ce que je raconte toujours, cette anecdote, je dis mais non, mais je l'ami te dit oui, mais le fan te dit non. Tu vas pas avoir Pascal Obispo avec Marquisade, Philippe, c'est pas possible.
0: Les gens vont pas comprendre.
1: J'ai quand même été chanter, il a insisté pour que je vienne chanter au festival des Inrecuptibles.
0: Ouais.
1: C'était chaud.
0: C'était Vanda's Loving Boy.
1: Exactement. Je me suis dit, Philippe, t'es sûr ou quoi? Et il faut que tu viennes et tout. Tu viens. Voilà. Donc ça, c'était Philippe. Et puis voilà. Et puis Michel Delpech. Lui, il était fan de rock. Donc tout va bien.
0: Ouais.
1: Tout va bien. Ils sont tous ensemble avec la même envie de faire de la musique avec la même culture, quoi. Quelque part. Avec des nuances, évidemment. Mais bon.
0: Et vous, ça vous procure un peu de réconfort? D'avoir ces bandes-là, de travailler sur les bandes de Delpech, j'imagine, oui, vous l'avez beaucoup, beaucoup aimé, parce que là, carrément, pour l'anniversaire de sa mort, il y a carrément.
1: On a fait un album,
0: un album. Voilà, il y a Daniel Lévy, aussi, ouais. Daniel Lévy, avec qui vous avez fabriqué la comédie musicale de l'an 2000. Les 10 commandements, et Daniel Lévy, il est là, sur Héritage, la chanson s'appelle L'amour qu'il faut. On

0: Daniel Lévy, il est mort hyper jeune, il avait encore plein de choses.
1: Oui.
0: Vous aviez peut-être des trucs à faire ensemble.
1: Oui, ben, c'est sûr.
0: Est-ce que c'est réconfortant de les mettre dans un disque, dans votre disque?
1: Ce serait vraiment bizarre de ne pas considérer qu'il puisse être dedans, en fait. C'est évident que Daniel, c'était une partie de ma vie très importante.
0: Oui. Mais je ne demande pas si c'est bien, je demande si ça vous fait du bien.
1: Ouais, ça me fait du bien, en même temps ça me fait du mal, mais c'est impossible qu'il soit pas là, quoi. Voilà, okay. J'ai des bandes, je dois le faire. C'est tout. J'ai les bandes de Philippe, j'ai les bandes de Michel Delpech, j'ai travaillé avec lui, j'ai les bandes de Daniel. C'est normal. En plus, cette chanson était sortie d'une manière différente. Il y a 10-15 ans. Elle n'avait pas marché. C'est impossible que cette chanson ne marche pas. Enfin, je veux dire, c'est une super chanson. Et je l'ai refait avec justement la stylistique de cet album. Elle est un peu soul comme ça. Et avec la voix de Daniel, c'est vraiment magnifique. Alors lui, pour le coup, lui, c'est un chanteur. Moi, je suis vraiment un compositeur qui chante.
0: Il y a aussi des copains, des gens qui n'ont pas le statut de super-héros dont on parlait tout à l'heure de la chanson française, comme Jonas, comme Claire, comme Renaud, comme Cabrel, mais des gens qui sont plus contemporains, on va dire, de votre carrière à vous, Pascal Obispo. Sur
1: pas des gens des années 70, on va dire, voilà.
0: Voilà.
1: 60-70, c'est plus... on va dire, on est plus dans les 90.
0: Voilà, 90, voire 2000, comme Icar.

0: comment il débarque sur le projet?
1: En fait, je connaissais, je l'avais vu à la télévision, je le trouvais bizarre.
0: C'est vrai qu'il était bizarre,
1: Il m'a interpellé quand il faisait ses yeux là, comme ça. Mais c'est vrai que je l'ai vu sur scène, je trouvais qu'il avait un côté Becco 2.0. J'étais subjugué, je l'avais jamais vu sur scène. Je trouve que la scène, c'est beaucoup mieux, et encore mieux que les disques, pour le connaître. Pour ceux qui connaissent pas Icar, il faut aller le voir sur scène et vous allez voir qui est cette personne qui, entre les chansons, vous ennuyez jamais. Et sur scène, il est fabuleux. Donc j'ai beaucoup cet homme, aussi bien lui que Benabar.
0: Oui, qu'on aussi. A entendu tout à l'heure. Il y a Chico et les Gypsies.
1: Exactement. J'ai rêvé que j'étais
0: vivant. Voilà. On tape dans les mains directes.

0: il y a des chansons qui donnent de l'élan. Il y a aussi des chansons qu'on connaît, comme l'archipel des séquelles avec Zazie.
1: Oui, je l'ai refait parce que ouais, je voulais lui donner une...
0: un côté plus guitare.
1: Un style, ouais, plus 70.
0: Ouais.
1: Entre, je sais pas, Simon and Garfunkel.
2: Ouais.
1: Et
0: America.
1: Ouais. C'est là qu'il y a le solo, non? Ah ouais, faut écouter le début. Ouais, ce côté rock 70, ouais. Alors.
0: C'est rock progressif, mais avant que ça devienne chiant. Moi, je trouve que le rock progressif, ça devient chiant dans les années 80, mais dans les années 70, c'est vachement bien.
1: Ouais.
0: Et là, c'est beau.
2: Ouais.
1: Les Floyd et tout ça, ça c'est, ouais, c'est un peu ça. Enfin, on a essayé. Et le truc pour les gypsies, que ouais, je voudrais dire un tout petit mot, parce que Zazie, elle a le package complet. D'ailleurs, j'adore son nouveau single, peu importe. Les gypsies, c'est parce que mon père a toujours rêvé que je fasse un truc de flamenco. Mon père est plus là depuis 2011. Et parce que je suis espagnol aussi, je suis franco-espagnol, j'ai deux passeports. Et c'est vrai que c'est un exercice particulier pour moi, l'enfant du rock. Mais pour moi, c'était vraiment une performance de pouvoir chanter un truc flamenco comme ça. Mais j'en rêvais depuis longtemps. Je n'allais pas faire un album en entier. Et j'adore tout ces... Moi, j'adorais Manitas de Platas, etc. C'était vraiment... C'est les trucs qu'aimait mon père, quoi.
0: Ouais. Et puis alors, il y a le rock à guitare, ah oui, en français.
1: On va pas laisser l'intro en entier, elle fait 1 minute 30.
0: Axel Brewer.

0: Là, vous avez lâché les chevaux. Mais lui aussi, c'est son dernier album, d'ailleurs. Hein. Retour de la guitare ou pas? Qu'est-ce qu'on dit
1: Ah ben, pour cet album, c'est que guitare, moi.
0: Ouais. Oui, mais dans la vie, dans la musique en général, on nous promet depuis quelques années, on nous dit retour du rock, retour
1: de la
0: guitare.
1: Là, en tout cas, moi, j'ai fait ce que j'ai pu de mon côté.
0: Oui, bravo. Oui, c'est vrai. La pierre a été mise à l'édifice.
1: Et Axel Bauer, lui, c'est pas une pierre qui m'a mis à l'édifice, c'est un pont. C'est-à-dire que quand on écoutait Marc Itzad et tout, ouais. On n'avait pas envie de faire de la variette, quoi. C'est en gros. Et c'est vrai que Axel, ça a été vraiment un mec qui m'a fait un pont entre le rock et la chanson en français. Son premier album, je le connaissais par cœur. Et d'ailleurs, quand je l'ai rencontré, il était très surpris que je connaisse toutes ses chansons. Donc, en fait, on a lié amitié comme ça au fur et à mesure depuis toutes ces années. C'est un super gratteux, mais au-delà de ça, c'est un mec super. C'est un mec qui aime la musique. Et ça, c'est le truc principal, quoi. Le mec, il pue la musique, quoi. C'est la folie. Et travailler avec des mecs comme ça, tu vois, bon. C'est un super musicien. Je suis très heureux qu'il ait accepté. Voilà.
0: Ce héritage volume 2 est disponible et le volume 1 paraîtra en octobre.
1: Le 23.
0: Voilà, on y attend. Véronique Sanson, William Scheller, Eddie Mitchell, Serge Lama, Santa Calogero, David Hallyday, Gauvin Cerf, ouais. Isabelle Adjani.
1: Il y a du monde.
0: Il y a du monde. Merci.
1: C'est génial.
0: Nous voir,
1: merci,
0: Pascal.
1: Merci. Et c'est vrai que ça fait toujours plaisir de. Comment dire de venir ici parce que voilà les personnes qui aiment la musique dans les radios là, donc je voulais simplement te le dire parce qu'on se tutoie dans la vie.
0: Oui, c'est vrai quand le micro est éteint. Ben je te remercie.
1: Quand le micro est éteint, c'est ce que je remarque à chaque fois. Merci d'aimer la musique et merci d'écouter les chansons.
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2: Le pianiste français le plus demandé au monde, aussi à l'aise à l'opéra qu'à Bercy. La

0: de l'ultime album du rocker belge Arnaud au Imagine de la cérémonie d'ouverture des Jeux Olympiques Paris 2024. Sofiane Pamart flirte avec le million de disques vendus. Il a dépassé tranquillou le milliard de streams. Il ne cesse de nous éblouir depuis 2019, début de sa carrière solo. Et il sera en avril 2027 le premier pianiste à se produire au Stade de France. Sofiane Pamart vient de sortir son 4e album, Movie. On est fan et heureux de l'accueillir dans Décibel. Bonsoir Sofiane, bienvenue.
1: Bonsoir, merci pour cette magnifique introduction, pleine d'entrain, pleine d'enthousiasme. Ça me touche beaucoup.
0: Et d'admiration, Sofiane, on s'était vu pour la première fois au moment de Noche, votre 3e album. Le nouveau Movie vient de sortir. Et alors c'est fou, hein, à chaque fois, les titres de vos albums, c'est un mot. Le premier c'était Planète, le deuxième Letter, puis Noche, la nuit. Et là c'est Movie, film. Vous êtes fan de cinéma ?
1: J'adore le cinéma et je rêvais de composer la musique de mon propre film.
0: Ouais.
1: C'est un rêve que je pouvais rendre réalité avec un album musical où il y a une histoire. J'ai d'abord écrit un scénario qui commence par un lever du soleil, qui termine par un coucher du soleil. Dans ce scénario, en fait, c'est l'histoire d'une journée qui est tellement dense émotionnellement qu'on passe par peut-être tous les sentiments qu'on peut traverser à travers une seule vie. Donc c'est très ambitieux, ne vous inquiétez pas, cette journée est inspirante, elle n'est pas lourde, trop de choses.
0: Mais il y a des tempêtes émotionnelles quand même. Hein.
1: Voilà, c'est ça. Donc c'est la promesse de cet album. Et je viens de le terminer, j'ai mis 2 ans et demi dessus et je suis trop heureux d'en parler et de le promouvoir parce que c'est un projet auquel je crois beaucoup.
0: On va se balader au cœur de ces nouvelles chansons, chère Sofiane Pamart. Mais avant, il faut qu'on se situe géographiquement. Vous, le nordiste, vous habitez à Los Angeles maintenant ? Alors ça, pour un fan de cinéma, c'est le rêve.
1: Exactement. Moi, j'ai envie de construire ma vie en fonction de mes inspirations artistiques, en fonction de mes cycles de création. Donc, quand j'ai décidé de faire un film, je me suis dit, où est-ce que je vais être le plus inspiré pour pouvoir le faire ? Et si j'allais à Hollywood ?
0: Ouais.
1: Donc c'était un rêve un peu d'enfant sur cet univers-là, glamour du cinéma, et surtout un désir de réaliser une œuvre vraiment ancrée dans un décor cinématographique.
0: Ouais.
1: Donc tous les jours, je me réveillais avec mon piano qui donnait sur cette sublime ville, sur la skyline de Los Angeles, cette énergie de cette ville qui vibre, qui est au milieu en fait de quelque chose de très urbain et quelque chose de très nature, et aussi avec toutes ces personnes qui sont acteurs ou actrices ou qui rêvent de le devenir. J'ai tout pris pour le mettre dans cet album.
0: Et il est très beau. Movie, avant de le découvrir, on va faire un petit retour. Donc, Sofiane Pamart, on peut vous entendre en solo, évidemment, je le disais tout à l'heure, hein, ça peut être dans un opéra. Vous pouvez évidemment, avec brio, jouer de la musique classique. Hein, vous êtes médaille d'or du Conservatoire National de Lille. Ça peut être donc sur vos compositions à vous. C'est vrai que tous les pianistes ne sont pas compositeurs, vous c'est le cas. Je parlais de Noche tout à l'heure, je m'en suis toujours pas remis, moi.

depuis le début de votre carrière, vous avez eu cet instinct et ce coup de génie d'aller jouer avec des artistes très différents. On peut vous entendre avec Edith Depréto reprendre du William Scheller.

0: Alors le piano classique, votre piano à vous, le piano dans la chanson française, dans la variété, mais aussi dans le rap, tout ça, ça fait partie de vous. Vous avez réussi, en fait, ce que peu d'artistes arrivent à faire, c'est à mettre toutes vos facettes artistiques sous les yeux et les oreilles du grand public.
1: C'est vrai, et maintenant, ça s'entend. Et j'ai mis du temps à réussir à ne pas être rangé dans une seule case.
0: Oui.
1: C'était vraiment mon désir, c'est de faire en sorte que... Non, je ne suis pas juste un pianiste classique ou le pianiste des rappeurs ou un pianiste qu'on voit dans l'univers plus de la musique électronique. Ou... En fait, je ne voulais vraiment pas être dans une case.
0: Et c'est... Vous en aviez peur.
1: J'avais peur de ça, mais surtout que c'était un désir de singularité où j'ai l'impression que toutes ces facettes multiples créent mon identité d'artiste et c'est très difficile au début de prouver toute sa multiplicité. Donc il faut du temps et ce temps je l'ai pris en travaillant beaucoup. J'ai essayé de gagner du temps à essayer de produire en peu d'années un grand catalogue pour que justement je puisse m'élever en côtoyant plein de genres musicaux et plein de gens extraordinaires qui ont aussi des parcours complètement fous, mais aussi pour essayer de montrer que finalement en fait tous ces mondes qu'on a tendance à ranger dans des boîtes et à diviser et à opposer, ils sont pas si éloignés que ça. Si jamais on s'intéresse juste à l'émotion, on peut relier un peu tout le monde.
0: Et oui, et notamment avec le piano. Là, vous nous l'avez prouvé, c'est sûr. Et alors, ce qui est génial, c'est que le public a compris ça, a répondu présent. Et l'année prochaine, dans moins d'un an, hein, en avril 2027, vous allez jouer au Stade de France. Ce qui, voilà, pour un musicien, pour un pianiste, est une grande première. Samedi 17 avril 2027, ça paraît loin parce que c'est l'année prochaine. Et en même temps, bah, c'est vite, c'est moins d'un an. Comment avez-vous eu cette idée, ce désir, comment on peut se dire je vais faire un Stade de France?
1: Waouh, j'en perds mes mots tellement.
0: Je sais que c'est vertigineux.
1: C'est vertigineux.
0: Ouais.
1: C'est vertigineux, mais j'ai décidé de jalonner mon parcours d'artiste de grands actes qui vont nous servir de point de ralliement et de manière de raconter cette aventure. Il me manquait un grand événement pour pouvoir célébrer tout ça. Et je me suis dit, et si jamais c'était le moment pour faire un Stade de France, de la même manière que j'ai vécu l'expérience d'être le premier pianiste à jouer à l'Accor Arena à Bercy.
0: Bercy, puis alors Bercy, un vrai Bercy ras la gueule, vraiment. Ouais. Pardon, il y a pas d'autre mot. C'était plein. Voilà. Quoi. Ouais, c'était fou.
1: Je me suis dit, ok, maintenant le mouvement est devenu encore plus grand. Et si on allait chercher le Stade de France comme un grand moment de rassemblement populaire, mais aussi de rassemblement où il y a plein de valeurs qui se fédèrent à travers la musique et où on se laisse aller dans nos sentiments, dans un voyage introspectif, mais en même temps spectaculaire.
0: Dans les grands rendez-vous qui rassemblent, Sofiane Pamart, vous en avez vécu un il y a 2 ans, la cérémonie d'ouverture des JO Paris 2024. Alors, le Comité international olympique laisse assez libre les villes de ce qu'ils mettent dans leur cérémonie d'ouverture. Mais il y a un truc qui n'est pas négociable, c'est qu'il faut jouer Imagine. Et le deuxième truc pas négociable, vous vous doutez bien, c'est que Imagine, votre version doit être validée par les ayants droit de John Lennon, c'est-à-dire en l'occurrence Yoko Ono. Et donc ça vous est arrivé, Sofiane, vous avez joué Imagine, c'est Juliette Armanet qui chantait. Est-ce que vous pouvez me raconter ce que vous avez ressenti déjà quand on vous l'a proposé, et puis quand Yoko a dit « Yes !»
1: Alors déjà j'étais dans la confidence 2 ans et demi avant le projet.
0: Ah vous aussi, il fallait vous taire, rien dire à personne.
1: Personne n'a...
0: Même la famille.
1: Ouais, même la famille, ils l'ont appris une semaine avant parce que ça a fuité à un moment donné dans la presse. Et donc du coup j'ai été obligé de leur expliquer à ce moment-là, mais je respectais cette confidentialité et cette surprise que j'allais leur offrir. Et j'ai aimé prendre cette responsabilité de jouer Imagine, qui est une grande chanson de paix, avec cette flamme, le piano en feu sur la scène, comme si ça représentait cette flamme olympique, et un geste aussi que j'affectionne particulièrement, de mettre mon piano en feu.
0: Oui, c'est vrai, c'est votre truc. Jimi Hendrix mettait le feu aux guitares, à Sofiane Pamart, il met le feu au piano. Voilà.
1: Mais tout ça pour célébrer en fait un moment où en fait on a la chance de représenter quelque chose de profondément culturel et de profondément français aux yeux du monde. Donc avoir l'honneur d'être choisi aussi longtemps en avance pour pouvoir faire cet événement, je trouve ça complètement dingue. Et bien sûr que quand Yoko Ono a accepté la version et a beaucoup aimé la version,
0: on m'a dit qu'elle avait particulièrement apprécié.
1: Et ben j'étais très honoré aussi, et en fait ça a donné un tableau très poétique. C'est un autre événement, on parlait des événements majeurs qui jalonnent un parcours. La cérémonie d'ouverture des Jeux Olympiques de Paris, c'était vraiment fou en 2024.
0: l'album Movie qui vient de sortir. Alors, on a parlé du côté cinématographique. Sofiane Pamart vous l'a dit, comme tout bon film et toute bonne journée à Los Angeles, ça commence par un lever de soleil.

0: Sunrise in your eyes, lever de soleil dans tes yeux. Vous nous avez habitués à du piano solo. Là, on entend dès le début des chœurs, on entend là les cordes. Donc, dès les premières secondes du disque, on se dit, ah ouais, là, il a poussé un cran plus loin. Vous vouliez aller un cran plus loin et faire un pas vers les chansons, puisqu'il y a plein de chanteurs et de chanteuses qui sont invités sur votre disque.
1: Après 3 albums de piano solo, j'avais besoin de renouveler mon discours harmonique, ma manière de composer, donc j'ai voulu rajouter des ingrédients dans ma palette. Et c'est comme ça que je me suis dit, ok, la musique orchestrale, c'est une musique qu'on a beaucoup dans les films, je peux me permettre d'y aller. Donc pour la première fois, j'ai commencé à travailler, à composer pour l'orchestre, et à entendre les pupitres des violons, donc je faisais les 100 pas, et j'entendais un peu de cuivre, j'entendais les bois, j'entendais les coups de timbales.
0: Vous entendiez tout ça dans votre tête, dans, hein, je précise, c'est ça qui est dingue. Non mais imaginez ça déjà, composer du piano.

0: acteurs. J'avais besoin d'autres personnages qui apparaissaient dans ce film.
1: C'est intéressant de dire des acteurs, parce que pour le coup, toutes les personnalités qui sont en majorité des chanteurs et des chanteuses qui sont invitées dans votre disque, c'est des héros de film. Ils ont tous une personnalité, ils ont tous une aura, une dégaine. Je pense par exemple à Mélodie Gardot, c'est la première là, dont on va écouter la voix sur votre album. Mélodie Gardot avec ses lunettes noires, avec sa blondeur hollywoodienne, elle est incroyable, Mélodie Gardot. Et vous lui faites chanter le moment polar noir, évidemment. 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
1: Vous la voyez, l'héroïne fatale, un peu vénéneuse. Moi, j'imagine avec un foulard dans les cheveux en train de fumer une cigarette.
2: C'est tout, elle. C'est vraiment ça. Elle. On ne va pas faire semblant. Il n'y avait qu'elle pour jouer ce rôle-là.
1: Ouais.
2: Et à ce moment-là, que ferait un réalisateur avec un acteur, avec une actrice, avec autant de personnalité? Il réinventerait complètement son film pour le faire sur mesure pour cette héroïne.
1: C'est ce qui s'est passé pour la chanson.
2: Ouais,
1: Mélodie Gardot. Pour elle ou pour d'autres chanteurs, chanteuses qu'on trouve sur votre album, Sofiane? Je pense à Wyclef des Fugees, à J Balvin, Laureen, Raïm de Christine and the Queens, Sia. Enfin voilà, il y a des personnalités vraiment du monde entier. Comment vous leur avez présenté le projet? Vous leur avez dit, on va faire une chanson ou on va faire un film?
2: Je leur ai dit qu'on allait faire un film et que je leur réservais une scène rien qu'à eux. Et qu'il fallait absolument qu'ils jouent le jeu d'enlever leur carapace, d'être vulnérables, parce que pour beaucoup d'entre eux, non, ils ont jamais posé sur uniquement du piano.
1: Ben non.
2: Et donc je voulais que le fil conducteur, ce soit celui-là, que la patte, l'étalonnage du film, ce soit cette approche uniquement piano-voix, pour eux, pour les invités. Et en faisant ça, je pouvais aller chercher des artistes d'univers complètement différents, et à ce moment-là, en fait, finalement, il y a quand même une direction artistique claire qui se crée au fur et à mesure de le film. Sur le papier, quand on voit tous ces artistes au même endroit, on se dit, mais comment ils se retrouvent autour du même banquet? Et en fait, finalement, quand on écoute l'album, vraiment, je peux vous le garantir, j'ai beaucoup travaillé pour arriver à cet effet-là, mais on a l'impression qu'ils viennent juste les uns après les autres, ouais, dans une pièce où il y a le piano qui les attend pour qu'ils puissent se livrer.
1: Comme dans tous les bons films, vous avez pensé à tout, Sofiane Pamart, et notamment à avoir un narrateur, une voix qui vous raconte. Et quelle voix, Jimmy Butler. C'est la première fois que dans une émission musicale, sans doute, on va parler de lui. C'est un grand basketteur.
2: Un champion de NBA que j'ai eu la chance de rencontrer à l'anniversaire d'un autre invité de l'album qui est J Balvin. Et quand il a pris la parole pour remercier J Balvin de sa générosité pour son anniversaire, dans sa manière d'accueillir ses amis proches. Et je me suis dit, mais quel narrateur extraordinaire.
1: Quelle voix incroyable.
2: Et donc je cherchais une voix pour ce film. Et je lui ai dit, est-ce que tu veux être cette voix? Et est-ce que tu accepterais de raconter ton histoire? Parce que j'ai besoin d'une voix réelle. Parce que ce film est basé sur une true story. Ouais. Et c'est sur une histoire vraie. Et donc, il me fallait non seulement un narrateur charismatique, mais aussi un narrateur qui puisse être légitime dans son parcours de vie pour raconter quelque chose de fort. Et lui, il a été jusqu'à devenir grand champion de basket, mais aussi il a perdu son papa, il a été père. Et en fait, il parle de tout ça. Et finalement, il a un langage, un discours très universel. Donc, je vous invite, soit si vous connaissez l'anglais, à apprécier tout son discours, soit à regarder la traduction des paroles, parce que c'est très très très beau ce qu'il dit.
1: Et il le dit d'une telle manière.
3: I mean, I was a kid who didn't have much of anything. But there's a kind of clarity that you get when you're up alone at midnight, too. Other people may have more than me, or an easier path, or whatever. But right now, I got you beat. And I know I'm gonna give more of myself to this day than anybody else would. Because I know what it feels like to have nothing. And so that's what I did. And I still do.
1: Un pianiste classique, oui, ça c'est sur le papier et au début du CV, mais Sofiane Pamart, c'est plus de 750 000 albums vendus, 1 milliard de streams, 29 singles d'or, des disques d'or aussi, 5, et puis de platine, et puis de diamant aussi, un Bercy complet, mais l'Opéra Garnier également. Il joue pour des marques de luxe, des familles royales, des amateurs de classiques, mais aussi de rap, de chansons, de rock, de musique latine. Il est là partout, Sofiane Pamart, et

0: Le meilleur partout, c'est celui qui réunit 80 000 personnes, le Stade de France l'année prochaine en 2027. Est-ce que vous êtes un artiste comblé? Pour le moment.
1: Je suis un homme comblé parce que j'arrive à exprimer mes émotions de plein de manières différentes et que j'ai la chance d'avoir un public que j'arrive à entraîner dans cette aventure.
0: Ouais, ils vous suivent, voilà. Ils vous font confiance
1: très,
0: en fait.
1: Très, très, très fidèles et que je rencontre très souvent après mes concerts. Et grâce à ce lien, j'arrive à comprendre ce qui les fait vibrer et mon rôle dans leur vie et leur rôle dans ma vie, je leur exprime aussi. Donc oui, je suis comblé de cet amour-là.
0: Vous avez pris le risque, parce que c'est un risque quand on vient du classique et qu'on peut y rester. Vous auriez pu faire carrière simplement en tant qu'excellent concertiste. Vous avez pris ce risque de composer votre musique, d'imposer votre style, d'aller, vous l'avez dit tout à l'heure, contre cette idée qu'il faudrait rester chacun dans sa petite chapelle. Vous avez vraiment pété toutes les cages. Ce risque a été payant parce qu'aujourd'hui, j'ai l'impression que vous avez une liberté folle.
1: Ma liberté est totale grâce à ces risques-là, c'est clair. Après, j'ai une admiration folle aussi pour ceux qui suivent la spécialisation du pianiste classique,
0: aussi.
1: Qui est un risque aussi, qui est un risque conséquent, mais en même temps qui est admirable. Je pense que le risque qui vaut le plus la peine d'être pris dans toutes les vies, c'est celui qui nous ressemble. C'est essayer de faire en sorte qu'on aille au bout de notre singularité, de notre caractère. Et pour ça, c'est jamais perdu. Tous les investissements, tous les efforts, ce n'est jamais une perte d'énergie. Et c'est ce que j'ai fait. J'ai cru très tôt en moi. Et ça m'a pris, en fait, finalement, beaucoup, beaucoup de temps parce que j'ai su vite ce que je voulais devenir.
0: Vous aviez quel âge, vous pensez, quand
1: J'avais l'âge du petit garçon qui est sur la pochette.
0: Ah oui,
1: de l'album.
0: Tellement mignon! Le petit Sofiane. Vous aviez quel âge, là,
1: J'avais 8 ans et j'avais déjà un plan très, très, très. J'avais pas un plan, mais j'avais un désir très fort de m'exprimer au piano parce que j'avais compris que c'était mon instrument et que c'était ce que j'allais devenir. Et le reste, c'est juste de l'entraînement au conservatoire, la discipline, les efforts, mais aussi beaucoup, beaucoup de rêves.
0: Ouais.
1: Et après, du voyage encore et encore et encore et trouver une manière de faire en sorte que ce rêve prenne vie. Et là, maintenant que la machine est vraiment lancée, je peux aller toujours un peu plus loin.
0: Vous avez eu cette intuition, finalement, à 8 ans, que votre vie, ce serait le piano. Mais alors, quand votre maman vous a mis au conservatoire, c'était même avant vos 8 ans, il me semble, est-ce qu'elle aussi, elle a eu l'intuition? Elle a dit, ce petit-là, il est pianiste? Parce que vous n'êtes pas d'une famille de musiciens classiques, pas du tout.
1: Non, pas du tout, pas du tout. Et en fait, ma mère qui me voyait jouer sur un
0: petit jouet, Fisher Price.
1: Ouais, un petit mini clavier, elle s'est dit, il a l'air d'aimer ça, je suis admirative de ce monde-là, il faut absolument que je le mette au conservatoire pour lui donner toutes ces chances, et à 6 ans, j'intègre le conservatoire, et depuis, j'ai continué tout ce parcours. Donc oui, j'ai eu les armes pour pouvoir m'exprimer, et c'est ce que j'encourage vraiment à tous les parents d'accompagner les intuitions des enfants, parce qu'elles sont souvent très très très justes, et même si ça passe par une organisation particulière et beaucoup d'efforts, ça vaut toujours le coup d'accompagner ça. Et moi, je suis reconnaissant à vie à la fois de l'encadrement de mes parents, mais aussi des grands maîtres que j'ai eu au conservatoire et de l'institution publique dont j'ai pu bénéficier depuis que je suis tout petit.
0: Réaliser ses rêves, c'est aussi parfois inviter des artistes qu'on écoutait quand on était ado sur son album. Alors, j'ai vu le nom de Wyclef Jean dans la liste des invités de Movie et Sofiane Pamart. Wyclef, c'est les Fugees, c'est le plus grand groupe de la fin des années 90. Voilà ce que vous faites ensemble.

0: Je ne l'ai jamais entendu chanter comme ça. Qu'est-ce qui s'est passé ce soir-là? C'était la nuit, hein?
1: C'était la nuit. En fait, ce qui était beau, c'est que j'étais à New York. J'organisais des dîners dans une très belle suite où il y avait aussi un piano. Et parfois, j'improvisais au piano pendant la nuit. On me filme. Et je sais pas comment, mais cette vidéo atterrit dans le téléphone de Wyclef qui demande à me voir. Je le rencontre le lendemain dans la nuit, et d'ailleurs dans le studio d'Alicia Keys et sur le piano d'Alicia Keys.
0: Pardon, monsieur. Ah oui, non mais c'est vrai. Et c'est Hollywood, hein, les gars.
1: Et donc tout est surréaliste, mais tout est très beau. Et ouais, quand je le rencontre, vraiment, on a une des premières choses qu'il me dit. Donc d'abord, il vient avec sa guitare, on improvise au piano, et après il me regarde droit dans les yeux, il m'a dit, tu sais ce qu'on va faire? On va faire une chanson de paix. Ah. Et There Will Be a Day est une chanson de paix. C'est une chanson où en fait on s'imagine un monde où on est tous en train de boire la même eau, de boire, d'être réunis autour du même oasis, d'avoir des protections spirituelles, des armées d'anges qui font en sorte que on est en train d'œuvrer pour la paix. Elle est très très très belle, cette chanson, et c'est l'histoire d'une rencontre qui est devenue on est devenus de grands amis à partir de cette première rencontre en studio et en créant ce morceau.
0: Ah, là, il parle un peu français en plus, il est haïtien.
1: Exactement. Donc, voilà, c'est ce qu'il me dit. Et une des choses qu'il m'a dit aussi, c'est que c'est aussi une histoire de paix et d'amour entre Haïti et la France qu'on va écrire. Il avait deux grands projets. Ouais.
0: C'est beau. Elle est magnifique, cette chanson. Elle s'appelle There Will Be a Day. Cet album est un film. Ce film est un voyage en 20 scènes avec des invités et puis aussi des moments où vous êtes tout seul, Sofiane. Qu'est-ce que je peux vous souhaiter pour la suite?
1: Qu'on soit toujours plus nombreux à se fédérer autour du piano.
0: Ah, c'est un beau vœu, et en plus vous ne le faites pas pour vous-même du coup, mais pour tout le monde, pour la communauté, j'aime beaucoup. Et merci beaucoup d'être venue nous voir, Sofiane.
1: Merci Émilie, j'ai passé un excellent moment, et je te remercie personnellement. Merci pour la classe et la manière de mettre en valeur tes invités. Je suis touché par ce qui vient de se passer.
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2: Mettez vos oreilles dans le vide avec le duo Belle Dame. Bientôt trentenaires, Tommy et Nathan, son frère jumeau, au Savoyard de la Vallée de l'Arve et surtout musiciens. Ils ont créé Belle Dame. Ils écrivent, ils composent, ils chantent et jouent. Guitare, clavier et machine. Et fin 2025, Belle Dame a sorti ce single Dans le vide.

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2: Salut à toutes, salut à tous et merci de nous avoir choisis pour passer votre samedi soir. Décibel qui confie la programmation musicale de l'émission ce soir à Adrien Gallo. Des surprises, il va y en avoir. Et puis beaucoup de voix de filles aussi. C'est agréable et appréciable par les temps qui courent. D'ailleurs, on y court. Salut Adrien.
3: Salut.
2: Comment tu vas?
3: Super, et toi?
2: Ça va très très bien. Adrien, en remontant le fil de ta carrière et en repensant donc au début des Bébés Brunes, je me suis dit que oui, ça va faire 20 ans maintenant que je te pose des questions à la radio.
3: C'est vrai.
2: Ça va pas tarder. Et pourtant, même si ça fait 20 ans que je te connais, que je suis ton parcours, ta musique et tout, et ben il y a des choix musicaux que tu as fait pour ce soir qui m'ont étonnée.
3: Ah, tant mieux.
2: Donc voilà, tu es un homme plein de mystères. On va aussi écouter ce soir alors des chansons que tu as choisies, mais aussi ta nouvelle chanson à toi, voilà, qui s'appelle Horror Show. J'ai pas dit de bêtises, hein, ça annonce ton album.
3: Mon EP, en vérité. C'est pas vraiment un album, c'est 5 titres. Et en fait, c'est la suite, tu sais, de Premier Souvenir du Futur, qui est sorti il y a 5 mois.
2: T'étais venu dans l'émission pour en parler.
3: 5-6 mois. Ouais. Et donc, c'est un peu la suite, c'est la part 2, tu vois, de ça.
2: Ok, donc tu préfères 2 EP de 5 titres plutôt qu'un album?
3: Pour l'instant, j'aime bien faire ça. Et ça me permet de sortir de la musique un peu plus régulièrement. Et en fait, pour moi, c'est comme un album, finalement, ces 2 EP. Enfin, tu vois, ça se répond, quoi.
2: D'accord. Ouais. Bon, très bien. On en parlera tout à l'heure. Pour le moment, plongeons donc dans la liste de tes choix musicaux. Et la première qui arrive, c'est une chanteuse, mais qui aimait par-dessus tout jouer du piano, Nina Simone.
3: Ouais.
2: Voilà. Elle fait partie de tes fondamentaux depuis toujours ou c'est plus récent?
3: Je pense que c'est assez récent finalement, mais je pense que je l'ai entendu petit sans m'en rendre compte. Mais il y a un côté, cette chanson, elle me subjugue, je l'adore et je l'ai découverte, tu sais, dans le film de P.T. Anderson, Licorice Pizza.
2: Ok.
3: C'est le plan séquence de début et il y a cette chanson qui passe et j'ai tout de suite flashé sur cette chanson que je connaissais pas et que je trouve vraiment merveilleuse, assez éblouissante, quoi.
2: La voix de Nina Simone est incroyable aussi. Ouais. Elle avait une voix comme ça, très grave, et puis avec beaucoup de mélancolie, parfois de la peine dans sa voix. Alors quand on s'intéresse à son histoire, on voit que oui, effectivement, parce qu'en fait, elle rêvait d'être pianiste classique.
3: Ouais, classique, c'est ça. Ouais.
2: Sauf qu'elle était noire et née à une époque aux États-Unis où les noirs ne devenaient pas concertistes, simplement. Et donc finalement, elle s'est tournée vers le jazz. Et je pense qu'elle était heureuse de sa carrière, mais il y avait déjà un gros regret au départ.
3: Ouais, c'est clair. Une sorte de revanche aussi qui est assez belle, mais ça a dû être très dur pour elle, quoi.
2: Il y a tout ça dans sa voix. July Tree, Nina Simone, premier choix, 4 étoiles de notre invité ce soir qui s'occupe de vos oreilles, Adrien Gallo, et dans Décibel.

0: Simone. Et c'est un début d'émission. Attention qu'à la classe. Merci Adrien. Tu nous gâtes ce soir dans Décibel. Alors au rayon chanteur mort et qui nous manque, Nina Simone, c'est fait. Christophe.
1: Ouais.
0: Qui est mort pendant le Covid, je me souviens. C'était en 2020. C'était comment pour toi cette période, Covid?
1: C'était très spécial parce que, je pense pour tout le monde, hein, mais j'avais assez peur. Et puis moi, en plus, c'est la naissance de mes fils, donc 2019. Donc ils sont tout petits.
0: Ah ouais.
1: On est confinés avec eux et on est un peu livrés à nous-mêmes, quoi. Donc c'était un peu spécial. C'est un mélange d'immense bonheur et d'immense peur.
0: Ouais.
1: Et de qu'est-ce qui se passe, quoi. Et Christophe, pour revenir à Christophe, c'est vrai que c'est une rencontre hyper importante pour moi. On avait partagé des chansons avec lui.
0: Tu l'as rencontré quand à l'époque Bébé Brune,
1: ouais,
0: après.
1: Ouais, à l'époque Bébé Brune, on avait repris Aline ensemble.
0: Ah, trop bien.
1: Et après, il m'avait carrément invité chez lui. On avait passé toute une nuit ensemble à écouter de la musique. Il était hyper généreux. Il avait ce côté. J'ai vraiment envie de vieillir comme lui, dans le sens où il reste hyper naïf, hyper émerveillé tout le temps. Et je pense que c'est un peu le but aussi de réussir à rester un peu enfant et émerveillé et hyper curieux de ce qui se passe, des nouvelles choses. Et ça, c'était vraiment assez estomacant de voir ça, quoi.
0: Ouais.
1: Il avait quand même un certain âge et il restait. J'ai l'impression qu'il était plus jeune que moi, vraiment dans sa tête, quoi. Donc c'était une grande source d'inspiration, quoi.
0: C'est génial que tu dises ça, parce que quand je suis allée chez lui, moi, pour l'interviewer, j'ai ressenti exactement la même chose.
1: Ouais.
0: Je me suis dit... Alors, il passait... c'est marrant, hein, quand il parlait comme ça, du coq à l'âne, comme s'il y avait mille idées en même temps et tout, et il voulait tellement partager les nouveautés musicales qu'il trouvait. Il avait cette espèce d'ordinateur qui était collé tout le temps, un ordinateur portable, et il te faisait écouter sur iTunes telle chanson. Est-ce que tu connais cette chanteuse? Est-ce que tu connais ce titre? Oui, mais telle version et tout.
1: Exactement.
0: Un enthousiasme qui est merveilleux, parce que c'est vrai que quand tu penses aux vieilles gloires de la musique, tu te dis, ils sont un peu en haut de leur montagne.
1: C'est ça.
0: Mais lui, non, il était...
1: Un adolescent, quoi.
0: Ben ouais.
1: Et puis généreux au point où j'aimais ses enceintes, tu vois, de studio. Il fait, mais j'ai les mêmes, je te les file et tout, repars avec et tout. Enfin, un truc assez lunaire, quoi.
0: Oh, waouh.
1: Ouais, vraiment la classe.
0: Alors, t'aurais pu choisir tout un tas de tubes chez Christophe. T'as choisi une chanson qui passe moins à la radio, qui s'appelle Daisy. Pourquoi celle-ci?
1: Je l'ai beaucoup écoutée, notamment. L'été dernier, et je sais pas, je la trouve hyper belle dans les arrangements, dans le son. Il y a un solo complètement lunaire à un moment.
0: Ouais. Je sais pas,
1: c'est vrai qu'effectivement, elle est peut-être un peu moins connue, donc, mais moi, je la trouvais hyper, hyper belle, cette chanson, j'adore.
0: C'est Christophe, c'est Daisy, c'est un très beau souvenir.

0: Mais quel solo! Oh là là, Daisy, Christophe. Alors, Adrien Gallo est avec nous et vous vous souvenez de Premier Souvenir du Futur, un EP sorti l'année dernière au mois d'octobre. La suite, très logiquement intitulée Dernier Souvenir du Futur, c'est dire si les deux EP marchent en miroir, va arriver dans pas très longtemps, hein, début juillet. On entendait les guitares là chez Christophe. Les guitares, c'est toujours important pour toi?
1: Ouais, complètement. Là, c'est vraiment sur cet EP, ça revient fort.
0: Que t'as eu ta période piano?
1: Ouais, j'ai eu une période vraiment chanson où j'avais vraiment envie de faire du piano et les influences étaient vraiment moins rock. Et là, j'ai un peu eu envie de ça, de retrouver un peu cette spontanéité, guitare, batterie. Enfin, franchement, je pense que ça c'est assez nouveau. En tout cas, ça fait longtemps que j'ai pas fait la musique comme ça et je suis content de sortir des trucs un peu comme ça, quoi.
0: T'es remonté sur scène il y a pas longtemps Festival de Cannes.
1: Ouais.
0: Alors pour le coup, c'était en plus à la route, hein, c'est guitare voix.
1: Ouais, grave.
0: Donc tu t'es.
1: Mais les nouveaux morceaux s'y prêtaient, quoi.
0: Ouais.
1: Tu vois. Du coup, c'était parfait et de pouvoir jouer tous les nouveaux morceaux qui sont très rock. Et du coup, ça faisait quoi, 3-4 ans que j'avais pas joué, que j'étais pas monté sur scène.
0: T'as les miquettes un peu.
1: Ouais,
0: ou pas
1: complètement. Et ça s'est trop bien passé. C'est comme le vélo, quoi. C'est revenu.
0: Ouais.
1: Et j'ai surtout pris énormément de plaisir, quoi. J'avais oublié quel kiff c'était que de faire de la scène, quoi. Donc je pense que la scène va revenir dans ma vie à grands pas, quoi.
0: Alors ça, c'est une très bonne nouvelle. Ouais. Nous noterons les rendez-vous, évidemment. Mais là, Dernier Souvenir du Futur, donc qui va sortir dans quelques semaines. T'as dévoilé un premier extrait, une chanson qui s'appelle Horror Show. Et alors moi, quand j'ai vu ce nom de chanson, je me suis dit, ça me rappelle Horror Show sur le premier album des Libertines.

0: Ça, c'est ton groupe d'adolescence, hein, ouais, les
1: Libertines. Clairement. Ouais, je me suis vraiment construit avec ce groupe. Même le groupe s'est construit, c'était une des influences principales.
0: De Bébé Brune.
1: Ouais, Brune et tout. Donc, clairement, il y a un clin d'œil.
0: Alors, c'est pas une reprise.
1: Non, c'est pas une reprise. C'est une autre chanson, quoi, qui a le même titre. Alors, qui est en français.
0: Prépare-nous, voilà, psychologiquement, à découvrir ton son version 2026 et cette chanson Horror Show. Qu'est-ce que tu pourrais dire avant qu'on l'écoute ?
1: Bah, c'est un peu le sentiment que j'avais de parfois regarder les infos et me sentir complètement impuissant et triste et ne pas trop savoir quoi faire et voilà, être un peu désespéré parfois et attristé, quoi, par ce qui se passe dans le monde et en même temps essayer de faire, voilà, d'écrire d'une manière assez personnelle aussi et un peu intime. Donc voilà, j'ai essayé de faire ça et dans le son, c'est très rock et c'est franchement, les Libertines, c'est un peu influencé par, ouais, il y a un côté Strokes aussi, je trouve.
0: D'accord. Que du bon, Adrien Gallo est de retour. Et Horror Show est dans vos oreilles. 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

0: Mais ouais, eh. Vivement la suite.
1: Merci.
0: Dernier souvenir du futur qui sort début juillet. Premier extrait, Horror Show, Adrien Gallo. Aujourd'hui, quand t'écris de la musique, du coup, ton instrument instinctif que t'attrapes, c'est plus une guitare que le piano.
2: Ouais, pour ces chansons-là, complètement. Ouais. Ouais, je suis passé à la guitare et j'avais besoin de retrouver vraiment cet instrument. Enfin, c'est pas mon premier instrument, mais en vrai, c'est le piano.
0: C'est le piano, mais quand t'étais petit.
2: Mais quand j'étais petit, c'était du classique. Mais en vrai, je considère la guitare plus comme mon vrai premier instrument. Et ouais. Et en fait, j'étais dans une urgence. J'avais envie d'aller vite, donc j'ai tout fait vraiment un peu tout seul, quoi, dans mon petit studio.
0: Tu es ton producteur aussi.
2: Ouais, voilà. Ouais.
0: Bravo.
2: Et je pense que l'urgence, c'était ça m'a aidé aussi à pas trop me poser de questions et à retrouver un peu ce truc un peu brut des débuts, quoi.
0: Bon.
2: Donc, j'ai pris beaucoup de plaisir à le faire.
0: On va écouter ça et puis après, évidemment, des concerts, etc., etc.
2: Ouais.
0: On vous tiendra informés, les amis. On continue ta sélection de chansons, Adrien. Et là, pour le coup, on est sur de la mélancolie pure. C'est Lana Del Rey.
2: Ah ouais.
0: Alors Lana, grande histoire Lana Del Rey, les gens adorent ou détestent parce que faut vraiment se baigner dans ce spleen et ben voilà, faut l'embrasser quoi. Si on écoute Lana Del Rey,
2: faut être un peu triste.
0: Voilà, faut pas avoir envie de lui dire mais non ma grande, reprends-toi.
2: C'est vrai qu'il y a pas trop de morceaux de dansant, ouais.
0: Ah non.
2: Il y en a pas tant.
0: C'est pas tellement
2: de Lana. La classe quoi. Moi je suis vraiment un immense fan et ça me rappelle un souvenir, je l'avais vu au Hollywood Cemetery. Genre à Los Angeles, donc c'était vraiment dans un cimetière quoi.
0: Attends.
2: Et je l'avais vu en concert
0: dans un cimetière.
2: Ouais, c'était fou.
0: Waouh.
2: C'était ouf, c'était très intense.
0: Oui.
2: C'était très intense.
0: Je veux bien te croire. Mais l'intensité est dingue. Moi, je l'ai vu aux Vieilles Charrues, Lana.
2: Ouais.
0: Alors elle ne m'a pas vue puisque nous n'avions pas le droit de la croiser en coulisses. Il y avait
2: quand même tout un
0: parcours, etc. Tu vois, on sentait qu'elle avait besoin de se concentrer très fort avant le concert. Mais ok, moi je respecte. Et en fait, les fans la regardait et elle s'approchait d'eux et parfois elle posait sa main sur leur joue ou sur leur front. Et là, les gens étaient, je peux pas te dire, transfigurés. Enfin, il y avait vraiment une expérience mystique.
2: Ouais, mystique, mais elle est un peu comme ça, je crois.
0: Bah, le cimetière, là,
2: ouais,
0: oui. C'est...
2: Elle a un côté hyper spirituel, je crois. Ouais. Donc, mais ça s'entend dans sa musique. Et c'est vrai que cet album, pour moi, c'est son meilleur. Et surtout les trois premiers titres, je les trouve vraiment splendides, quoi.
0: Donc là, t'as choisi une chanson qui s'appelle Did You Know That There's a Tunnel Under Ocean Boulevard. Ce qui est vrai, hein, il y a un tunnel sous le Ocean Boulevard à Los Angeles.
2: Ouais.
0: T'es allé là-bas, toi?
2: Ouais, j'ai vécu un an là-bas. J'ai trop kiffé. C'était trop bien. Ouais. Et ça, ce genre de chanson, ça me parle vraiment. Ça me rappelle les paysages là-bas, quoi.
0: Ouais.
2: Donc, Lana Del Rey Forever.
0: Et avec vue sur le Pacifique, s'il vous plaît.
2: Ouais.
0: Ah, mais c'est grand luxe, hein, l'émission ce soir. Adrien Gallo vous a gâté. Voici Lana Del Rey.

0: There's a Tunnel Under Ocean Boulevard.
1: Oui, c'est un titre de chanson à rallonge, mais c'est pas grave, elle a le droit. C'est Lana Del Rey. Elle a tous les droits. Adrien Gallo qui passe ce samedi soir avec nous. D'habitude, tu fais quoi le samedi soir?
2: Souvent, en ce moment, je suis à la maison avec mes enfants parce que je les garde, quoi. Mais sinon, je vais boire des verres avec des copains.
1: Ah, et tu leur fais écouter, eux, ils ont écouté tes petits derniers souvenirs du futur qui
2: ouais,
1: sortent début
2: bien
1: juillet.
2: Sûr, bien sûr, bien sûr.
1: Ça va, ils sont fans,
2: ouais,
1: ont validé.
2: Ils soutiennent, c'est cool.
1: Génial.
2: Ils sont pas trop durs.
1: C'est parfait. Restez dans le coin, les amis, ce samedi soir, on le passe ensemble jusqu'à 21h. Adrien Gallo a choisi pour vous plein de belles chansons. Avenir, Carole King, Nino Ferrer ou encore Vanessa Paradis.
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1: Ah, et je l'adore, mon invité de ce soir. Il est auteur, il est compositeur pour lui-même et pour les autres. Il est chanteur, il est guitariste et pianiste. Et puis, il n'arrête pas de nous enchanter depuis maintenant un certain nombre d'années. Je n'ose pas refaire les maths que j'ai fait tout à l'heure, mais je pense qu'à un moment, tu vas célébrer tes 20 ans de carrière à Gallo sans avoir aucune ride.
2: Oups.
1: C'est incroyable.
2: Oupsie.
1: Exactement. Adrien Gallo, je vous rappelle que le nouvel EP Dernier Souvenir du Futur sortira début juillet et que pour vous y préparer, en fait, pour bien faire les choses, il faudrait écouter là, rapidement, Premier Souvenir du Futur, le EP qui date de octobre 2025. Comme ça, voilà, on se fait les deux ensemble comme un album, en fait.
2: Très bonne idée.
1: Voilà, on va faire ça.
2: Ouais, c'est ça.
1: Et tu vas nous faire découvrir aussi des artistes ce soir, enfin... Peut-être que certains connaissent déjà, mais Geez ou Geez, je ne sais même pas comment prononcer le nom de ce groupe. Geez,
2: moi
1: je
2: non
1: pense.
2: Plus, je pense que c'est Geez, ouais.
1: Ouais, Geez.
2: Je dirais.
1: Ouais, parce que Geez, ça fait bizarre.
2: Ouais, Geez. Et Geez, c'est vraiment un groupe de la nouvelle génération, n'est-ce
1: ouais.
2: pas? Et, et je les trouve vraiment trop, trop, trop forts. Et je sais pas, c'est des super musiciens. Lui, c'est un super parolier, Cameron Winter. Et il a fait un album solo qui est fou aussi, qui est fabuleux. Et voilà, je les ai loupés. En plus, ils jouent à Paris. Là, je suis vert, mais je les trouve. Enfin, cet album-là, Getting Killed, je le trouve incroyable, quoi. Donc.
1: À quel point la musique des autres, elle peut nourrir la tienne? Tu t'en tiens éloigné quand toi tu composes, ou alors au contraire tu t'écoutes tout ce qui passe?
2: Non, j'écoute énormément et même pendant que je compose et tout, ça me dérange pas du tout, quoi. J'ai pas du tout besoin de m'isoler pour voilà. Et puis j'ai l'impression que ma musique, elle est vraiment aussi assez référencée, et j'assume ça totalement, tu vois, de dire voilà, ça c'est très Strokes, machin. Enfin, c'est des, à chaque fois j'assume mes influences, donc, j'ai pas la prétention de créer un truc si nouveau que ça. Enfin voilà, c'est ce que j'ai envie de faire sur le moment et tout, et c'est personnel bien sûr et honnête, mais voilà, c'est très référencé aussi, quoi.
1: Oui, de toute façon le rock a 70 ans, donc ouais. Là c'est un peu tard si on veut vraiment inventer un truc. Bon courage.
2: Mais Geez, je trouve qu'ils ont, il y a quand même un vrai truc, quoi. Ils ont vraiment mélangé plein d'influences qu'on mélange pas forcément au premier abord, et ils ont vraiment créé un truc, et je trouve qu'il y a un truc très très frais, quoi, très très intéressant.
1: À découvrir, les amis, si c'est pas déjà fait. La chanson s'appelle Half Real. Premier encart pour certains d'entre vous avec Geez ce soir dans Décibels.

0: Guise. C'est incroyable. Alors, pour celles et ceux qui écoutent pour la première fois, vous êtes peut-être un peu fatigués après cette écoute.
1: C'est intense.
0: C'est intense. Parce que la voix est toujours à la limite. Tu dis, ah, c'est faux. Ah non, c'est bon, c'est pas faux. Mmh. Et pareil pour le rythme. Ouais. On dirait un concert de jazz.
1: Ouais,
0: tu
1: surtout celle-là, ouais.
0: T'essayes, tu dis, ah oui, attends, ça y est, je le fais. C'est ta-ta-ta. Eh ben non, c'est pas ça.
1: Elle est un peu free jazz, pam, celle-ci.
0: Pam. Non, c'est pas ça non plus et tout. C'est incroyable.
1: C'est ouf, hein. Ouais.
0: Comme quoi, en fait, tous les codes qu'on croit obligatoires pour faire du rock, il suffit de les casser, de décider qu'on s'en fiche, et puis on peut faire sa chanson rock comme on veut.
1: Ouais, c'est ça. Et là, il crée un truc assez neuf, quoi. Et
0: mais c'est crevant.
1: Ouais. Mais celle-là, c'est pas la plus évidente. Je t'ai pas fait de cadeau.
0: Non, mais, quitte à découvrir, c'était bien de nous lancer dans le bain de Guise. Mmh. Alors là, en revanche, tiens, on parlait de cadeau. T'en as fait un sacré à Vanessa Paradis. Avec la chanson Mis à mort.
1: Ah, c'est elle qui m'a fait un cadeau de la chanter plutôt.
0: Raconte-moi l'histoire.
1: J'étais à New York et.
0: Mais il n'arrête pas de bouger. Et le bilan non, carbone juste... d'Adrien Gallo, c'est dégueulasse.
1: Donc
0: t'étais à New York.
1: Ouais. Et j'écrivais le troisième album du groupe Long Courrier. Et en fait, j'ai vraiment cette chanson. Elle est arrivée hyper rapidement, quoi. Et vraiment, je pense que je l'ai écrite en, je sais pas, en une demi-heure, tu vois.
0: Et tu t'es dit, c'est pas une chanson de Bébé Brune. Je peux pas la chanter.
1: Non, et du coup je lui ai envoyé et elle a je pense qu'elle a tout de suite bien aimé quoi et on s'est écrit par mail et puis elle l'a enregistré ensuite avec Benjamin Biolay et du coup c'était incroyable pour moi, enfin c'était surréaliste, je l'ai écouté toute mon enfance et qu'elle chante une de mes chansons, ça m'a tué quoi.
0: C'est-à-dire que quand t'es née, Vanessa Paradis c'était déjà une star.
1: Ouais.
0: Elle est en tournée en ce moment, évidemment. Mmh. Hein, voilà, dans tous les zéniths, les festivals d'été et tout, c'est vraiment un peu une déesse. Elle fait peur ou pas?
1: Pas du tout. Enfin, si, on a très peur de la rencontrer. Une fois qu'on la rencontre, elle met tellement à l'aise, elle est tellement humble et, enfin, c'est vraiment la classe ultime, quoi. Ouais. Humainement, je trouve que c'est très impressionnant parce que son niveau de notoriété est évidemment immense, mais elle est très, très cool, quoi. Et donc, t'es plutôt à l'aise et ça, voilà, le courant est hyper bien passé et donc c'était vraiment comme un rêve, quoi.
0: Et ta chanson lui va comme un gant. Mis à mort, Vanessa Paradis. Et dans Décibels. Là, on suit bien le rythme. C'est plus facile. Tac.
1: C'est clair.
0: Tac.

0: Mais quel astre, Vanessa Paradis, mi amor, elle est en tournée et on la retrouvera au festival Sœurs Jumelles à Rochefort à la fin du mois de juin. Décibel sera sur place pendant le festival. Évidemment, Vanessa est invitée. Toi aussi t'es invité, Adrien.
1: Merci.
0: Quand tu veux. Ça te manque ça, les étés de festival?
1: Ouais, complètement.
0: C'est là tu disais, donc t'es remonté sur scène pour la première fois depuis 3-4 ans, pour comme ça jouer quelques chansons, mais c'était un peu en mode festival de Cannes, etc., concert privé. En vrai, tu t'es déjà mis une date en tête pour une tournée?
1: 2027, c'est sûr.
0: Ok.
1: Ouais, et j'ai effectivement les festivals, l'été, enfin il y a un côté où tu rencontres plein d'artistes aussi, tu joues avec plein d'artistes, tu rencontres parfois des idoles et tout, donc c'est assez ouf à faire et j'ai hâte de m'y remettre, c'est clair.
0: Très bien. Alors cette chanson donc que tu as signée pour Vanessa Paradis, c'est pas la seule hein, que tu as offert à d'autres artistes. T'as écrit pour Vendredi sur Mer, pour Oli 6, Barbara Pravi, Marine aussi.
1: Ouais,
0: voilà. Est-ce que tu te mets dans la peau de la personne pour qui tu écris, pour écrire, ou bien est-ce que tu restes toi?
1: Non, j'essaie de me mettre un peu dans la peau de la personne effectivement et j'aime bien être au service aussi de la personne quoi, justement m'oublier un peu totalement et il y a un côté hyper inspirant de voilà d'essayer de mais c'est dur hein, ça marche pas tout
0: c'est
1: le temps
0: c'est de la psychologie
1: quoi.
0: Quand même là,
1: ouais il y a un peu de psychologie et aussi vachement de feeling quoi, c'est des heures passées en studio à essayer voilà de s'effacer le plus possible aussi quoi pour laisser place à ce qu'a envie de dire l'artiste et tout donc moi j'adore faire ça et puis parfois on envoie une chanson on se rend compte même pas et ça marche quoi donc c'est un peu magique, il y a pas vraiment de recette quoi.
0: Alors avant d'écouter Nino Ferrer, je vais te poser la question, est-ce que toi t'as déjà été malheureux en dans ta vie de musicien, parce que Nino qui a mis fin à ses jours en 1998, lui ça a jamais été un mystère, il a été très malheureux à des moments de sa vie de musicien, quand par exemple il était cantonné à l'image de chanteur rigolo, quand on le comprenait pas, etc. Sentiment vraiment d'être incompris qui l'a bouffé. Est-ce que toi ça t'est arrivé à un moment de ta carrière d'être malheureux et de te dire faut que je change des trucs quoi?
1: Non, malheureux, non, pas malheureux. Après sentir que parfois il y a un décalage entre la perception qu'ont les gens de toi et ce que tu voudrais transmettre, dégager et tout. Ouais, ça c'est sûr. Et parfois on est un peu déçu. Enfin, même je pense au début du groupe où on était presque pris pour un boys band et il y avait genre.
0: Non, mais les débuts de bébé brune, on disait les bébés rockers.
1: Ouais, voilà. Mais bon, après, moi j'étais à chaque fois, je me sens hyper chanceux et heureux de pouvoir faire ce que j'aime tous les jours et de me réveiller. C'est mon activité, quoi. C'est génial, c'est ma passion et tout. Donc en fait, malheureux, j'irai pas jusque-là, tu vois. Parfois, oui, un peu déçu, et oui, un peu frustré, mais en vérité, ça reste quand même beaucoup de kiff et de reconnaissance, quoi.
0: Et qu'est-ce qui te touche alors chez notre Nino Ferrer, qu'on va écouter chanter en anglais, car telle est ta volonté, Looking for You?
1: Déjà, je crois qu'il a un peu réalisé mon rêve il avait une maison de campagne, il est parti dans cette maison de campagne vivre il a créé un studio. Ciao tout le monde et je vais juste faire de la musique à la campagne et j'adore ce move.
0: Ah, donc on n'est pas à l'abri que tu fasses ça. Une ferme studio,
1: en vrai, c'est le rêve, quoi.
0: Bah oui.
1: C'est assez kiffant de faire ça. Et juste, c'est cette chanson que je trouve incroyable, que j'ai découvert un peu sur le tard. Bon, bien sûr, il y a Le Sud qui est une des plus belles chansons françaises, quoi. Mais cette chanson en anglais et tout cet album d'ailleurs, il est assez fascinant. Et je sais pas, cette chanson, elle est magique, quoi, non?
0: C'est
1: j'adore.
0: Vrai, elle est magique. Nino Ferrer, qui était un grand du rock progressif aussi, quoi.
1: Ouais.
0: C'est vrai.
1: Il est là où on l'attend pas, justement.
0: Beauté. Looking for You, Nino Ferrer est dans Décibel. Et sachez qu'il est au musée aussi, Nino, au musée à Cahors, une grande expo qui s'appelle Nino Ferrer peintre, qui a ouvert au début du mois de mai et qui continue jusqu'au 31 décembre. Donc si vous passez par Cahors, n'hésitez pas.

0: Si on ne connaît que Mirza et Gaston, il y a le téléphone qui sonne, on passe à côté d'une grosse partie du boulot de Nino Ferrer.
1: Ouais, qui est en plus incroyable, quoi.
0: Quelle beauté, Looking for You. Alors, ça, c'est quand même la chanson du samedi soir quand t'es plutôt en rancard et pas vraiment à la radio. Hein. Bravo. Hein. Notez-la dans vos playlists, les amis, parce que alors là, on est. Ah oui, oui, oui. Il fait chaud, quoi. Bref, on approche de la fin de l'émission et il faut que tu nous parles d'une artiste qu'on ne connaît pas encore, mais toi, tu connais très bien. Elle s'appelle Billy.
1: Ouais, clairement. Billy, je l'ai rencontré il y a 2 ans par l'intermédiaire des Kids Return avec qui j'ai fait des chansons et elle est venue me voir.
0: Kids Return, c'est plutôt électro, on va dire.
1: Pop, t'as un peu des deux, pop électro, un peu d'électro, mais ils enregistrent beaucoup de trucs organiques, donc. Okay. Mais ils sont trop trop forts d'ailleurs. Je vous invite à les écouter. J'aurais pu les mettre. Et Billy, elle est venue me voir.

0: qu'elle avait besoin, elle avait pas encore rien sorti, elle avait besoin d'écrire des paroles. Et du coup, on s'est fait des cafés où on s'est mis à écrire et elle bossait avec les kids, donc ça faisait un peu team, quoi. Donc c'était assez cool.
1: Ouais.
0: Et en fait, elle a presque rien gardé de ce qu'on a fait, mais c'est pas grave. Et en fait, elle est venue chanter sur Sahara Sahara, une chanson de l'EP Premier Souvenir du Futur.
1: Le tien, ouais.
0: Et elle a vraiment sublimé la chanson et tout. Et après, elle est venue la chanter avec moi pour la release party et tout. Et on est devenus amis, quoi. Et là, elle a sorti des chansons qui sont, je trouve, hyper fortes, quoi, hyper pertinentes. Et elle apporte vraiment une sorte de vent de fraîcheur sur le rock français. Voilà, c'est, je trouve qu'elle a une vision hyper nouvelle et elle réinvente le truc. Encore une fois, je trouve il y a vraiment un truc très intéressant dans la prod, dans les paroles, dans la manière de chanter tout.
1: Alors, vous avez peut-être déjà entendu sa voix si vous avez écouté la chanson de M qui s'appelle Super Chérie.
0: Ouais,
1: parce que
0: carrément.
1: C'est la fille de Mathieu Chédid, donc ouais. C'est elle, la super chérie des chœurs dans cette chanson. Et on sentait voilà qu'il y avait quelque chose, en tout cas un attrait, c'est sûr, pour la musique. Mais là, ce qui est sûr, c'est que je pense pas qu'elle cherche à capitaliser tellement sur la notoriété de son père ou de son papy, Louis Chédid, parce que vraiment, elle est dans un style. Ça va si je dis niche.
0: C'est hyper rock indé, quoi.
1: Ouais. Moi, la première fois que je l'ai vue sur scène, Billy, c'était en première partie de Clara Luciani à l'Olympia.
0: Ah, bah voilà, ouais.
1: Voilà, au début de la tournée de Clara. Et ouais, il y avait vraiment un côté très un peu punk dans le garage, même.
0: Ouais,
1: quoi.
0: Ouais, clairement. Il y a un parti pris.
1: Ouais.
0: Que j'adore personnellement.
1: La chanson s'appelle Les Adieux et elle, c'est Billy avec deux L et IE à la fin. Jolie découverte dans Décibels grâce à Adrien Gallo.

0: Ça, c'est le genre de chanson qu'on entend très peu en français. Belle trouvaille, ouais. Adrien.
1: Mmh. Ça te plaît,
0: ouais. Ah ouais, Billy, la chanson Les Adieux. Et nous, c'est déjà l'heure de la fin de l'émission. Alors, avant d'écouter la dernière chanson, je vous rappelle les informations essentielles pour Monsieur Gallo. Avec moi en studio, Adrien Gallo, déjà disponible. Premier souvenir du futur. Si vous voulez tout savoir sur cette EP, bah, réécoutez l'émission de Décibel en octobre 2025, hein, qu'on avait fait ensemble. Ouais. Tu nous avais voilà, tout expliqué. Et puis, dernier souvenir du futur, la suite, qui sortira au début du mois de juillet. Et notez dans vos agendas 2027 que vous allez pouvoir aller l'applaudir en concert. On se réjouit, yeah. Adrien. Dernière chanson, MGMT. When you die, quand tu meurs, quand tu vas mourir, je ne sais pas. Sympa pour terminer.
1: Ça tombe bien, ouais.
0: Ça tombe
1: pour
0: très
1: la
0: bien.
1: Fin de l'émission.
0: Ils t'inspirent, tu les aimes depuis toujours.
1: Bah, je trouve que c'est un des groupes les plus talentueux de leur génération, quoi. C'est assez fou. Et nouveau, et ils ont inventé un truc, quoi, je trouve, pareil.
0: Les synthés qui sont là avec les guitares, et en fait, personne ne se dispute, quoi. En fait, on peut vivre ensemble.
1: On peut vivre ensemble en harmonie, dans la paix et le bonheur. Mais, et cette chanson, particulièrement, elle est complètement psychée, quoi. Complètement psychédélique, et le thème, je le trouve assez fou aussi. Bref, je suis assez transporté par cette chanson à chaque fois que je l'écoute, quoi.
0: Alors, on part en voyage avec toi. Et merci d'avoir passé ton samedi soir.
1: Merci, Émilie.
0: Salut, Adrien.
1: Merci beaucoup.
0: À bientôt.
1: À bientôt.

0: MGMT, dernière chanson de la soirée, grâce à Adrien Gallo, son bon goût et ses découvertes. C'était un grand moment, surtout Guise, hein. Vous n'oublierez pas ça, Guise, ça s'écrit G-E-E-S-E. J'ai encore mal à la tête d'avoir essayé de suivre le rythme de ce groupe. Allez, merci les amis d'avoir écouté Décibel en ce samedi soir. L'équipe qui était avec nous, Iris Guitoni, Elorie Roussillon, Elodie Bianca Maria, Alexandra Sackberg et Franck Moilier. Samedi prochain, c'est Tété qui viendra partager avec vous sa playlist, ses chansons préférées. Tété qu'on avait découvert il y a plus de 20 ans avec À la faveur de l'automne. Et puis demain, bah oui, on a rendez-vous demain aussi. On a rendez-vous tout le temps, vous le savez, Décibel, c'est 7 jours sur 7 à 20h. Demain dimanche, vos chansons à vous, les chansons préférées des auditrices et des auditeurs. Il est encore temps de participer. Il suffit de nous envoyer un email avec votre chanson préférée et votre numéro de téléphone. Notre adresse est Décibel, avec un S à la fin, @radiofrance.com.
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1: Robert Charlebois, Lindbergh. La chanson préférée de Jean-Pierre Madère.
4: Ah, souvenir 68. J'écoutais la radio, je marquais sur un petit cahier les chansons qui passaient, leur position à hit parade. Et là, un jour, Robert Charlebois, Louise Forestier, un morceau psychédélique, une espèce de rock bizarroïde qui parle de compagnie aérienne, de voyage.

0: Charlebois qui a sûrement révolutionné avec ce titre toute la musique rock québécoise.
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3: Tout à fait. Bonjour, merci d'avoir choisi votre radio ici. C'est Willy vient déjeuner chez vous, numéro 1057.
5: Oh là là !
6: Ça filoche,
3: mes amis. Bonjour la tribu.
5: Bonjour.
3: Alors, qui est là aujourd'hui ? C'est une surprise. Nicolas Malabeuf, notre fond de la télé, là. Bonjour mon bon Nicolas.
5: Bonjour Willy, bonjour tout le monde.
3: Et Fabien et mon autre geek. Bonjour mon Fabinou.
7: Bonjour Willy, bonjour à tous.
3: Et bienvenue. Je sais pas que vous avez passé une bonne semaine.
5: Ah, oui,
3: c'était bien. Moi, j'ai
5: un peu frisqué.
3: Un peu frais. Moi, j'ai passé.
7: J'ai sorti la doudoune, moi.
3: Moi, j'ai passé ma semaine chez Picard. J'ai fait mes rendez-vous pro chez Picard, mes dates amoureux chez Picard, que ça était bien. Il y avait que là, il vous faisait un petit peu de frais, effectivement. En tout cas, en forme pour votre, pour proposer votre grand talk show, pas comme les autres, le seul sur les ondes de la radio française, à vous proposer de comprendre l'actu de deux manières, avec sérieux, grâce à nos invités, sourire, grâce à nos chroniques. Alors notez bien les dossiers du jour. D'abord, cette semaine, il a donc fait très chaud, une chaleur écrasante qui a surpris tout le monde du fait de sa précocité. Eh bien, comment se sont préparés celles et ceux qui sont là pour assurer notre sécurité, comme la sécurité civile, et bien elle sera avec nous dans une minute. Et à 12h30, tout autre chose, jeudi 4 juin, ça sera la fête des bistrots. Fête que fête chaque jour, Nicolas et Fabien. Tous les jours, ils fêtent la fête des bistrots. Mais sinon, c'est le 4 juin. Alors, effectivement, dans les bistrots, ben, on y boit, certes, mais pas seulement. On y discute, on s'y rencontre, on s'y engueule. Mais il y a de moins en moins de bistrots en France. Alors, pourquoi faut-il sauver nos bistrots français ? La réponse, dans 20 minutes. Et bien sûr, vous le savez, on fait cette émission ensemble. Vous êtes tous des membres de cette famille. D'abord sur le groupe Facebook, alors.
7: Youpi la vie avec Willy Rovelli, ça c'est le nom du groupe, c'est complètement gratuit. Vous demandez votre adhésion, on vous la donne, bien sûr, on accepte tout le monde.
5: On est généreux.
7: Et le sondage du samedi, avec ces fortes chaleurs, quelles sont vos astuces justement, tiens, pour rester au frais?
3: Alors
7: 59% des votants pour je garde les volets fermés.
6: Ah oui, obligatoire.
7: Quelques votes pour je mets la clim à fond, ça c'est pas mal.
3: Moi je mets la clim à fond, la
5: caisse.
3: Fenêtre ouverte. Moi, c'est un principe, c'est à fond, mais fenêtre
7: alors,
3: ouverte.
7: Alors, Sylvain, lui, j'évite la clim, car après, c'est la facture qui chauffe.
3: Ah oui, c'est vrai.
7: Et Mathias a écrit, moi, je vais au sous-sol, il fait plus frais que dans la maison.
3: C'est pas
7: donc, continuez à voter, à réagir, c'est complètement gratuit. Sur Facebook, c'est Youpi la vie avec Willy Rovelli.
3: Non, mais moi, c'est clim à fond la caisse, mais j'ai aussi trafiqué mon compteur EDF.
7: Ah, bien évidemment.
3: C'est pas drôle, là-bas, je vous donnerai
7: mais on adore vos astuces.
3: Les techniques pour payer, pour que le voisin paye à votre place.
7: Ça, c'est bien.
3: 0810 055 056, appelez-nous, je veux vous entendre mes amis, c'est chez vous ici, c'est la libre antenne du week-end, vous passez à tout instant, vous nous dites un petit coucou, vous réagissez sur les thèmes du jour, 0810 055 056, et vous repartez.
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3: Eh bien merci beaucoup, est-ce qu'on a tout dit ?
5: On a tout dit !
3: Allez,
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3: Ouvrons notre nouveau dossier. Bonjour Simon Abar.
8: Bonjour.
3: Bienvenue ici, mon cher Simon. Vous êtes le porte-parole de la sécurité civile. Déjà, pouvez-vous nous dire, c'est quoi la sécurité civile ?
8: Donc la sécurité civile, c'est une grande famille qui regroupe donc à la fois les sapeurs-pompiers, les démineurs, les hélicoptères de la sécurité civile, les fameux avions bombardiers d'eau. Finalement, la sécurité civile, c'est tout cela.
3: C'est tout cela. Bon, je sais que j'imagine que vous avez dû avoir beaucoup de travail cette semaine du fait de cette chaleur précoce. Si justement vous avez eu beaucoup de travail, vous avez agi principalement sur quoi cette semaine?
8: Oui, en effet, oui, vous avez raison. En fait, on a fait beaucoup ce qu'on appelle chez nous du SUAP, donc du secours d'urgence aux personnes.
3: Ouais.
8: Donc, c'est-à-dire des malaises, des coups de chaleur, voire même des noyades. Donc, ça a été ça, on va dire nos principaux interventions. Même si il faut le dire que la pression opérationnelle, donc c'est-à-dire le nombre d'interventions finalement des services d'incendie et de secours, est resté somme toute normal pour un début de saison d'été.
3: Mais là, par exemple, on l'a vu là dans l'actu des victimes de coups de chaleur, de noyades. Vous en parlez. Il y en a même en faisant du sport, voilà. Il y a des gens qui ont eu des coups de chaleur en passant des épreuves de bac, par exemple, d'examen. Ça veut dire quoi tout ça? C'est qu'on n'est pas préparé, on ne connaît pas les bons gestes dès qu'il fait chaud?
8: Alors, c'est aussi tout l'objet de ma présence encore ce midi, hein, c'est d'assurer un maximum de prévention.
3: Ouais.
8: Parce que vous l'avez dit, hein, il faut rappeler les bons gestes, hein, qui sont ceux, bien entendu, de s'hydrater sans attendre encore une fois la soif. Hein.
3: Voilà.
8: D'ailleurs, la soif, c'est un signal qui est tardif, Willy.
3: Ah oui, une fois qu'on a soif, c'est trop tard. Voilà, une fois qu'on a soif, c'est
8: exactement.
3: Trop tard.
8: Exactement. Il faut boire. Exactement. Et surtout chez les personnes âgées, parce que les personnes âgées ne ressentent pas correctement cette fameuse soif. Et donc, il ne faut pas inciter à être un peu embêtant vis-à-vis d'eux, à vraiment les inciter à boire. Et puis, bien entendu, ne pas hésiter à se rafraîchir la nuque, le visage, les avant-bras. Mais par contre, la bonne nouvelle quand même de ce midi, c'est que je dirais que le plus gros de la vague de chaleur maintenant est derrière nous, nous devons quand même rester vigilants, parce que l'après-midi va être encore chaude dans certains départements, notamment sur Paris et la petite couronne.
3: Et Simon, on n'est pas encore l'été, là. On n'est même pas l'été.
8: Exactement.
3: Donc là, c'était une...
8: Et c'est ça le problème, c'est que les corps, en fait, n'ont pas finalement eu le temps de s'adapter progressivement à la chaleur. Et vous faites bien de le souligner, parce que en juin, on va dire que les gens sont plutôt acclimatés.
3: Ouais.
8: Et là, non. Donc en fait, le risque est en effet un petit peu plus élevé.
3: Je vous ai entendu l'autre jour dire, à cause de la canicule l'année dernière, il y a eu plus de 140% de noyades. Enfin, en plus, c'est terrifiant ça comme chiffre. C'est dire quoi est-ce qu'il serait pas grand temps de faire un plan nage, parce que j'ai l'impression qu'on sait de moins en moins nager.
7: C'est vrai.
8: C'est-à-dire qu'il y a une vraie corrélation finalement entre chaleur et finalement noyade. Donc en fait, les plages sont quand même dans la plupart des temps surveillées. Et donc les conseils, encore une fois, que l'on peut donner, c'est ne surtout pas se baigner en dehors des zones surveillées. Et d'ailleurs, les décès en cours d'eau représentent environ la moitié des noyades mortelles, tout âge confondu.
3: Ouais.
8: Et contrairement à ce qu'on pourrait penser, d'ailleurs, ce ne sont pas que les enfants qui meurent, et ce sont d'ailleurs surtout des adultes. Puisque 9 noyades mortelles sur 10 concernent des adultes.
7: Mmh.
8: Et ce sont souvent d'ailleurs des personnes du coup qui sous-estiment le danger et surestiment un petit peu leur capacité.
3: Et voilà. Donc on évite de se baigner là où. Enfin, généralement, quand c'est écrit baignade interdite, c'est pas juste pour nous faire chier, en fait, Simon. Hein, c'est qu'il y a des raisons.
8: Tout à fait.
3: Voilà.
8: On ne se baigne que dans des zones surveillées et surtout, on respecte les drapeaux d'autorisation de baignade.
3: Voilà, respectons les drapeaux. Bon, vous attendez un été.
5: Calme.
3: Chaud, mon cher Simon. Comment on se prépare à la sécurité civile, justement, là?
8: La sécurité civile se prépare finalement toute l'année. Elle se prépare toute l'année donc à faire face à cette hausse finalement d'intervention due à ces vagues de chaleur. Et puis forcément il va y avoir, comme tous les étés, le feu de forêt qui va également nous occuper. Donc on se prépare toute l'année à travers les formations, l'acquisition de nouveaux matériels pour être au top pour cet été.
3: Bravo, merci d'être là pour nous, Muriel. On s'applaudit. Bravo mon Simon. Voilà, t'as vu, toute la sécurité,
8: merci,
3: ils sont tous là pour nous. Merci infiniment. Donc Simon Habard, le porte-parole de la sécurité civile. Donc buvez, mes amis, de l'eau, je précise pour les deux, là. Les deux nigos qui est à mes côtés, là. Quand Simon il a dit faut buver, c'était là.
7: Oui
3: de l'eau.
7: On a bien respecté cette semaine.
3: Allez, je vous entends. 0810 055 056. Appelez-nous, mes amis, venez réagir sur ce que vous voulez. Tiens, comment vous avez fait là toute cette semaine avec la calor? Venez nous raconter ça, 0810 055 056. On parle de quoi avec toi, mon Fabien?
7: L'actu web, présentation d'une nouvelle mode sur TikTok, les sardines ont la cote.
3: Oui, sardines, c'est bon ça.
7: C'est bon, ça pue, mais c'est bon.
3: Ça pue.
7: Ça pue, hein. C'est bon.
3: Je connais d'autres gens qui puent et qui sont bons aussi, mais là, les sardines, ça pue, mais c'est bon. Voilà, ça, c'est un bon slogan. La sardine, ça pue, mais c'est bon. Voici Jean-Jacques Goldman qui sont pas trop mauvais.
7: Ils sont bons.

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1: Voilà, c'est, ça suffit. Fabien et moi, oui. À 12h16, alors mon Guy Counet.
2: Toute l'actu web de la semaine, on démarre avec une nouvelle tendance TikTok. Oui. De plus en plus d'internautes se filment en train de manger des sardines. Et oui, ces petits poissons en conserve sont à la mode dans les assiettes des influenceurs et des influenceuses. Et voici la raison.
3: À ski, pour avoir une belle peau, il faut manger sa routine skincare. Donc, je suis allée acheter des sardines.
2: Consommer des sardines serait bon pour la peau. La sardine, donc, on le sait, contient beaucoup de protéines, de la vitamine D et des oméga 3. Et en consommer régulièrement, bah, ça serait bon pour la santé.
4: Manger des sardines contribue à éviter que la peau ne s'abîme plus vite, l'aide à se renouveler et ralentit le vieillissement de l'épiderme. Pas de miracle donc, mais en consommer fréquemment ne fera pas de mal à votre routine skincare. Voilà.
2: C'est pour ça que vous avez une belle peau,
1: que je suis beau,
2: une belle peau,
1: voilà, bien hydratée.
2: Le hashtag sardine cumule presque 100 000 vidéos sur TikTok. Résultat, au supermarché, au rayon des poissons en conserve, les sardines manquent à l'appel. Leurs ventes sont en augmentation de 7,4% depuis le début de l'année. Donc, pourvu que sardines, ça dure.
1: Non mais rigole pas, je suis allée à mon supermarché Carrefour et bien le rayon sardine est vide.
2: Il y a une pénurie de sardines. Tout le monde se filme en train de manger ses sardines.
1: Exactement.
2: Allez, toujours dans l'actu web de la semaine, je vous présente Yoann Louis.
1: C'est
2: un coiffeur, originaire de Toulouse. Là, il buzz depuis quelques jours. On le voit partout sur les réseaux sociaux. C'est le sosie de Pierre Niney. Le gars ressemble comme deux gouttes d'eau à l'acteur et depuis quelques jours, c'est le buzz.
5: Je m'appelle Johan, je suis coiffeur depuis 13 ans et je travaille dans le centre-ville de Toulouse.
6: Ça m'est déjà arrivé que des gens rentrent dans le salon pour me demander si j'étais en plein tournage en tant que j'étais terminé. On n'est pas en tournage, je ne suis pas terminé, mais vous pouvez prendre rendez-vous si vous voulez vous faire coiffer.
1: C'est le séchoir.
2: C'est le séchoir qu'on entend. Du coup, toute la semaine, les internautes ont tenté de trouver un nouveau nom pour son salon de coiffure. Donc on lui a proposé Pierre Niner.
1: C'est pas mal.
2: Ou le comte de Montesiso.
1: Ça j'aime bien.
2: Bravo pour ces titres, hein, pas du tout tiré.
1: Il y avait aussi Pierre Niney aussi, ça marche aussi. Pierre Niney.
2: Bravo, ce n'est pas du tout tiré par les cheveux. Autre sujet.
1: Oui. C'est du football.
2: On termine l'actu web avec Roland Garros, le tournoi de tennis qui se déroule à Paris en ce moment. Comme tous les ans, il y a des petits rigolos qui tentent de mettre l'ambiance.
7: Allez !
2: Donc là, ça fonctionne, tu vois, c'est pas mal quand ça fonctionne. Mais ce n'est pas le cas de tout le monde. Écoutez cet internaute. Voilà, ça ne fonctionne pas.
1: Ça fait rire, c'est déjà bien. Allez.
2: Autre info, donc si vous décidez de vous rendre en tant que spectateur donc au tournoi de Roland-Garros, prévoyez de faire un crédit à la banque car les sandwichs et les boissons ne sont pas donnés. Ah, écoutez, cet internaute a fait péter les budgets.
8: J'ai pris un cornet de saucisson, donc il était à 5,50 €. Ensuite, moi, c'était un hot dog à 10 €. Et ensuite, un sandwich brioché à 15,20 €. Ensuite, je me suis prise deux macarons. C'était à 3 € chacun. Et pendant le match, on a pris de l'eau plus canette d'oasis pour 12 €.
2: Ce qui nous fait un juste prix à 48,70 €.
1: C'est pas mal.
2: Voilà. Je sais que nous sommes à Roland-Garros, mais là, à ce prix-là, c'est du racket.
9: Et encore, l'alcool est interdit dans les tribunes depuis 2 ans.
1: Ouais,
9: depuis
1: 2 ans. C'est pour ça que vous n'y allez jamais.
2: Non, ça ne vous intéresse pas.
1: Aucun intérêt. C'est que moi, Festival de Cannes, pas invité.
2: Oh.
1: Roland-Garros, pas invité. Les gens s'en foutent de moi. C'est fou.
2: Mais vous aimez le tennis?
1: Absolument pas.
9: Oui, parce que
1: Festival Cannes, j'en ai rien à foutre.
9: Même invité, vous n'allez pas.
1: J'y vais pas.
9: Vous vous plaignez, mais vous n'allez pas.
1: Tu sais qu'à chaque fois qu'on m'invite, j'y vais pas.
2: C'est pour ça.
9: Même chez nous.
1: Surtout chez vous.
2: Oui, j'ai compris, moi.
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1: Nadette, tu es là, ma Nadette?
10: Oui, bonjour Willy.
1: Comment vas-tu? Ça va, ma chérie? Tu nous appelles d'où?
10: De naître dans la Vienne.
1: Dans la Vienne, Nadette, écoute-moi. Tu sais que Fabien Aymo, là, ça fait à peu près 14 fois qu'il m'invite chez lui et je n'y vais jamais. Est-ce que tu peux me...
2: Viens chez moi, Nadette.
1: Tu trouves ça sympa ou pas sympa? Oui, à un moment donné, il faut que j'y aille, non? Qu'est-ce que t'en penses?
10: Bah oui, bien sûr. C'est la politesse.
2: C'est la politesse. Voilà, c'est la base. Bravo, Nadette.
1: Ah, je suis mal élevée. T'as raison. Prochaine fois, je viendrai.
10: Willy, viens quand tu veux.
2: Invitation.
1: Ça va, tu voulais nous faire un petit coucou, ma Nadette? Tu voulais nous parler de quoi?
10: Oui, un petit coucou qui fait très chaud. Il faut tout fermer dès le matin, faut se lever à 6h30 pour être tranquille.
1: Moi je fais comme toi. Là, tu sais, nous, à Paris, en ce moment, il fait jour, genre à 5h du mat', il fait hyper jour. Et je me lève très tôt, j'aère, et voilà, c'est comme ça, ma Nadette. Toi, tu fais attention, hein.
10: Ah bah oui, bien sûr. J'ai hâte d'aller à ton pays, en Haute-Savoie. J'espère qu'il fait un peu moins chaud là-haut.
1: Bah écoute, je t'invite. Tu veux aller chez ma mère? Tu veux chez ma mère Robelli? Tu veux y aller?
10: Bah non, écoute, je veux pas déranger
1: si,
10: ta maman.
1: Si, t'inquiète, vas-y. Attends, tu me donneras tes dates et puis tu iras.
9: Okay. Airbnb,
1: t'iras de ma part, elle te fera manger, tu verras. Faut aimer les pâtes. Faut juste aimer les pâtes.
10: Ah bon, bah sinon, c'est déjà pas mal. Hein.
1: Et bah voilà, ma Nadette. Merci d'être passé nous voir. Ça nous fait plaisir de t'avoir entendu. Vraiment, tu es chez toi. Hein. Tu rappelles quand tu as envie, tu repars avec un cadeau.
9: Avec une carte cadeau de 50 euros pour de jolies fleurs.
1: Merci, ma Nadette. On t'embrasse fort.
10: Je vous remercie beaucoup.
1: C'est nous qui te remercions. Merci de ta fidélité. Tu prends soin de toi. Et à très bientôt. Dans un instant, mes amis, on va vous présenter un invité pas banal parce qu'on aime vous présenter des invités pas banaux. Mais d'abord, on va écouter Oria avec Soirée mondaine.
9: Vous n'êtes pas invité.
1: Non plus.
9: Nulle part.
1: Je suis un vieux ringard.

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0: Allez, place à la personne pas banale du samedi. Bonjour Julia Thévenot.
3: Bonjour.
0: Bienvenue ici, ma chère Julia. Alors, vous êtes une ancienne Parisienne qui a pris mari et enfant dans ses bagages pour s'installer dans le Finistère. Vous êtes éditrice. Je sais toute votre vie, hein, vous inquiétez pas. Vous êtes éditrice et écrivaine. Mais à côté de ça, vous êtes devenue il y a quelques temps coach. Mais coach de quoi, ma chère Julia ?
3: Je suis devenue consultante en prénom.
0: Voilà, prénom. Voilà, donc consultante en prénom, c'est-à-dire que vous conseillez, vous aidez des futurs parents à choisir le prénom du petit, c'est ça ?
3: Oui, c'est ça, des futurs parents, ou même des gens qui sont déjà parents, qui attendent un autre enfant, voilà. Ou qui ont besoin d'accompagnement pour X raisons sur le prénom de leur enfant.
0: Ouais. Donc ça se passe comment ? Par exemple, on vient vous voir et puis on vous dit, tiens, j'aimerais appeler ma fille Nutella. Qu'est-ce que vous en pensez, Julia ? Et là, vous dites quoi, alors ?
3: Nutella, en vérité, j'ai pas eu ce cas. Bon. J'ai quand même, dans presque 100% des cas, des parents qui ont déjà beaucoup réfléchi, qui cherchent le prénom le plus beau, le plus aligné avec leur identité, avec le monde dans lequel ils vont vivre pour leur enfant. C'est quand même une démarche qui est très, très fortement intime et cristallise plein de choses, d'espoir, d'identité, etc. Ouais. Donc, j'ai toujours des parents qui veulent bien faire, mais parfois, qui ont des blocages.
0: Ah oui.
3: Et ces blocages, ils peuvent être dus à plein de trucs. Hein. Vous imaginez bien des désaccords entre couples.
0: Ah oui.
3: Un monsieur qui aime les prénoms rétro-anciens,
0: ah oui.
3: Une maman
0: et pas elle.
3: Les prénoms hyper modernes, trendy.
0: Mais Julia, par exemple, c'est quoi les bonnes questions qu'il faut se poser quand on réfléchit au prénom de son petit, c'est quoi ?
3: Mais ça, c'est une bonne question. Et les bonnes questions à se poser, les meilleures questions à se poser, c'est est-ce que ce prénom nous correspond ? Est-ce que ce prénom est aligné avec qui nous sommes et qui sera probablement cet enfant, au moins dans ses premières années, en fait ? Est-ce que ça va correspondre à la façon dont on a envie de se présenter au monde, nous ? Est-ce que quand on s'imagine en train de présenter notre enfant, voilà, il s'appelle Thomas, il s'appelle Valérian, est-ce qu'on est aligné avec ça ? Est-ce que ça nous correspond ? Parce que c'est vraiment la meilleure chose à prévoir pour son enfant.
0: Ouais.
3: Alors, confortable pour lui, à l'instant T.
0: Voilà. Alors, Julia, c'est une activité qui est très connue aux États-Unis. Est-ce que vous faites un petit peu moins en France? Je sais que vous croulez sous les demandes, demandes qui viennent partout en France, de Suisse, de Belgique.
3: Oui, c'est ça.
0: Voilà.
3: Mais en fait, moi, je sais pas si ça aux États-Unis, il y en a plein, mais vous dire, ils sont très, très nombreux aux États-Unis. Je crois que, à mon échelle, en tout cas, je suis peut-être la première en France, mais j'avais déjà vu que des stars faisaient appel à ça. Parce que, comme tout service, ça se délègue, en fait.
0: Bah oui.
3: Mais moi, je fais ça depuis une quinzaine d'années, en fait, mais gratuitement, avec d'abord des proches, puis des amis d'amis,
0: voilà.
3: Puis des inconnus, en fait, de bouche à oreille fonctionnant. Et moi, c'est assez récemment que j'ai transformé ça en métier,
0: voilà.
3: Pour que ce temps et cette énergie soient finis par être mis, quoi.
0: Parce que ça coûte combien de venir vous voir, là, que vous nous conseillez sur un prénom, c'est quoi ?
3: 85€ la séance.
0: 85€.
3: Mais ça, c'est une séance d'accompagnement.
0: Ouais.
3: Et il y a également d'autres offres que je suis en train de mettre en place, qui seront des offres intermédiaires, en fait.
0: Bon. Alors, je précise que vous êtes passionnée par l'onomastique.
4: C'est quoi
0: ça ? C'est un truc de bricolage, l'onomastique ?
3: L'onomastique, c'est l'étude des noms. C'est la science des noms.
0: Voilà, la science des noms. C'est pour ça que Julia, elle s'y connaît. Et Willy, vous pensez que c'est un bon prénom ou c'est un prénom à la con ? Ou est-ce que je dois faire un procès ?
3: Willy, c'est William, c'est le protecteur du foyer.
4: Ah !
5: Mais c'est vrai, vous êtes notre protecteur.
0: C'est vrai, je suis le protecteur du foyer. Donc, il n'y a pas besoin que je fasse un procès à mes parents. Donc, Willy, c'est pas trop mal. Merci, ma Julia, merci beaucoup. On ne vous entendait pas très, très bien. Donc, on vous laisse travailler tranquille ou faire vos courses. En tout cas, merci d'être passé nous voir, ma Julia. Non, vous inquiétez pas. Donc, Julien Thévenot. Alors, je précise qu'on vous retrouve sur Instagram sous le pseudo Son Prénom by Julia.
5: D'accord.
0: Voilà, donc elle est conseil sur les prénoms. C'est un truc sérieux. Hein. Sérieux, elle croule vraiment sous les demandes qui viennent de partout en France, Suisse et Belgique. Merci, ma Julia. Passez un bon week-end.

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2: De retour, excusez-nous. Partons gaiement vers la deuxième demi-heure. Voilà ce que je voulais dire. La deuxième demi-heure de votre talk show du samedi. Alors ici, c'est comme le talk show de Léa Salamé qu'à l'époque.
3: Mais pas du tout pareil.
2: Sinon, c'est la même chose. Dans un instant, on va parler de la fête des bistrots. Ah oui, c'est jeudi prochain.
4: On adore.
2: Et votre tribu est là. Notre enfant de la télé, Nicolas Malabeuf. Et notre spécialiste web, Fabien Hémon. Ça va, comment tu as fait, mon Nicolas, pour avec cette chaleur?
3: Alors moi, j'ai la technique du gant de toilette humide.
2: Oulala, me fait
3: que, voilà, je me badigeonne d'eau mouillée.
2: Oui.
3: D'eau fraîche et ça va mieux.
2: C'est d'eau mouillée, c'est vrai.
3: Oui.
2: D'eau mouillée.
5: On apprend
2: des choses car il y a de l'eau sèche, évidemment. Et toi, mon Fabinho?
5: Alors bon, moi j'ai ressorti ma machine. J'ai une machine à bière qui était dans le placard. Je m'en sers jamais. Non, mais c'est vrai, ça fait 5 ans que je l'ai.
2: Je m'en sers jamais.
5: Et là, je m'en suis servi. Et c'est vrai, donc à consommer bien sûr avec modération. Mais ça rafraîchit devant Roland Garros.
2: Voilà.
5: Une petite bière, un petit panaché, pourquoi pas.
2: Alors vous qui nous écoutez, comment vous faites alors avec cette chaleur? Bah venez réagir sur le groupe Facebook, oui.
5: Donc sur Youpi la vie avec Willy Rovelli, c'est sur le groupe Facebook. Si vous voulez partager vos avis, eh bien on les lit en direct. Valérie a posté bandana mouillée autour de la nuque.
2: Bravo, comme
5: Nicolas. Muriel a posté ici piscine sous le soleil de la Drôme provençale.
2: Ah, il y en a qui ont des piscines
5: privées. Belle piscine.
2: Ah, mais nous on a les auditeurs les plus bourgeois du monde de la radio, de toute façon.
5: Il y a Aline a fait un beau métier en ce moment.
2: Oui.
5: Je vous écoute en direct du labo fabrication glace menthe chocolat.
2: Ah waouh.
5: Elle fabrique des glaces, Aline.
2: Ah, c'est bon, ça,
5: et sinon 59% pour le sondage, je garde les volets fermés.
2: Très bien.
5: Pour garder le frais à l'intérieur de la maison.
2: Eh ben voilà,
5: continuez à réagir, c'est complètement gratuit. Le groupe, c'est sur Facebook. Youpi la vie avec Willy Rovelli.
2: Voilà, et réagissez ici aussi. Je vous attends au standard parce qu'il paraît que ça appelle pas bien là. Bah, que j'aime pas ça. Bon.
5: On est mou quand il fait chaud.
2: 0810 055 056. Appelez vite et vous repartez avec.
3: Eh bien, Mimosa, Coquelicot, Pivoine, on vous offre 50€ de fleurs pour la fête des mères. C'est demain.
2: Merci. Mais d'abord, ce n'est pas suffisant. Là-dessus, pas de panique, là-dessus, vous suis. Il est temps pour moi de mettre
6: les points sur les i.
2: Vite, parce que
6: là. Ah, mets les points sur les i.
2: Et on commence avec un point, Patrick Bruel.
7: Alors, regarde.
2: Ma bite. Oh. Hier, le chanteur a annoncé qu'il ne participerait pas à un prochain concert des Enfoirés. À moins, bien sûr, que ce ne soit pour les Restos du cul. Et oui, Patrick Bruel l'a bien compris, hein, il ne faut pas être un enfoiré pour être un enfoiré. Canicule, il n'a jamais fait aussi chaud en France pour un mois de mai. Rendez-vous compte, à un niveau température, c'est comme si on avait vécu toute une semaine dans le slip de Patrick Bruel. Roland Garros, le français Arthur Géa, ennuyé par des problèmes gastriques pendant son match face au russe Kachnakov. Il a été obligé d'aller aux toilettes et a finalement perdu, hein, confirmant ainsi le dicton. Qui va la chiasse perd sa place. Et bah, il aurait dû faire sa commission en jouant, c'est vrai, Depuis que 1983 et la victoire de Yannick Noah, ça aurait été le premier français qui aurait pu laisser une trace à Roland Garros. Non mais c'est vrai, si on fait ça sur la terre battue, ça se voit moins que pendant une compétition de patinage sur glace. C'est vrai aussi, il faut y penser. Un couple en Dordogne découvre qu'un renard lui vole ses boules de pétanque. Il va falloir du coup revisiter Jean de La Fontaine. Un maître corbeau sur son arbre perché tenait en son bec une boule. Maître renard par le métal attiré, lui tient à peu près ce langage. Hé, maître corbeau, n'est-ce point là une boule au but? Si vous ne l'offrez point, vous êtes un sacré fils de... Il préfère les boules aux poules. Bah, c'est peut-être un renard dyslexique, on ne sait pas. Alors que masser ses boules par une poule, c'est pas un renard, hein, mais Patrick Bruel.
3: Oh non.
2: Festival de Cannes, Palme d'Or pour un film roumain qui parle d'un couple roumano-norvégien à qui l'on leur retire la garde de leurs 5 enfants suspectés de maltraitance. Les prix d'interprétation féminine pour un film japonais qui parle d'une actrice de théâtre atteinte d'un cancer incurable et d'une directrice d'EHPAD avant-gardiste. Meilleur scénario pour la chronique d'un père de famille pétainiste qui va se transformer en collabo zélé sous le régime de Vichy. Et prix du jury pour un film allemand sur une archéologue sexagénaire qui va tenir tête à la mafia. Putain, on s'est encore bien marié à Cannes cette année. Hein, David Lisnard, le maire de Cannes qui mène une guerre contre la drogue, y compris pendant le festival. Mais il est con, lui, sans coke. Comment tu peux supporter ces films? C'est pas possible. Enfin, la question du jour. Tiens, ben justement, est-ce que les cocaïnomanes de droite votent Marine Le Pen? Et bah vous avez 2 heures. Malheureusement, dans 215 jours, c'est fini 2026.
3: Bravo!
2: Voilà,
3: bravo,
2: voilà, bravo. Voilà. On s'est marré à Cannes.
5: Ah,
2: un beau palmarès.
5: Ça donne envie.
2: Un palmarès, on s'est marre. Allez, mes amis, justement, si vous avez un petit coup de mou, pas de panique, on a la solution pour vous. On arrête tout.
5: On n'est pas bien.
2: On n'est pas bien.
5: Il fait chaud.
2: Oui, on n'est pas bien, mais dès que je vous dis à vous, où que vous soyez, vous allez me faire un palabapapala et ça ira beaucoup mieux. Tiens, regarde. Là, ça va pas bien. Là, t'es pas bien. Là, t'es pas bien. T'es écrasé. Y'a canne. À toi. Palabapapala.
5: Là, voilà. Ça va.
3: Il fait froid.
2: Ça va beaucoup mieux.
5: Mais j'ai envie d'aller voir les films, moi.
2: Voilà.
5: Ça donne envie.
2: Ça donne envie d'aller voir les films de Cannes. Mes amis, voici les Bee Gees avec Night Fever. J'aurais pu faire un Bee Gees.
5: Mais oui.
2: J'aurais pu faire un. Stay alive.
5: Eh ben, on y est. The Voice.

0: La fièvre du samedi m'a dit, évidemment, sur votre radio, ici, avec les Bee Gees.
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0: Allez, ouvrons notre nouveau dossier, un dossier très important, mes amis. Le jeudi 4 juin, c'est la fête nationale des bistrots et des cafés. Bonjour Alain Fontaine.
3: Bonjour.
0: Bienvenue ici, mon cher Alain. Alors, vous êtes l'heureux propriétaire du bistrot Le Mestruet à Paris et directeur de l'association des bistrots et cafés de France. Alors, mon cher Alain, dis donc, j'ai vu les chiffres. Il y avait 500 000 bistrots en France au début du XXe siècle. Ils ne sont plus que 40 000.
4: Oh là là.
0: Le bistrot chez nous est en danger, mon cher Alain.
3: Ah oui, il est en danger maintenant depuis pas mal d'années.
0: Ouais.
3: Ils disparaissent effectivement, surtout, alors on ne le voit pas trop dans les villes, parce qu'il y a une densification dans les villes, évidemment,
0: ouais.
3: Et pourtant elles disparaissent dans les villes, mais c'est surtout bien sûr en province, où vous avez 23 000 communes en province, 23 000 communes sur 62 000, je rappelle,
0: ouais.
3: 23 000 communes qui n'ont plus du tout de bistrot et de café, donc plus de commerce, plus rien. C'est-à-dire on a, c'est des vrais déserts de sociabilité qui sont installés dans les villages.
0: C'est ça, parce qu'on ne se rend pas compte à quel point un bistrot, un café, partout, mais même surtout dans un village, c'est un lieu social. C'est ce que vous dites d'ailleurs, hein. Le bistrot, c'est un catalyseur de sociabilité.
3: Complètement. Quand vous le perdez, si vous voulez, quand vous perdez l'école et la poste, vous perdez la République. Mais quand vous perdez le bistrot et le café dans un village, vous perdez l'âme du village.
0: Et ouais.
3: Parce que c'est là où on se retrouve, c'est là où on parle, c'est là où on partage, où on s'engueule, où on s'amuse, où on pleure. C'est un endroit de grande liberté. Et quand vous avez plus ça, vous perdez cette sociabilité et en même temps cette liberté.
0: Voilà, parce que tout le monde s'y croise, celui qui a un bon boulot, celui qui a plus de boulot, celui qui a un peu plus d'argent, celui qui a pas trop d'argent. J'avais lu une enquête assez étonnante, Alain, que dans les villages où il y avait plus de bistrot, on votait plus pour l'extrême droite. C'est-à-dire effectivement, il y a plus ce lieu d'échange où on s'engueule, comme vous le dites.
3: Bah, c'est tout à fait ça. C'est effectivement une étude d'Hugo Subtil qui est sortie en début de l'année de cette année. C'est une étude très intéressante. Pourquoi ? Parce qu'effectivement, quand vous n'avez plus de lieu de sociabilité, vous vous renfermez chez vous avec vos angoisses, avec vos peurs, avec votre dépression. Vous regardez ou pas la télévision qui vous envoie qu'un seul message.
0: Ouais.
3: Et donc, vous ne pouvez plus partager. La fake news reste une fake news et vous ne pouvez pas la partager avec d'autres. Bref, vous êtes dans un univers renfermé et votre écosystème s'est rétréci tellement qu'effectivement, des fois politiquement, vous pouvez avoir des tentations.
0: Voilà.
3: Mais je pense qu'au niveau santé publique, c'est important aussi parce que c'est de la peur et ça provoque aussi les nationalités. Évidemment.
0: Voilà.
3: Donc ils sont d'une importance capitale et c'est pour ça qu'on veut les inscrire au patrimoine immatériel.
0: Voilà. J'allais y venir, mon cher Alain. C'est votre
3: combat.
0: C'est votre bataille. C'est votre combat en ce moment. Donc d'essayer d'inscrire au patrimoine de l'UNESCO les bistrots. On en est où alors avec ça?
3: On en est au plein cœur de la bataille.
0: Ah.
3: Notre fiche d'inventaire qui s'appelle, et vous allez voir pourquoi ça va parler par rapport à ce qu'on vient de se dire, ce sont les pratiques sociales et culturelles dans les bistrots et les cafés en France. Et on est au cœur, là, en ce moment. Nous en discutons pleinement pour que le président de la République et la ministre de la Culture, Madame Pégard, prennent leurs décisions dans les jours qui viennent.
0: Ah, dans les jours qui viennent.
4: On va le savoir vite.
3: Ah oui, parce que nous sommes, bien sûr, en concurrence peut-être avec d'autres dossiers, mais nous savons que notre dossier est profondément légitime, que les Français attendent ça.
0: Alors, dommage Alain, dommage parce qu'on est en train de vous perdre un petit peu, mais donc on a compris que dans quelques jours normalement le président de la République doit donner et le ministère de la culture donc doivent donner leur réponse pour que les bistrots soient inscrits au patrimoine de l'UNESCO, ce qui permettrait d'avoir un autre zoom
4: et une protection aussi.
0: Une protection sur ces lieux, parce que ça a l'air comme ça, on se dit bon, c'est un bistrot, on va y boire un coup. Non,
5: c'est un lieu de rencontre,
4: un lieu de vie.
0: Un lieu de vie. Et un jour, il faudra qu'on fasse une émission dans un bistrot, comme ça qu'on aille à votre rencontre. Merci Alain. Il est revenu Alain ou non? Ouais, on a un petit peu des galères pour l'avoir. Merci beaucoup, c'est pas grave. Merci Alain Fontaine, donc propriétaire du bistrot Le Mestruet à Paris, directeur de l'Association des bistrots et cafés de France. Et donc, je vous rappelle que la fête des bistrots et des cafés, c'est le 4 juin, donc tous au bar.
1: Ouais. On fonce avec Nicolas. Parce que nous, on est pas mal sur les routes avec votre spectacle, c'est avec cette émission. Et bien, je peux vous dire qu'on en sauve, nous, des bistrots.
0: Les deux, là, ils en sauvent.
1: Tout notre cachet part dans les bars.
0: Je peux dire que
1: nous, on soutient le bistrot français, monsieur.
0: Largement. Trop, mais largement. Merci beaucoup. Au revoir. Tiens, un petit jingle.
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0: Est-ce que Anne-Sophie est là?
4: Oui, elle est là.
0: Ça va, Anne-Sophie? Tu vas bien, Anne-Sophie?
4: Super. Comme je disais, là, je viens de rentrer du boulot. Là,
0: Tu bosses dans quoi?
4: Je suis infirmière à domicile.
0: Infirmière à domicile. Beau métier.
4: Et là, dernièrement, c'était dur.
0: T'as quoi comme voiture?
4: C'est rigolo. Je viens juste d'en changer une. Là. J'ai une hybride.
0: Hybride. Donc tu mets la clim à fond dans l'hybride ou pas trop? Parce que du coup, il n'y a plus d'électricité.
4: Non, pas trop. La clim, ça fait mal à la tête.
0: Ça se passe bien.
4: Et comme on n'a pas d'aide pour l'essence.
0: Il paraît que tu as droit à 50 balles. Tu veux pas les prendre?
4: Au niveau des revenus, il faut vraiment déclarer très, très, très, très peu. Nous, on bosse beaucoup parce qu'on a beaucoup de charges.
0: Donc du coup,
4: on n'est pas à cause.
0: N'importe quoi. Ma pauvre chérie, hein. Les malades sont sympas ou il y a que des cons? Tu peux me dire la vérité? Celle que t'as vue ce matin à 8h, elle est con celle-là, non?
4: Il y a des chouchoutes.
0: Bon, arrête, insupportable, ça c'est bien, mec. En tout cas, c'est un beau métier, hein. Franchement, je suis fière de toi.
4: C'est gentil.
0: Mais je t'en prie.
4: C'est gentil. J'appelais justement pour donner un peu de bonne humeur parce qu'on n'entendait que des mauvaises nouvelles. Là. Il faut du bon.
0: Pas avec nous. T'as vu, quoi qu'il arrive, nous, on parle de tout, mais toujours avec le sourire. Toujours.
4: Il faut. Puis là, vous voyez, je viens de rentrer chez moi et là, on va se faire la fête des voisins avec tous les voisins.
0: C'est pas vrai, tu t'entends bien avec tes voisins?
4: On a des voisins top et tous les ans on fait notre petite fête des voisins et franchement c'est super sympa et il faudrait le faire partout ça justement pour faire vivre un peu plus les gens dans les villages.
0: Donc la fête des voisins c'était hier mais vous le faites aujourd'hui. Tu vas apporter quoi? Des curlis? Tu vas apporter des curlis?
4: Comme je bossais, c'était le mari qui était de corvée, c'est salade de pommes de terre avec des œufs, des petits oignons rouges.
0: C'est pas mal. Merci d'être passé nous voir. Merci d'être passé nous voir. Je te souhaite une belle fête des voisins et merci de ton travail. Merci pour ton travail. Merci beaucoup.
1: Et Anso, pour la fête des mères, on va peut-être te couvrir de fleurs.
0: On te rappelle demain, c'est le tirage au sort vers 12h50. Merci, prends bien soin de toi. Dans un instant, on parle de quoi avec toi, mon bon Nicolas?
1: Eh bien, on va parler d'une des plus belles femmes du monde, Poupoupidou.
0: Vois à peu près. Alice Aprich. Juste après, Jérémy Frérot et...
1: Adieu.
0: Adieu.

0: frérot. Et bah adieu.
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0: Oui, ah, il est là, quand il y en a mal,
3: il y a Malabeuf.
0: Nicolas Malabeuf, notre enfant de la télé, alors mon bon Nicolas.
4: Eh bien, lundi, nous fêterons un centenaire, ouais. Les 100 ans d'une icône.
0: Incroyable. 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
4: you, et oui, Marilyn Monroe, de son vrai nom Norma Jean Baker, elle aurait fêté son 100e anniversaire lundi. Et alors au début, sa carrière ne prend pas. Elle est mannequin pour des publicités et au Texas, elle devient même reine honoraire du festival des artichauts. Ça démarrait très doucement. Puis Marilyn accède à la gloire et au Nouvel An 56, Marilyn et son compagnon Arthur Miller participent à un bal à New York. Le journaliste français Pierre Crenès est sur place et il va à leur table les interroger.
5: Parmi les invités ce soir, monsieur et madame Miller, Arthur Miller et Marilyn Monroe.
0: Oh.
5: Well, Mrs. Miller, do you speak French? Est-ce que vous parlez français?
6: No, I'm sorry, I don't. My husband does.
5: Not a word?
6: Oui.
5: Oui, oh, that's good. Do you enjoy the ball tonight?
6: Oh, yes.
5: Well, you can say oui. That's why I asked the question. Merci. Monsieur Miller, vous parlez français, je crois.
7: Non,
4: non, bon, fallait pas l'emmerder. Lui.
0: Ah oui, non, non, non.
4: Et alors
0: non.
4: En 60, elle tourne avec Yves Montand dans Le Milliardaire. Pendant le tournage, les couples Montand s'ignoraient et Monroe Miller partagent des bungalows voisins.
7: Oh là là.
4: Mais Simone part à Rome tourner un film. Miller est dans le Nevada et donc démarre une relation secrète entre Montand et Marilyn. Voilà comment Montand parlait de Marilyn.
8: Comment est-ce de travailler avec Marilyn Monroe?
9: Écoutez, c'est difficile de vous l'expliquer, Marilyn Monroe. D'abord, on n'explique pas Marilyn Monroe, on la voit, c'est beaucoup plus agréable, je crois. Je disais que c'était formidable qu'un seul prénom, Marilyn, soit connu dans le monde entier, vraiment d'une façon colossale.
4: Marilyn avait déclaré à la presse, après mon mari ex aequo avec Marlon Brando, je trouve Yves Montand est l'homme le plus séduisant que j'ai jamais rencontré.
7: Oh, wow. Donc,
4: un autre homme dans sa vie, et pas n'importe qui, un président, mai 62 au Madison Square Garden, une soirée est organisée pour le 45e anniversaire du président Kennedy. Marilyn arrive ivre au champagne avec une heure de retard, un peu comme nous parfois dans cette émission, et elle se met à chanter devant 15 000 personnes.
10: Happy birthday
4: On sent qu'elle était un peu Et alors ce fut sa dernière apparition publique. Marilyn portait une robe couleur chair avec 2500 cristaux créés par le couturier français Jean-Louis Berthaud. Mais la robe était tellement serrée qu'elle ne pouvait plus marcher. Marilyn avait ensuite appelé la première dame Jackie Kennedy pour lui dire qu'elle voulait épouser son mari. Jackie avait déclaré la vie est trop courte pour se soucier de Marilyn. Et alors seulement 3 mois plus tard, en août 62, après une dernière balade sur la plage de Santa Monica, Marilyn perd la vie chez elle à 36 ans avec le combiné téléphonique dans sa main. Au lendemain de sa mort, un journaliste français va à la rencontre de la secrétaire de Marilyn Monroe pour l'émission 5 colonnes à la une. Elle nous en apprend un peu plus sur l'intimité de l'actrice.
11: Mais combien de temps passait-elle à faire sa toilette ?
12: Nue, elle était toujours nue dans la maison.
0: Ah oui, à poil.
12: Toujours nue, 6h, 7h, 9h, toute la journée.
0: À poil.
12: Vraiment, je n'exagère pas, toute la journée. Elle était à poil. Elle a fait le déjeuner, manger les œufs, un verre du lait, pas du café, jamais,
0: non, non,
12: jamais du café. Toute la journée, elle était devant le miroir.
4: Et le petit potin, bien Marilyn Monroe a fait de la chirurgie esthétique. Elle s'est faite refaire le bout du nez et le menton.
0: Ah, bah dis donc, merci beaucoup, mon cher Nicolas. Donc, 100 ans demain,
4: 100 ans.
0: Du coup, elle sera éternellement belle. Voilà, c'est ça qui est pas mal. Est-ce que vous connaissez le café des aidants?
4: Ah non!
0: Oui, on en

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1: De retour ici, c'est Willy vient déjeuner chez vous. On passe à table tous ensemble le samedi et le dimanche en direct entre midi et 13h. Mais vite, ce sont les 5 dernières minutes.
2: Oh, ah oui, là en plus.
1: Alors place à la bonne initiative du samedi. On reste d'une certaine manière dans le domaine des bistrots et des cafés. Bonjour Stéphanie Poirson.
3: Bonjour à tout le monde.
1: Bonjour toute seule, bienvenue ici. Vous êtes responsable de la plateforme de répit ADMR dans l'Aube. C'est quoi l'ADMR ?
3: Exactement.
1: C'est quoi l'ADMR ?
3: En fait, c'est un service, une association qui propose des services pour les personnes fragiles, vulnérables, comme une aide à la toilette, aide au repas, de soins relationnels, etc.
1: Très bien. Là aussi, c'est un métier essentiel que vous faites. Et donc, pour la deuxième année, pour la deuxième année, vous proposez le café des aidants. Alors, de quoi s'agit-il ?
3: Alors, j'avoue que ça fait un peu plus que deux ans, pour le coup. Oui, un peu plus que deux ans. Après, on en a monté au fur et à mesure sur différents territoires de l'Aube. Ouais. Donc, en effet, il y a 6 cafés des aidants dans l'Aube, beaucoup sur le territoire, sur les territoires ruraux, et un sur l'agglomération troyenne. Et en fait, l'idée, c'est de proposer un temps mensuel pour les proches aidants. Ouais. Donc, les proches aidants, si je me permets un petit peu la précision, c'est des proches, le plus souvent un membre de la famille, mais ça peut être un voisin qui accompagne une personne fragile dans les actes essentiels de la vie quotidienne.
1: Voilà. C'est-à-dire qu'effectivement, quelqu'un, si vous êtes le fils ou d'une personne
3: ou
1: malade, déjà vous êtes un aidant, quoi.
3: Exactement. Voilà. Beaucoup, en effet, ne se considèrent pas comme tels.
1: Ouais.
3: Mais en effet, je vous remercie pour l'émission. C'est important que certaines personnes se rendent compte qu'ils sont aidants et qu'ils ont accès à des dispositifs qui peuvent les aider.
1: Voilà. Et donc, les cafés des aidants, c'est quoi ? Donc, c'est un lieu, on se rencontre et puis on parle à cœur ouvert. On dit les choses, comme les moins bonnes, quoi.
3: Exactement. C'est un groupe de parole, pour le coup, qui regroupe, on a jusqu'au maximum 10 aidants pour qu'on puisse un petit peu échanger entre eux sur des thèmes, comme savoir qu'est-ce qu'être aidant, comment faire attention à ses besoins, quels sont les dispositifs qui existent pour les aider, notamment, par exemple, les travailleuses médico-sociales du secteur. Donc voilà, on leur propose un temps pour éviter d'être isolés et éviter d'être épuisés.
1: Voilà. Quand on est aidant, est-ce qu'on accepte facilement d'être aidé ?
3: Alors, j'avoue que non, c'est la grosse problématique. Les aidants, en général, arrivent quand ils sont déjà presque épuisés, voire épuisés complètement.
1: Ouais.
3: L'idée, c'est vraiment d'essayer d'être dans la prévention, mais en général, je suis l'épouse, donc en gros, c'est à la vie et à la mort.
1: C'est ça, voilà.
3: Dans la santé comme dans la maladie, comme dirait pour le coup.
1: Et donc c'est quoi alors la principale chose qu'on vous... J'allais dire la principale doléance qui revient, c'est quoi ? C'est la fatigue ? C'est se sentir parfois pas aidé, pas soutenu ?
3: C'est l'absence de répit.
1: Ouais.
3: Parce que quand vous avez une personne qui a une maladie d'Alzheimer, pour prendre la plus connue, qui se relève plusieurs fois par nuit, qui pose la question qu'est-ce qu'on fait, qu'est-ce qu'on va manger à longueur de journée, pour le coup, en effet, c'est compliqué. Donc, en effet, le répit et l'absence de soutien, parce qu'on a quand même beaucoup de personnes qui sont isolées. Et quand on a un proche atteint d'une maladie, en général, les relations sociales sont diminuées.
1: Voilà, c'est ça. Vous organisez le Café des aidants. À quel rythme alors ? Comment c'est quoi le truc ? Comment ça se passe ?
3: Une fois par mois, d'octobre à juin.
1: Ouais.
3: Et en fait, pour ne pas les perdre pendant la période estivale, en fait, on propose des sorties estivales.
1: Très bien.
3: Là, par exemple, ils vont aller à Nigloland fin juin.
1: Ouais.
3: Donc, c'est un parc d'attractions qu'il y a dans le département.
1: C'est
3: Nigloland.
1: C'est Nigloland.
3: Nigloland.
1: C'est pas Nigoland, parce que j'en ai deux de Nigo là qui m'accompagnent. C'est pas un parc sur Nicolas et Fabien. Ça n'a rien à voir.
3: Non, là, c'est plutôt des hérissons.
1: C'est pas nous. Donc, c'est vachement bien que vous fassiez ça. Vachement bien. Et je précise que le Café des aidants, c'est un concept qui est breveté et qui est national.
4: Oui,
1: c'est
4: partout.
1: Ça existe partout en France.
3: Exactement, c'est ce que j'allais dire. C'est un label national qu'on a décidé, nous, de déployer dans notre plateforme de répit.
1: C'est très, très bien. C'est une très belle idée. Voilà, bravo. On voulait vous faire un petit coucou parce qu'on sait à quel point tout le monde peut être aidant, effectivement. Et parfois, c'est compliqué.
3: Un quart des Français.
1: Merci beaucoup, Stéphanie Poirson. Donc, vous organisez des cafés des aidants. Merci infiniment. Voilà, mes amis, c'est fini.
4: Oh non, là-bas, c'est pas possible.
5: Oui, mais ça va vite.
4: On vient d'arriver.
5: Magnon.
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7: Bonjour et bienvenue dans votre magazine Ma France, par ici les économies. Alors notre objectif, chaque semaine, c'est toujours le même, hein, vous redonner du pouvoir d'achat. Et aujourd'hui, on va déménager ensemble, mode de transport, frais cachés, assurance, carton, outils, on va tout vous dire avec notre invité. Bonjour Timour Ajuri.
8: Bonjour Valère.
7: Vous êtes journaliste pour Merci pour l'info, c'est un média en ligne, hein, notamment, mercipourlinfo.fr. Et puis c'est aussi un média dans les kiosques, d'ailleurs, on trouve, c'est un magazine.
8: C'est un magazine, oui.
7: Voilà, je vous propose pour commencer de répondre à cette première question de Daniel, qui m'a écrit sur mon mail par ici leséconomies@radiofrance.com. Pour vous la poser à vous, Timour, cette question, quelles sont les aides pour les personnes âgées qui veulent ou doivent déménager ?
8: Alors, la bonne nouvelle, c'est qu'il y a beaucoup d'aides.
7: Ah.
8: Votre caisse de retraite, par exemple, peut vous accorder une aide. Il y a beaucoup de caisses de retraite qui peuvent verser des aides au déménagement. Il y a des aides de collectivité aussi, par exemple, votre mairie, votre conseil communal d'action sociale, par exemple, vous pouvez aller le voir. Le fonds de solidarité pour le logement de votre département aussi peut vous verser une aide au déménagement. Alors, tout ça, c'est soumis à condition, donc faut se renseigner.
7: Bien sûr.
8: Et faut chercher.
7: Oui, c'est souvent d'ailleurs le cas pour les aides, on va refaire le point tout à l'heure, il faut chercher, il faut se renseigner, mais là on a noté, il y a quand même des options pour Daniel. Alors Timour Ajuri, vous êtes journaliste pour Merci pour l'info, on va évoquer tous les sujets en utile autour du déménagement, le transport, les professionnels, les assurances, les cartons, les arnaques, les abonnements aussi, en commençant peut-être par le vrai coût d'un déménagement en 2026. Est-ce que vous pouvez nous dire si ça coûte cher, si on prend tout en compte, hein, le départ, l'arrivée, les équipements, transport, abonnement, tout ça, combien ça coûte de déménager ?
8: Alors, évidemment, tout dépend si vous faites le déménagement tout seul avec des amis, si vous louez un véhicule, si vous faites appel à une entreprise. Après, Merci pour l'info, on a essayé de faire des estimations. Par exemple, si vous déménagez donc d'un deux pièces de 40 mètres carrés à moins de 20 km. Donc si vous déménagez avec des amis et vous louez un véhicule, ça vous coûtera juste 100 à 300 euros. Un peu plus si vous louez un camion avec un chauffeur et un manutentionnaire et faites appel à un manutentionnaire. Et là, si vous choisissez une entreprise de déménagement, là, ça pourra monter jusqu'à 1200 euros en fonction de la formule. Donc vous voyez, c'est assez large, quelques centaines, un peu plus de 1000 euros pour un deux pièces.
7: On va commencer par le commencement. Timour, comment on transporte nos meubles justement d'un point A à un point B ? Soi-même ou avec un professionnel pour faire vraiment le moins cher possible.
8: Alors évidemment le moins cher c'est quand on fait tout soi-même et avec l'aide de proches. Vous pouvez louer un véhicule aussi ou faire prêter un véhicule. Si vous devez vous louer un véhicule, donc vous pouvez aller voir un loueur, vous pouvez voir une grande surface, vous pouvez utiliser certaines applis aussi de covoiturage de colis. Donc il y a plusieurs solutions. Après faire appel à une entreprise, c'est la solution la plus chère aussi, c'est la solution qui vous, a priori, vous causera le moins de tracas.
7: C'est ça, parce que parfois on veut tout faire soi-même. Enfin, on prend aussi le risque d'abîmer, de ne pas faire ça dans les règles de l'art, et à la fin, ça peut coûter cher.
8: C'est ça. Finalement, c'est peut-être une bonne solution de faire appel à un professionnel, à choisir évidemment avec attention. La clé dans le déménagement, c'est de s'y prendre suffisamment à l'avance, dans l'idéal évidemment, d'y consacrer du temps à la préparation, Valère.
7: Oui, bien sûr. Peut-être revenir sur les aides au déménagement, vous en avez cité quelques-unes. J'avais découvert d'ailleurs sur votre site que La CAF aussi, vous pouvez nous aider ?
8: Oui, oui. Alors la CAF peut vous aider, votre caisse de mutualité sociale agricole aussi, si vous êtes affilié à la MSA. Après, ce sont des aides assez dont les conditions sont assez strictes. Oui. Par exemple, il faut percevoir l'aide personnelle personnalisée au logement. Il y a aussi une aide d'Action Logement pour les salariés. Il y a la prestation de compensation du handicap pour les personnes qui ont certains handicaps qui nécessitent des aménagements chez eux. Il y a les collectivités, il y a les caisses de retraite. Donc tout ça, c'est à regarder suffisamment à l'avance.
7: C'est là l'intérêt d'anticiper, c'est ce que vous nous disiez tout à l'heure, à la fois pour l'organisation, mais aussi pour le financement, hein, en définitive. Est-ce que c'est vrai qu'on peut aussi se tourner vers son entreprise pour essayer d'obtenir un soutien dans ce déménagement?
8: Oui, oui, alors c'est possible. Donc certaines entreprises versent des aides à leurs salariés, en particulier si le déménagement a un motif professionnel, ça peut être même prévu par votre convention collective. Et puis certaines entreprises même ont des partenariats avec des déménageurs ou avec des loueurs de véhicules, donc ça peut être intéressant pour avoir un rabais sur le prix de leurs prestations. Donc tout ça, vous pouvez regarder, vous renseigner auprès de votre direction, de votre service RH. Et puis, des conventions collectives aussi imposent des jours de congé spécifiques au profit des salariés qui déménagent.
7: Okay.
8: Donc, ça, c'est une bonne chose. Ça s'ajoute à vos congés payés.
7: Donc, on va voir son employeur. On dit, voilà, là, je vais déménager à telle date. J'imagine qu'on peut fournir une preuve, ancien domicile, nouveau domicile, par exemple. Et là, on peut avoir 1, 2, 3, 4 jours de congé en plus de nos congés payés.
8: Voilà, c'est super. Et si vous voulez donc vous faire une longue période pour avoir tout le temps déménagé, vous pouvez ajouter des congés payés. Et c'est super.
7: Alors, si on décide de faire le déménagement soi-même, vous l'avez dit, il faut bien se préparer, Timon, et puis il y a aussi la question du camion, si on veut se débrouiller. Première question, comment définir la bonne taille du camion? Parce que alors à chaque fois, on entend 9 mètres cubes, 12 mètres cubes, moi j'y comprends rien, et j'ai beaucoup de mal surtout à me dire, bah là j'ai tant de mètres cubes de meubles chez moi, c'est très difficile je trouve.
8: Oui, bah alors un véhicule en fait, donc, la contenance d'un véhicule, comment ça se calcule? C'est en mètres cubes. Et il y a une méthode toute simple pour calculer le volume dont vous avez besoin. C'est de diviser par deux la surface de votre logement actuel. Donc, par exemple, si vous avez un 50 mètres carrés, vous avez besoin a priori d'un camion de 25 mètres cubes. Après, c'est pas une règle absolue. Si vous avez plus ou moins d'objets, vous pouvez ajuster. Mais disons que c'est un bon point de départ.
7: Et pour trouver le camion, alors, parce qu'on en a évidemment pas tous un, qu'est-ce que vous nous conseillez de faire pour avoir un camion sur un jour, deux jours, sans se ruiner?
8: Oui. Alors, vous avez évidemment donc les loueurs habituels, les grandes surfaces, et puis il y a des applications qui vous permettent de trouver donc des services de covoiturage, des covoiturages de colis. Donc par exemple cocoli.fr, bring4you.com. Donc le principe, il est tout simple, vous publiez votre demande et puis il y a un particulier ou une entreprise de transport qui fait le trajet pour vous.
7: Et d'ailleurs, il faut être bien entouré, avoir de vrais amis en forme si possible. Et puis si on n'en a pas, il y a des plateformes collaboratives pour se faire aider pour pas trop cher.
8: Oui, donc il y a des applications de mise en relation, donc par exemple Allo Voisin, taskrabbit.com, nidhelp.com. Alors il peut s'agir simplement d'une aide pour porter vos meubles, vos affaires. Il peut aussi s'agir d'un chauffeur pour un camion. Donc après, donc faut bien vérifier que toutes les prestations que vous souhaitez avoir prises en charge sont prévues. Discuter avec les personnes. Après, je note que cette solution, donc c'est pas l'idéal, parce que si les personnes se blessent ou créent des dégâts, vous pouvez être considéré comme responsable. Pareil, si vous trouvez des annonces en ligne avec des personnes qui proposent leurs services sur le Bon Coin, par exemple, faut faire attention aussi aux personnes avec qui vous échangez. Donc, dans l'idéal, parler de vive voix avec elles et surtout ne verser aucune somme d'argent avant de l'avoir rencontré et si possible avant la prestation.
7: On parle déménagement aujourd'hui avec Timour Ajoury, journaliste pour le média Merci pour l'info. Timour, est-ce qu'il vaut mieux privilégier certaines périodes pour déménager si on peut choisir?
8: Oui. Alors, l'idéal, c'est mieux de faire un déménagement l'automne et l'hiver. Inversement, déménager le week-end, c'est pas forcément une très bonne idée. Les fins et les débuts de mois. Et puis, l'été et les vacances scolaires aussi, c'est pas l'idéal, même si, bon, dans la pratique, peut-être que vous avez besoin de déménager dans les prochaines semaines, Valère.
7: On est bien d'accord. Et puis les cartons aussi, ça peut vite faire un budget. Est-ce que vous avez des bons plans pour trouver des cartons pas chers, voire gratuitement? Qu'est-ce que vous nous conseillez?
8: Oui, bah, vous avez une solution gratuite toute simple, c'est d'aller voir les supermarchés près de chez vous, les petits commerces, les centres commerciaux pour récupérer des camions des cartons gratuits. Et puis, vous pouvez demander à des proches d'en faire de même. Vous pouvez aussi récupérer les emballages des objets justement que vous voulez déménager.
7: En tout cas, c'est important de bien emballer, de bien ranger, parce qu'encore une fois, il peut y avoir de la casse. Et là, quand on fait soi-même, c'est de l'argent jeté par les fenêtres.
8: Oui, tout à fait. Oui.
7: Comment choisir un professionnel si on décide de passer par des professionnels, notamment parce qu'on a des meubles qui ont une certaine valeur, parce que tout simplement on n'est pas entouré, qu'on n'a pas la forme, la force pour le faire soi-même. Comment est-ce qu'on choisit un bon déménageur?
8: Alors, déjà, il faut savoir que le métier de déménageur, c'est une profession réglementée.
7: D'accord.
8: Donc, vous devez vérifier que les déménageurs que vous sollicitez sont bien inscrits dans différents registres. Dans l'idéal, alors ça, ils n'ont pas l'obligation de le faire, mais vous pouvez regarder s'ils sont bien inscrits à la chambre syndicale du déménagement ou à l'organisation des transporteurs routiers européens. Mmh. Et puis, pour trouver les meilleurs prix et les services qui vous conviennent le mieux, regardez bien les devis que les déménageurs doivent vous proposer.
7: On en demande plusieurs déjà, on compare.
8: Oui, voilà, c'est bien de comparer, ils ont l'obligation de vous en proposer gratuitement. Et puis vous pouvez aussi comparer en utilisant des outils en ligne. Par exemple, à Merci pour l'info, on a vu que un courtier en déménagement, Next Tourist, propose des outils assez simples d'utilisation pour pouvoir comparer très facilement.
7: Donc, comparateur en ligne, ça c'est pas mal. On demande plusieurs devis, on les compare. Éventuellement, on questionne le professionnel s'il y a quelque chose qu'on comprend pas. Est-ce que l'assurance est forcément inclus dans la prestation?
8: Alors, si c'est un professionnel, a priori, il vous proposera une assurance. Après, il peut y avoir une assurance basique ou une assurance un peu plus large. C'est à vous de voir. Après, si vous faites le déménagement vous-même avec des amis, je vous conseille de bien regarder votre assurance multirisque habitation et s'il y a des exclusions, vous pouvez appeler votre assureur et puis voir si vous pouvez ajouter une extension.
7: Et puis bien penser à faire l'état des lieux avant et puis à bien vérifier une fois que les meubles ont été déposés par le professionnel, parce que c'est là que ça joue, c'est là qu'il faut déclarer s'il y a eu un sinistre.
8: Absolument. Ouais. Donc n'oubliez pas une fois que les meubles sont livrés de bien regarder si éventuellement il y a des dégâts, si des objets manquent. Vous pouvez faire des réserves tout de suite et après faire une contestation, envoyer des recommandés éventuellement, mais avant vous pouvez contacter le service client. Voilà.
7: En tout cas, le faire dans les temps. Et puis déménager, c'est parfois gagner en place, hein, changer de configuration. Alors il faut s'équiper aussi parfois, et quand on a un budget très serré, c'est pas évident. Bonjour Hakim Baka.
9: Bonjour.
7: Vous êtes cofondateur de Give, c'est give.com. Give, c'est G-E-E-V. Présentez-nous ce site internet, s'il vous plaît.
9: Give, c'est une application de don d'objets entre particuliers. Donc le principe est très simple, c'est de pouvoir donner une seconde vie localement, facilement, via le don. Donner une seconde vie à tous les objets dont on ne se sert plus. Et évidemment, pendant le déménagement, on découvre plein d'objets dont on ne se sert pas.
7: Vous appelez donc au réflexe de donner plutôt que jeter, recevoir plutôt qu'acheter. On n'est plus trop habitué à tout ça. Hein.
9: Alors, on n'y est plus trop. Exactement, on n'est plus trop habitué, alors que finalement, on revient à l'essentiel, on revient à des usages qui sont millénaires. On n'invente pas le don, on le digitalise à la limite. Nous, en fait, on vient vraiment avec le don digitalisé, du coup, avec Give, dans un complément de plein d'usages qui sont maintenant très populaires, en complément de la vente, en complément du don aux assos. Voilà, tout ce qu'on veut éviter, nous, c'est que des objets qui puissent être utilisés finissent aux encombrants, dans les déchetteries ou dans nos caves et greniers.
7: On fait une spéciale déménagement aujourd'hui. Qu'est-ce qu'on peut trouver de sympa en ce moment, alors, sur l'application Give, si on a besoin on a prévu de déménager et c'est un petit peu plus grand que le point de départ?
9: Alors, en fait, ça fonctionne dans les deux sens. C'est-à-dire que c'est bien de se désencombrer au moment d'un déménagement. Mmh. En fait, ce qu'il faut éviter, c'est toujours cette petite phrase qui trente de notre tête qui est « ça peut toujours servir » ou alors « je verrai quand je verrai dans le nouvel appartement ou dans la nouvelle maison ». Donc, quand on déménage, il faut faire très attention, parce que emporter des objets qu'on n'utilise plus, ça a de l'argent. C'est aussi de l'énergie. Des fois, on loue une camionnette et finalement, il vaut mieux économiser un peu la force de ses bras. Et après, pour l'emménagement, il y a plein d'objets sur Give. C'est-à-dire, on retrouve vraiment tous les objets qu'on peut retrouver dans une dans un habitat français typique, hein, des meubles, de l'électroménager, du petit électro, des vêtements, enfin beaucoup, des jouets, beaucoup beaucoup de choses, vraiment beaucoup, exactement ce qu'on pourrait retrouver d'ailleurs sur un sur un site de vente. Et ça peut être effectivement à la fois de la conso responsable, c'est-à-dire bah j'emménage dans un nouveau logement, je dois m'équiper d'une commode, bah pourquoi ne pas la récupérer en seconde vie gratuitement plutôt que de l'acheter. Et voilà, finalement on est sur une conso aussi bon plan. Parce que voilà, on est tous au courant de toutes les difficultés de pouvoir d'achat qu'on a tous. Donc voilà, donc ce petit bonus de pouvoir d'achat à l'emménagement qui coûte en général très cher, ça fait toujours du bien.
7: Give.com pour en savoir plus. Merci beaucoup Hakim Baka, vous êtes le cofondateur donc de cette application et puis dans les solutions pour trouver du matériel, que ce soit la remise en état, les aménagements, le déménagement lui-même. Il y a les bricothèques, c'est comme une bibliothèque mais pour les outils. On va vous expliquer ça dans un instant.
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7: En version magazine, le thème aujourd'hui, on déménage ensemble, mode de transport, frais cachés, assurance, carton, outils, avec notre invité Timur Ajuri, journaliste pour le média Merci pour l'info, qu'on retrouve sur mercipourlinfo.fr. Et j'ai le vent chargé de lien social pour la régie de quartier du 19e arrondissement de Paris, vient de nous rejoindre. Bonjour.
10: Bonjour.
7: Alors, on vous a invité parce que vous êtes, j'allais dire à la tête, en tout cas, vous êtes en responsabilité sur un projet qui est très intéressant et qui n'est pas singulier et seulement, qui n'existe pas que sur Paris. C'est une bricothèque. Mais qu'est-ce que c'est une bricothèque ?
10: Alors, la bricothèque, en fait, c'est comme une bibliothèque, sauf qu'au lieu d'emprunter des livres, on va emprunter des outils. Nous, par exemple, on va avoir une variété d'outils, des perceuses, visseuses, des décapeurs thermiques, des ponceuses, et puis aussi des petits outils comme des clés à molette, des tournevis, voilà. Ça fonctionne chez nous. C'est un emprunt qui est gratuit. En adhérant juste à la régie de quartier du 19e.
7: Pour avoir regardé les bricothèques un peu partout en France, c'est à peu près toujours le même principe. Soit c'est la gratuité, soit c'est vraiment de la location quasi à un prix symbolique. On est d'accord, j'ai le vent, c'est un bon plan pouvoir d'achat, évidemment, il n'y a pas mieux, mais c'est aussi un bon plan écologique.
10: Oui, bien sûr, parce qu'en fait, ça va permettre de limiter son impact sur l'environnement en n'achetant pas des outils qui seront a priori peu utilisés, car on sait que les travaux dont on a besoin lors d'un déménagement, on n'en aura sûrement pas besoin à d'autres moments.
7: Et est-ce que ces outils sont tous en bon état de marche ? Il y a une vérification qui est faite par l'équipe ? Parce que c'est vrai que parfois on peut se dire, oui, mais bon, si c'est pour avoir des outils de seconde zone, non, moi je veux du bon matos.
10: Oui, bien sûr. Nous, on a effectivement notre chargé d'accueil qui s'occupe de vérifier que tout marche bien. C'est d'ailleurs pour ça qu'on a un dépôt de caution lors de l'emprunt et qui va vérifier si le matériel est en bon état avant de le passer aux nouvelles personnes. Je me permets de dire aussi que chez nous, c'est réservé aux habitants du 19e arrondissement de Paris, mais que bien sûr, il y a beaucoup d'autres bricothèques, comme vous l'avez dit, qui existent en France et il y en a sûrement près d'où habitent les auditeurs.
7: Oui, il y en a un petit peu partout en France, alors pas suffisamment, mais enfin, il faut bien que ça se développe, mais ça vaut le coup d'aller faire une petite recherche sur Internet et de voir s'il y en a une autour de chez vous. Une dernière question, j'ai le vent, d'où viennent les outils ?
10: Alors, chez nous, les outils sont achetés à la bricothèque. Après, il y a des possibilités de dons, je pense à d'autres endroits. Nous, on a aussi un espace de don qui fonctionne, mais qui est plutôt séparé. Généralement, nous, c'est des achats.
7: Voilà, ça s'appelle donc une bricothèque, et vous l'avez très justement dit, c'est comme une bibliothèque, mais avec des outils. Merci beaucoup, Gilles Levent, chargé de liens sociaux pour la régie de quartier donc du 19e arrondissement de Paris. Et puis, pour vous qui nous écoutez, faites un petit tour, allez faire un petit tour sur Internet, regardez, il y en a peut-être une autour de chez vous. Juste un mot, Timur Ajuri, journaliste pour Merci pour l'info, sur ce thème du déménagement. Là, j'y repensais, on n'a pas eu le temps d'en parler, mais très vite, la réexpédition du courrier, vous avez un bon plan pour ça ?
8: Oui, alors il y a la poste qui peut vous réexpédier le courrier.
7: Voilà, ça c'est une cinquantaine d'euros.
8: Voilà, et puis vous pouvez avoir d'autres solutions moins chères. C'est vrai que c'est important la réexpédition du courrier, Valère.
7: Voilà, et la solution la moins chère, c'est qu'il y a un service public de réexpédition du courrier. Tapez sur Internet, c'est gratuit, et vous pouvez l'envoyer comme ça. Je donne la réponse à votre place. On peut pas tout savoir, Timur, hein, ça
8: alors,
7: c'est la vie. Hein.
8: Alors oui, Valère, je me permets juste d'ajouter donc ce service. Ça permet d'indiquer à l'administration votre changement d'adresse. par exemple au Fisc, à France Travail.
7: Exactement.
8: Après la réexpédition, vous pouvez le signaler à la Poste, mais c'est indépendant en fait, c'est deux choses indépendantes.
7: Vous avez raison, mais ça permet de contacter pas mal d'administrations. Thibaut Rajoury, vous êtes journaliste pour Merci pour l'info, et avant de nous quitter, vous allez vous prêter au jeu de notre quiz, le vrai-faux, pour finir avec les idées claires sur ce thème du déménagement. Vrai ou faux, on peut bénéficier d'aide financière pour déménager, même quand on n'a pas un petit revenu?
8: Alors, vrai, vous pouvez bénéficier d'aide financière. Après, la plupart, c'est vrai, sont quand même réservés aux personnes qui ont les plus faibles revenus.
7: Et vous nous l'avez dit, il faut chercher pour trouver.
8: Oui.
7: Vrai ou faux, les déménageurs professionnels ont l'obligation de proposer une assurance de base?
8: Oui, c'est vrai. Après, il peut y avoir des services d'une couverture plus ou moins étendue.
7: Vrai ou faux, les cartons de supermarché sont toujours gratuits et autorisés à être récupérés?
8: Alors oui, en général, on va vous les proposer, enfin vous pourrez les récupérer gratuitement et vous aurez le droit de les prendre, oui.
7: Vrai ou faux, on peut obtenir des jours de congé pour un déménagement?
8: Oui, après tout dépend de votre secteur, de votre entreprise, et puis n'oubliez pas de préparer un justificatif pour votre employeur.
7: Et ça, est-ce que c'est vrai ou faux? Il est interdit, j'ai bien dit interdit, de déménager seul un frigo couché dans un camion?
8: Alors, je ne sais pas si la loi l'interdit expressément, je ne crois pas, mais en tout cas, c'est fort imprudent, sans vouloir jeter un froid, Valère.
7: Vrai ou faux, Timour, les plateformes collaboratives permettent parfois de louer un camion bien moins cher, et notamment à plusieurs?
8: Vrai, oui, ça peut être une bonne solution économique.
7: Un devis de déménagement peut augmenter le jour J sans explication, c'est vrai ou c'est faux?
8: Ah, ça, c'est faux, en tout cas, c'est interdit. Une fois signé par le client, le devis engage le professionnel.
7: Thibaut Rajoury, journaliste, pour Merci pour l'info. Merci beaucoup pour vos éclairages. Alors, je rappelle le site, hein, qui est une mine d'informations, mercipourlinfo.fr. J'espère que vous y voyez plus clair, vous qui nous avez écoutés sur votre radio locale ici. Alors, pour réécouter l'émission, mais aussi toutes les autres, et c'est vrai qu'il commence à y en avoir quelques-unes, c'est sur ici.fr. La semaine prochaine, on va voir comment bien vieillir en restant chez soi, même avec un budget serré. Pensez à nous envoyer vos questions. Mon mail, c'est parisilleséconomies@radiofrance.com.
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1: À l'extérieur, la température dépasse 40 degrés. N'oubliez pas de vous réhydrater régulièrement, mes frères, recommande Ziad, le chauffeur, à la cinquantaine de passagers confortablement installés dans l'autocar. Sans se faire prier, les pèlerins tirent de leur sac bouteilles d'eau et cadettes de soda. La route, longue de 460 km, qui relie Médine à la Mecque, est une morne désolation. Seuls quelques bosquets d'épineux rompent la monotonie des collines caillouteuses qui s'étendent à perte de vue. À la sortie d'un virage, l'autocar s'engage gaillardement dans une gorge étroite. Tout à coup, surgissant de nulle part, un singe bondit sur l'asphalte. Le chauffeur fait une brusque embardée pour l'éviter. Trop tard. Percuté de plein fouet, le babouin culbute sous les roues en poussant un cri qui soulève le cœur des passagers. Qu'ai-je fait? Oh, Dieu du ciel! Bredouille le chauffeur en stoppant son véhicule et en se précipitant vers la bête pantelante qui rend son dernier souffle. Quelques minutes plus tard, après avoir déposé délicatement la dépouille sur le bord de la route, Ziad se glisse à nouveau derrière le volant. « Excusez-moi, murmure-t-il, penaud, à l'adresse des pèlerins, j'espère au moins que le singe n'a pas trop souffert. » Comment le chauffeur pourrait-il se douter à cet instant que cet incident, triste mais banal, vient de mettre en péril sa vie et celle des 50 voyageurs dont il a la charge ?

Après 6 jours de prières, de rites, de cérémonies, les pèlerins de la Mecque s'apprêtent à regagner Médine en empruntant le même autocar et la même route qu'à l'aller. Ziad, le chauffeur, les accueille joyeusement. « Soyez les bienvenus à bord, mes frères. Vous avez accompli le Hajj. Vous êtes désormais absous de vos péchés. Et Inch'Allah, vous allez bientôt rentrer chez vous, le cœur plus léger. » Durant les premières heures du trajet, les pèlerins échangent avec insouciance souvenirs et impressions de voyage. À mi-parcours, tandis que l'autocar s'engage dans la gorge étroite où, une semaine plus tôt, le babouin a été tué, une pierre heurte violemment la carrosserie. Une roche a dû se détacher de la falaise, suppute Ziad en poursuivant sa route sans ralentir. Une seconde plus tard, une autre pierre rebondit sur le toit, quand une troisième explose sur le bas-côté et qu'une quatrième pulvérise la vitre d'une fenêtre, blessant l'un des passagers au visage. Ziad jette un coup d'œil inquiet dans le rétroviseur. Bon sang ! La paroi est-elle en train de s'écrouler sur nous ? Effectivement, une grêle de projectiles s'abat de tous côtés. Le pare-brise se fissure en étoiles. Privé de visibilité, Ziad enfonce la pédale du frein. L'autocar zigzague au milieu de la route, heurte un rocher et s'immobilise dans un fracas de tôle froissée. Aussitôt, les jets de pierre redoublent de violence. D'autres vitres volent en éclats. Des passagers hurlent. D'autres, effrayés, se jettent pêle-mêle dans la travée centrale. Mais qui peut s'en prendre à des pèlerins ? Balbutie Ziad, paniqué. Des bandits ? Une tribu insoumise ? Des terroristes d'Al-Qaïda ?

Une scène inconcevable lui fournit la réponse. Comme sortie d'un conte fantastique, une centaine de babouins armés de pierres dégringolent la falaise, encerclent l'autocar et le caillassent méthodiquement. Ziad bondit sur son téléphone portable et compose le numéro d'urgence. « Nous sommes bloqués sur la route de Médine. Des singes fous nous attaquent. Venez vite, ils vont tous nous tuer !» Même après avoir épuisé leurs munitions, les babouins n'abandonnent pas pour autant la partie, montant la garde autour du véhicule. À l'heure du déjeuner, la route est vide. Une chaleur accablante plombe l'intérieur de l'autocar. Enfin, après une demi-heure d'attente angoissée, les passagers constatent avec soulagement que les singes lèvent le camp à l'approche d'une jeep, de la police et d'une dépanneuse. Alors dès lors, de nombreuses questions se posent. Comment les babouins ont-ils conçu collectivement un plan pour venger la mort de l'un des leurs? Comment se sont-ils organisés pour stocker des pierres dans le but précis d'attaquer l'autocar? Plus étrange encore, comment sont-ils parvenus à l'identifier avec certitude, si semblable aux autres autocars qui circulent quotidiennement sur cette route? À ce jour, aucun spécialiste du comportement animal n'est parvenu à apporter des réponses satisfaisantes à ces questions. Ah, j'allais oublier. Une dernière chose. Savez-vous que le mot « animal », « animus » en latin, signifie « l'esprit »?

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1: Bienvenue dans l'accent des autres, l'actualité de la semaine vue par RFI, la radio-télévision suisse, Radio-Canada, ICI, en France et la RTBF. Et on va d'abord parler politique migratoire. La Suisse ne doit pas dépasser la barre des 10 millions d'habitants. C'est en tout cas l'avis du plus grand parti du pays. Son initiative est soumise au peuple le 14 juin prochain, Pierre-Anne Chauffard.
2: Et si l'UDC réunit près de la moitié des intentions de vote, c'est aussi en raison d'un ressenti, celui d'une Suisse qui grandit trop vite et peine à suivre avec ses infrastructures.
1: En Belgique, l'école francophone va devoir se serrer la ceinture. Malgré une forte mobilisation des profs et des élèves, les mesures d'économie décidées par le gouvernement de la communauté française ont été votées cette semaine, Jacques Revers.
3: Oui, des milliers de manifestants ont pourtant fait le siège jeudi devant le Parlement, ultime tentative pour faire plier la majorité. Mais le vote a bien eu lieu. Le gouvernement se retranche derrière un contexte budgétaire qui impose des économies.
1: Les villages perdent de plus en plus leur commerce, épiceries, boulangeries notamment. Une désertification commerciale qui s'accélère en France en particulier. Nous serons dans la Creuse, dans une petite municipalité qui vient de perdre ses deux seuls commerces. Le bras de fer à nouveau lancé côté américain. Les États-Unis menacent d'imposer de nouveaux tarifs douaniers à 60 pays et notamment le Canada, Nadi Mobarak.
4: Ce n'est pas une surprise, répond le Premier ministre Mark Carney.
1: Enfin, le Sénégal célèbre les 100 ans de l'ancien président Abdoulaye Wade. Un hommage national s'est tenu cette semaine à Dakar, Fanny Noir-Ocabré.
5: Cérémonie historique pour celui qui a imposé la première alternance démocratique dans l'histoire du Sénégal.
1: Le peuple suisse.

0: car la Suisse et son économie sont très dépendantes de la main-d'œuvre étrangère. Patronat et syndicats sont la main dans la main. Mais c'est un autre phénomène qui explique un important soutien dans les intentions de vote, un certain sentiment de densité d'une Suisse qui grandit trop vite avec des conséquences concrètes, par exemple sur la pénurie de logements. La libérale Johanna Gapani reconnaît que ce ressenti doit être mieux pris en compte.
1: Elle a permis aux gens de s'exprimer sur des thèmes qui sont légitimes. On parle de logement, on parle de saturation au niveau du trafic, on parle évidemment aussi des frontaliers, et c'est tous des éléments qui ont été mis en avant par l'initiative et qu'on a la responsabilité, quand on est parlementaire à Berne, mais aussi les parlementaires dans les différents cantons, auxquels on a la responsabilité d'apporter des solutions.
0: Pour l'UDC et Marie-Bertrande Duet, mieux vaut tirer le frein à main que prendre des mesures pour développer les infrastructures et le parc immobilier.
2: Est-ce qu'on préfère limiter cette croissance démographique qui est issue de l'immigration ou augmenter les impôts des uns et des autres pour encore modifier nos infrastructures et permettre à tout un chacun de venir et de devoir à nouveau réagrandir nos infrastructures et limiter nos paysages et nos villes tranquilles.
0: Les deux camps sont au coude à coude, leur capacité à mobiliser l'électorat sera donc déterminante.
3: Des mesures d'économie dans le secteur de l'enseignement francophone en Belgique. Le Parlement de la Fédération Wallonie-Bruxelles de la Communauté française a voté ces mesures cette semaine. La mobilisation des profs et des élèves qui dure depuis des semaines n'aura pas fait plier la majorité, Jacques.
4: Seule une députée de la majorité s'est abstenue au moment du vote, majorité contre opposition, un vote intervenu au beau milieu de la nuit, de jeudi à vendredi, après 15 heures de débat. Une abstention de la députée Mathilde Van Dorp, du Parti des Engagés, pour dénoncer le manque de dialogue avec les enseignants.
5: Je pense qu'il est clair qu'il faut prendre nos responsabilités par rapport à une situation budgétaire compliquée, mais mon abstention, c'était aussi clairement signaler que la méthode ne fonctionnait pas, qu'il y avait un manque de concertation.
4: Ce défaut de concertation, c'est aussi l'un des reproches formulés par les enseignants, tout comme l'agenda précipité du vote au Parlement, intervenu moins de 84 heures après la dernière commission, ce qui n'est pas la règle, de quoi ajouter de l'huile sur le feu de la contestation.
3: Oui, et ces mesures d'économie voulues par la majorité de centre-droit, elles entreront en vigueur à la prochaine rentrée scolaire.
4: Oui, et les principales mesures, c'est, rappelons-le, 2 heures de cours en plus pour les profs de l'enseignement secondaire supérieur sans compensation salariale, l'augmentation du Minerval et des moyens rabotés pour la distribution de fournitures scolaires ou de repas gratuits dans les écoles. Pour les élèves et les profs qui ont manifesté près du Parlement ou qui parfois ont assisté au vote tard dans la nuit, la déception est immense. Ils dénoncent le passage en force de la majorité.
6: Ils viennent de déclarer la guerre, en fait. Ce qu'ils ne comprennent pas, c'est qu'on est déterminé à ne pas donner cette école-là. On ne veut pas de cette école-là, en fait. On ne veut pas de ça pour nos enfants, on ne veut pas de ça pour nos gamins. Qu'est-ce que je vais dire à mes élèves, moi, demain ?
4: Demain, c'est concrètement le temps des examens et des épreuves certificatives de fin d'année. Des examens qui pourraient être perturbés car de nouvelles actions sont annoncées. On verra ce qu'il en sera dans les prochains jours et semaines, tant les derniers événements ont donné l'impression d'une fracture entre les acteurs de l'école d'une part et le gouvernement d'autre part.
3: Deux commerces vous manquent et tout est dépeuplé. Voilà le sentiment des habitants du Compex dans la Creuse en France. Cette commune de 200 habitants vient de perdre coup sur coup ses deux seuls commerces. La boulangerie, elle est fermée depuis plusieurs semaines pour du matériel qui n'est pas conforme. Alors le gérant a décidé de partir. Et puis plus récemment, c'est l'auberge qui a fermé. Le chef a décidé d'ouvrir son propre restaurant ailleurs. Cette désertification commerciale, elle s'accélère en France. Aujourd'hui, 62% des communes ne comptent plus aucun commerce alimentaire. Alors pour les habitants du Compex, ça laisse un grand vide, comme l'a constaté Nina Sobetsky.
7: Gérard habite à quelques mètres de la boulangerie, alors le pain c'était...
8: tous les matins de bonne heure.
7: Mais maintenant, pas d'autre choix que de prendre la voiture jusqu'à Bourganeuf, par exemple, à une quinzaine de kilomètres.
8: Et puis on le met au congélateur. Mais c'est pas pareil, hein. C'est pas du pain frais pareil. On va pas faire 15 kilomètres tous les jours, ça les retours, ça fait 30 kilomètres.
7: Et avec en plus le restaurant fermé depuis une semaine, ça laisse un vide que Sylvie a déjà remarqué en face de chez elle.
9: Par exemple, d'habitude le parking est plein, il y a du monde, et là il n'y a plus personne.
7: Car plus que deux commerces, c'est aussi deux lieux de vie qui disparaissent.
9: On était pas mal, bon c'est toujours les mêmes, mais à se retrouver le matin à la boulangerie, à l'auberge, à différents moments, quand ils faisaient des animations, voilà. C'était les deux pôles principaux pour se rencontrer dans le village.
7: Le premier dossier du nouveau maire Thibaut Brodier, c'est donc de trouver des repreneurs.
10: Ces commerces existent là depuis très longtemps et on a toujours trouvé des candidats. Pour quelqu'un qui veut se lancer, c'est idéal, avec un loyer intéressant et pas d'investissement personnel.

0: à faire vraiment, quoi.
1: Mais il faut aussi réussir à les faire rester, car les boulangers restent en moyenne 2 à 3 ans sur la commune, avec des charges d'électricité qui tournent autour de 1500 euros par mois.
0: Il va vraiment falloir qu'on essaye de réfléchir là-dessus, comment faire pour que cette charge soit un petit peu moins lourde. C'est pour ça que les loyers sont pas chers, hein. C'est pour essayer vraiment au maximum de pouvoir l'aider.
1: Les loyers de la boulangerie et du restaurant sont d'environ 300 euros.
2: Un reportage de Nina Sovetsky pour Ici Creuse.
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2: Les États-Unis reviennent à la charge avec donc une nouvelle menace d'imposer d'autres tarifs douaniers à une soixantaine de pays et Nadie, notamment le Canada.
4: Voilà, cette décision fait suite à une enquête de l'administration Trump qui estime que ses plus importants partenaires économiques n'en font pas assez pour contrer l'importation de biens issus du travail forcé. Ottawa serait touché par des droits de douane de 10% pour ses efforts jugés insuffisants. Richard Ouellette est professeur de droit à l'Université Laval.
5: Les 60 pays ne sont pas nécessairement des pays qui, d'après les États-Unis, tolèrent l'esclavage. Ce sont des pays qui ne font rien pour vérifier si les produits qui entrent chez eux ne seraient pas le fruit du travail forcé. Alors, ça vise le Canada, ça vise le Mexique, ça vise l'Union européenne, ça vise la Chine.
4: Les biens canadiens conformes à l'accord de libre-échange nord-américain seraient exemptés de ces tarifs.
2: Et le premier ministre canadien a réagi.
4: Tout à fait. Mark Carney veut se faire rassurant en déclarant que cette initiative de Washington n'est pas une surprise. Il reconnaît du même coup que le Canada peut faire mieux pour s'attaquer au fléau de l'esclavage moderne.
6: Nous partageons cet objectif, l'élimination du travail forcé, du travail des enfants dans notre chaîne d'approvisionnement.
4: Le gouvernement Carney va déposer un projet de loi en ce sens d'ici la fin de la session parlementaire.
2: Ottawa qui fait aussi une concession dans le but d'apaiser les tensions avec Washington.
4: Oui, le gouvernement ordonne au Conseil de la radiodiffusion et des télécommunications canadiennes de revoir à la baisse les redevances des géants du web américain comme Netflix, Prime et Amazon pour la création de contenus canadiens. Un recul qui suscite l'ire du chef du Bloc québécois, Yves-François Blanchet.
7: C'est catastrophique, cette décision-là, qui est carrément de déposer les armes avant même de commencer une négociation où on dit à l'interlocuteur « Je suis faible, qu'est-ce que tu veux ?»
4: La pression s'accentue donc sur Ottawa, qui n'est pas encore parvenu à faire débloquer les pourparlers en vue de la révision de l'accord Canada-États-Unis-Mexique, alors que la date butoir du 1er juillet approche.
2: On se quitte cette semaine au Sénégal pour célébrer un siècle d'existence et une vie entière dédiée à la politique. L'ancien président Abdoulaye Wade aura été au cœur d'une cérémonie historique pour célébrer son centenaire, Fanny.
8: Oui, celui que les Sénégalais surnomment Gorgui, un terme wolof pour désigner affectueusement un homme âgé, est une figure majeure de l'histoire politique sénégalaise. Fondateur du PDS, le Parti démocratique sénégalais, il a incarné l'opposition au régime de Léopold Sédar Senghor dès les années 70, puis d'Abdou Diouf dans les années 80-90, devenant le symbole de la lutte pour l'alternance démocratique. Alternance qui verra le jour en 2000, année où Abdoulaye Wade devient président. Et ce poste, il l'occupera jusqu'en 2012, où il concède sa défaite dans les urnes face à Macky Sall, après une candidature à un troisième mandat controversé.
2: Et puis les Sénégalais, Fanny, se souviennent aussi de l'héritage laissé par Abdoulaye Wade.
8: Effectivement, toutes les réalisations issues des grands chantiers de son mandat, on pense aux autoroutes à péage, à l'aéroport international ou encore des programmes d'électrification rurale. Abdoulaye Wade est un patrimoine de la nation, a déclaré le président sénégalais Bassirou Diomaye Faye au cours de cet hommage national qui s'est tenu sans le principal intéressé. Abdoulaye Wade vit en France depuis plusieurs années.
2: Fanny Noireau-Cabré et RFI pour refermer l'accent des autres cette semaine. Merci d'avoir été là comme d'habitude. Rendez-vous si vous le souhaitez dans 8 jours avec les partenaires des médias francophones publics.
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0: 1982, les prémices de la dance music. 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
0: Déjà en connexion avec nous de très bonne heure ce matin avec sur votre radio ici l'équipe de votre samedi au taquet, je vous le dis, Fabien à la rédaction en chef, nous avons Océane à la technique, Dylan pour vous accueillir au standard et pour l'actualité, Cyril Ardo-Redon. Bonjour Cyril.
3: Bonjour François-Xavier, bonjour la France.
0: Dans l'info ce matin Cyril.
3: C'est aujourd'hui la commémoration des débarquements de Normandie et des élèves d'une école près de Caen ont reçu hier une visite très spéciale, celle de l'arrière-arrière-petit-fils de Winston Churchill.
0: Ah oui, quand même.
3: Oui, quand même.
0: On en parle dans un instant dans les infos.
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0: Samedi 6 juin, bienvenue si vous ouvrez les yeux. Ici, il est 6h, bonjour. Les infos, Cyril, à la une, la colère ce matin du ministre de la Justice.
3: Gérald Darmanin, invité hier soir du journal de TF1, est revenu sur l'affaire Liana, cette petite fille de 11 ans dont le corps a été retrouvé dans un silo à grains abandonné jeudi dans le Gers. Le garde des Sceaux se dit furieux et parle d'un immense échec.
4: L'institution judiciaire que je représente, elle a pour but de protéger au nom du peuple français, les Français et notamment les plus vulnérables. Et notamment les enfants. Et aujourd'hui, l'institution judiciaire, elle n'a pas su protéger cette petite fille. Et au nom de la justice, comme ministre, je veux présenter mes excuses à cette famille et aux Français.
3: L'enquête judiciaire sur la mort de Liana se poursuit. L'autopsie a permis de confirmer que le corps découvert était bien celui de la collégienne, mais n'a pas permis de déterminer les causes de la mort. Parallèlement, une enquête administrative se déroule pour déterminer les dysfonctionnements qui ont conduit à ce drame, car Charlotte Piré, plusieurs signalements et plaintes, notamment pour viol sur mineur, ont été déposés à l'encontre du suspect de 41 ans.
5: Et même si le garde des Sceaux assure attendre les conclusions de cette mission d'inspection le 19 juin prochain, la chancellerie pointe d'ores et déjà les nombreux moments où cette plainte pour viol d'une enfant de 10 ans aurait dû devenir une priorité et a en réalité été traitée comme un banal cambriolage. À Toulouse, où malgré des lésions sexuelles constatées, une expertise psychologique qui conclut à la crédibilité de la fillette, le parquet estime que la victime, parce qu'elle a déménagé, est hors de danger. Pas de raison donc de tirer la sonnette d'alarme. Et c'est par la poste, sans coup de téléphone, ni mail d'alerte, que le dossier est envoyé au parquet d'Auch, géographiquement compétent. Là, guère plus d'empressement, ni vigilance particulière. Quant à la gendarmerie en charge de l'enquête, si elle a bien procédé à une nouvelle audition de la mère, rien depuis le 14 février dernier. Une contradiction avec la politique pénale fixée par le garde des Sceaux, rappelle ce dernier, mais surtout d'autant plus incompréhensible qu'une simple recherche dans les fichiers judiciaires suffisait pour constater que Jérôme Barella avait déjà été visé par plusieurs plaintes antérieures pour des faits de viol sur mineur.
3: Charlotte Piré, le temps des enquêtes, donc le temps aussi de l'émotion. Une marche blanche est prévue demain après-midi dans la commune de Liana, à Fleurance, dans le Gers. Ses parents ne souhaitent aucune présence politique à part celle des maires mobilisés depuis le début des recherches. Dossier complet sur ici.fr.
0: Des résultats en hausse, mais des salaires qui n'augmentent pas.
3: C'est en tout cas ce que dénoncent les syndicats de Décathlon. Mobilisation historique aujourd'hui au sein de l'enseigne de sport avec des appels au débrayage dans tous les magasins de France pour demander une meilleure répartition des bénéfices. Grégory Labrousse, délégué syndical central CFTC, première organisation syndicale chez Décathlon.
6: L'augmentation du SMIG, d'habitude, est répercutée sur l'ensemble de la grille des salaires afin de garantir que quelqu'un qui est dépositaire d'un savoir-faire acquis depuis 10 ans, 15 ans, 20 ans, ne se retrouve pas au même niveau de salaire que quelqu'un qui a été embauché la semaine précédente. Et bien aujourd'hui, c'est fini. Donc on assiste à un vrai décrochage des salaires chez Décathlon, une vraie smicardisation des salariés. Dans un contexte de super profitabilité, les salariés aujourd'hui se sentent trahis. Ces 13 000 salariés travaillent dans des conditions de plus en plus difficiles. On a un encadrement qui est à bout de souffle, donc les situations de burn-out se multiplient. La situation n'est plus tenable. En plus d'être un cri de colère, c'est aussi une alerte qui est communiquée à nos dirigeants.
3: Et des actions sont prévues un peu partout en France, comme à Strasbourg, Nîmes, Manosque, Antibes, ou encore à Montreuil, près de Paris. Une vingtaine de Français cas contact des croisiéristes contaminés à l'antivirus en avril sortent aujourd'hui de leurs 3 semaines d'isolement à l'hôpital. 4 personnes qui ont voyagé sur le navire MV Ondus doivent rester en quarantaine encore 2 semaines. La seule Française contaminée est toujours en réanimation selon le ministère de la Santé.
0: Vous écoutez votre radio ici, les 6h04. Cyril, c'était il y a 82 ans, jour pour jour.
3: Le débarquement de Normandie le 6 juin 44. Les forces alliées débarquaient sur 5 plages normandes. Au total, 10 000 morts. Et pour commémorer ces héros, la cérémonie internationale a lieu aujourd'hui à Langrune-sur-Mer, pas très loin de Caen. Et dans ce cadre hier, les élèves de Creully-sur-Seule ont reçu une visite surprenante, Martin Cotta, celle de l'arrière-arrière-petit-fils de Winston Churchill, Premier ministre britannique pendant la Seconde Guerre mondiale.
7: Il n'a que 11 ans, mais porte déjà un costume bleu marine, cravate rayée, tel un chef d'État. Cela détonne avec les élèves français vêtus d'un t-shirt blanc à l'effigie de leur petite école, Alexander Churchill.
8: C'est un très grand honneur d'être l'arrière-arrière-petit-fils de Winston Churchill.
7: Les enfants français entourent celui qui, l'an dernier, est devenu le premier ambassadeur de la jeunesse du centre Winston Churchill pour l'éducation au mémorial britannique de Normandie, Liam, 9 ans.
9: Déjà, ça me fait plaisir de le voir. Winston Churchill, c'est quelqu'un d'admirable. Donc du coup, j'ai beaucoup de respect envers Alexander Churchill.
7: Avec ses camarades, Liam rend hommage aux 50 000 soldats britanniques engagés sur les plages normandes le jour J sous les ordres de Winston Churchill.
9: Je les remercie beaucoup plus que 1000 fois parce qu'ils sont venus aider notre pays. Sinon, là, on serait peut-être allemand. J'ai du respect envers tout le monde.
7: Et dans le hall de l'école, Alexander Churchill se plaît à raconter une anecdote sur son arrière-arrière-grand-père.
8: Il voulait absolument être présent près des côtes normandes le jour J. Mais le roi George VI lui a refusé à plusieurs reprises. Sa majesté ne voulait pas qu'il soit blessé ou même tué. Du coup, Churchill a débarqué 6 jours après, je crois.
7: Alexander Churchill, accompagné de son papa, Jack, sont attendus ce samedi au mémorial britannique de Vers-sur-Mer.
3: Un reportage de Martin Cotta, ici Normandie. Puis un mot de tennis avec le tournoi de Roland-Garros. Place à la finale dames aujourd'hui à 15h. La polonaise Maja Kwalinska opposée à la russe Mira Andreeva. Avant la finale hommes, demain après-midi entre l'italien Flavio Cobolli et l'allemand Alexander Zverev, numéro 2 mondial.
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3: Et à 6h06 sur votre radio locale ici, c'est une nouvelle perturbation qui s'installe pour le début du week-end, François-Xavier.
0: Mais oui, Cyril, perturbation qui s'installe effectivement peu à peu sur la façade atlantique et les côtes de la Manche. Elle nous occasionne ce matin des nuages accompagnés de pluies fines, des rafales de vent jusqu'à 70 km/h sur le littoral breton et plus généralement, ces averses faibles que l'on retrouve sur l'ensemble du quart nord-ouest. Ailleurs, un temps plutôt clair pour ce samedi matin et puis en après-midi, notre perturbation devrait progresser vers l'est du pays, des Pyrénées jusqu'à la frontière belge et au sud de la Loire. Et bien c'est un ciel lumineux qui vous attend pour ce samedi. Vos températures, elles sont légèrement en baisse avec ce matin 16 degrés pour Arras, 17 à Nantes, 18 à Toulouse, Auxerre et Millau, 19 du côté de Strasbourg, 24 pour Calvi et en après-midi des valeurs comprises entre 19 et 26 degrés, la maximale pour Montpellier notamment. Nous avons le plaisir de vous accueillir sur votre radio locale ici Héro.
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0: Vous les trouvez à Lyon, Marseille, Bordeaux, Lille ou encore Paris, des musées de l'illusion qui vous font pousser les portes d'un monde enchanté et magique. Le temps d'une visite. Et si néanmoins vous avez la flemme de programmer cette sortie, votre radio ici a tout ce qu'il faut. Jean-Louis Aubert avec ceci étant juste une illusion. Qu'est-ce qui...

0: une illusion. Vous écoutez Jean-Louis Aubert ce matin sur votre radio ici pour un réveil qu'on vous souhaite excellent, bien sûr.
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0: Des abdos en acier en 3 semaines, des pectoraux ultra dessinés ou encore 5 kilos de perdu en 2 heures. Tel est le principe, Cyril, du fameux summer body, enfin dans un monde idéal, évidemment.
3: Oui, ce fameux objectif d'atteindre un corps athlétique ou du moins esthétique d'ici l'été. Mais attention, si c'est votre objectif, il va falloir vous dépêcher car nous sommes déjà le 6 juin.
0: Ah là, vous êtes rabat-joie, c'est l'art de Rebond, franchement. Donc plus que jamais, les conseils de Nordinatab à 6h15 vont nous être très précieux. Summer body garanti avec ces 2 minutes pour être en forme. Et puis, une tournée de 73 dates sur 38 villes et qui a battu son plein depuis le mois de février dernier. La Starac, après s'être invité près de chez vous, revient en live dans votre télé. Rendez-vous ce soir en prime time sur TF1. C'est pour le Star Academy Tour 2026 avec, dès ce matin, les confidences du producteur Mathieu Vergne qui vous révèle le défi que représente la diffusion d'un concert live à la télé, coulisses télé avec Patrice Gascoin. Ça se passe à 6h20. Côté musique, rendez-vous est pris ce matin avec Sergio Mendes.
3: On parlait du summer body. Moi, ouais. Ça me donne envie d'aller sur la plage.
0: Ouais, c'est vrai, vous avez raison, Cyril. Cap sur le Brésil, en tout cas, avec Sergio Mendes pour la Playa, avec ce petit soupçon de Bossa Nova. Masquenada, c'est juste avant vos infos de 6h30. Pour l'heure, il est 6h12. Tout de suite, une actu de vos territoires rapportée par nos collègues d'ici, pays de Savoie. Actu science et gourmandise, si j'ose dire, Cyril, puisque nous apprenons que des chercheurs du musée archéologique de Bolzano, c'est en Italie, ont récemment isolé pas moins de 4 levures en effectuant un prélèvement sur la dépouille d'Ozzy. Vous savez, le fameux œuf des glaces découvert en 91 et conservé sur place.
3: Alors, pour l'info scientifique, là, c'est bon, on est OK.
0: Ouais.
3: Vous avez dit info gourmande également.
0: Oui, alors, vous allez adorer, hein. En tout cas, ça, c'est sûr. Nos 4 chercheurs ont décidé d'exploiter ces fameuses levures prélevées pour essayer de faire du pain.
3: D'accord, du Audi bien cuit. Alors,
0: voilà, c'est ça. Alors, ce qu'il faut qu'on précise, c'est que la conservation en fait à moins 6 degrés Celsius de la momie ont permis en fait la survie de micro-organismes anciens pouvant permettre de donner dans la boulange, donc, mais aussi pourquoi pas, tenez-vous bien, de brasser de la bière.
3: Ouais, donc quoi qu'il arrive, on va bien pouvoir goûter l'histoire.
0: Ouais, exactement, à la mie ou à la mousse, c'est selon.
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0: J-11, le 17 juin, sort le 5e volet de Toy Story dans les salles obscures avec une surprise de taille. Attention, la participation de Taylor Swift qui interprète une chanson sur la bande originale du film d'animation signé Pixar. En attendant, retrouvez-la avec son nouveau single. Voici Up A Light sur votre radio ici à 6h14. Bonjour.

0: c'est la radio de votre week-end pour écouter notamment le tout dernier Taylor Swift. Il s'appelle Up a Light. Il est 6h18, d'une tonicité à toute épreuve dès le matin, et ce grâce à notre coach. Bonjour Nordine Atav.
1: Bonjour.
0: Alors ce matin, Nordine, vous nous aidez à survivre à cette fameuse période sous pression qu'on appelle le summer body.
1: Exactement. Chaque année, dès que le soleil revient, tout le monde veut refaire du sport d'un coup. On veut des abdominaux en 3 semaines, des pectoraux, ou encore perdre 5 kilos en 2 heures. Bon, vous l'aurez compris, j'exagère un petit peu. Alors, même s'il reste un mois pour parfaire votre plastique, le plus important avant le thé, ce n'est pas de souffrir, mais de trouver les exercices adaptés qui vous permettent d'optimiser le temps restant. On débute debout, les pieds écartés, les bras le long du corps. Et à partir de là, on va effectuer un mouvement de squat, c'est-à-dire un mouvement de flexion de jambes. Allez, on inspire, on fléchit les jambes, les fesses sont passées vers l'arrière et le dos reste droit. Et à partir de cette position-là, lorsque vous êtes en position basse, vous effectuez un petit rebond, comme si vous étiez en train de sauter, tout en contractant les fessiers. Et ensuite, vous revenez en position haute. On reprend, j'inspire, je fléchis les jambes, je fais un petit rebond en position basse et ensuite, je reviens en position haute. Et vous pouvez effectuer 4 séries de 20 répétitions. Et grâce à ça, vous allez notamment renforcer les jambes, les fessiers et bien entendu, entretenir la mobilité articulaire.
0: Et ça, tout le monde peut le faire à la maison.
1: Et oui, pas besoin d'une salle ou d'un programme trop chargé. On passe à un deuxième exercice qui va nous permettre de solliciter la sangle abdominale et le grand fessier. Et pour ça, on va se mettre en position de gainage de face, en position de planche, en appui sur les coudes et les orteils. Ça y est, vous y êtes. Et à partir de maintenant, vous allez lever la jambe droite tout en contractant en même temps le fessier droit. On maintient une seconde, on repose le pied et vous effectuez la même chose de l'autre côté. On reprend en position de gainage, vous levez le pied droit et en même temps, vous contractez le fessier droit. Vous reposez et même chose de l'autre côté. Et vous pouvez effectuer 4 séries de 10 répétitions. Pour terminer, un petit conseil. Évitez de trop vous mettre de pression. Profitez au contraire de cette période pour enclencher une dynamique sportive. À votre rythme, bien entendu. Allez, à vous de jouer.
0: Merci Nordine Atav. Et si vous qui nous écoutez, vous souhaitez continuer à sculpter votre summer body, sachez que d'autres exercices sont dispo sur notre site ici.fr en compagnie de Nordine. Et puis plus généralement, un maximum de conseils forme et bien-être avec nos podcasts. Ça se passe du côté de l'application Radio France. 6h20 et déjà à cette heure-ci, comme tout au long de la journée, d'ailleurs votre musique préférée, elle est portée par Gold pour parcourir ensemble leur ville de lumière. Bon réveil.

0: Gold parmi nous en ce samedi matin sur votre radio. Ici, vous écoutiez Ville de Lumière. Joli réveil avec nous.
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0: Et il est 6h23 avec celui qui sait tout, absolument tout, sur ce qui se trame au sein de vos coulisses télé. Bonjour Patrice Gascoin.
2: Bonjour François-Xavier, bonjour à tous.
0: Patrice, dites-moi, qu'est-ce qui se passe là? Non, parce que ce matin, vous êtes venu juste pour dire à nos auditeurs en habit de lumière pour nous parler de la Star Academy.
2: Depuis le mois de février, vous êtes nombreux à écouter la vainqueur de la dernière Starac, Ambre.
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2: Une reprise de Je te promets par Ambre lors d'un prime sur le plateau de la Starac. Mais depuis le mois de février, vous êtes aussi nombreux à aller assister à un concert de la dernière promo de la Star Academy. Le Starac Tour 2026 comporte 73 dates. Il est passé dans 38 villes, à quasiment affiché complet à chaque fois, soit un total de 400 000 spectateurs sur l'ensemble de la tournée. Eh bien, si vous n'avez pas pu aller voir la Starac en concert, le concert s'invite ce soir chez vous, en direct de Toulon, sur TF1. J'ai demandé au producteur de la Starac, Mathieu Vergne, si c'était un vrai défi de producteur de diffuser un live à 21h sur TF1. Mathieu Vergne.
4: Oui, c'est un vrai défi de diffuser un live en prime time, parce que c'est vrai que les élèves ont l'habitude de faire ce spectacle. Mais là, d'avoir le sentiment d'être en direct devant des millions de gens, en parallèle du public dans la salle, c'est un vrai défi. Et puis il y a des changements de costumes très rapides, il y a des maquillages aussi, ils doivent se déplacer dans la salle. Enfin, il y a beaucoup de choses qui peuvent entacher la mécanique bien huilée de cette tournée. Donc voilà, c'est un vrai défi pour tout le monde, pour les équipes techniques et puis pour aussi le réalisateur, pour rendre au mieux la ferveur et l'ambiance qui vient dans cette salle.
2: Et comment Ambre, la gagnante de l'édition 2026 de la Star Academy, vit-elle son passage des studios de la banlieue parisienne aux concerts un peu partout en France, Mathieu Vergne?
4: Ambre est comme un poisson dans l'eau sur scène, puisque c'est vraiment son élément. Elle a une voix puissante, elle chante, elle danse, elle fait le show, elle parle très bien au public, donc voilà, ça se passe très bien son passage des studios du 217 à la scène, aux scènes de France, et elle fait partie des piliers de cette tournée.
2: Mathieu Vergne, producteur de la Star Academy, qui vous en dit plus sur Ambre et sur toute la troupe de la saison 2025-2026 de la Starac. Il y aura plein de surprises ce soir pour le direct devant les caméras de TF1, notamment le passage de Marine, la précédente vainqueur de l'émission de TF1. Le Starac Tour s'arrête sur TF1 ce soir. Et moi, demain, je m'arrête ici pour de nouvelles coulisses télé.
0: À demain, Patrice Gascoin, 6h20. Il est 6h26 sur votre radio ici, dans moins de 4 minutes. C'est le retour de l'info avec vous, Cyril Ardo-Redon. L'actu française et internationale résumée en 90 secondes. Et puis à 6h32, dans l'info du jour, Cyril.
5: Le choc et l'émotion dans la commune de Fleurance, dans le Gers. C'est là où était originaire la petite Liana, dont le corps a été retrouvé avant-hier.
0: Auparavant, vous recevez la visite de Catherine Viguier pour l'horoscope du jour. Et tout de suite, c'est ambiance bossa nova. Elle est signée Sergio Mendes, inoubliable Mascenada sur votre radio ici.

0: Encore un titre qui traverse les époques sans aucune difficulté. Sergio Mendes qui vous rendait visite de très bon matin sur votre radio ici, Masque et Nada, 6h28. Bonjour Catherine Viguier.
1: Bonjour François-Xavier.
0: Avec vous l'horoscope de notre samedi 6 juin 2026. Catherine, je crois que vous avez une nouvelle à transmettre à nos 12 signes.
1: Oui, il faut faire avec Pluton au Verseau. Bélier, vous remettez en question soit votre job, soit votre famille, et on vous écoute à ce sujet. Taureau, vous vous sentez un peu seul en famille, cherchez une autre famille à l'extérieur. Gémeaux, une belle journée avec des questions liées à un déplacement ou à un voyage. Cancer, ça se passe bien grâce à une liaison charnelle, spirituelle ou financière. Lion, vous pouvez beaucoup beaucoup pour faire la paix et stopper une dispute. Vierge, un travail vous demande concentration et sérieux, et puis soignez votre santé. Balance, vous passez cette journée mieux que d'autres. On vous félicite ou on vous honore. Scorpion, journée prenante, vous allez réagir à une injustice familiale ou professionnelle. Sagittaire, alors laissez-vous le droit de partir si telle ou telle personne vous malmène. Capricorne, une union professionnelle ou personnelle vous perturbe, mais aujourd'hui, vous pensez aussi finances. Verseau, alors voilà un jour pour sentir ce qui vous est essentiel et pour éviter de vous faire trop de mal à la tête. Poisson, soyez discret sur votre vie sans quoi vous le regretteriez rapidement. Et pour nous tous, à saisir des petites embellies par-ci, par-là.
0: Allez, on les saisit avant qu'elles ne s'enfuient, les embellies. Merci beaucoup Catherine Viguier, l'horoscope de ce samedi que vous retrouvez intégralement sur l'application ICI. Excellent début de week-end avec nous. Vous écoutez ICI, il est 6h30, toute l'actualité en France et dans le monde. Place aux 90 secondes, c'est avec vous Cyril Ardo-Redon.
2: Le corps de l'enfant découvert jeudi dans un silo à grains abandonné dans le Gers, c'est bien celui de la petite Liana. Le parquet l'a confirmé hier après l'autopsie. Analyses qui n'ont pas permis en revanche de déterminer les causes de la mort. Une marche blanche est prévue demain en hommage à la collégienne de 11 ans. Y a-t-il eu dysfonctionnement dans cette affaire? Oui, selon le garde des Sceaux. Le suspect de 41 ans était visé par plusieurs plaintes, notamment pour viol sur mineur. Gérald Darmanin était sur TF1 hier soir.
3: La justice, comme ministre, je veux présenter mes excuses à cette famille et aux Français.
2: Mobilisation historique et nationale aujourd'hui à Décathlon. Des appels au débrayage lancés dans tous les magasins. Les salaires n'augmentent pas, disent les syndicats, alors que les résultats de l'enseigne d'articles de sport sont en hausse. Les discussions entre opérateurs téléphoniques vont se poursuivre jusqu'à demain soir autour du rachat de SFR. Bouygues, Free et Orange se sont donné 48 heures pour arriver à un accord, alors que les négociations devaient prendre fin hier soir. Une transaction à plus de 20 milliards d'euros. Une frayeur hier à bord de la Station Spatiale Internationale. La Française Sophie Anneau et d'autres membres de l'équipage ont dû se préparer à évacuer à cause de fuites d'air dans la partie russe. Brèche immédiatement colmatée par des astronautes. Et puis le tennis à Roland-Garros, place à la finale dames à 15h entre la Polonaise Maja Kvalinska opposée à la Russe Mira Andreeva. Avant la finale messieurs demain entre l'Italien Flavio Cobolli et l'Allemand Alexander Zverev.
0: 6h32, l'info d'ici. La commune de Florence est donc sous le choc après l'annonce de la découverte du corps de la petite Liana.
2: La collégienne de 11 ans a été portée disparue depuis une semaine et des battues avaient réuni plusieurs centaines de personnes. L'information que tout le monde craignait a donc été confirmée en fin d'après-midi par le parquet d'Agen et au collège Hubert Reeves, où Liana était scolarisée. C'est la sidération et une peine immense, Romain Biteau.
0: Alors, je crois qu'on a un petit souci de son pour l'instant, Cyril. Est-ce que vous pouvez nous apporter un complément d'information peut-être sur cette information,
2: oui.
0: Ou en tout cas effectivement ce qu'il en est à l'heure actuelle?
2: Oui, donc notre reporter Romain Biteau de ICI Occitanie s'est rendu sur place devant donc le collège Hubert Reeves où Liana a été scolarisée, à la rencontre donc de ses camarades et des parents donc des camarades de Liana.
4: Plusieurs élèves ne sont pas venus ce matin. Devant l'établissement Hubert Reeves, un bal incessant de voitures. Quelques parents confient au micro être apeurés et vouloir désormais systématiquement être présents pour déposer ou récupérer les enfants. Angélique, maman de deux collégiens, est toujours en état de choc.
5: Totalement abasourdi, parce que on s'imagine pas que ça peut arriver ici.
4: Et ça va être impossible de tourner la page, poursuit-elle.
5: C'est pas quelque chose qu'on oublie, et puis il n'y a pas qu'elle. Enfin, avant, il y avait Marion, il y a Maïlis, le petit Émile.
6: difficile.
4: Alors autant en parler, dit cette maman, pour extérioriser ce que son fils de 6e a eu du mal à faire jusque-là.
6: Ben hier, on a discuté à table, avec BFM derrière, et du coup, il s'est mis à pleurer.
4: Une émotion contenue par cet enfant depuis une semaine, Nathan, 11 ans, a fini par réaliser et par parler.
7: Je me sens un petit peu mal, quoi, pour elle et pour sa famille.
4: Les cours n'étaient pas imposés ce matin, nous dit-il, alors on a beaucoup parlé entre camarades.
7: Ça m'a choqué, tout le monde en parlait, j'étais avec mes potes, on essayait d'esquiver, mais au bout d'un moment, ben, on s'est dit, ben, vas-y, tout le monde se sentait mal pour elle.
4: Et certains enfants se sont mis à pleurer, plusieurs ont sollicité la cellule d'écoute mise en place lundi, renforcée depuis ce matin. En tout, 40 professionnels de santé sont là pour écouter les enfants, les professeurs, mais aussi les parents, s'ils le souhaitent.
2: Et une marche blanche est prévue demain à 15h à Florence, en présence des parents. La famille ne souhaite aucune présence politique à part celle des maires mobilisés depuis le début des recherches.
0: Merci beaucoup Cyril. Retour de l'info à 7h prévu sur votre radio ici. Pour le moment, il est 6h34. On est ravis de vous accueillir en ce samedi matin. Un petit mot de votre météo de ce samedi 6 juin 2026 avec une nouvelle perturbation. Elle s'installe peu à peu sur la façade atlantique et les côtes de la Manche. Elle nous occasionne ce matin des nuages accompagnés de pluies fines, des rafales de vent jusqu'à 70 km/h sur le littoral breton et plus généralement ces averses faibles que l'on retrouve sur l'ensemble du quart nord-ouest. Ailleurs, nous avons un temps plutôt clair pour ce samedi matin et puis en après-midi, notre perturbation devrait progresser vers l'est du pays, des Pyrénées jusqu'à la frontière belge et au sud de la Loire. C'est un ciel lumineux qui vous attend pour ce samedi. Vos valeurs, elles sont légèrement en baisse avec en matinée 16 degrés pour Saint-Omer, nous avons 17 pour Trouville, 18 à Pau, Orléans et Aurillac, 19 à Metz, 24 à Bastia et en après-midi des valeurs comprises entre 19 et 26 degrés, la maximale pour Agde notamment. Nous avons le plaisir de vous accueillir à tout moment, je dis bien à tout moment, sur votre radio locale, ici Hérault.
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0: En 2023, notre réseau routier national en France s'étendait sur pas moins d'1 109 000 km, de quoi procurer un immense plaisir à Gérald de Palmas qui, comme vous le savez, aime beaucoup passer du temps. Où ça, mon cher Cyril ?
2: Sur la route.
0: Eh oui, c'est donc l'heure de la balade ce matin sur votre radio ici, 6h35.

0: écoute avec Gérald de Palma sur votre radio ici. Titre qui, rappelez-vous, nous a fait découvrir cet artiste de grand talent. C'était en 1994.
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0: Elle s'appelle Anna et cette jeune femme souffre d'une phobie rare, à savoir la peur des enfants. Forcément.
3: Un enfant
0: au secours. Tout bascule lorsqu'elle retombe amoureuse de son ex. Elle découvre qu'il a deux enfants par la force des choses et qu'elle devra évidemment rester seule avec eux à un moment donné. Anna, c'est Camille Chamou dans cette comédie absolument hilarante, signée Diane Clavier et dont vous allez pouvoir vous délecter grâce à votre radio ici. Et oui, 4 places pour le film Anna et les enfants en partenariat avec votre radio préférée. C'est ce que vous gagnez ce matin. 0810 055 056. Un appel auprès de Dylan, tout de suite au standard. Votre message personnel à l'antenne juste avant 7h et le tour est joué. Appelez-nous tout de suite. 0810 055 056. Ça se passe également avant 7h. Un réveil doux comme du velours grâce à Stevie Wonder. Wonder Pastime Paradise pour la musique de votre week-end sur votre radio ici, 6h40.
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0: Avec vous Valentine Lethèse, bonjour. Alors, vous avez vos billets pour partir en vacances cet été, mais leur prix a changé pendant votre réservation. Ce matin, Valentine, vous nous expliquez pourquoi.
5: On appelle ça la tarification dynamique, ou quand les sites internet ajustent leur prix en temps réel en fonction de plusieurs paramètres. Certains utilisent des statistiques pures, le nombre d'internautes connectés au même moment, et plus ils sont nombreux, plus le prix du billet augmente. On l'a beaucoup vu ces derniers mois à l'ouverture de billetteries de concerts. Et puis il y a ceux qui utilisent nos données personnelles. Lorsque vous acceptez les cookies au moment de votre connexion sur un site, un traceur s'installe sur votre appareil pour transmettre des informations sur votre navigation. L'entreprise saura alors si vous avez consulté le prix d'un billet d'avion à plusieurs reprises, si vous l'avez comparé avec un vol proposé par une autre compagnie. Et en fonction, il modifie ses prix pour vous inciter à acheter sur son site internet.
0: Et c'est légal ça, Valentine ?
5: Sur le principe, oui, à condition de respecter le droit à la consommation, le droit à la concurrence et le règlement européen sur le traitement des données personnelles. Pour reprendre l'exemple du billet d'avion, si le site internet ajuste son prix grâce à des cookies installés sur votre ordinateur, vous les avez acceptés. Vous avez donc donné votre consentement. L'entreprise est donc dans son droit, à condition d'avoir clairement mentionné l'utilisation de vos données pour modifier ses tarifs dans sa politique de confidentialité. Le petit lien sur lequel vous n'avez certainement pas cliqué lorsqu'une bannière pour vous demander d'accepter les cookies s'est affichée sur votre écran.
0: Et justement, les cookies, comment ça marche exactement? On vous explique tout sur
3: le site en général.
0: Oui, mais ça, c'est les cookies qui se mangent.
3: Ah, pardon, excusez-moi, j'avais pas compris.
0: C'est pas les mêmes, oui, non, mais il n'y a pas de problème. En tout cas, on vous explique donc sur ici.fr, page vie numérique, vie privée, votre chronique de retour demain, dimanche, à 6h38, avec Valentine Lethèse sur votre radio ici.
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0: 6h43, le week-end dès votre réveil sur votre radio. Ici, retrouvez Stéphane Bern avec le meilleur de ses voyages dans le temps. Ce matin, nous sommes au cœur de l'Empire britannique. Yes.
10: Voici la guerre la plus courte de l'histoire. Attention. Top. Elle est déjà finie. Ah ben, je vous avais prévenu qu'elle était courte, hein. Le 27 mai 1896, à 9h01, Khalid bin Bargash est encore sultan de Zanzibar. 8 lettres, 2 Z, jackpot au Scrabble.
11: Ils ont oublié leur Scrabble. C'est déjà ça de gagner.
10: Après la mort de son cousin, Hamad bin Touwaini, allié fidèle des Britanniques, il s'est précipité sur le trône. Sauf que Khalid a commis l'erreur de ne pas demander la permission de Londres. Malheur. Selon le traité du protectorat, le Royaume-Uni doit approuver le choix du sultan. Alors, ni une ni deux, les Britanniques lancent un ultimatum. Vous quittez le palais avant 9h ou nous tirons. La réponse de Khalid, essayez donc. Un pari risqué.
12: Tout ce que t'as à faire, c'est miser sur le vainqueur. Tu gagneras tous les coups.
10: L'Empire britannique règne sur les mers avec ses 3 navires de guerre et son millier de marins. Autant dire qu'ils ne sont pas venus pour faire du pédalo. À 9h02 pétante, la flotte britannique ouvre le feu. Le palais du sultan est pilonné. Les gardes fuient. La marine de Zanzibar, composée seulement d'un yacht royal armé de quelques canons, coule en quelques instants. Du côté de Zanzibar, le bilan est dramatique. Environ 500 morts et blessés contre un seul marin britannique légèrement égratigné. À 9h40, Khalid abandonne tout et court se réfugier au consulat allemand. Rideau. Résultat, Londres impose un nouveau sultan docile. Et l'Empire britannique ajoute à son tableau de chasse la guerre la plus courte de l'histoire, 38 minutes pile. Certains conflits durent des décennies. Celui-là aurait été plié en moins longtemps qu'un match de cricket, avec un peu plus d'action quand même.
0: Ah oui, ça fait toute la différence. Merci beaucoup, cher Stéphane Bern, le meilleur de voyage dans le temps. Demain, dimanche, de nouveau à 6h43 et vos inédits de retour dès lundi sur votre radio ici. Ce sera juste avant les infos de 8h et il est 6h46. Cyril, c'est à la une de Femmes Actuelles cette semaine, ces nouveaux pros qui nous rendent belles.
4: Et qui, vous, mesdames, sont là pour sublimer votre beauté naturelle. Mais alors, qui sont précisément ces experts d'un genre nouveau?
0: Explication avec notre sublime rédactrice en chef de Femmes Actuelles, Sabrina Nadjar, à nos côtés. Fallait que je la fasse, celle-là, quand même. Juste après, Pierre Garnier, qui vous invite à fixer votre point de regard vers l'horizon sur votre radio ici. C'est magnifique.

0: Si vous arrivez tout juste, on vous fait de la place sur votre radio ici avec Pierre Garnier et l'Horizon pour débuter votre journée de samedi.
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0: Ces nouveaux pros qui nous rendent belles, qui vous rendent belles, mesdames, évidemment, c'est ce dossier à la une de Femmes Actuelles cette semaine. Nous en parlons ce matin avec une grande pro, bien sûr, Sabrina Nadjar. Bonjour Sabrina.
3: Bonjour François-Xavier.
0: Rédactrice en chef de Femmes Actuelles, bien sûr. Alors, des professions méconnues avec des spécialistes qui peuvent vous aider, mesdames, à prendre soin de vous. Parmi ces fameux spécialistes, le tricologue. Racontez-nous, Sabrina, qu'est-ce que c'est un tricologue ?
3: Alors, c'est un spécialiste qui s'intéresse à votre cuir chevelu. Alors, il procède à une analyse capillaire très très précise.
0: D'accord.
3: Avec évidemment son œil d'expert, mais également des outils de pointe avec des microscopes, des caméras. Il explore le bulbe du cheveu, la peau, et identifie les déséquilibres, les problématiques de chute, de fibres abîmées, le cuir chevelu, gras, sec, etc. Et vous propose évidemment des solutions adaptées, personnalisées.
0: Bien sûr. Quand est-ce qu'il faut le consulter idéalement ?
3: Bah, écoutez, par exemple, quand vous avez vraiment un problème de cheveux gras et que vous n'arrivez pas à en sortir, pour les problèmes aussi de pousse, quand vous voulez aider à relancer la pousse, ou pour assainir le cuir chevelu en cas de pellicule ou de démangeaison et autres.
0: Le tricologue qui est donc là pour vous, mesdames. Sabrina, lorsqu'on traverse une maladie, par exemple, il arrive qu'on ait besoin de se sentir belle, en tout cas. Quel spécialiste peut nous aider dans ce type de cas de figure ?
3: Alors, dans ces cas-là, il s'agit de la socio-esthéticienne. En fait, c'est une personne qui apporte ses compétences en soins et en maquillage pour améliorer vraiment le confort de vie des personnes qui sont soit fragilisées par la maladie ou la perte de ressources, par exemple quelqu'un qui est au chômage depuis longtemps et qui a besoin finalement de renouer avec la confiance en soi et de se sentir à nouveau jolie, agréable et de se sentir bien dans sa peau. Donc en fait la conseillère va donner des rituels de soins et de maquillage pour que ces femmes peu à peu retrouvent confiance en elles et puissent de nouveau se regarder avec plaisir dans le miroir.
0: Et pour terminer, Sabrina, si on fait un petit focus sur le maquillage, un make-up, comme on l'appelle, qui dure, est-ce que c'est possible ?
3: Oui, bien sûr. Alors, vous voyez ça avec un dermographe. Alors, en fait, c'est un expert qui est spécialisé dans le maquillage semi-permanent et la dermopigmentation. En fait, avec un espèce de stylet de pigment, il redessine, par exemple, une ligne de sourcil, un contour des lèvres.
0: Ah, c'est précis.
3: Peut même vous créer un grain de beauté.
0: Okay.
3: Ou même repigmenter une bouche complètement, et même, et là c'est intéressant pour les messieurs, combler une chevelure clairsemée.
0: Ah, ça va intéresser ces messieurs aussi. On aime bien parce que c'est vrai que ça permet d'apporter aussi une petite touche masculine à ce dossier féminin, bien sûr. Moi j'ai un gros marqueur pour vous faire un joli grain de beauté, Sabrina, si vous voulez. On peut s'essayer un truc. Vous avez le droit de me dire non.
3: Oui, bah, peut-être que je vais y réfléchir.
0: Allez, on s'en reparle. Merci beaucoup, Sabrina Nadjar, d'avoir été à mes côtés ce matin.
3: Merci à vous.
0: Et Femmes Actuelles, votre magazine est disponible dès ce week-end chez votre marchand de journaux habituel. 6h52, vous écoutez ici votre radio qui a convié Stevie Wonder, Pastime Paradise pour votre réveil douceur. Ça arrive en plus, c'est super.

0: Votre radio ici à vos côtés avec vos artistes chouchous. Vous venez de croiser Stevie Wonder et Pastime Paradise. Il est 6h55. Nous sommes ce matin en Gironde, du côté de Bruges, pour retrouver sur place Nelly. Bonjour Nelly.
1: Bonjour Nelly.
2: Bonjour François Xavier. Bonjour Cyril.
0: On est ravis de vous accueillir, ma chère Nelly, en ce samedi matin sur l'antenne d'ici. Et vous avez, je crois, un message à nous faire passer. On vous écoute.
2: Alors, je voulais dire à mon mari, que je l'aime très fort. Ça fait 21 ans de mariage, là, ça va le fêter le 11 juin. Uh-huh. Et de cet amour, sont nées deux filles, donc Léonie et Alana, qui me comblent de bonheur chaque jour. Voilà.
0: Magnifique. Alors, oui, effectivement, juste pour vous rappeler, Nelly, on dit bien mari au bout de 21 ans et pas ami. Je pense le dire entre nous.
2: Mon mari, c'est mon meilleur ami avant tout. Donc.
0: Ah, c'est pour ça qu'il y a une petite confusion, effectivement. Voilà. 21 ans de mariage, dis donc, c'est beau.
1: Quel conseil vous donneriez pour tenir 21 ans? Notre rédacteur en chef, Fabien Fourel, par exemple, qui était étonné et très surpris de 21 ans de mariage.
0: Et qui s'est arrêté plus tôt, pour tout vous dire.
2: C'est-à-dire que, je trouve que la nouvelle génération, c'est-à-dire qu'il faut se battre pour notre amour. Il ne faut pas, à chaque complication, se dire « Oh, c'est compliqué, nana. »
0: Ouais, c'est un travail quotidien, en fait, c'est ça. Hein.
2: Voilà, l'amour, c'est pas gagné, même si on s'aime, tout ça. Enfin voilà, il faut y aller des fois des petites choses dans la vie qui font que c'est difficile. Et ben il faut quand même passer ce cap et continuer à croire à son amour. Et ça se nourrit tous les jours avec des petits gestes au quotidien,
0: c'est vrai. Merci beaucoup.
2: Pas forcément des cadeaux, mais enfin toutes ces petites choses quoi.
0: Vous avez raison.
1: Plein de petites attentions.
0: Ouais, pour ce message. Écoutez, 21 ans de mariage, je vous félicite. En tout cas, on vous embrasse bien fort et on a le plaisir avec Cyril de vous envoyer à la maison vos 4 places pour la comédie Anna et les enfants.
1: Ça tombe bien, ils sont 4.
0: Bien fort. En plus, ils sont 4. C'est magnifique. 6h57, il est arrivé pour sa revue de presse décalée, oui, et bien évidemment pour nous mettre les points sur les i, c'est ça, Willy Rovelli, bonjour.
3: Bonjour tout le monde, et on commence avec un point Patrick Bruel. Alors, regarde. Ma bite. Face aux accusations, le chanteur a annoncé qu'il annulait sa tournée de festival prévue cet été. L'artiste est dépité dans Festival Il y a Fesses. Il faisait une telle joie. En plus, avec Bruel, c'est plus une tournante d'été. Hein. C'était plus une tournante d'été qu'une tournée d'été. Non, ça va être sympa le jour où il fera face à ses plaignantes au commissariat. Alors non, Bruel, prénom Patrick. Voilà, en fait, pendant des années, on avait mal interprété ce fameux Patrick. Hein. C'était pas des cris de fans, c'était des cris de victimes. Sport, le PSG est devenu champion d'Europe pour la seconde fois. Les pilleurs sur les Champs-Élysées n'étaient pas contents. Il n'y avait pas toutes les tailles chez Footlocker. En ce moment, Bruel, c'est l'autre PSG, hein, Patrick Sangaule. Oui, parce qu'avec toutes ces histoires, il a moins en vivre. Le chanteur Renaud a fêté cette semaine son deuxième anniversaire de mariage avec sa chérie Cerise, mariée pour le meilleur et pour la poire. Alors, 2 ans, c'est les noces de cuir. Attention, rappel de produits, des paquets de crevettes vendus chez Grand Frais peuvent causer des maux de tête. Ils étaient grands pas frais, apparemment. Moi, c'est quand j'entends les 3 cafés gourmands que j'ai mal à la tête. Si ça se trouve, depuis le début, on nous ment. On croit que c'est un groupe de chanteurs, alors que c'est peut-être un cocktail de crevettes, on sait pas. Dans l'Aveyron, un pizzaïolo accusé d'avoir tué, découpé et cuit sa victime. C'était une pizza 4 phalanges. La victime a été identifiée grâce aux dents retrouvées dans la poêle à bois. Voilà, une victime cuite à le dentier. Le mieux, ça reste tout de même de manger un diabétique. À la cuisson, il y a comme un petit goût caramélisé, je vous le conseille. En tout cas, voilà une affaire sordide qu'on nous racontera peut-être un jour dans Faites Entrer la Cuisine. Selon un expert en dermatologie, du gravier et des excréments ont été retrouvés dans des crèmes solaires vendues sur Internet. Et oui, idéal donc pour avoir un bon bronzage de merde. Enfin, la question du jour. Après la Coupe des Champions gagnée par le PSG, est-ce que Zaz pourrait participer à la Ligue des Shampoings? Eh ben vous avez 2 heures. Allez, passez un bon samedi et à tout à l'heure midi.
0: Pour déjeuner dans la bonne humeur, évidemment, et sans gravier, hein, s'il vous plaît, avec Willy Rovelli qui sera donc à vos côtés à l'heure du déj. Cyril, à tout à l'heure, 7h30.
1: Pour l'info, en 90 secondes.
0: Et tout de suite, l'équipe d'ici matin dans votre région, bien sûr.
4: Eh oui, bien sûr, bienvenue sur votre radio ici La Rochelle. Luc Yelch avec vous, enfin je suis pas tout seul, on est 4 ce matin pour vous réveiller en douceur. Frédéric en face de moi à la réalisation, Sylvie au standard, hein, c'est Sylvie qui répondra à vos appels, 05 46 50 67 68. Et puis Sophia Berada pour l'actu des Deux-Charentes, bonjour Sophia.
5: Bonjour Luc, bonjour à tous.
4: Vous allez bien?
5: Oui, très en forme.
4: Vous êtes dans les starting blocks?
5: Starting block pour toute la matinée.
4: Bon bah allez, c'est parti alors.
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4: Vous écoutez ici La Rochelle, très très bon début de matinée, il est 7h. Le journal Sophia Berada.
5: Les Rochelais n'ont pas le choix. Il faut gagner ce soir face au Stade français. Ultime match de la saison régulière de Top 14. Les Parisiens viennent sur la pelouse de Marcel de Flandre et les jaunes et noirs doivent tout donner s'ils veulent se qualifier pour les phases finales. Sachant que ça ne dépend pas seulement d'eux, les performances des équipes concurrentes décideront du destin de nos maritimes. Tous les clubs jouent en même temps. Le coup d'envoi des 7 rencontres est à 21h05 et Gérard Paris, il y a des enjeux à tous les étages.
7: Oui, déjà deux clubs visent une qualification en demi-finale. Montpellier et le Stade français. Égalité de points au classement, les Héroltais ne devront pas se louper en déplacement à Lyon et les Parisiens chercheront l'exploit face au Stade Rochelais sur la pelouse de Marcel de Flandre. La Rochelle, de son côté, espère battre Paris de 4 ou 5 points pour jouer les phases finales, mais dans le même temps, il faut un faux pas du Racing à domicile face à Toulouse ou un faux pas de l'Union Bordeaux-Bègles face à Clermont-Ferrand. Même auteur d'une fin de saison en boulet de canon avec 7 victoires sur les 8 derniers matchs, les Maritimes ne sont plus maîtres de leur destin. Grégory Aldritz, le capitaine.
8: Je pense que nous, honnêtement, joueurs, c'est le pire des scénarios. On se focalise pour mettre énormément d'intensité. On s'est super bien entraîné aussi pour être précis ce week-end, parce qu'on sait qu'il va y avoir aussi un petit peu d'émotion avec des joueurs qui jouent leur dernier match à De Flandre, d'autres qui arrêtent. On veut pas que cette émotion prenne le dessus sur le match aussi, donc on veut arriver là-bas prêt à jouer au rugby et tout donner pendant 80 minutes. Quoi.
7: Cette saison, La Rochelle, et c'est rare, va pousser derrière Toulouse en cas de victoire de La Rochelle à 4 ou 5 points face à Paris. Les Maritimes seront qualifiés si dans le même temps, les Toulousains s'imposent au Racing.
5: Et sur le terrain ce soir, en jaune et noir, une troisième ligne, Lévanie Bautia, Grégory Aldrit et Paul Boudehan. À la charnière, Nolan Le Garec et Antoine Astoy. Jules Favre et David Niniashvili pour la paire d'ailiers. Stade Rochelais, Stade Français. Le match est à suivre en direct sur votre radio ici La Rochelle. On vous donne rendez-vous dès 20h50 pour l'avant-match. Et la journée est décidément intense pour les supporters du club. Les féminines du Stade Rochelais jouent elles aussi cet après-midi. C'est la finale du championnat d'élite 2. Les Rochelaises affrontent les Normandes des Valkyries et si elles l'emportent, elles grimperont en première division. Ce serait une première. La rencontre se dispute sur la pelouse du stade Henri Desgranges de La Roche-sur-Yon. Le coup d'envoi est à 19h.
4: Il est 7h02. Les médecins légistes ont confirmé hier ce qui était redouté.
5: Oui, le corps retrouvé avant-hier dans un silo à grains du Gers est bien celui de Liana, la collégienne de 11 ans, originaire de La Rochelle, était recherchée depuis une semaine. Le procureur de la République d'Agen l'a confirmé et dans la foulée, le ministre de la Justice Gérald Darmanin a réagi au journal de 20h sur TF1. Il a présenté des excuses à la famille au nom de la justice. En effet, le principal suspect a fait l'objet de multiples alertes ces dernières années. Une plainte pour viol sur mineur a même été déposée l'an dernier, mais il n'a pas été entendu dans cette affaire. Une enquête administrative est en cours. Un homme de 74 ans a disparu à La Rochelle. Ses proches ne l'ont pas vu depuis lundi et la police lance un appel à témoignages pour le retrouver. Quelques indications, il a les cheveux gris et mi-longs, ses yeux sont foncés et il mesure 1m80. Sa photo est sur le site internet d'ici La Rochelle. Si vous pensez avoir un renseignement à son sujet, vous pouvez contacter le commissariat de La Rochelle. Cette nuit, 4 jeunes hommes d'une vingtaine d'années ont eu un accident de la route, tous à bord de la même voiture, sans impliquer d'autres véhicules. C'était sur les coups de 2h30 du matin sur la départementale 109 à Saint-Jean-de-l'Iversay. 3 blessés légers, un plus gravement, il a fallu les désincarcérer de leur véhicule. Les pompiers les ont ensuite conduits à l'hôpital de La Rochelle. Hier, un autre accident dans l'après-midi, une moto et une voiture se sont percutées à Saujon. C'était autour de 17h30. Le conducteur de la moto a été blessé. Une ambulance l'a amené à l'hôpital de Sainte.
4: Le ministre du Commerce était à La Rochelle hier.
5: Oui, Serge Papin a rendu visite à 2 entreprises du territoire, Shark Robotics à Étré et à Zeiss. L'opticien allemand vient d'inaugurer une usine à Périgny. On y reviendra dans le journal de 8h. Serge Papin a aussi baguenaudé sur le vieux port, glacier, tabac, vendeur de chaussettes. Il a serré la main de plusieurs commerçants du centre-ville dont il vante l'attractivité.
9: La Rochelle est dynamique, il y a le tourisme, et puis il y a des traditions, les halles qui sont comme ça en plein centre-ville, qui sont jolies, qui vont être rénovées. Et La Rochelle, alors, elle a ce qu'on appelle le taux de vacances. C'est pas les vacances loisirs, c'est les vacances des rideaux, ce qu'on appelle parfois les rideaux tirés. Et La Rochelle, pourquoi elle est exemplaire? Parce que le taux de vacances, il est de 3,5%. Alors que la moyenne nationale est de 12%. Ce qui veut bien dire qu'il y a une stratégie de la ville qui est l'attractivité commerciale des commerces de centre-ville qui vont bien dans l'ensemble. Et puis il y a aussi un métier qui s'appelle le manager de centre-ville. Ici, on a depuis un petit moment ce manager qui s'occupe de l'animation et qui est une interface entre les commerçants et la municipalité.
5: Serge Papin au micro de Paul-Adrien Sicard. Mouvement de grève dans le magasin préféré des Français. Les salariés de Décathlon se mobilisent aujourd'hui à l'appel de l'ensemble des syndicats. Ils demandent une meilleure répartition des bénéfices de l'entreprise qui s'établissent à 16% l'an dernier quand une majorité des employés sont payés au SMIC.
4: Et pour l'association d'aide aux plus précaires, c'est un temps fort de l'année.
5: Oui, le Secours Populaire de Saintes organise aujourd'hui sa grande brocante solidaire de printemps. Les recettes récoltées permettent de financer une partie des actions qu'il mène. Alors pour dégoter tout un tas d'objets à bas prix, rendez-vous sur l'esplanade du 6e régiment d'infanterie à partir de 10h et jusqu'à 17h cet après-midi. Un élan de solidarité qui donne du réconfort à une famille sinistrée à Saint-Hilaire-de-Villefranche, près de Saint-Jean-d'Angély. Il y a eu un grand incendie il y a deux jours dans une ferme, une maison vieille de 400 ans. Deux bouteilles de gaz ont explosé, toutes les fenêtres se sont brisées et les effets personnels des propriétaires sont presque tous partis en fumée. Et depuis, leurs proches, mais pas seulement, la commune et des inconnus aussi se mobilisent pour les aider. Philippe Avinet est l'épouse du propriétaire.
10: La commune a été vraiment formidable. On a eu un soutien vraiment, on ne s'y attendait pas du tout. On s'est retrouvé vraiment très émus par les élans de solidarité, les offres de vêtements, d'aide, etc. Les gens qui proposaient, que ce soit sur la page Facebook La Ferme du Pitonneau ou par le biais d'amis, on est vraiment, vraiment très émus et très heureux de voir cet élan de solidarité. Le don de 240 euros qu'on a reçu pour l'instant sur le litchi est déjà vraiment très apprécié. On a des gens qui nous ont apporté à manger et une personne que nous ne connaissons pas, qui souhaite rester anonyme, a donné un chèque d'un montant de 4000 euros en disant qu'elle espère que ça va nous permettre d'acheter une petite caravane pour que ma belle famille puisse rester sur place et s'occuper des animaux.
5: Et si vous souhaitez les aider, vous aussi, le lien de la cagnotte se trouve sur la page Facebook de la ferme du Pitonneau. La météo, Luc, qu'est-ce qui nous attend aujourd'hui?
4: Un temps globalement nuageux aujourd'hui, des petites averses ce matin aussi qui sont possibles sur la Charente-Maritime, autour de Cognac et dans le nord de la Charente. Et cet après-midi, on devrait être au sec avec quelques éclaircies par moment. Le vent va souffler assez fort aussi sur les îles, sur le littoral, et ça ce sera jusqu'en milieu d'après-midi. On peut s'attendre à des rafales jusqu'à 55 km/h. Au niveau des températures, pour le moment, on est entre 14 et 19 degrés. Il fait 14 degrés à Saintes, à Confolens, 15 degrés à Surgères, à Cognac, 16 degrés à Angoulême, 17 degrés à Royan, 18 degrés à La Rochelle et la maximale pour le moment c'est 19 degrés du côté de Saint-Pierre d'Oléron. Et puis cet après-midi, les températures atteindront 19 à 22 degrés. De quoi peut-être vous balader dans l'après-midi, Sophia.
5: Dans un temps tout à fait correct, agréable.
4: Dans un temps tout à fait correct, restons positifs, absolument.
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4: 7h08, il est encore bientôt en ce début de week-end. Bon, alors pour pas trop se brusquer, on va se réveiller en douceur avec la voix chaude et rauque de Patricia Cass. Mademoiselle chante le blues sur Ici La Rochelle.

0: Mademoiselle chante le blues, le tube qui a fait de Patricia Cass une star internationale de la chanson.
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0: Vous êtes peut-être encore emmailloté dans vos draps ou au contraire, vous êtes déjà sur la route pour aller travailler. C'est vrai que le samedi, on n'est pas tous en week-end. Hein. Je vous souhaite bon courage, je pense très très fort à vous. Vous écoutez ici La Rochelle, la première radio locale dans les Deux-Charentes avec votre actu, de la bonne musique aussi. Hein, dans un instant, Il faudrait que pleuve l'amour. Un duo inédit qui est signé Pascal Obispo, Francis Cabrel. Dans moins de 15 minutes, votre rendez-vous testé et approuvé. Aujourd'hui, on écoutera le témoignage de Sophie. Sophie, c'est l'une de nos grandes gagnantes à l'antenne. Fidèle auditrice hein, qui est installée au gars. Elle nous racontera son baptême de l'air lors du meeting de l'air de Cognac-Château-Bernard. Et puis en ce samedi 6 juin, on souhaite un très très joyeux anniversaire à Faudel, le petit prince du rail, avec des succès comme Enbrick, Mon Pays, ou encore 10 mois, il souffle ses 48 bougies aujourd'hui.
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0: Et on se rend dans le bassin de Marennes où les déchetteries sont passées aux horaires d'été. Ça, c'est depuis le 28 mai. Le but, c'est de préserver la santé des agents et des usagers. Et ce sera comme ça jusqu'au 31 août. La déchetterie Le Bournet à Saint-Just-Luzac est ouverte les lundis, mardis, jeudi, vendredi et samedi de 7h à 14h45. Et puis la déchetterie La Madeleine au Gat est ouverte les lundis, mardis, jeudi, vendredi et samedi de 7h à 12h30. Puis de 13h15 à 14h45. Les déchetteries restent donc fermées les mercredis et les dimanches. Vous trouverez toutes les informations sur le site bassin-2-marraine.com.
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0: 7h14, l'heure pour Jérôme Prodhomme de sortir ses vieux livres. Il va nous donner l'origine des expressions de la langue française, hein, des expressions qui intriguent. Aujourd'hui, les expressions qui se sont construites autour du mot gaffe.
5: Oh là là, c'est beau votre truc, c'est quoi ?
6: Chut, c'est un château de cartes.
5: Ah.
6: Ne faites surtout pas bouger.
5: Oh ben ce serait dommage, hein, je vais faire gaffe. Tiens, à propos, pourquoi on dit faire gaffe ? Le mot vient de gaffre, qui sert au Moyen-Âge à désigner le sergent qui surveille sur les remparts. Plus tard, être en gaffe ou faire gaffe veut dire surveiller, notamment à Paris, où les jeunes sont nombreux à être en gaffe pour les trafiquants et leur signaler l'arrivée de la police.
7: Ah ouais, on dit une chouffe maintenant.
5: Ah ben voilà, vieille histoire. Hein. Alors au fil du temps, faire gaffe a fini par glisser de surveiller à faire attention. Voilà pourquoi on dit...
8: Non, mon château, pardon.
5: Oh pardon, j'ai gaffé.
8: Mais comment je vais faire maintenant?
5: Bah écoutez, il n'y a plus qu'à recommencer. Bah tiens, tant que j'y suis, que je suis là, hein, pourquoi on dit gaffé? La gaffe, c'est une longue perche, souvent surmontée d'un crochet. Dans le sud, au Moyen-Âge, elle servait à pousser une barque et accrocher le rivage pour amarrer de l'autre côté de la rivière. On gaffait de la même manière sur les bateaux de pêche. Et comme une gaffe, c'est très difficile à manier, que ça va parfois ailleurs qu'à l'endroit qu'on voudrait, et même que ça peut blesser d'ailleurs sans qu'on ne le veuille, on a fini par élargir ce mot « gaffe » à un propos qu'on n'aurait pas dû avoir ou à une action qu'on n'aurait pas dû faire. Voilà pourquoi on dit « gaffé » alors qu'on ne sait plus vraiment pourquoi. Encore que vous, maintenant, vous savez...
0: Merci beaucoup Jérôme Prodhomme. La gaffe, moi ça me fait plutôt penser à Gaston Lagaffe et donc à la bande dessinée. Bande dessinée qui est mise à l'honneur aujourd'hui toute la journée au festival Cinébulle de Blanzac-Porcheresse. Donc on est à une vingtaine de kilomètres d'Angoulême. On sera justement en direct avec Stéphane Rosaire dans l'événement d'ici. Ce sera à 8h45. Mais pour leur place à l'amour avec un duo inédit, Pascal Obispo, Francis Cabrel.

0: Il faudrait que pleuve l'amour, c'est tout ce qu'on souhaite et c'est le nouveau titre qui réunit pour la première fois Pascal Obispo et Francis Cabrel. Le samedi, on part aussi à l'aventure avec Quentin Perquis. Aujourd'hui, il nous fera découvrir un lieu emblématique de nos deux Charentes. C'est votre émission Vivre ici dans les deux Charentes. Ce sera à 11h. Ce matin, direction la cité de la bande dessinée à Angoulême avec une présentation aux petits oignons de la cité par Vincent Hesch. C'est le directeur. Petit extrait.
1: La cité de la bande dessinée, c'est une structure qui se répartit dans toute la ville. Effectivement, dans ce bâtiment qui a une histoire patrimoniale, industrielle, vraiment très importante, ça a été un élément très important de l'économie du territoire et qui a maintenant été transformé en un musée. C'est l'endroit où on a nos réserves également. Donc c'est vraiment toute la partie patrimoniale de notre travail. On a un autre bâtiment de l'autre côté de la Charente qui s'appelle le vaisseau Möbius, qui est aussi un élément important du patrimoine parce que ça a été c'est une grande œuvre architecturale. Ça a été réalisé par Roland Castro, donc très grand architecte des années 80 et 90. Alors dans ce bâtiment, on a installé la librairie. Aussi, on a une très grande librairie avec près de 60 000 ouvrages mis à disposition du public. Également le cinéma et également des espaces d'exposition. Puis on a encore un troisième bâtiment un peu plus haut en ville, dans ce qu'on appelle le plateau, qui est ce qu'on appelle la maison des auteurs, qui nous permet d'accueillir à peu près 50 à 60 résidents, donc des auteurs et des autrices qui viennent pour plusieurs mois travailler comme dans une tour d'ivoire, on va dire.
2: En tout cas, pour ce premier bâtiment, celui qui est en face de nous, il a de la belle roche blanche.
1: Alors, dans ce bâtiment, on a le musée, avec à peu près 1500-1600 mètres carrés, dans lequel on a à la fois une exposition qu'on appelle Trésor des collections, qui est notre exposition permanente. Et par ailleurs, on a régulièrement des expositions temporaires. Donc actuellement, on a une exposition qui est consacrée à Claire Bretéché, la grande autrice de bande dessinée des années 70 jusqu'aux années 2000-2010. Donc partie exposition, mais également les réserves. Ce sont les secondes réserves au monde qu'on accueille à Angoulême. C'est-à-dire on a plus de 25 000 planches originales, près de 300 000 imprimés patrimoniaux. Donc cet ensemble-là est vraiment unique au monde. Ce qui est marrant dans un musée comme celui-ci, c'est qu'en règle générale, dans un musée, on dit on descend aux réserves. Et nous, on monte aux réserves parce qu'on est près de la Charente. Et qu'il s'est arrivé plusieurs fois que la Charente déborde. Donc si la Charente déborde et qu'elle vient, abîmer la réserve, c'est pas bon.
0: Et c'était Vincent Hesch au micro de Quentin Perquis. Pour continuer à découvrir la cité de la BD à Angoulême, un rendez-vous à 11h pour découvrir en intégralité le reportage Vivre ici dans les deux Charentes. La suite, c'est en musique avec Status Quo, In the Army Now.

0: In the Army Now, Statisco sur Ici La Rochelle.
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0: Et chaque jour sur Ici La Rochelle, c'est testé et approuvé. Sophie, fidèle auditrice qui est installée au GA, donc on est entre Rochefort et Royan. Hein. Sophie a donc pu profiter d'un baptême de l'air à l'occasion du meeting de l'air de Cognac-Château-Bernard. Elle nous raconte son expérience au micro de Chloé Bidet.
5: Bonjour Sophie.
6: Bonjour Chloé.
5: Vous avez eu la chance de gagner un baptême de l'air à l'occasion du meeting aérien qui avait lieu à Cognac, à la base aérienne. Alors racontez-nous, c'était carrément un rêve pour vous, Sophie, d'accéder à ce genre de baptême de l'air?
6: Exactement, un rêve incroyable que j'avais depuis que j'étais gamine et que j'aurais jamais cru pouvoir réaliser. Et grâce à vous, c'est fait et j'en suis plus que ravie.
5: Vous êtes montée dans quoi comme avion ?
6: Un CASA. Alors, un CASA, je ne savais même pas exactement ce que c'était auparavant. Il s'agit d'un avion militaire de transport qui transporte des hommes ou du matériel.
5: Ça devait être presque assez immersif même pour vous de vous retrouver dans ce type d'appareil.
6: Ah, complètement, et encore une fois assez incroyable en tant que civil. C'est quelque chose, bien entendu, qu'on ne peut pas avoir l'occasion de faire. Et là, il nous a été permis de monter dans cet appareil avec un équipage mis en situation, avec un équipage très sympathique et qui a essayé de nous faire passer un moment des plus agréables et incroyables dans leur appareil dans lequel ils vivent, eux, au quotidien.
5: Et alors, au niveau des sensations, ça donnait quoi ?
6: Ah, c'est pas mal, c'est pas mal. Alors déjà, c'est très très bruyant, ça bouge énormément. Et en plus, les virages sont impressionnants, puisque là, nous sommes assis sur les côtés latérales. Et au milieu, on est donc basculé d'avant en arrière dans les virages.
5: Oui.
6: C'est une nouvelle sensation par rapport au transport habituel. Voilà, un moment dans les airs formidable.
5: Ah, vous n'êtes pas prête de l'oublier là, je crois.
6: Ah, complètement, complètement. Non, non, et je vous remercie encore la radio pour nous permettre de pouvoir vivre des moments pareils.
0: Une expérience testée et approuvée par Sophie, auditrice, fidèle auditrice d'Ici La Rochelle. Elle est installée au GA.
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0: Une belle matinée en ce samedi 6 juin à l'écoute d'Ici La Rochelle. Dans un instant, on va jeter un coup d'œil à la PHR, hein, la presse hebdomadaire régionale. On sera avec Sarah Jardinier du Phare de Ré. Cette semaine, les écluses à poissons à l'honneur avec l'ADPIR, l'association de défense des écluses à poissons, qui a tenu son assemblée générale le 30 mai dernier et qui fête cette année ses 30 ans d'existence. On reviendra là-dessus dans quelques instants. Mais pour l'heure, il est 7h30, le 90 secondes, toute l'actualité avec Cyril Ardo. Redon.
7: Le garde des Sceaux Gérald Darmanin se dit furieux, parle d'un immense échec et présente ses excuses à la famille de Liana, alors que plusieurs plaintes, notamment pour viol sur mineur, avaient été déposées contre le suspect de 41 ans. Dans cette affaire, justement, le parquet d'Agen confirme que le corps découvert avant-hier est bien celui de la collégienne de 11 ans. L'autopsie n'a pas permis à ce stade de déterminer les causes de la mort. Une marche blanche est prévue demain. Des bénéfices en hausse, des salaires qui n'augmentent pas et une charge de travail toujours plus importante. C'est ce que dénoncent les syndicats de Décathlon qui appellent à des débrayages aujourd'hui dans tous les magasins de l'enseigne sportive. Pouvoir connaître la rémunération des collègues qui occupent un poste similaire au vôtre, ça devrait être possible en raison d'une directive européenne. La France a jusqu'à demain, en théorie, pour s'y conformer. Rendez-vous donc manqué. La CFDT demande un projet de loi présenté en première lecture avant l'été. Le ministre du Travail parle lui plutôt de la fin de l'année. C'est le 82e anniversaire du débarquement de Normandie. Cérémonie internationale cet après-midi à Langrune-sur-Mer, près de Caen. 11 nations sont représentées. La venue du ministre de la guerre américain Peter Hegseth, un proche de Donald Trump, fait polémique. Et puis le tennis, place à la finale dame de Roland-Garros aujourd'hui à 15h. La polonaise Maja Kwalinska est opposée à la russe Mira Andreeva. Avant la finale homme demain après-midi entre l'italien Flavio Cobolli et l'allemand Alexander Zverev, numéro 3 mondial.
0: Merci Cyril Ardo-Redon et je vous dis à tout à l'heure, 8h30. Comme tous les week-ends, on regarde ensemble la PHR, la presse hebdomadaire régionale. Et aujourd'hui, on est avec Sarah Jardinier pour le Phare de Ré. Bonjour Sarah.
8: Bonjour.
0: Alors, quel est le sujet dont vous voulez me parler cette semaine dans le Phare de Ré, Sarah ?
8: Eh bien, cette semaine, on vous emmène à la découverte d'un patrimoine emblématique du territoire qui sont les écluses à poissons. L'association de défense des écluses à poissons de l'île de Ré, l'ADEPIR, a tenu son assemblée générale le 30 mai dernier aux portes en Ré. Et une réunion particulière puisque l'association célèbre cette année ses 30 ans d'existence, donc 3 décennies consacrées à la sauvegarde et à la valorisation des écluses rétaises. L'occasion de revenir sur une année particulièrement importante pour l'avenir de ces ouvrages de pierre qui font partie du paysage rété depuis déjà des siècles. Parmi les avancées majeures, les concessions des écluses ont changé de régime juridique depuis le 15 janvier 2025. Jusqu'ici renouvelées tous les 5 ans, elles le seront désormais tous les 30 ans. Une évolution qui s'accompagne de la reconnaissance officielle des écluses comme patrimoine bâti. Donc pour l'association, c'est une garantie supplémentaire pour envisager leur préservation sur le long terme. L'ADEPIR a également fait évoluer ses statuts afin de donner davantage de place aux chefs d'écluses au sein de sa gouvernance. Une manière de remettre au cœur des décisions celles et ceux qui entretiennent ces pêcheries au quotidien.
0: Et cette histoire, hein, ce savoir-faire, il va être transmis à travers un livre qui sort pour les 30 ans.
8: Oui, à cette occasion, l'association publie un ouvrage de près de 300 pages intitulé « Les écluses à poissons de l'île de Ré, pêcherie millénaire en pierre ». Ce livre retrace l'histoire des écluses, explique leur fonctionnement et met surtout en lumière les femmes et les hommes qui les font vivre aujourd'hui. Les 15 chefs d'écluses de l'île y témoignent de leur engagement et de leur attachement. Le lecteur y découvrira également la richesse de la faune et la flore de l'estran, ainsi qu'un important travail historique consacré à ces constructions emblématiques. La sortie du livre est prévue dès la deuxième semaine de juin. Quant aux festivités du 30e anniversaire, elles culmineront le 4 juillet aux portes en Ré, avec une journée mêlant conférences, musique et expositions photographiques. Un anniversaire qui célèbre à la fois 30 ans d'engagement associatif, mais aussi plusieurs siècles d'histoire rétaise. Et donc c'est un sujet à retrouver en détail dans les colonnes du Phare de Ré de cette semaine.
0: On a hâte de découvrir tout ça. Et pour nous mettre l'eau à la bouche, Sarah, qu'est-ce qui est prévu dans le Phare de Ré la semaine prochaine ?
8: Eh bien, dans le Phare du 11 juin, nous vous proposerons un dossier spécial consacré à la Coupe du Monde de football, où regarder les matchs sur l'île de Ré, quels établissements diffuseront les rencontres, quelles animations sont prévues, avec en bonus un tableau pratique du programme et quelques surprises. Alors, si vous êtes amateur de football, simple curieux ou simplement à la recherche d'une bonne ambiance, rendez-vous la semaine prochaine dans le Phare de Ré pour tout savoir sur les meilleurs endroits où vivre la compétition.
0: Voici donc quelques-uns des sujets que vous pouvez retrouver soit cette semaine, soit la semaine prochaine dans le Phare de Ré. Merci beaucoup Sarah Jardinier.
8: Merci.
0: Bonne journée. Une alternance nuage-soleil aujourd'hui, avec des petites averses aussi par endroit ce matin sur la Charente-Maritime, autour de Cognac aussi, et puis dans le Nord-Charente. Cet après-midi, par contre, bonne nouvelle, a priori, on devrait être au sec. Le soleil fera son apparition par moment, mais le ciel sera quand même très couvert de façon générale. Le vent souffle fort aussi sur les îles, le littoral, et puis dans le Nord-Charente, et ça, ce sera jusqu'en milieu d'après-midi. On peut s'attendre à des rafales jusqu'à 55 km/h, donc prudence si vous êtes à l'extérieur. Côté température, pour le moment, on est entre 14 et 19 degrés. Il fait 14 degrés à Blanzac-Porcheresse, à Confolens, 15 degrés à Gémozac, à Aulnay, 16 degrés à Angoulême, 17 degrés à Royan, 18 degrés à La Rochelle. Et puis la maximale pour le moment, c'est 19 degrés à Saint-Pierre-d'Oléron. Cet après-midi, ces températures vont augmenter. Elles atteindront 19 à 22 degrés. Pour demain, une alternance nuage-soleil, pas de pluie a priori, et des températures un poil plus élevées. On sera entre 21 à 26 degrés pour les maximales dans la journée.
9: 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Et
0: sur la route, ça roule bien pour le moment. Rien de particulier à vous signaler, mais si vous remarquez quelque chose, si vous êtes matinal et déjà sur les routes des Deux-Charentes à 7h35, vous n'hésitez pas, vous nous appelez. C'est Sylvie qui vous répondra au standard aujourd'hui. 05 46 50 67 68.
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0: 7h36, c'est le week-end et on va sur plusieurs en musique avec Garou et Céline Dion.

0: Garou et Céline Dion avec ce beau duo qui a failli pas voir le jour d'ailleurs, puisqu'à la base Sous le vent, c'est une chanson qui était destinée à Garou uniquement, mais quand Céline Dion a écouté la maquette, elle s'est dit que c'était vraiment très bien, elle était totalement fan, et c'est comme ça que le duo est né.
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0: 7h39, bienvenue si vous nous rejoignez, vous écoutez ici La Rochelle, la radio qui vous accompagne partout, que vous soyez dans les deux Charentes, avec de l'actu, de la bonne humeur, de la musique aussi, aussi dans les prochaines minutes. Nous sommes le samedi 6 juin, l'occasion pour moi de souhaiter une très très joyeuse fête au Norbert, au Claude, aux Claudine, aux Claudie et au Marcelin des deux Charentes. Une journée importante aujourd'hui aussi, hein, c'est la journée de la mini-jupe, journée qui existe depuis 2015. Alors à la base, cette journée, elle a été lancée en Tunisie en signe de solidarité avec toutes les femmes opprimées dans le monde. La mini-jupe, hein, c'est donc un bel objet d'émancipation et on la célèbre aujourd'hui. Dans moins de 10 minutes, on va rouler malin aussi avec Benjamin Cuc. Aujourd'hui, on fête les 30 ans de la Citroën Berlingot. Mais pour l'heure, on réfléchit ensemble aux moyens de préserver les océans. C'est votre rendez-vous face à l'océan et c'est maintenant. Et avec nous d'en face à l'océan, Elina Descombes. Bonjour Elina.
3: Bonjour.
0: Vous êtes doctorante à l'Observatoire Pélagis et vous préparez une thèse en écologie marine. Alors avant toute chose, hein, on va parler de votre thèse. Est-ce que vous pouvez nous rappeler ce que c'est Pélagis ?
3: Alors Pélagis, l'Observatoire Pélagis, il est en lien avec l'Université de La Rochelle et le CNRS, c'est un laboratoire. Et il y a différentes missions avec ce laboratoire. Ça va être d'abord de suivre un petit peu la mégafaune marine, les grosses espèces d'animaux marins, savoir un petit peu où est-ce qu'elles sont, leur abondance, leur distribution. Mais il y a aussi une grosse mission qui est sur le côté échouage des animaux marins avec le RNE, le Réseau National d'Échouage, et qui a différents correspondants tout autour de la France et qui permet justement d'intervenir en cas d'échouage de mammifères marins.
0: Et alors, qu'est-ce que c'est cette thèse sur laquelle vous travaillez ?
3: Ma thèse, elle a comme sujet l'abondance et la distribution de la mégafaune marine en Polynésie française. Et elle a pour but en fait d'aider à appuyer les plans de gestion qui pourraient avoir lieu en Polynésie pour protéger et conserver les espèces de la mégafaune marine là-bas.
0: Oui, parce qu'en fait, j'imagine qu'il y a un impact du réchauffement climatique sur la façon dont vivent ces espèces. Et donc, vous, l'idée, c'est d'étudier ça, c'est ça ?
3: C'est ça, en fait, on va voir un petit peu. Donc, pour ce qui est des données que j'ai pour cette thèse, c'est avec les campagnes Rémoa. Rémoa, c'est des campagnes de recensement de la mégafaune marine dans les territoires tropicaux sous juridiction française. Donc, il y a différentes missions qui ont été réalisées depuis 2008. Et il y a donc deux missions qui ont été réalisées en Polynésie française, une en 2011. Et là, on en revient tout juste, du coup, une mission de 4 mois en 2026.
0: Ah oui, donc vous y étiez pendant 4 mois.
3: Oui, ouais, c'est ça.
0: Ah oui, d'accord.
3: J'ai eu la chance de pouvoir en faire partie, c'était vraiment exceptionnel. Et c'est une mission, en fait, on va recueillir des données par observation aérienne. Donc on a des petits avions, on va regarder la mer pendant plusieurs heures, donc il y a un protocole derrière qu'on va suivre. Et on a différents observateurs qui vont nous aider donc à identifier les espèces. On va regarder que ce soit les espèces de mammifères marins, mais aussi les oiseaux marins, les raies, les requins et les tortues.
0: Et alors après, une fois que vous avez récolté ces données, qu'est-ce que vous en faites ? Là, maintenant que vous êtes revenu à La Rochelle, qu'est-ce que vous allez faire de tout ça ?
3: Le travail commence vraiment, on va dire. Donc on va les analyser. Déjà, il va y avoir une grosse partie de validation des données, de nettoyage des données. Et après, l'analyse, va y avoir différentes parties. En tout cas, pour ma thèse, ça va être aussi d'étudier donc les changements, comme je l'ai dit, entre 2011 et 2026, ces deux campagnes, voir au niveau des changements environnementaux ce qu'il y a eu et comment ça peut impacter la mégafaune marine. On va aussi pouvoir regarder à l'échelle des différentes espèces, est-ce qu'on a des relations entre certaines espèces, et aussi voir si, par exemple, les zones qui ont déjà été désignées de protection pour la mégafaune marine en Polynésie, est-ce qu'elles fonctionnent bien, ou est-ce qu'on va devoir en désigner des nouvelles, et en tout cas essayer d'appuyer justement ces plans de gestion. Enfin, on va plutôt nous les aider à mettre en place justement des plans de gestion pour là-bas.
0: Oui, donc il y a un gros impact en fait de votre travail sur la préservation de la mégafaune marine en Polynésie française.
3: C'est ça, en tout cas, ils attendent vraiment les résultats. Ils sont très contents de la campagne qui vient de se terminer. On a eu beaucoup d'observations, environ 20 000 observations déjà de mégafaune marine, mais aussi des activités humaines, parce qu'on va aussi prendre en compte les déchets, même si on n'a pas eu énormément pendant cette campagne. C'est quelque chose qui est assez bien à voir, même si maintenant le problème est plus dans le microplastique, etc. Mais en tout cas, à la surface, ça allait. On a aussi pu regarder les activités humaines au niveau de la pêche, mais on n'a pas vu non plus énormément de bateaux. Mais c'est sûr que c'est des données qui sont très intéressantes pour la Polynésie française, afin d'aider justement pour la protection.
0: Merci beaucoup Elina Descombes, merci de nous avoir partagé ce beau projet. Je le rappelle, vous êtes doctorante à l'unité Pélagis à La Rochelle.
3: Merci à vous.
0: Belle journée.
3: Merci.
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0: C'était Oshi qui sera en concert à l'Arena Futuroscope. Ce sera le 13 mars 2027 et vous pouvez d'ores et déjà prendre vos places. Et chaque semaine, on roule malin avec Benjamin Cuc, notre journaliste spécialiste auto. Aujourd'hui, Benjamin, la Citroën Berlingo fête ses 30 ans. Un véhicule à la fois utilitaire, familial, pratique aussi, et qui a quasiment inventé un nouveau type de voiture, le Ludospace.
1: Oui, il faut bien comprendre quelque chose. Avant le Berlingo, le Ludospace n'existait pas. Le principe est simple, transformer une fourgonnette utilitaire en voiture familiale très pratique. Résultat, énorme volume intérieur, position de conduite haute, modularité incroyable, très grand coffre et une habitabilité bien supérieure à celle d'une berline classique. Citroën appelle son Berlingo Multispace et le succès est immédiat. Le véhicule devient rapidement le compagnon des familles nombreuses, des artisans, des sportifs, des campeurs et de tous ceux qui veulent une voiture pratique plutôt qu'une voiture de frime.
0: Et finalement, Benjamin, tout le monde a fini par copier le Berlingo.
1: Complètement. Très vite, tous les constructeurs ont embrayé. Peugeot Partner, Volkswagen Caddy, Fiat Doblo, Opel Combo et bien sûr la célébrissime Renault Kangoo. Mais le Berlingo Citroën reste souvent considéré comme la référence du segment parce qu'il a toujours mis l'accent sur des idées très simples mais extrêmement intelligentes. Des sièges indépendants, des rangements partout, la lunette arrière ouvrante ou encore les portes latérales coulissantes. Et surtout, il a rendu sympa un utilitaire. Avant lui, rouler en fourgonnette familiale, c'était vu comme ringard. Le Berlingo a complètement changé cette image en assumant un côté malin, décontracté, pratique, presque anti-SUV avant l'heure.
0: Et alors aujourd'hui, donc 30 ans après, pourquoi est-ce que le Berlingo est toujours aussi important ?
1: Parce qu'il répond à un vrai besoin. Aujourd'hui, beaucoup de voitures deviennent basses, compliquées, chères et il faut le dire, très peu pratiques au quotidien. Le Berlingo, lui, reste fidèle à une philosophie très simple, une voiture pensée pour la vraie vie. On peut charger des vélos, des meubles, partir en vacances et surtout transporter ses enfants, ceci sans se poser de questions. Aujourd'hui encore, le Berlingo continue d'évoluer avec des versions thermiques et électriques, mais l'idée de départ reste exactement la même. Une voiture utile, ingénieuse, confortable. Finalement, le Berlingo n'est pas une simple voiture, c'est presque un mode de vie. Bonne route.
0: Merci beaucoup Benjamin Cuc et rendez-vous demain à la même heure pour de nouveaux conseils malins. Pour l'heure, voici Earth, Wind & Fire avec ce tube mythique des années 70, September, sur Ici La Rochelle.

0: Earth, Wind and Fire, September, pour passer une belle matinée sur ICI La Rochelle, 7h54. Et juste avant le retour de l'info dans votre région, on s'écoute ensemble le répondeur. Donc si vous voulez partager un événement, une manifestation, ça se passe au 05 46 41 01 01. Direction sans plus tarder à Chagné pour un atelier slam.
1: Bonjour, ici La Rochelle, ici Tatio. Je vous invite à un atelier slam le samedi 6 juin à 15h à Chagné, organisé par l'association CAC 17. Cet atelier vous permettra de redécouvrir le slam, le rap, d'échanger sur ses pratiques artistiques, écouter des textes et d'y réagir. Vous aurez des jeux d'expression à l'oral, des propositions d'écriture et vous pourrez ensuite passer de l'écriture à l'oralité dans une ambiance conviviale et bienveillante. Cet atelier est gratuit pour les adhérents de CAC 17 et 5 euros pour les autres.
0: Et puis vous avez aussi une expo peinture de l'atelier d'Albe Cognac à la distillerie Bégoin à Sainte-Laurine. Voici le message.
2: Notre vernissage est le 6 juin à 18h, suite après des repas champêtres le 4 juillet et le 8 août. Je vous serai bien reconnaissant de le publier sur votre radio.
0: Eh bien, c'est chose faite, c'est publié. Et enfin, le cirque à l'honneur tout le week-end dans le nord-est de la Charente-Maritime.
3: Nous accueillons ce week-end 3 représentations exceptionnelles du cirque occitan Aïtal. Tarif accessible à partir de 10 et 14 euros. Le spectacle à ciel ouvert est accessible à tous à partir de 7 ans. Il se joue ce vendredi 5, ce samedi 6 juin à 21h et dimanche 7 juin à 17h30 sur l'aire de loisirs de Brisembourg. Vous pourrez aussi profiter de concerts gratuits chaque soir et découvrir le meilleur fish and chips des Vals de Saintonge. À bientôt.
0: Ça met l'eau à la bouche. Et pour annoncer vous aussi vos événements, vos infos pratiques, ça se passe donc au 05 46 41 01 01.
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0: En cette journée mondiale des ravageurs, Fred Ballard a voulu rendre un vibrant hommage à un petit rongeur très très mignon qui a bercé notre enfance et qui va raviver quelques souvenirs dans l'humour en tube.
15: Vous vous souvenez de cette histoire de petite souris qui nous ramène un cadeau à chaque fois qu'on perd une dent? Je trouvais le concept formidable.
16: C'est vrai que sur le coup, les inventeurs du concept petite souris ne se sont pas ratés. Hein. Il est particulièrement ingénieux ce concept, même si personne n'en a jamais compris la finalité. Les futurs édentés de cours de récré étaient à l'affût de la dent de lait en PLS.
15: J'étais à l'école, elle bougeait pas mal. Et en rentrant de l'école, je me suis monté une espèce de paranoïa. Je me suis dit, elle va tomber ce soir, il est beaucoup trop tard, mes parents n'auront pas le temps d'appeler la petite souris. C'est foutu, j'aurai rien. Là, je suis allé voir mon père en pleurnichant. Mon père me dit, écoute, il est pas trop tard, insiste un peu, si elle tombe, tu la mets sous l'oreiller. Faut pas me le dire deux fois, je vais dans la salle de bain. Tu parles, j'insiste un peu, j'y vais presque au maillet, je comme ça.
16: Voilà, bah nombreux sont les enfants qui, comme Alex Lutz, ont privilégié la petite souris à un sourire de beau gosse. Hein. Faut dire que certaines petites souris étaient généreuses. Un concept qu'il faut expliquer à des papas comme l'autre fille Abdelie qui vient de s'installer au pays de la petite souris.
17: Il m'a dit, papa, attention, la souris va venir ce soir. Je dis, t'inquiète pas, on a le chat, il va la manger. Elle a commencé à pleurer. Non, le chat, il va manger la souris.
18: Du
17: qu'est-ce que tu veux exactement? Pourquoi tu pleures? Il m'a dit parce que la souris va prendre Manon, va remplacer, il m'a donné de l'argent parce qu'on perd les dents, la souris. Je dis, on a la cave pour ça, t'inquiète pas.
16: Oui, c'est vrai que la cave, c'est un petit peu la petite souris des parents. À ceci près qu'on n'est pas obligé de s'arracher les dents de sagesse à la pince, monseigneur, pour toucher les allocs. En revanche, on est toujours obligé de se marrer quand les accros de la petite souris sourient.
0: Merci beaucoup, Fred Ballard.
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0: Un très bon réveil à l'écoute d'ICI La Rochelle, il est tout juste 8h. Le journal Sophia Berada.
18: Depuis un mois, une technologie de pointe est fabriquée à Périgny, près de La Rochelle. Des implants intraoculaires pour corriger la cataracte, maladie de l'œil très courante passée 60 ans et qui donne l'impression de regarder à travers une vitre sale. L'usine Zeiss a été inaugurée hier, après 2 ans de travaux, mais la production a commencé il y a un mois. Gérald Paris, plus de 600 000 implants vont être fabriqués chaque année.
19: Oui, et la structure est même dimensionnée pour en produire plus d'1,5 million par an à court terme. Des implants intraoculaires, une technologie très avancée pour faire face au vieillissement du cristallin, pour éviter qu'il ne devienne opaque, on peut aujourd'hui les remplacer par ces implants de nouvelle génération. Gilda Lorec, le directeur de l'usine Zeiss de Périgny.
20: Et on fabrique ici donc des implants qui permettent donc de remplacer ce cristallin par une lentille qu'on insère par une toute petite incision dans l'œil. C'est une chirurgie qui est très très courante. Maintenant, qui dure un temps opératoire de 15 à 20 minutes. On a des implants qui permettent, par l'opération, de corriger en même temps tous les défauts de vision des patients, c'est-à-dire la myopie, l'astigmatisme s'il y en a, la presbytie, en une seule fois.
19: Implanté en France, près de La Rochelle, ce site est stratégique pour l'entreprise allemande. Stéphanie Spenagel, la directrice opération de Carl Zeiss.
21: On a des productions partout dans le monde. C'est un des plus modernes sites qu'on a dans notre réseau mondial. Très important pour nous d'avoir cette site ici. L'équipe qui est là est très très expérimentée. Ça, c'est un gros atout pour nous aussi.
19: À Périgny, 300 salariés sont employés aujourd'hui par le groupe Zeiss et près de 500 à moyen terme.
18: Reportage de Gérald Paris à retrouver sur notre site internet ICI La Rochelle. Lors de l'inauguration de l'usine Zeiss, un ministre présent, Serge Papin, en charge du commerce, du tourisme et du pouvoir d'achat. Il s'est aussi promené sur le vieux port de La Rochelle et dans les rues du centre-ville dont il vante l'attractivité. Très peu de commerces fermés comparés aux autres villes, dit-il. On y revient dans le journal de 9h. C'est une enseigne dont les points de vente seront fermés ou ralentis aujourd'hui à cause d'une grève. Les magasins Decathlon, dont les salariés se mobilisent à l'appel de tous les syndicats. Ils réclament de meilleurs salaires car aujourd'hui la plupart sont payés au SMIC. Compte tenu des bénéfices de l'entreprise, plus 16% l'an dernier et de la pénibilité importante liée aux ports de charges lourdes et aux horaires de travail étendus, ils estiment que ce serait légitime.
0: Faudra-t-il bientôt payer pour franchir le pont d'Oléron?
18: Vous êtes nombreux à réagir sur notre antenne et sur nos réseaux sociaux à ce sujet. Le département va organiser une consultation publique au mois d'octobre et les élus de la communauté de communes de l'île d'Oléron y sont favorables. Ils l'ont dit cette semaine, ils y voient des avantages. Et ce n'est pas Patrice Raffarin, le maire de Rivedoux sur l'île de Ré, qui va les contredire. Sa commune se trouve au pied du pont de l'île de Ré qui est payant.
22: Imaginez ce que serait mon village Rive-du-Plage si le pont était gratuit avec ce bassin de population qui est à proximité. Imaginez l'enfer que nous vivrions au quotidien avec un nombre évidemment croissant de voitures individuelles. Donc je rappelle que l'objectif numéro 1, c'est bien la régulation du trafic automobile. D'une façon, j'ai envie de dire presque pas accessoire mais secondaire, bien évidemment que grâce à ce droit départemental de passage, on peut et payer les réparations du pont sans impacter le budget principal du département de la Charente-Maritime, et on peut financer des actions, tout ce qui est lié à l'environnement et notamment donc les éco-gardes, de payer également une offre de transport collectif propre, alternative donc à la voiture individuelle, et de financer les pistes cyclables du quotidien.
18: Le péage de l'île de Ré rapporte chaque année 15 millions d'euros à la communauté de communes de l'île et au département. À Angoulême, la place New York va changer de physionomie. Un tiers des arbres arbres vont être abattus la semaine prochaine. Une vingtaine de marronniers, de tilleuls, centenaires, dont les racines inquiètent les experts. Elles se racornissent. Les arbres pourraient tomber et provoquer des accidents.
0: Les espoirs de retrouver Liana vivante se sont évanouis hier.
18: Oui, les médecins légistes ont confirmé l'identité du corps retrouvé avant-hier dans un silo à grains du Gers. Et il s'agit bien de la collégienne de 11 ans, originaire de La Rochelle. Plusieurs marches blanches sont organisées, notamment demain à Fleurance, dans le Gers où elle habitait. Des rassemblements aussi devant les palais de justice partout en France. Ce sera lundi, notamment à La Rochelle, à Angoulême ou encore à Cognac. La police de La Rochelle lance un appel à témoins après la disparition d'un homme de 74 ans. Ses proches n'ont plus de nouvelles de lui depuis lundi. Il a les cheveux gris et mi-longs. Ses yeux sont foncés. Il mesure 1m80. Vous retrouvez sa photo sur le site internet d'ici La Rochelle. Et si vous pensez avoir un renseignement à son sujet, vous pouvez contacter le commissariat.
0: Des drapeaux arc-en-ciel et des slogans qui appellent à la tolérance.
18: Oui, c'est la marche des fiertés organisée cet après-midi à La Rochelle par l'association de défense des droits des personnes LGBTQIA+, La Rochelle Pride. Le rassemblement est à 14h30 sur l'esplanade Tabarly en face de l'aquarium. Il y aura ensuite une marche festive et militante. Ils sont nés sous X et ils cherchent à connaître leurs origines. Le collectif des personnes nées sous X se réunissent à Étré ce samedi autour d'un café. Certains ont terminé leur recherche, d'autres les commence à peine. Il y aura en tout cas des discussions sur la légalisation des tests ADN notamment. Ça se passe dans la salle des Embruns à Étré à partir de 14h.
0: Battre le Stade français ce soir pourrait ne pas suffire.
18: Ouais, les Maritimes disputent leur dernier match de la saison régulière de top 14, réception des Parisiens à Marcel de Flandre. Et pour atteindre la phase finale, ils doivent certes l'emporter, mais aussi croiser tous les doigts qu'ils possèdent, car pour être bien classé, il faut espérer un faux pas du Racing sur la pelouse de Toulouse, ou une défaite de Bordeaux face à Clermont. Toutes les rencontre se joue en même temps ce soir à 21h05. Et si le scénario est compliqué, Nolan Le Garec, demi-mêlée international du Stade Rochelais, a confiance en la solidité de son groupe.
1: Je pense qu'on a un groupe de caractère. Je pense que pendant l'hiver, on s'est pas trop caché derrière beaucoup d'excuses. On a baissé la tête, on a travaillé, on n'a pas eu grand-chose pour nous à ce moment-là. Là, c'est de mieux en mieux. On a récupéré pas mal de joueurs. Notre rugby commence à être en place, on va dire. Donc, on est obligé d'avoir tout ce qu'on peut mettre sur ce dernier match. Comme tu l'as dit, on n'a pas forcément toutes les cartes, mais on en a. Je pense qu'en février, on aurait signé pour avoir quelques cartes en main sur ce dernier match. Je l'ai dit, à nous de faire notre match. Je pense qu'il y a peu de gens qui voyaient le Racing gagner avec 5 points la semaine dernière. Peut-être qu'il se passera encore des choses sur cette dernière journée. C'est la beauté de notre championnat. Donc nous, on se concentre sur ce qu'on peut maîtriser. C'est faire un bon match face au Stade français, qui a des choses à jouer aussi, qui vient avec des intentions, j'ai entendu. Donc à nous de répondre.
18: Sur le terrain ce soir, en jaune et noir, une troisième ligne, Lévany Botia, Grégory Aldrit et Paul Boudehan. À la charnière, Nolan Le Garec et Antoine Astoy, Jules Favre et David Niniashvili pour la paire d'ailiers. Stade Rochelais, Stade français, une rencontre à suivre en intégralité sur votre radio. 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Un temps nuageux aujourd'hui, Luc.
0: Oui, un temps nuageux, Sophia. Des petites averses même par endroits ce matin. Alors plutôt sur la Charente-Maritime, autour de Cognac aussi, et puis dans le nord de la Charente. Par contre, cet après-midi, a priori, on sera au sec. Ça, c'est plutôt une bonne nouvelle. Le vent souffle fort aussi, hein, surtout sur les îles, sur le littoral, et puis dans le nord Charente. Ça, ce sera jusqu'en milieu d'après-midi. On peut s'attendre à des rafales, hein, jusqu'à 55 km/h. Donc prudence, hein, si vous êtes à l'extérieur. Côté température, pour le moment, on est entre 14 et 19 degrés. 14 à Ruffec, 16 degrés à Rochefort, à Angoulême, 17 degrés à Royan, 18 degrés à La Rochelle. Puis 19 degrés à la maximale pour le moment du côté de Saint-Pierre-d'Oléron. Les maximales seront comprises entre 19 et 22 degrés dans la journée.
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0: Ce soir, gros choc du top 14 pour nos Maritimes et une chanson de résistance avec France Gall, Résiste.

0: reste France-Galles sur Ici La Rochelle pour passer une belle matinée, 8h12.
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0: Et bonjour à tous les fidèles, à tous les curieux, aux nouveaux aussi. Ici La Rochelle, c'est la radio qui vous aide à vous lever du bon pied le week-end avec votre actu dans les deux Charentes avec Sofia Berada. Votre musique préférée aussi, dans quelques instants, il y aura le nouveau titre de Bruno Mars, I Just Might. Préparez bien votre canne à pêche. Dans 10 minutes, on ira pêcher au fil de l'eau avec Bruno Garcia. Et ce sera pas n'importe lequel des poissons qu'on va pêcher aujourd'hui, l'écrevisse de Louisiane. Et puis il y aura du jeu aussi. Ce matin, je vous offre deux places pour le festival Note en Vert 2026. 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
0: Vous avez vos billets pour partir en vacances cet été, mais leur prix a changé pendant votre réservation. Bah oui, ça arrive. Dans Vie numérique, Vie privée ce matin, vous nous expliquez pourquoi, Valentine Letès.
6: On appelle ça la tarification dynamique, ou quand les sites internet ajustent leur prix en temps réel en fonction de plusieurs paramètres. Certains utilisent des statistiques pures, le nombre d'internautes connectés au même moment, et plus ils sont nombreux, plus le prix du billet augmente. On l'a beaucoup vu ces derniers mois à l'ouverture de billetteries de concerts. Et puis il y a ceux qui utilisent nos données personnelles. Lorsque vous acceptez les cookies au moment de votre connexion sur un site, un traceur s'installe sur votre appareil pour transmettre des informations sur votre navigation. L'entreprise saura alors si vous avez consulté le prix d'un billet d'avion à plusieurs reprises, si vous l'avez comparé avec un vol proposé par une autre compagnie. Et en fonction, il modifie ses prix pour vous inciter à acheter sur son site internet.
0: Et ça, c'est légal, Valentine ?
6: Sur le principe, oui, à condition de respecter le droit à la consommation, le droit à la concurrence et le règlement européen sur le traitement des données personnelles. Pour reprendre l'exemple du billet d'avion, si le site internet ajuste son prix grâce à des cookies installés sur votre ordinateur, vous les avez acceptés. Vous avez donc donné votre consentement. L'entreprise est donc dans son droit, à condition d'avoir clairement mentionné l'utilisation de vos données pour modifier ses tarifs dans sa politique de confidentialité. Le petit lien sur lequel vous n'avez certainement pas cliqué lorsqu'une bannière pour vous demander d'accepter les cookies s'est affichée sur votre écran.
0: Et justement, les cookies, comment ça marche exactement? On vous explique tout ça sur ici.fr, page vie numérique, vie privée. La suite, c'est en musique avec Bruno Mars.

0: Just Might, le nouveau titre de Bruno Mars, extrait de l'album The Romantic. Comme tous les week-ends, au fil de l'eau, votre rendez-vous pêche avec notre prof de pêche préféré, Bruno Garcia. Bonjour Bruno.
1: Bonjour Luc.
0: Aujourd'hui, Bruno, vous mettez à l'honneur l'écrevisse de Louisiane.
1: Et oui. Alors, on a abordé sa biologie il y a quelques jours, souvenez-vous. Hein. Il est temps aujourd'hui d'aborder la manière de la pêcher, d'aborder sa pêche, tout simplement.
0: Et alors, est-ce qu'elles sont sorties de leur pseudo-sommeil, ces écrevisses?
1: Le cendre, lui, vient juste de mettre un terme à ses amours. Les gardons ont fini de frétiller dans les bordures. Les black bass, stimulés par les premiers rayons de soleil, bon, c'est pas trop le cas aujourd'hui, assurent leur descendance en ce moment. Eh bien, vous savez, c'est toute la magie du printemps qui permet à la vie aquatique de reprendre une activité normale. Les premiers réchauffements amènent la plupart des espèces de poissons à retrouver une activité alimentaire plus régulière. Et c'est aussi à ce moment précis que nous nous réconcilions avec nos cannes à pêche. Le mois de juin, c'est d'ailleurs le mois de toutes les pêches, de la carpe au brochet en passant par tous les petits cyprinidés, vous savez, les brèmes, les gardons, les rotangles, etc. Sans que ce soit une obligation réglementaire, j'aime le préciser quand même, on va occulter la recherche du black bass qui, comme je le disais précédemment, est encore sur son nid.
0: La cible, c'est donc l'écrevisse aujourd'hui, Bruno.
1: Voilà. Je vais aujourd'hui vous proposer de troquer ces cannes à pêche contre des matériels plus rudimentaires destinés à capturer des écrevisses. Vous savez, ces crustacés rouges, originaires d'Amérique du Nord, que vous connaissez sous le nom d'écrevisses de Louisiane et qui ont profité de la dégradation de nos cours d'eau pour coloniser par milliers les marais de l'ensemble du département de Charente-Maritime. Il est important de préciser que chaque femelle est mature à quelques mois et qu'elle peut mettre au monde plusieurs centaines de petits par an. Alors, comme pour le poisson-chat, faisons contre mauvaise fortune bon cœur et profitons de cette opportunité qui nous est offerte pour passer, en famille par exemple, un petit moment de plaisir. La pêche de l'écrevisse, c'est une pratique à la portée de tout le monde, peu onéreuse et où les plus petits peuvent rivaliser avec les plus grands.
0: Et alors, si on commence avec le matériel, vous disiez qu'il est rudimentaire, ce matériel.
1: Oui, c'est ça. Hein. Dans un premier temps, vous achetez ou vous fabriquez, comme vous le voulez, une balance de 30 cm de diamètre et dont le filet aura des mailles de 10 mm. Ça, c'est l'aspect réglementaire.
0: Et elle ressemble à quoi, cette balance?
1: Un cercle métallique sur lequel vous allez raccorder un petit morceau de filet. Voilà. C'est très simple. Vous en trouvez également toutes fabriquées dans le commerce. Hein. Pour faire plus simple. À l'intérieur de cette balance, vous allez fixer un morceau de foie ou de cœur de porc. C'est le moins cher, hein, le porc. Vous immergez le tout dans un petit canal où vous savez qu'elle est présente. Attendez patiemment quelques minutes que votre hôte vienne déguster le morceau de viande et relevez votre engin.
0: Et alors, pas de pêche à la ligne?
1: Il y a aussi cette possibilité hein, qui consiste à mettre à l'extrémité d'une ligne grossière équipée d'un gros flotteur un même morceau de viande. Hein. Dès que le bouchon danse, qui vous indique la touche, hein, vous levez en douceur jusqu'à la berge, où vous pourrez constater que les écrevisses restent accrochées. Alors, attention malgré tout à ne pas oublier les quelques obligations réglementaires inhérentes à ce type de pratique. Vous devez acquitter une carte de pêche, quel que soit votre âge. Le nombre maximum de balances est de 6 par pêcheur. Les écrevisses seront tuées avant d'être transportées, en arrachant le pavillon central de la nageoire caudale, c'est-à-dire la queue. Au niveau de la queue, vous avez 3 pavillons, vous arrachez, vous tournez légèrement le pavillon central, vous tirez, et les viscères viennent avec. Et pour en savoir plus, eh bien, n'hésitez pas à contacter la Fédération départementale des pêcheurs, 05 46 98 98 79, qui vous donnera bien sûr toutes les précisions nécessaires pour réussir dans ce domaine.
0: Vous voilà maintenant incollable sur l'écrevisse de Louisiane grâce à Bruno Garcia. Merci beaucoup Bruno. Et je crois que vous vouliez rajouter un petit mot sur la fête de la pêche qui a lieu aujourd'hui et demain.
1: Absolument, n'oubliez pas, effectivement, aujourd'hui et demain, la fête de la pêche sur quelques secteurs du département où vous pourrez pratiquer la pêche gratuitement.
0: Et bien sûr, on retrouvera toutes ces infos sur le site de la Fédération départementale de pêche de Charente-Maritime.
1: Bien sûr, merci Luc.
0: Merci Bruno. Et tout de suite, le jeu musical 05 46 50 67 68. Ce matin, on vous offre deux places pour le festival Notes en Vert 2026. Ce sera samedi 13 juin prochain à Périgny. C'est un événement ici, La Rochelle. Vous allez pouvoir applaudir The Stranglers, le groupe culte de la scène punk britannique, et puis du reggae aussi avec Dub Inc. Donc très très beau casting, hein, en l'occurrence pour le samedi prochain. Mais pour ça, il faut jouer. Voici un extrait de film. Quel est ce film et quel est le nom du comédien que l'on entend? Voici l'extrait.
2: Bonjour, je m'appelle Forrest. Vous voulez un chocolat? Je crois que je pourrais en manger 1,5 million. Maman disait toujours, la vie c'est comme une boîte de chocolat. On ne sait jamais sur quoi on va tomber.
0: Le personnage s'appelle donc Forrest, vous l'avez compris. Alors quel est le nom du film et quel est le nom du comédien qui incarne ce personnage? Vous faites vos propositions 05 46 50 67 68 et on va jouer ensemble, ce sera juste après ça.
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0: des plus grands poètes de la chanson française, William Scheller, bien sûr. 8h28, l'heure pour nous de jouer ensemble. Ce matin, je vous offre deux places pour le festival Note en Vert 2026. Ce sera le samedi 13 juin prochain à Périgny. Et c'est Philippe de la Cotinière qui tente sa chance. Bonjour Philippe.
1: Bonjour.
0: Philippe, c'est quoi le programme de la journée?
1: Du côté de la Cotinière. Le programme de la journée, je pense faire du kitesurf cet après-midi.
0: Ah, du kitesurf, pas mal.
1: Et oui, des conditions, donc comme il n'y en a pas souvent, bah, je peux en profiter.
0: Ah bah vous avez bien raison d'en profiter, puis vous êtes dit bah avant de faire du kitesurf, bah tiens, pourquoi pas jouer et gagner deux places pour le concert. Allez, on s'écoute un petit extrait.
2: Bonjour, je m'appelle Forrest. Vous voulez un chocolat? Je crois que je pourrais en manger 1,5 million.
0: Alors Philippe, qui Maman, avez-vous reconnu dans cet extrait? Et surtout, quel est le film selon vous?
1: Alors le film, c'est Forrest Gump.
0: Oui.
1: Après, et l'acteur... j'ai un trou là.
0: Bon, écoutez, c'est pas grave, on va vous l'accorder quand même. Effectivement, c'est Forrest Gump qui est incarné par Tom Hanks. Bravo, ben oui, Philippe. Et puis surtout, bah, belle session de kitesurf hein, du côté de la Cotinière.
1: Ben, je vous remercie.
0: Très bonne journée, bonne à bientôt, journée à au revoir.
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0: À 9h, ce sera votre rendez-vous bienvenue chez vous, consacré aujourd'hui à nos compagnons à quatre pattes. On sera en direct avec le docteur Guillaume-Pierre Mias, vétérinaire. Vous pourrez lui poser toutes vos questions. Mais pour l'heure, c'est le 90 secondes avec Cyril Ardo, le condensé de votre actu.
4: La stupéfaction, la colère et l'émotion dans le GRC au-delà. Le parquet d'Agen a confirmé hier que le corps découvert jeudi est bien celui de la petite Liana disparue une semaine plus tôt. À ce stade, l'autopsie n'a pas permis de déterminer les causes de la mort. Une marche blanche est prévue demain en hommage à la collégienne de 11 ans. Et dans cette affaire, le principal suspect est un homme de 41 ans, visé par plusieurs plaintes, notamment pour viol sur mineur. Le garde des Sceaux Gérald Darmanin se dit furieux et parle d'un immense échec.
5: Au nom de la justice, comme ministre, je veux présenter mes excuses à cette famille et aux Français.
4: Les syndicats se réjouissent d'une mobilisation historique et nationale aujourd'hui à Décathlon. Des appels au débrayage lancés dans tous les magasins. Les salaires n'augmentent pas alors que les résultats de l'enseigne d'articles de sport sont en hausse. Les négociations devaient se terminer hier soir. Elles sont finalement prolongées de 48 heures autour du rachat de l'opérateur téléphonique SFR. Bouygues, Free et Orange sont en discussion. C'est une transaction à plus de 20 milliards d'euros. Les astronautes de la station spatiale internationale, finalement autorisés par la NASA à retourner dans le module, ils ont dû se préparer à évacuer à cause de plusieurs fuites d'air détectées dans la partie russe. Brèche immédiatement colmatée par des astronautes. Et puis le tennis à Roland-Garros, place à la finale dames à 15h. La polonaise Maja Kvalinska est opposée à la russe Mira Andreeva. Avant la finale, messieurs, demain entre l'italien Flavio Corboli et l'allemand Alexander Zverev, numéro 3 mondial.
0: Merci Cyril Ardo. Redon, 8h31, l'heure de faire un point sur l'actu du ballon ovale dans notre région. Effectivement, on va faire le point avec vous, Sophia. Hein. Les Rochelais n'ont pas d'autre choix que de gagner ce soir face au Stade français.
6: Les Parisiens viennent sur la pelouse de Marcel de Flandre pour cet ultime match de la saison régulière de Top 14. Et effectivement, les jaunes et noirs doivent tout donner s'ils veulent se qualifier pour les phases finales, sachant que ça ne dépend pas seulement d'eux. Les performances des équipes concurrentes décideront du destin de nos maritimes. Comme d'habitude, pour cette dernière rencontre, tous les clubs jouent en même temps. Coup d'envoi des 7 matchs à 21h05. Et Gérald Paris, il y a des enjeux à tous les étages.
7: Oui, déjà deux clubs visent une qualification en demi-finale, Montpellier et le Stade français. Égalité de points au classement, les Héroletais ne devront pas se louper en déplacement à Lyon et les Parisiens chercheront l'exploit face au Stade Rochelais sur la pelouse de Marcel de Flandre. La Rochelle, de son côté, espère battre Paris de 4 ou 5 points pour jouer les phases finales, mais dans le même temps, il faut un faux pas du Racing à domicile face à Toulouse ou un faux pas de l'Union Bordeaux-Bègles face à Clermont-Ferrand. Même auteur d'une fin de saison en boulet de canon avec 7 victoires sur les 8 dernier match, les Maritimes ne sont plus maîtres de leur destin. Grégory Aldritz, le capitaine.
8: Je pense que nous, honnêtement, joueurs, c'est le pire les scénarios. On se focalise pour mettre énormément d'intensité. On s'est super bien entraîné aussi pour être précis ce week-end, parce qu'on sait qu'il va y avoir aussi un petit peu d'émotion avec des joueurs qui jouent leur dernier match à De Flandre, d'autres qui arrêtent. On veut pas que cette émotion prenne le dessus sur le match aussi, donc on veut arriver là-bas prêt à jouer au rugby et tout donner pendant 80 minutes. Quoi.
7: Comme la saison dernière à Pau, la saison peut s'arrêter là dès ce soir. Pour un groupe habitué à jouer des phases finales sur plusieurs saisons de suite, ce scénario est encore difficile à digérer.
8: Ça va être bizarre parce que là, on est dans la tête dans le guidon et on fait une semaine comme toutes les autres semaines de l'année avec ce match fin de semaine et on se projette pas vraiment sur la semaine prochaine. Donc c'est vrai que le réveil sera difficile dimanche quand même.
7: Cette saison, La Rochelle, et c'est rare, va pousser derrière Toulouse en cas de victoire de La Rochelle à 4 ou 5 points face à Paris. Les Maritimes seront qualifiés si dans le même temps, les Toulousains s'imposent au Racing.
6: Sur le terrain ce soir en jaune et noir, une troisième ligne, Lévanie Botia, Grégory Aldrit, Paul Boudehan, Jules Favre et David Niniashvili pour la paire d'ailier à la charnière, Nolan Le Garec et Antoine Asteuil. Stade Rochelais, Stade Français, le match est à suivre en direct sur votre radio ici La Rochelle. On vous donne même rendez-vous dès 20h50 pour l'avant-match. A noter que les portes de Marcel de Flandre ouvriront un peu plus tôt cet après-midi à 17h45. La finale de la Pro D2 sera projetée au stade pour permettre aux spectateurs de suivre la rencontre entre Vannes et Provence Rugby. Le vainqueur montera directement en top 14.
0: Et une autre rencontre à suivre cet après-midi, Sophia, les Rochelaises jouent la finale de l'Elite 2.
6: Oui, et si les féminines du stade l'emportent face aux Normandes des Valkyries, elles grimperont en première division. Ce serait une première. Le match se dispute à La Roche-sur-Yon, le coup d'envoi est à 19h. La météo, Luc, un manteau nuageux énorme.
0: Oui, énorme, et ne soyez pas dépités, Sophia, ça va aller quand même. A priori, on aura quand même un petit peu de soleil dans l'après-midi, en tout cas, c'est ce qu'on souhaite. Bon, pour le moment, des petites averses par endroit ce matin sur la Charente-Maritime, autour de Cognac, aussi dans le nord de la Charente. Mais cet après-midi, on sera au sec, et ça, c'est positif, donc on peut se réjouir déjà.
6: Oui, c'est vrai.
0: Déjà pas mal. Le vent souffle fort sur les îles, hein. Par contre, le littoral aussi, et puis dans le nord Charente, ça, ce sera jusqu'en milieu d'après-midi, où on s'attend à des rafales jusqu'à 55 km/h, donc prudence, hein, surtout si vous êtes à l'extérieur. Côté température, pour le moment, on est entre 17 et 19 degrés. Enfin, ça, ce sera plutôt en fin de matinée vers 11h. Donc, il fera 17 degrés à Ruffec, à Surgères, à 19 degrés à Angoulême, aussi à La Rochelle et puis à Marennes. Et puis, cet après-midi, les températures seront un poil plus élevées. On sera entre 19 et 22 degrés. Un petit coup d'œil aussi à la météo demain. Une alternance nuage-soleil. On sera au sec. Ça, c'est plutôt positif. Et puis, des températures un peu plus élevées, 21 à 26 degrés au meilleur de la journée.
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0: Et sur la route, ça roule bien, hein, le trafic est fluide. Mais si vous remarquez quelque chose, eh bien vous nous appelez 05 46 50 67 68.
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0: 8h35, l'heure de votre premier, deuxième, troisième, quatrième, cinquième café peut-être. Bon, peut-être pas au-delà quand même, hein, ça va faire un peu beaucoup à cette heure-là. Et tout ça se fait en musique avec Texas, I Don't Want a Lover.

0: Texas, I Don't Want a Lover sur Ici La Rochelle, 8h40.
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0: Et bienvenue sur Ici La Rochelle, vous faites un très très bon choix, vous écoutez la première radio dans les deux Charentes. On est là pour vous accompagner avec de la bonne musique, celle de David Hallyday, ça se trouvera dans les toutes prochaines minutes. L'actu de vos deux Charentes avec Sophia Berada et puis plein d'idées sorties aussi. Et justement en parlant d'idées sorties, dans l'événement d'ici à 8h45, on ira faire un tour au festival Cinébulle de Blanzac. C'est le tout nouveau festival qui fait dialoguer le cinéma et la bande dessinée. C'est aujourd'hui toute la journée, on sera en direct avec Stéphane Roser, le co-organisateur. Mais pour l'heure, votre dose de rire quotidienne avec Willy Rovelli qui met les points sur les i.
3: Bonjour tout le monde. Et on commence avec un point, Patrick Bruel. Ma bite. Face aux accusations, le chanteur a annoncé qu'il annulait sa tournée de festival prévue cet été. L'artiste est dépité dans Festival Il y a Fesse. Il faisait une telle joie. En plus, avec Bruel, c'est plus une tournante d'été. C'était plus une tournante d'été qu'une tournée d'été. Non, ça va être sympa le jour où il fera face à ses plaignantes au commissariat. Alors non, Bruel, prénom Patrick. Voilà, en fait, pendant des années, on avait mal interprété ce fameux Patrick. C'était pas des cris de fans, c'était des cris de victimes. Sport, le PSG est devenu champion d'Europe pour la seconde fois. Les pilleurs sur les Champs-Élysées n'étaient pas contents. Il n'y avait pas toutes les tailles chez Footlocker. En ce moment, Bruel, c'est l'autre PSG, Patrick Sangol. Oui, parce qu'avec toutes ces histoires, il a moins envie. Le chanteur Renaud a fêté cette semaine son deuxième anniversaire de mariage avec sa chérie Cerise, mariée pour le meilleur et pour la poire. Alors, 2 ans, c'est les noces de cuir. Attention, rappel de produit, des paquets de crevettes vendus chez Grand Frais peuvent causer des maux de tête. Ils étaient grands pas frais, apparemment. Moi, c'est quand j'entends les 3 cafés gourmands que j'ai mal à la tête. Si ça se trouve, depuis le début, on nous ment. On croit que c'est un groupe de chanteurs, alors que c'est peut-être un cocktail de crevettes, on sait pas. Dans l'Aveyron, un pizzaïolo accusé d'avoir tué, découpé et cuit sa victime. C'était une pizza 4 phalanges. Ouais, la victime a été identifiée grâce aux dents retrouvées dans la poêle à bois. Voilà, une victime cuite à le dentier. Le mieux, ça reste tout de même de manger un diabétique. Et la cuisson, il y a comme un petit goût caramélisé, je vous le conseille. En tout cas, voilà une affaire sordide qu'on nous racontera peut-être un jour dans Faites Entrer la Cuisine. Selon un expert en dermatologie, du gravier et des excréments ont été retrouvés dans des crèmes solaires vendues sur Internet. Et oui, idéal donc pour avoir un bon bronzage de merde. Enfin, la question du jour. Après la Coupe des Champions gagnée par le PSG, est-ce que Zaz pourrait participer à la Ligue des Shampoings? Eh ben, vous avez 2 heures. Allez, passez un bon samedi et à tout à l'heure midi.
0: Merci beaucoup, Willy Rovelli. Oui, rendez-vous tout à l'heure midi.
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0: Pendant tout le week-end, ne manquez pas les rendez-vous au jardin 23e édition. Ils sont organisés un petit peu partout en France. Une très belle programmation ce week-end, notamment au château de Dampierre-sur-Boutonne en Charente-Maritime. Donc pendant les 2 jours, vous visitez les jardins du château en continu. Avec à 20h30 ce soir un concert de lutte dans le grand comble du château avec Valérie Sauvage. Les rendez-vous au jardin sont organisés un petit peu partout en France. Pour connaître les lieux et les jardins participants dans les deux Charentes, allez faire un tour directement sur le site rendez-vous-au-jardin.culture.gouv.fr. La suite, c'est en musique avec David Hallyday, tu ne m'as pas laissé le temps.

0: Tu ne m'as pas laissé le temps, chanson hommage de David Hallyday à son grand-père bulgare, Georges, le père de Sylvie Vartan. Et 8h49, place à l'événement d'ici qui nous emmène ce matin à Blanzac, à une vingtaine de kilomètres au sud-ouest d'Angoulême. Aujourd'hui, toute la journée, c'est la première édition du festival Cinébulle. Et pour en parler avec nous ce matin, Stéphane Rosaire, le co-organisateur du festival. Bonjour Stéphane. Ah, vous m'entendez?
1: Bonjour à vous, très heureux d'être parmi vous.
0: Ah bah écoutez, plaisir partagé, très très content aussi de vous avoir avec nous ce matin. Alors je le disais, première édition pour ce festival Cinébulle, un festival donc qui allie le cinéma et la bande dessinée, c'est ça Stéphane?
1: Exactement, en fait c'est parti d'une forte amitié avec Philippe Tomblaine, on est collègues de travail mais on partage la passion du cinéma et de la bande dessinée, lui étant évidemment auteur, scénariste, chroniqueur sur votre antenne et moi je suis le président du cinéma Le Select à Blanzac-Porcheresse. Et donc, en associant tout ça, on s'est dit qu'on était quand même le département qui concentrait tous les regards chaque mois de janvier autour de la bande dessinée et fin août autour du FFA avec le cinéma. Mais il n'y avait aucun autre événement qui rappelait notamment la bande dessinée dans notre beau département de la Charente. Et on s'est dit pourquoi pas le faire sur un territoire rural pour montrer tout ce beau savoir-faire charentais avec le pôle de compétitivité Magélis qui est présent sur Angoulême et délocaliser tout ça dans les communes rurales pour l'offrir en accès aux plus petits et aux plus grands.
0: Et alors concrètement, comment ça se passe? Comment on arrive à faire l'alliance entre le cinéma et la bande dessinée pendant le festival?
1: Oh ben alors des séances de cinéma, la première a eu lieu hier soir avec les enfants de la distance et on a une amie qui s'appelle Claire Simon qui est déléguée à l'enseignement de la bande dessinée académique et qui avait été co-commissaire de l'exposition en 2022 sur les enfants de la résistance, donc c'était tout naturel qu'elle vienne en parler. La salle était pleine, les gens conquis et ça va continuer aujourd'hui, donc quand on ouvre les portes à 9h30 jusqu'à midi et de 14h à 17h avec 17 auteurs présents. Des ateliers créatifs autour de la bande dessinée, mais aussi de l'image, puisqu'on aura un superbe atelier Thomas Trop, qui est vraiment à l'origine du cinéma. Donc c'est la superposition de deux dessins fixes, et quand on les fait tourner très rapidement, on a l'impression de voir les deux dessins superposés. C'était les débuts du cinéma. Donc on va jouer sur ces éléments-là.
0: Et vous, donc vous parlez d'ateliers, en termes d'ateliers, est-ce qu'on va aussi apprendre, je ne sais pas, à dessiner peut-être dessiner
1: alors,
0: des personnages
1: oui,
0: de bande dessinée?
1: Il y a un partenariat avec l'Amicale du Temps Libre Blanzacais qui va animer un atelier pour dessiner le nouveau personnage potentiel des légendaires, dessiné par Sobral, qui est notre président d'honneur. On a un atelier qui est mis en place par l'Espace Numérique Sud Charente qui va être dessiné en 3D. C'est véritablement avec un casque de réalité virtuelle, c'est une expérience nouvelle. Et cet après-midi, on aura le lien un peu plus vers le cinéma, puisqu'on a Jérémy Camus qui viendra animer un atelier de stop-motion avec les personnages et auteurs présents sur le festival. Et on pourra réaliser son petit dessin, enfin son petit film d'animation en direct qui sera projeté sur les murs de la salle.
0: Donc je rappelle, la première édition du festival Cinébulle, c'est aujourd'hui toute la journée, 9h30 midi, 14h 18h. Merci beaucoup Stéphane Rosaire d'avoir été avec nous ce matin.
1: Eh ben. De rien, je vous avoue que là on est dans la tension des derniers instants, le monde est déjà présent en train d'attendre, tous les auteurs seront présents et on finira cette belle journée par la projection du film Les Légendaires en compagnie de Patrick Sobral et d'Anthony Combeau qui est le directeur des studios 2 minutes qui ont réalisé le film à Angoulême.
0: Bon bah écoutez, on vous souhaite plein de visiteurs pour cette première édition du festival Cinébulle à Blanzac. Merci beaucoup Stéphane.
1: Merci à vous de votre soutien et à bientôt j'espère.
0: À très bientôt, au revoir. Tout de suite un tube qui sent bon l'été, très très bon l'été, même soleil bleu, Luisa et bleu soleil.

0: Luisa et Bleu Soleil, Soleil Bleu, Luisa, hein, qui pourra bien s'imprégner de la Charente-Maritime tout l'été. Hein. Elle a l'affiche du Free Music Festival de Montendre et elle sera aussi au Francofolie pour la première fois à La Rochelle, ce sera cet été. 8h56, juste avant le retour de l'info de votre région, petit passage par le répondeur. Tous les jours, vous nous laissez un message pour annoncer votre événement. Ça se passe au 05 46 41 01 01. Et si vous êtes d'humeur sportive, cet événement à La Rochelle pourrait bien vous intéresser.
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0: Et puis si vous avez envie de rigoler un bon coup, ce soir, direction Dompierre-sur-Mer pour une pièce de théâtre culte qu'on a toujours plaisir à voir ou à revoir.
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0: Et si vous aussi vous avez un événement ou un bon plan sorti à nous communiquer, ça se passe donc au 05 46 41 01 01.
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0: 8h58, comme tous les jours, votre horoscope signé Catherine Viguier. Bonjour Catherine.
8: Bonjour Luc.
0: Alors quel est l'horoscope du jour? Est-ce qu'il y a une nouvelle en particulier à transmettre à nous 12 signes?
8: Oui, il faut faire avec Pluton au Verseau.
9: Bélier, vous remettez en question soit votre job, soit votre famille, et on vous écoute à ce sujet.
10: Taureau, vous vous sentez un peu seul en famille, cherchez une autre famille à l'extérieur.
11: Gémeaux, une belle journée avec des questions liées à un déplacement ou à un voyage.
12: Cancer, ça se passe bien grâce à une liaison charnelle, spirituelle ou financière.
13: Lion, vous pouvez beaucoup beaucoup pour faire la paix et stopper une dispute.
14: Vierge, un travail vous demande concentration et sérieux et puis soignez votre santé.
15: Balance, vous passez cette journée mieux que d'autres, on vous félicite ou on vous honore.
16: Scorpion, journée prenante, vous allez réagir à une injustice familiale ou professionnelle.
17: Sagittaire, alors laissez-vous le droit de partir si telle ou telle personne vous malmène.
18: Capricorne, une union professionnelle ou personnelle vous perturbe, mais aujourd'hui, vous pensez aussi finances.
19: Verseau, alors voilà un jour pour sentir ce qui vous est essentiel et pour éviter de vous faire trop de mal à la tête.
20: Poisson, soyez discret sur votre vie sans quoi vous le regretteriez rapidement.
21: Et pour nous tous, à saisir des petites embellies par-ci, par-là.
0: Merci beaucoup Catherine Viguier, un horoscope à retrouver sur ici.fr. À 9h, votre rendez-vous bienvenue chez vous consacré à nos compagnons à quatre pattes. On sera en direct avec Guillaume Mias, vétérinaire qui est déjà avec nous en studio. Bonjour Guillaume. Bonjour, oui, on vous a pas entendu.
22: Bonjour Luc, pardon.
0: Votre micro était pas allumé, ben voilà. Maintenant il est allumé, ben on est ravis de vous avoir avec nous. Et puis voilà, si vous avez des questions à nous poser, 05 46 50 67 68.
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0: Vous écoutez ici La Rochelle, très belle matinée, il est 9h. Et on fait le point sur l'actu avec vous, Sophia Berada.
1: L'ouverture du site industriel a permis le recrutement de 300 personnes à Périgny. L'usine Zeiss, opticien allemand, a été inaugurée hier. Mais depuis un mois, sont fabriqués des implants oculaires qui servent à corriger la cataracte. Plus de 600 000 implants vont être fabriqués chaque année. Ce sera même plus à moyen terme. Il va falloir encore recruter au moins 200 personnes dans les 4 années à venir. Mais ce n'est pas toujours facile dans un territoire où trouver un logement est une épreuve. Gilles Dasslorec est directeur de l'usine Zeiss de Périgny.
2: Aujourd'hui, ça n'a pas été un frein à notre développement. Effectivement, c'est un enjeu de faire en sorte que les gens puissent se loger. C'était peut-être pas forcément moins un enjeu il y a une quinzaine d'années. Maintenant, c'est plus compliqué. Donc là, on a travaillé avec les services de la ville pour avoir des dispositifs aussi d'accompagnement. Il y a aussi beaucoup, quand on fait venir des gens qui sont loin et qui déménagent, il faut trouver un emploi pour la conjointe ou le conjoint. Donc là-dessus, on s'est aussi mis en relation avec les services économiques de l'agglomération qui ont mis en place des dispositifs pour ça. Et voilà, aujourd'hui, je ne dis pas que c'est quelque chose de simple. Par contre, ce n'est pas quelque chose qui nous a aujourd'hui ralenti dans notre développement.
1: Gilles Dasslorec, le directeur de l'usine Zeiss de Périgny, avec Gérald Paris. Le ministre du Commerce était à La Rochelle hier. Il était présent justement à l'inauguration de l'usine Zeiss. Il a aussi rendu visite à l'entreprise Shark Robotics à Étré. Serge Papin a aussi bagnaudé sur le vieux port, glacier, tabac, vendeur de chaussettes. Il a serré la main de plusieurs commerçants du centre-ville dont il vante l'attractivité.
22: Et La Rochelle, pourquoi elle est exemplaire? Parce que le taux de vacance, il est de 3,5%, alors que la moyenne nationale est de 12%. Ce qui veut bien dire qu'il y a une stratégie de la ville qui est l'attractivité commerciale des commerces de centre-ville qui vont bien dans l'ensemble. Et puis, il y a aussi un métier qui s'appelle le manager de centre-ville. Ici, on a depuis un petit moment ce manager qui s'occupe de l'animation et qui est une interface entre les commerçants et la municipalité.
1: Serge Papin au micro de Paul-Adrien Sicard. Mouvement de grève dans le magasin préféré des Français. Les salariés de Décathlon se mobilisent aujourd'hui à l'appel de l'ensemble des syndicats. Ils demandent une meilleure répartition des bénéfices de l'entreprise qui s'établissent à 16% l'an dernier quand une majorité des employés sont payés au SMIC.
0: Les médecins légistes ont confirmé hier ce qui était redouté.
1: Mais le corps retrouvé avant-hier dans un silo à grains du Gers, c'est bien celui de Liana, la collégienne de 11 ans originaire de La Rochelle, disparue depuis une semaine. Hier soir sur TF1, le ministre de la Justice Gérald Darmanin a présenté des excuses à la famille au nom de la justice. Le principal suspect a fait l'objet de multiples alertes ces dernières années. Une plainte pour viol sur mineur a même été déposée l'an dernier, mais il n'a pas été entendu dans cette affaire. Une enquête administrative est en cours. Plusieurs rassemblements auront lieu lundi en France et dans nos deux Charentes, notamment à Saint-Martin-de-Ré, à La Rochelle, Rochefort et Angoulême. Un homme de 74 ans a disparu à La Rochelle. Ses proches ne l'ont pas vu depuis lundi et la police lance un appel à témoignage pour le retrouver. Quelques indications, il a les cheveux gris et mi-longs, ses yeux sont foncés, il mesure 1m80. Sa photo est sur le site internet d'ici La Rochelle. Alors si vous pensez avoir un renseignement à son sujet, vous pouvez contacter le commissariat de La Rochelle. Cette nuit, 4 jeunes hommes d'une vingtaine d'années ont eu un accident de la route, tous à bord de la même voiture, sans impliquer d'autres véhicules. C'était sur les coups de 2h30 du matin, sur la départementale 109, à hauteur de Saint-Jean-de-l'Iverset. 3 blessés légers, un plus gravement. Il a fallu les désincarcérer de leur véhicule. Les pompiers les ont ensuite conduits à l'hôpital de La Rochelle.
0: Un élan de solidarité qui donne du réconfort à une famille sinistrée.
1: Ouais, à Saint-Hilaire de Villefranche, près de Saint-Jean-d'Angély, il y a eu un grand incendie il y a 2 jours. Dans une ferme, une maison vieille de 400 ans, 2 bouteilles de gaz ont explosé, toutes les fenêtres se sont brisées et les effets personnels des propriétaires sont presque tous partis en fumée. Et depuis, leurs proches, mais pas seulement la commune et des inconnus aussi se mobilisent pour les aider. Philippa Vinet est l'épouse du propriétaire.
23: On s'est retrouvé vraiment très émus par les élans de solidarité, les offres de vêtements. On a des gens qui nous ont apporté à manger et une personne que nous ne connaissons pas, qui souhaite rester anonyme, a donné un chèque d'un montant de 4 000 euros en disant qu'elle espère que ça va nous permettre d'acheter une petite caravane pour que ma belle famille puisse rester sur place et s'occuper des animaux.
1: Une cagnotte Litchi est aussi disponible si vous souhaitez participer. Le lien est sur la page Facebook de la ferme du Pitonneau.
0: Journée intense aussi pour les supporters du Stade Rochelais.
1: Les féminines jouent ce soir à 19h la finale du championnat d'élite 2. Si elles l'emportent face aux Normandes des Valkyries, elles montent en première division. Ce serait une première dans l'histoire du club. Et puis ce soir, les Maritimes disputent leur dernier match de la saison régulière de Top 14. Réception du Stade Français à Marcel de Flandre. Pour espérer jouer les phases finales, il faut non seulement l'emporter, mais aussi miser sur la la défaite du Racing à Toulouse ou de l'UBB contre Clermont. Toutes les rencontres ont lieu en même temps à 21h05. Le match est à suivre en direct sur ici La Rochelle avec Gérald Paris. Bon, j'ai vu à travers la fenêtre qu'il pleuvait, Luc.
0: Mais vous êtes toujours pessimiste, Sophia. Non, moi je vais vous dire que la météo, en un mot, c'est nuage. On va dire que c'est globalement un temps nuageux aujourd'hui. Alors certes, des petites pluies en ce moment, par endroits, ce matin surtout, sur la Charente-Maritime, autour de Cognac aussi, et puis dans le Nord-Charente. Par contre, cet après-midi, a priori, on sera au sec. C'est Météo France qui le dit, donc on croise les doigts. Le soleil fera son apparition par moment, mais bon, le ciel restera globalement couvert. Le vent souffle fort aussi, sur les îles, sur le littoral, puis dans le Nord-Charente, ça se sera jusqu'en milieu d'après-midi, avec des rafales jusqu'à 55 km/h. Côté température, il fera entre 17 et 19 degrés en fin de matinée, 17 degrés à Ruffec, 19 degrés à Angoulême, à La Rochelle, à Gémozac ou encore à Saint-Martin-de-Ré. Et puis cet après-midi, les températures seront un petit peu plus élevées, il fera entre 19 et 22 degrés. Un petit coup d'œil à la météo demain, une alternance nuage-soleil, on sera au sec, a priori d'après Météo France. Sophia, ça devrait vous faire plaisir. Et puis des températures un petit peu plus élevées, 21 à 26 degrés au meilleur de la journée.
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0: Ici La Rochelle, ce sont toutes les chansons que vous aimez. Tout de suite, Billy Joel, My Life.

0: My Life, immense succès qui traverse les époques, chanson qui apparaît d'ailleurs dans la BO du film Very Bad Trip 3, ça c'était en 2013.
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0: Et oui, bienvenue chez vous, merci de nous rejoindre ce matin pour cette émission qui vous est entièrement consacrée, hein, comme tous les week-ends entre 9h et 10h. On vous aide dans votre quotidien et ce matin on prend soin de nos animaux, de vos animaux, surtout un de vos fidèles compagnons à quatre pattes. Notre invité ce matin c'est le docteur vétérinaire Guillaume Mias, de la clinique Annie Cura à Saint-Roch-de-la-Rochelle. Donc si vous avez une question, quelle qu'elle soit, hein, sur votre chat, sur votre chien, si vous avez besoin de conseils aussi, surtout vous nous appelez, vous n'hésitez pas, cette émission c'est la vôtre avant tout, 05 46 50 67 68. Bonjour Guillaume.
3: Bonjour Luc.
0: Enfin rebonjour, on s'est déjà dit bonjour avant. Merci beaucoup d'être avec nous ce matin dans cette émission. Alors avant d'attendre les premiers appels de nos auditeurs, j'ai une question à vous poser parce que c'est vrai qu'il a fait très chaud ces derniers jours. Alors est-ce qu'il y a des précautions à prendre avec nos chiens, avec nos chats quand il fait très chaud comme on a pu avoir il y a une semaine?
3: Oui, bah effectivement, c'est une bonne question, Luc. Il a fait très chaud, puis de manière très brutale.
0: À un moment
3: où on l'attendait pas trop.
0: Absolument.
3: Donc c'est un petit peu comme pour nous. Hein, ils sont sensibles. Nos animaux de compagnie sont sensibles à la chaleur. Alors faire une petite différence entre le chien et le chat. Le chat, c'est un animal qui est assez inféodé à des milieux assez désertiques, et assez arides déjà, qu'on trouve pas mal en Afrique du Nord notamment. Mmh. Donc souvent, pour eux, le soleil, au contraire, c'est des chaleurs qu'ils aiment bien. On dit souvent, on voit des chats qui lézardent en plein soleil.
0: C'est vrai.
3: Ils sont assez adaptés à ce type de climat. Et ils sont assez malins aussi, le chat s'écoute beaucoup, c'est-à-dire que quand il a trop chaud, il va aller chercher la fraîcheur, quand il a froid, il va aller chercher la chaleur. Mmh. Le chien a tendance à moins bien réguler sa température, il adore la chaleur aussi, mais au bout d'un moment, il oublie que quand il fait des efforts, il peut vite monter en température. Et chez nos carnivores domestiques, la thermorégulation n'est pas comme chez nous, il n'y a pas de sudation, il ne transpire pas, ou très peu. Et notamment chez le chien, son gros radiateur, entre guillemets, son thermorégulateur, c'est sa langue. Et donc quand on voit un chien haleter, en fait, non seulement il respire, il apporte de l'oxygène à ses tissus, mais en même temps il régule sa température avec sa langue. Le problème, c'est que ce système de régulation peut générer de la chaleur quand il ventile trop fort, quand il allaite trop vite, et bien il crée plus de chaleur qu'il n'en dissipe. Mmh. Et donc on peut avoir des coups de chaleur, donc c'est très dangereux. Chez le chien, on peut vite monter en température et avoir à terme des lésions notamment vasculaires qui peuvent être mortelles. Donc faut faire très attention à ça, et notamment le plus gros danger c'est la voiture. C'est un chien qu'on laisse dans la voiture, on se dit je le laisse pas longtemps dans la voiture, 10 minutes, un quart d'heure. En plus il y a pas de soleil mais il y a quand même des nuages. Les températures montent très vite dans les voitures et très souvent les coups de chaleur qu'on a, ça va être les animaux qui sont laissés dans une voiture, les chiens qui sont laissés dans une voiture à plusieurs dizaines de minutes, ou alors les jeux un petit peu intenses au moment des grosses chaleurs. Donc il faut se méfier de ça.
0: Et alors quand on a un coup de chaleur, qu'est-ce qu'on fait concrètement quand on se rend compte que son animal a un coup de chaleur?
3: Alors là, déjà c'est un animal qui ventile énormément, en fait, qui se met à baver, qui ventile, c'est-à-dire qui respire très très vite et qui n'arrive pas à réduire son rythme respiratoire. Et un animal dont les muqueuses, c'est-à-dire les babines, deviennent violacées, là faut quand même aller vite. Donc soit on est proche d'une clinique vétérinaire, on va très vite chez le vétérinaire, mais les premiers réflexes à avoir, c'est d'aller mouiller son animal.
0: D'accord, le mouiller.
3: Le doucher.
0: Ouais.
3: Il faut que la peau soit en contact avec l'eau froide. Donc vraiment le masser, le doucher pour que on ait un contact entre l'eau froide et la peau, et aussi les coussinets. C'est-à-dire que c'est par le dessous des pattes qu'on va perdre de la température. Donc mouiller les coussinets à l'eau froide et mettre son chien mouillé devant un ventilateur. Ça va réduire, ça va donner une sensation de froid, ça va réduire la température, mais tout dépend de la température qui est déjà atteinte. Mmh. Important aussi de pouvoir prendre, tout le monde n'a pas de thermomètre à la maison, de thermomètre rectal. Moi j'invite les gens qui ont un animal à en avoir un. C'est le bon vieux thermomètre qu'on connaît depuis des décennies pour pouvoir prendre la température. En dessous de 40 degrés, ça se passe plutôt bien. Quand on arrive à 41, c'est compliqué. Et quand on dépasse les 42, là, une prise en charge médicale d'urgence est nécessaire.
0: Vous parliez des coussinets, Guillaume. Est-ce qu'on peut aussi avoir des cas de brûlure au niveau des coussinets, par exemple?
3: Oui, tout à fait. Ouais. Notamment les animaux qui vont sortir sur de l'asphalte. Comme pour nous, on a tous ce souvenir d'avoir fait des traces, des fois, dans du goudron qui avait vraiment chauffé. L'animal peut se brûler. Ou tout simplement aussi, une sortie assez longue sur du béton, du goudron, en pleine chaleur, va l'humidité va abraser, et puis cette abrasion peut être malheureusement aggravée par la chaleur du substrat sur lequel l'animal marche.
0: Ouais. Tout à fait. Ouais, donc on va vraiment adapter les promenades par exemple aussi avec un chien par forte chaleur, on va plutôt privilégier j'imagine des moments un petit peu plus propices en tout cas pour sortir avec son animal.
3: C'est ça, tôt le matin, tard le soir, et savoir que quand on rentre dans une forêt, je crois que la moyenne de perte de température c'est de l'ordre de 6 à 7 degrés.
0: Ah
3: donc
0: oui, quand pas, même.
3: Donc voilà, privilégier les
0: zones ombragées, les forêts.
3: Oui, tout à fait.
0: Ce matin, on prend soin de vos animaux avec le docteur vétérinaire Guillaume Mias. Donc si vous avez une question au sujet de votre chien, de votre animal domestique, de votre chat aussi, si vous avez besoin de conseils, vous nous appelez, il n'y a pas de questions bêtes, 05 46 50 67 68. Mais pour l'heure, je vous propose un petit déjeuner en paix avec Stéphane Escher.

0: Stéphane Echer, un petit déjeuner en paix sur Ici La Rochelle, 9h20.
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0: Et bienvenue chez vous, votre émission service qui vous accompagne dans votre quotidien. Ce matin, on prend soin de vos animaux en direct à l'antenne avec notre invité, le docteur vétérinaire Guillaume Mias de la clinique Anicura Saint-Roch. Donc si votre chien a un comportement qui vous inquiète, si votre chat change d'habitude ou si vous avez simplement besoin d'un petit conseil, c'est le moment de nous appeler. Guillaume vous dira tout. 05 46 50 67 68. Et on accueille sans plus tarder une auditrice, Régine de La Rochelle. Bonjour Régine.
3: Oui, bonjour Luc.
0: Régine, quelle est votre question?
3: Oui, alors je vais vous poser une question. J'ai deux shih tzus, je leur laisse les poils longs, oui. Je les brosse tous les jours, enfin je les fais entretenir tous les 2-3 mois chez le toiletteuse. Okay. Et dans la rue, je croise énormément de gens qui me disent « Oh, ils doivent avoir chaud, pourquoi vous les tondez pas ?» Alors je voudrais que vous disiez, parce que c'est pas que de l'esthétique, mais les gens, ils comprennent pas. Normalement, pour moi, leur poil les aide à réguler leur température.
4: Oui, alors vous avez tout à fait raison, Régine. En plus, le shih tzu, alors, originellement parlant, quand il y a des coupes, entre guillemets, des tontes pour les concours, c'est des chiens qui ont les poils très longs, quand même, parce que des coupes de cheveux, nattes et tout ça. Donc, Et historiquement, c'est un chien qui est fait pour porter ce poil-là. Alors, ce poil a plusieurs inconvénients, surtout pour l'entretien, la présence de parasites, et puis c'est des poils qui attirent les épillés aussi, notamment en ce moment. Donc, je pensais que la question sur votre tonte allait plus plutôt concerner l'entretien du pelage et le risque lié aux épillés, mais votre remarque est tout à fait pertinente, Régine, parce que le poil est un très bon isolant dans les deux sens. C'est-à-dire que ça isole de la chaleur quand il commence à faire chaud, et ça isole aussi du froid. Par contre, quand l'animal a très chaud, une fois que c'est comme les vieilles maisons, une fois qu'elles ont chaud à l'intérieur, c'est compliqué de faire sortir la chaleur.
0: Ouais, d'accord.
4: Donc on a les deux cas de figure. Donc c'est vrai que moi très souvent, je conseille, on voit de plus en plus de shih tzu avec le poil assez court. Moi, les propriétaires qui me demandent, je leur conseille de faire une tonte au début du printemps. Cette tonte, elle a l'avantage de leur donner un poil très beau derrière quand il est entretenu, de limiter le risque d'épiller et de limiter le risque d'hyperthermie, de prise de température. Mais à l'inverse, quand on a des shih tzus qui visiblement sont très entretenus comme les vôtres, qui ont le pelage long et pour lesquels ce pelage n'est pas un problème, il n'y a aucun inconvénient à les laisser long l'été. Tout dépend un petit peu de l'activité que vous avez avec vos chiens. S'il y en a qui subissent plus la chaleur que d'autres, tout dépend un petit peu de ça, mais en tout cas, il n'y a aucun inconvénient à laisser un pelage naturel.
3: Le matin, tard le soir.
4: Exactement.
3: Et je leur fais faire des bains de pâtes quand je rentre.
0: Ah, les fameux bains dont vous parliez, Guillaume.
4: Ouais, mais ça soulage les pâtes, ça libère, en fait, ça nettoie les pâtes, ça rafraîchit un petit peu l'animal, c'est très bien.
0: Bon, écoutez, Régine, pas d'inquiétude, du coup, vous pouvez continuer comme ça, d'après le conseil de Guillaume.
4: En tout cas, si vous avez des shih tzu à poils longs, chapeau, parce que c'est un sacré entretien, vous devez y passer un petit moment
3: tous les jours. Ah oui, tous les jours, je les brosse,
4: C'est ça.
0: Écoutez, Régine, on vous souhaite un bon week-end avec vos chiens shih tzu. Ils s'appellent comment, d'ailleurs, vos chiens shih tzu?
3: Caramel et chocolat.
0: Ah, caramel et chocolat, c'est pas mal, c'est sympa.
4: Ils sont de la même année, a priori.
3: Oui, ils sont de la même portée, non?
4: La même portée, deux frères. Ah, bah, super. Super. Ouais, ouais.
0: Merci beaucoup, Régine. Excellent week-end
3: à
0: vous.
4: Merci, Régine. Au revoir.
0: À bientôt. Au revoir. Vous parliez d'épiller, Guillaume, justement, là, avec Régine, notre auditrice. Est-ce que vous pouvez nous rappeler ce que c'est?
4: L'épillé, effectivement, c'est ces petites graines qu'on voit à l'extrémité des tiges de graminées, l'épillé de blé, d'orge, de graminées de fétuc ou autre. C'est vraiment ces petites graines qui sont pointues et qui ont des barbules. On dirait des petites comètes, on dirait des petits projectiles. Mmh. Et ça, on en trouve absolument partout, surtout quand la météo tend à la sécheresse. Le gazon grille et puis vous avez plus que ça qui monte, en fait, et puis ça se coince dans les chaussettes. C'est notamment ce qu'on a dans les chaussettes quand on fait de la rando.
0: D'accord.
4: Et alors ces épillés, c'est malheureusement le sujet du moment, ils ont la particularité d'aller se ficher dans tous les poils, notamment entre les doigts des chiens, plutôt les chiens que les chats, se mettre dans les cul-de-sac conjonctivaux, c'est-à-dire à l'intérieur de la paupière, entre l'œil et la paupière. D'accord. Aller se mettre dans le nez, parce que les chiens les sniffent, ou dans les oreilles. Et donc, c'est vraiment le problème du moment. On en voit tous les jours, malheureusement. Et donc, ces petits épillés, ça paraît rien, mais quand ça rentre dans la peau, ça peut progresser dans la peau, ce qu'on appelle un corps étranger migrant. Et pour nous, ça peut être des vrais casse-têtes. C'est-à-dire qu'on a des pinces spéciales pour les retirer quand ils rentrent dans la peau, ça crée une petite boule entre les doigts, par exemple, chez le chien. Le chien va se lécher pas mal. Et puis, on peut aller des fois le retirer sans endormir le chien avec une petite pince spéciale qui rentre dans ce qu'on appelle la fistule. Parce que quand l'épillé est rentré sous la peau, il a créé une petite galerie, une petite cavité. Et donc, on arrive à en retirer comme ça. Mais quand c'est dans les oreilles ou dans le nez, il faut endormir les animaux.
0: Et alors, quelles sont les conséquences, oui, si on le fait pas tout de suite, si on va pas voir un vétérinaire?
4: Eh ben, ça peut progresser très régulièrement dans l'année. On va retirer des épillets, notamment sous les vertèbres.
0: Ah oui, carrément.
4: Oui, qui ont migré dans l'abdomen, parce qu'en fait, ils ont pu commencer leur trajet, et puis poursuivre leur petite vie sans être forcément, sans entraîner de lésions vitales pour l'animal. Donc, un animal qui a des symptômes, souvent un petit peu sporadiques, un jour ça va, un jour ça va pas, des fois un petit écoulement par un petit abcès, et puis finalement, cet épillé, on peut mettre beaucoup de temps à le retrouver après avoir réalisé des scanners, après avoir réalisé des fistulographies. Des fois, on va injecter un produit de contraste, un produit qui ressort à la radio dans le petit trou, et puis qui va aller diffuser jusqu'à la zone malade, et ça nous indique la zone à opérer.
0: Et ça, c'est une problématique que vous rencontrez beaucoup en ce moment?
4: Énormément. Et moi qui suis plus spécialisé en ophtalmologie, de plus en plus, on m'envoie des animaux, j'en ai encore vu hier, avec des ulcères assez graves, des infections de l'œil assez graves, et au final, on en arrive à retrouver un épillé dans la conjonctive, ou malheureusement, des fois plus grave, à l'intérieur de l'orbite, qui a créé un abcès dans l'orbite, qui repousse l'œil vers l'avant. Et pour aller les retrouver, des fois c'est très très compliqué. Donc l'épillé, j'invite tous les propriétaires de chiens, notamment les chats, ils sont moins sujets, à vraiment faire un gros check-up, une grosse observation de son animal après la balade ou même en retour du jardin, entre les doigts de pied, à la base des oreilles, tondre aussi l'intérieur du pavillon de l'oreille, parce qu'il faut dire que c'est les poils qui sont les facteurs favorisants de la migration d'un épillé. C'est que s'il n'y a pas de poils, l'épillé ne peut pas se fixer.
0: Il peut pas se fixer, d'accord.
4: C'est ces petites barbudes qui l'aident à se fixer, et l'épillé, c'est très bien fait, en fait. Ces petites graines sont faites pour tomber au sol, et puis qu'avec la vibration liée au vent, au passage d'animaux, cette graine, elle va progresser dès qu'il y a une vibration. C'est exactement pareil pour un chien. Quand l'épillé est fiché entre deux doigts dans les poils, dès qu'il va faire un pas, cet épillé va progresser vers l'avant. Sa petite pointe va le faire piquer dans la peau, une fois qu'après, il a traversé le entre guillemets la barrière cutanée, après il continue de progresser toujours dans le même sens.
0: Ouais, donc gros point de vigilance en ce moment sur l'épillé. On va continuer avec les questions des auditeurs. On va continuer aussi à parler avec vous, voilà, des sujets généraux, sujets vétérinaires généraux avec vous, Guillaume Mias. Vous continuez de nous appeler, surtout n'hésitez pas, faites comme Régine, 05 46 50 67 68. Dans un instant, la plus anglaise des icônes françaises, Jane Birkin, Fuir le bonheur de peur qui se sauve.

0: Jane Birkin sur Ici La Rochelle.
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0: Et comme chaque week-end, on va jeter un petit coup d'œil à la météo du littoral, la météo marine. Alors on a des nuages, ce matin pas mal de nuages, hein, et puis une alternance nuage-soleil pour l'après-midi, ça c'est pour le côté ciel. Le vent souffle fort, aujourd'hui assez fort, hein, entre 20 et 22 nœuds ce matin. Cet après-midi, on sera plutôt entre 16 et 17 nœuds, donc ça fait du force 5 à 6 Beaufort pour ce matin, et puis pour cet après-midi, du force 4 à 5 Beaufort. Ce matin, la mer est assez agitée, cet après-midi, la mer est forte carrément, donc prudence, hein, si vous êtes sur la plage. Il fera environ 20 degrés sur les plages du littoral charentais maritime cet après-midi. Et puis la mer est à 18 degrés pour les plus courageux d'entre vous. Vous avez rendez-vous à La Rochelle, par exemple, avec la pleine mer. Donc en ce moment, enfin c'était à l'instant 9h25. Et puis la basse mer à 15h26. Le coefficient de marée est de 54.
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0: Vous êtes dans votre voiture et vous allez travailler ce matin. Oui, pas de répit hein, pour certains d'entre vous le samedi. Voici une chanson bonbon, une chanson de réconfort. Richie Poveri, Sarah Perchettiamo.

0: Immense succès de Richie Poveri, 9e chanson la plus vendue en 1981. Bon, chanson intergénérationnelle, hein, chantée avant chaque match par les supporters de l'équipe de foot du Milan AC.
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0: Santé, prévention, petits soucis, petits tracas du quotidien, hein. Toutes vos questions sont les bienvenues. Alors surtout, vous n'hésitez pas, vous nous appelez dès maintenant 05 46 50 67 68. On est avec le docteur vétérinaire Guillaume Mias et on soigne vos animaux de compagnie toute la matinée jusqu'à 10h. Bonjour Christine.
3: Bonjour. Bonjour tout le monde.
0: Bonjour Christine. Vous nous appelez de La Rochefoucauld et vous avez une question. Je crois que vous avez des chiens, Christine, c'est ça?
3: Oui. Alors moi, j'ai des tervurins à poils longs.
4: Oui, ok.
3: Et voilà, mais pendant la semaine qu'il a fait très chaud, je les ai emmenés à peu près vers cette heure-ci se baigner à la rivière en prétendant que ça les refroidirait pour la journée, quoi. Alors, est-ce qu'il vaut mieux le faire le matin ou après une grosse journée de chaleur?
4: Eh bien écoutez Christine, déjà c'est une très bonne idée d'emmener ses chiens à la rivière parce que bah effectivement ça les rafraîchit, puis souvent les chiens aiment bien l'eau. Donc j'imagine que vos tervurens c'est des chiens c'est de la famille des bergers belges, donc c'est des chiens très actifs, très dynamiques, je pense qu'ils se sont fait plaisir dans l'eau. Après il y a pas vraiment d'heure en soi. L'avantage qu'ils ont eux c'est qu'ils doivent avoir le poil assez long. Donc c'est-à-dire qu'ils vont rester humides pendant un petit moment et donc garder le bénéfice de la baisse de température pendant longtemps. J'ai envie de dire il faut toujours éviter les efforts en pleine chaleur. Donc des fois les gens se disent on va emmener le chien se baigner en pleine chaleur, à la fois on le rafraîchit mais à la fois il se réchauffe. Donc moi j'aurais plutôt tendance à dire effectivement une petite baignade dans la matinée, en milieu de matinée avant que les grosses chaleurs arrivent, comme ça après on rentre à la maison, on garde le bénéfice de cette fraîcheur et refaire pourquoi pas, si vous avez accès à la rivière pas loin de chez vous, refaire une petite baignade en fin de journée. Non, mais en tout cas c'est une bonne idée. Alors après les baignades, il y a quand même des petites choses à faire. C'est-à-dire que des fois faut pas hésiter à rincer l'oreille de ses chiens, parce que l'eau qui reste stagnée dans les conduits auditifs du chien, sachant que les deux tiers les plus profonds du conduit sont horizontaux, donc ils ont tendance à garder à conserver les liquides longtemps, et donc on a un tympan qui peut macérer pendant un temps. Donc bien rincer les oreilles de ses chiens, et puis veillez aussi Christine, j'imagine que vos chiens sont vaccinés.
3: Oui.
4: Ouais, ils sont à jour de leur vaccin, parce que dans les vaccins qu'on fait communément à nos chiens tous les ans, il y a une des maladies qui s'appelle la leptospirose, qui est une maladie qui est transmise par l'urine des ragondins et autres rongeurs qu'on trouve beaucoup en rivière, qu'on trouve dans les étangs, et ça c'est une maladie qui est très grave et qui malheureusement emporte trop de chiens chaque année. Donc c'est très important d'avoir des chiens à jour, parce que c'est là où ils sont un petit peu exposés à ce type de maladie dans ces eaux-là, hein, comme les pêcheurs, comme les canotiers, comme les égoutiers. Et en plus eux, ils ont tendance, quand ils se baignent, à aller fouiner à droite à gauche sur la berge, et pourquoi pas dans des coins où des terriers de ragondins notamment pourraient être. Donc important d'avoir un chien à jour de ses vaccins, et bien penser à rincer les oreilles de son chien au retour de la baignade. Rincer avec un produit de rinçage particulier. Hein.
3: Oui, j'en ai un et ça m'asserre dans l'oreille.
4: Il fait des otites. Bah oui, c'est ça. C'est que c'est l'otite chronique chez le chien, c'est que c'est malheureusement une affection qu'on rencontre très régulièrement et qui est, à mon avis, aggravée par des baignades régulières, hein, comme pour nous, au final, hein, les baignades régulières, les oreilles n'aiment pas trop. Donc, d'autant plus chez le chien, d'où l'intérêt de faire un bon rinçage avec un produit approprié après chaque baignade.
0: Voilà, Christine. Voilà les réponses de Guillaume pour vos chiens. Excellent week-end à vous.
3: Merci. Au revoir.
0: Au revoir. Vous parliez de l'eau. Une petite question, Guillaume, en parlant d'eau. Est-ce qu'il peut y avoir des noyades accidentelles? Alors, on dit toujours que les animaux savent tous nager naturellement. Comment ça se passe là-dessus?
4: Alors, c'est vrai que globalement, le réflexe de nage est présent chez nos carnivores domestiques, mais on voit des noyades, effectivement. Alors, contrairement à ce qu'on pense, c'est pas la noyade du chien qui va aller se baigner dans la mer, parce que lui, s'il y est, c'est qu'il a l'habitude d'y être, d'y jouer, et puis souvent, ils ont pied. Les noyades qu'on voit régulièrement, c'est plutôt des animaux âgés qui sont un petit peu moins alertes, qui ont des sens un petit peu diminués, comme la vision, l'odorat, l'audition, et qui se noient dans les piscines.
0: Ah oui, d'accord, ouais, dans les piscines.
4: On a des chiens qu'on retrouve noyés parce que il a plus fait attention, il est tombé, et puis il s'est vite épuisé, il nage, mais il avait du mal à retrouver les marches ou retrouver le bord ou reprendre pied, et puis qui finit malheureusement noyé. Ouais, on a des cas chaque année malheureusement tragiques de ce type d'accident.
0: On va continuer à prendre soin de vos animaux avec vous, hein, Guillaume Mias, hein, je le rappelle, vous êtes vétérinaire Rochelais. Vous nous appelez 05 46 50 67 68 et on se retrouve juste après Florent Pagny, bienvenue chez moi.
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0: Bienvenue chez moi, Florent Pagny, on se fait plaisir, on se détend, mais tout de suite, c'est bienvenue chez vous. Et dernière partie de Bienvenue chez vous, consacrée à vos fidèles compagnons à quatre pattes. Hein, et c'est toujours aux côtés du docteur vétérinaire Guillaume Mias de la clinique Anicura Saint-Roch. C'est le moment où jamais de nous appeler. Hein, donc si vous avez une question qui vous trotte dans la tête au sujet de votre animal, hein, 05 46 50 67 68, faites comme Jocelyne qui nous appelle de Barbezieux-Saint-Hilaire. Bonjour Jocelyne.
1: Oui, bonjour.
0: Jocelyne, quelle est votre question?
1: Bonjour docteur. J'ai une question qui m'inquiète un petit peu. Parce que je dois m'absenter 7 jours. Alors, oui. Je vais laisser mon chat dans l'appartement.
2: Oui.
1: Mais les volets vont être fermés un petit peu pour pas me faire cambrioler quand même.
2: Je comprends.
1: En laissant les fenêtres ouvertes et j'ai une personne qui va venir une fois par jour, est-ce que ça sera suffisant?
2: Oui, alors, quelle est votre question? Est-ce que c'est suffisant pour la compagnie que va avoir le chat dans la journée?
1: Pour la compagnie du chat.
2: Alors, c'est sûr que pour la compagnie du chat, entre la présence de sa propriétaire toute la journée et une personne qui vient qu'une fois par jour, il va se sentir
0: un petit
2: peu seul.
0: Oui, c'est sûr, il y a une petite différence.
2: Ça, c'est sûr, mais le temps d'une semaine, c'est pas un gros souci. En tout cas, si votre question était aussi, est-ce que vous avez peur du coup de chaleur? Pendant
1: oui,
2: la semaine où vous êtes absente, il faut vous rassurer, le chat est très très très peu sensible à la chaleur, en tout cas aux chaleurs qu'il y a dans votre appartement. Si vous dites, moi vous êtes en soupente et il fait jusqu'à 50 degrés dans l'appartement, effectivement, il peut y être sensible, mais honnêtement, si c'est un appartement ombragé dans lequel vous avez une température ambiante à peu près décente, il n'y a aucun souci à se faire pour votre chat. Je pense par contre qu'il sera très content de vous retrouver, il vous fera peut-être la tête pendant quelques heures, hein, parce que le chat c'est un petit peu comme ça, dire je suis content que tu reviennes, mais je vais quand même te faire un peu la tête pour te montrer que j'étais mécontent que tu sois absente.
1: Oui,
2: mais en tout cas, niveau médical, il n'y a pas trop de soucis à se faire pour votre chat.
1: Oui.
2: Surtout si quelqu'un passe tous les jours et qu'il peut adapter un petit peu.
1: J'ai déjà fait une fois, il n'y a pas eu de soucis. Hein.
2: Oui, non.
0: Et puis bon, un chat, j'imagine, c'est quand même plus autonome d'une certaine façon qu'un chien, par exemple, à ce niveau-là.
1: Oui,
2: c'est sûr qu'un chat, quand il a sa litière, l'accès à la nourriture, s'il n'est pas habitué forcément à sortir de l'appartement, sa vie va pas beaucoup changer, si ce n'est l'absence de sa maîtresse Jocelyne. Mais écoutez, médicalement parlant, il n'y a pas beaucoup de soucis à se faire.
0: Bon, voilà,
1: oui, parce
0: Jocelyne.
1: Elle a ses repères et je l'avais déjà donné une fois à une association qui gardait les animaux.
2: Oui.
1: Et ça a été horrible.
2: Mais c'est ça, en fait, un chat est toujours mieux chez lui tout seul que entouré de personnes qu'il ne connaît pas dans un environnement qu'il ne connaît pas.
0: Étranger.
2: Du moment qu'elle a accès à de l'eau fraîche tous les jours, à de la nourriture et qu'elle a sa litière et ses habitudes, je pense que la semaine d'absence devrait se passer sans problème.
1: Un distributeur de croquettes, quelqu'un va venir tous les jours, donc.
2: Oui, je
1: pense
2: qu'il
1: ne me fait pas trop de soucis.
2: Oui, vous devriez la retrouver en forme.
0: Voilà, Jocelyne, vous pouvez être tranquillisée. Guillaume vous a rassuré. Merci beaucoup, Jocelyne.
2: Au revoir, Jocelyne.
1: Au revoir.
0: Bon week-end. Bon, on arrive tout doucement à la fin de l'émission. Une question quand même, un point qu'on n'a pas évoqué, mais qui doit être assez récurrent, j'imagine, un petit peu tous les étés, tout au long de l'année. C'est au niveau des piqûres d'insectes, notamment. Qu'est-ce que vous pouvez nous dire là-dessus, Guillaume?
2: Effectivement, plus il y a d'insectes, plus il y a de risques de piqûres d'insectes. Très général. Les piqûres qu'on rencontre le plus sont les abeilles et puis les guêpes, parce que souvent les animaux sont un petit peu attirés par ces insectes volants.
0: C'est vrai, ils ont
2: notamment les chiots.

0: piqûres de moustiques que nous. Et il y a une maladie notamment qui est transmise par les phlébotomes. C'est certains moustiques qu'on trouvait pas encore dans nos régions, qui est en train de remonter du sud, qui petit à petit va de plus en plus être présente. C'est la leishmaniose. Pareil, donc c'est une maladie vectorielle pour laquelle un vaccin existe et qu'on commence à de plus en plus faire dans notre région parce que le moustique est en train de remonter, est en train d'arriver, le vecteur donc est en train d'arriver dans nos régions. Donc forcément le vecteur arrive avec la maladie qu'il transmet. Donc voilà, ils sont sensibles comme nous aux piqûres et les tiques, n'en parlons pas. En ce moment, on en a aussi pas mal.
1: Donc là, pareil, point de vigilance,
0: point de vigilance,
1: bien contrôler.
0: C'est surtout le contrôle et de prévention, de traiter ces animaux contre les tiques et les puces. C'est très, très important.
1: En amont.
0: En amont, et il existe aussi des vaccins pour certaines maladies très graves transmises par les tiques. Je pense notamment aux chiens pour la pyroplasmose, qui est un petit peu l'équivalent de notre paludisme, et la maladie de Lyme. Maladie qu'on connaît malheureusement trop chez l'homme, qu'on commence à beaucoup voir apparaître, et qui est vraiment une maladie émergente et qui peut créer de graves séquelles neurologiques, articulaires et générales. Donc très important de prévenir, et même si on prévient l'infestation par ce type de parasite avec des traitements, c'est très important de faire un contrôle de son animal, un brossage, un contrôle assez fin comme pour nous, hein, quand on rentre de balade, pour être sûr qu'une tique n'est pas accrochée et qui se retire très facilement avec des pinces appropriées. Et une tique qu'on va retirer dans les premiers instants de fixation, c'est une tique qui a peu de chances de transmettre des maladies.
1: Merci beaucoup Guillaume, je le rappelle, hein, vous êtes vétérinaire à La Rochelle. Je vous dis très vite à l'antenne, hein, sur ICI La Rochelle. Merci beaucoup pour ces précieux conseils.
0: Merci à vous Luc.
1: La suite c'est en musique avec le tube de Taylor Swift, Hopalite.

0: Light, le tube de Taylor Swift, extrait de l'album The Life of a Showgirl. Taylor Swift, qui bat tous les records depuis plusieurs années maintenant, artiste la plus récompensée de l'histoire des American Music Awards. Et puis on va continuer à vous accompagner en musique avec, dans un instant, Daniel Balavoine. Dieu que c'est beau, ce sera juste après ça.
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0: Dieu que c'est beau, Daniel Balavoine, pour passer une belle matinée sur Ici La Rochelle.
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0: Vous écoutez Ici La Rochelle, très belle matinée à nos côtés, il est 10h. Les informations avec vous, Sophia Berada.
2: Les espoirs de retrouver Liana vivante se sont évanouis hier. Les médecins légistes ont confirmé l'identité du corps retrouvé avant-hier dans un silo à grains du Gers. Il s'agit bien de la collégienne de 11 ans, originaire de La Rochelle. Plusieurs marches blanches sont organisées, notamment demain à Fleurance, dans le Gers où elle habitait. Des rassemblements aussi devant les palais de justice, entre autres partout en France, notamment à La Rochelle, à Angoulême et à Cognac. La police de La Rochelle lance un appel à témoins après la disparition d'un homme de 74 ans cette semaine. Ses proches n'ont plus de nouvelles de lui depuis lundi. Il a les cheveux gris et mi-longs, ses yeux sont foncés, il mesure 1m80. Sa photo est sur le site internet d'Ici La Rochelle. Si vous pensez avoir un renseignement à son sujet, vous pouvez contacter le commissariat de La Rochelle. Des nouvelles de l'accident qui s'est produit jeudi à Puylboro, près du centre commercial de Beaulieu. Deux personnes circulaient à moto, un homme de 62 ans et une femme de 64 ans. Transférés d'urgence au centre hospitalier de La Rochelle après l'accident, la police a indiqué hier que l'homme a succombé à ses blessures. Quant à l'autre victime, son pronostic vital n'est plus engagé. Les circonstances exactes de l'accident restent inconnues. Une enquête tente de les déterminer.
0: C'est une enseigne dont les points de vente seront fermés ou ralentis aujourd'hui.
2: Oui, les magasins Decathlon dont les salariés se mettent en grève à l'appel de tous les syndicats. Ils réclament de meilleurs salaires car aujourd'hui la plupart sont payés au SMIC. Compte tenu des bénéfices de l'entreprise, plus 16% l'an dernier et de la pénibilité liée au port de charges lourdes et aux horaires de travail étendu, ils estiment que ce serait légitime. Des drapeaux arc-en-ciel, des slogans qui appellent à la tolérance. C'est la marche des fiertés aujourd'hui organisée à La Rochelle cet après-midi par l'association de défense des droits des personnes LGBTQIA+, La Rochelle Pride. Le rassemblement est à 14h30 sur l'esplanade Tabarly, juste en face de l'aquarium. Il y aura ensuite une marche festive et militante.
0: Et puis battre le Stade français ce soir pourrait ne pas suffire.
2: Oui, les Maritimes disputent leur dernier match de la saison régulière de Top 14, réception des Parisiens à Marcel de Flandre. Et pour atteindre la phase finale, ils doivent certes l'emporter, mais aussi croiser tous les doigts qu'ils possèdent, car pour être bien classé, il faut espérer un faux pas du Racing sur la pelouse de Toulouse ou une défaite de Bordeaux face à Clermont. Toutes les rencontres se jouent en même temps. Ce soir à 21h05, la rencontre du Stade Rochelais contre le Stade français est à suivre en direct sur Ici La Rochelle avec Gérald Paris et notre consultant Didier Morin. La météo, Luc.
0: Un temps nuageux aujourd'hui, des petites pluies aussi hein, en ce moment par endroit. Ce matin sur la Charente-Maritime autour de Cognac et dans le Nord-Charente. Mais cet après-midi, on devrait avoir un petit peu de soleil par moment. Mais globalement, ça restera nuageux. Le vent souffle fort aussi sur les îles, le littoral et dans le Nord-Charente. Donc prudence hein, si vous êtes à l'extérieur. Côté température, il fera entre 17 et 19 degrés en fin de matinée. Puis cet après-midi, les températures sont comprises entre 19 et 22 degrés. 19 degrés à La Rochelle, 20 degrés à Saint-Jean-d'Angély, 21 degrés à Aulnay. Puis la maximale, 22 degrés à Angoulême. Et puis demain, une alternance nuage-soleil avec des températures un petit peu plus élevées, 21 à 26 degrés au meilleur de la journée.
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2: Toutes les semaines, ici La Rochelle vous aide à préparer vos repas en famille, entre amis. Comment se faire plaisir sans passer des heures en cuisine avec des produits locaux et sans se ruiner? C'est la question à laquelle on essaye de répondre chaque semaine grâce au chef de nos deux Charentes. Et cette semaine est un peu particulière puisqu'on prépare le repas avec Stéphanie Blanchard qui est chef à Arvers, qui vous propose un burger complètement vegan à préparer donc chez vous de A à Z, du pain burger au steak végétarien en passant par la sauce maison et quelques légumes rôtis même à mettre dans le burger ou en accompagnement. Elle vous donne toutes ses astuces. Alors prenez votre stylo puisque ça arrive dans quelques minutes.
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2: Comme chaque jour, on vous propose une recette facile à reproduire chez vous avec des produits de saison. Et puis toute cette semaine, des recettes un petit peu particulières puisqu'elles sont complètement véganes. On voit ça avec Stéphanie Blanchard qui, toute la semaine, vous a imaginé des recettes. Bonjour Stéphanie.
3: Bonjour Camille.
2: Avec une ligne conductrice quand même, voilà, cette semaine. On va réaliser notre burger. Ouais. Donc un burger végan.
3: Tout à fait, un burger 100% vegan avec plein d'alternatives, des idées et pas que burger. Voilà, on peut dissocier tous ces ingrédients.
2: Oui. C'est également ça, c'est pour des plats. Oui, exactement, les utiliser pour faire d'autres choses.
3: Voilà, c'est ça.
2: Et donc on va réaliser notre burger de A à Z, voilà, en commençant par le pain. On peut faire notre pain nous-mêmes.
3: Voilà, tout à fait. Donc dans ce pain-là, il vous faudra 250 g de farine en type T45.
2: D'accord.
3: Je la conseille par rapport à une T65 par exemple, parce qu'il y a beaucoup plus de fibres, elle est beaucoup plus facile à travailler, voilà, qu'une farine qui est plus complète, qui sera donc plus élastique et plus difficile à pouvoir préparer. Prenez 250 g de farine en T45, 7 g de levure fraîche qu'on va diluer dans un petit peu de lait tiède, donc du lait végétal. Moi, je conseille plutôt du lait de soja, par exemple, qui a un goût neutre, qui a une consistance assez épaisse. 5 g de sel, également 15 g de sucre. Le côté sucré est très important aussi dans nos petits pains burgers. Et on va ajouter 70 g de margarine qu'on ne fera surtout pas fondre, qu'on va garder à température ambiante.
2: D'accord.
3: Voilà. Donc dans un premier temps, on va faire mousser notre levure fraîche avec une petite quantité de lait tiède. Donc il faut qu'elle fasse des bulles et qu'elle mousse, ça veut dire qu'elle est active. Donc ça sera parfait. À côté de ça, pendant qu'on lui laisse le temps en fait de se mousser, on va mélanger la farine avec le sel et le sucre. On va creuser un puits au milieu et là on va pouvoir ajouter tous nos autres ingrédients.
2: D'accord.
3: Voilà, donc le reste de lait tiède, pas trop chaud non plus, la margarine et la levure.
2: Et la levure qu'on a fait, donc qu'on a activée quoi.
3: Qu'on a activée, voilà, tout à fait. Donc une fois que tous ces ingrédients sont mélangés, vous formez une boule, vous couvrez bien dans un endroit, dans une température ambiante, recouvert d'un linge, pendant au moins 2 heures au minimum.
2: D'accord.
3: Au bout de ces 2 heures, vous allez dégazer votre pâte à l'aide de votre poing, par exemple, voilà, pour enlever en fait toutes les petites bulles d'air que la levure aura apportées. Et vous la divisez en plusieurs petits pâtons, suivant la taille de vos burgers que vous voulez faire. Si c'est pour l'apéritif, si c'est pour un plat complet, voilà, vous prenez autant de petits pains que vous souhaitez. Donc, et vous la laissez reposer de nouveau, couvert d'un linge, pendant 40 minutes.
2: Ah, d'accord. Ok.
3: Avant de le faire cuire.
2: Ouais. C'est ça. Et après, on le passe au four.
3: Voilà, à température à four chaud à 200 degrés. Voilà, et vous faites cuire pendant 15 à 20 minutes suivant votre four. Il faut que ce soit doré, en fait. Et avant d'enfourner, surtout, on n'oublie pas de badigeonner ces petits pains.
2: Ouais.
3: Voilà, avec un petit peu de lait ou même de l'eau. Et vous pouvez parsemer de graines de votre choix, graines de pavot, de sésame, ce que vous voulez.
2: Demain, on vous donnera la recette du steak végé avec vous, Stéphanie Blanchard, puisque toute cette semaine, vous nous proposez une recette végé par jour, végane même par jour. Et on peut vous retrouver sur le compte Instagram Les Pépites Gourmandes, voilà, avec tous vos conseils également. Merci beaucoup Stéphanie.
3: Merci Camille.
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2: Et c'est l'heure de votre recette du jour. Toute cette semaine, on vous propose une recette végane puisqu'on va confectionner notre burger végane de A à Z avec le pain burger qu'on vous a proposé donc déjà. Et aujourd'hui, on va s'attaquer au steak végé avec vous, Stéphanie Blanchard. Bonjour.
3: Bonjour Camille.
2: Vous avez eu un restaurant végane où vous proposiez des recettes véganes et oui. Vous proposez aussi des recettes sur le compte Instagram Les Pépites Gourmandes et dans votre livre aussi. Ouais. Vous avez fait un livre autour de l'apéritif végane aussi.
3: Spécial apéritif, voilà.
2: Spécial apéritif, tout simplement, à retrouver partout où vous le souhaitez. Comment on fait son steak végé ?
3: Alors, la recette de base est très simple. Tant qu'elle est respectée, vous pouvez réaliser tous les steaks que vous le souhaitez. Alors, ce qui est intéressant dans cette recette-là que je vais vous donner, c'est que la base, c'est pour le mettre dans un burger.
2: Oui.
3: Mais vous pouvez la garder également pour un plat au quotidien. Vous pouvez les préparer à l'avance, en faire de grandes quantités. Mmh. Vous pouvez les congeler, parce qu'elles ça se tire également très bien au congélateur. Et surtout, vous savez ce que vous mangez. C'est vous qui l'avez préparé.
2: C'est ça, exactement. C'est la base. Du coup, on confectionne nous-mêmes notre steak.
3: Voilà. Donc, dans des recettes de steak végé, la base, c'est 50% de légumineuses. Vous choisissez la légumineuse de votre choix, en cuit, bien entendu. Ça peut être des pois chiches, des fèves, des lentilles. Le plus souvent, ce sont des haricots rouges, puisqu'on veut retrouver un petit peu la couleur rouge du steak.
2: Oui. D'accord.
3: Mais après, ça n'a pas d'importance. C'est le choix que vous, suivant ce que vous avez dans vos placards et ce que vous voulez apporter. Mmh. Après, nos légumineuses, on va apporter 30% de céréales qui vont apporter la matière à notre steak haché. Mmh. Ça peut être de l'avoine, ça peut être du quinoa, ça peut être du riz. Toujours en cuit. 30% de votre céréale. Ensuite, il vous faut un liant. Donc là, le liant, c'est ce qui va pouvoir vraiment bien attacher toutes ces matières entre elles. Donc ça peut être de la farine, des graines de chia, des graines de lin moulu. Ça peut être des purées de légumes également.
2: D'accord.
3: Moi, je le faisais très souvent au restaurant avec des purées de légumes, de pommes de terre ou de patates douces. Ça apporte un goût, ça vous fait votre légume en plus. C'est très bon. Donc une fois que vous avez ces trois quantités-là, vous prenez des aliacés de votre choix. Donc ça peut être de l'ail, de la cébette, oignon, tout mélanger, tout ce que vous voulez. Vous allez faire revenir ce que vous avez choisi émincé. Vous allez le faire revenir dans votre poêle avec toutes les épices de votre choix. Ça peut être du cumin, du paprika, du curry, des herbes de Provence, si vous voulez
2: selon
3: plus
2: notre
3: nature,
2: goût,
3: suivant votre goût. Donc voilà, une fois que vous avez tout ça qui est prêt, vous mélangez le tout. Et vous formez des boulettes pour votre steak végé.
2: D'accord.
3: Voilà. Alors, suivant comment vous avez d'humidité dans votre steak, vous allez apporter un peu plus de liant ou moins. Ça dépend vraiment. Moi, ce que je faisais, c'est que je pouvais apporter un peu plus de chapelure à l'intérieur.
2: D'accord.
3: Voilà, si vraiment on voyait que ça collait un petit peu aux mains, par exemple. Voilà, une fois que vos steaks sont formés, vous les aplatissez, vous les badigeonnez de chapelure et vous les faites revenir dans une poêle chaude, tout simplement.
2: Et c'est vrai qu'on pense souvent aux steaks de soja quand on pense steak végé, mais on n'est pas forcément obligé de les faire à base de soja. En fait, on peut les faire à plein de choses.
3: Ah oui, moi j'ai rarement fait à base de soja, parce que tant qu'on a nos céréales, nos légumineuses dans notre steak, on a tout notre apport protéiné qui est là.
2: Et voilà une autre alternative, si vous voulez aussi réduire la viande, c'est vrai, même si vous ne voulez pas devenir végane ou végétarien tout de suite, ça peut être une solution pour réduire la viande déjà. Confectionner ces steaks végétariens. Merci beaucoup Stéphanie Blanchard.
3: Merci à vous Camille.
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1: Avec toutes les heures, des bons plans sortis dans les deux Charentes. Et pendant tout le week-end, ne manquez pas les rendez-vous au jardin, 23e édition. Ils sont organisés un petit peu partout en France et il y a une très belle programmation au château de Dampierre-sur-Boutonne en Charente-Maritime. Au programme, donc, des animations sur les deux jours. À 20h30 ce soir, un concert de luth dans le grand comble du château avec Valérie Sauvage. Demain, visite du château et du jardin en continu. Pique-nique possible aussi dans le parc du château avec une buvette tout au long de la journée. Il y aura aussi une brocante du livre. Sans oublier la poésie au jardin à 14h30 et à 16h30 demain. Des moments de poésie donc, qui sont animés par la comédienne Magali Fabre. Le tarif c'est 7€ et le tarif réduit c'est de 4€. Les rendez-vous au jardin sont organisés un petit peu partout en France. Pour connaître les lieux et les jardins participants dans les deux Charentes, allez faire un tour sur le site rendez-vous-au-jardin.culture.gouv.fr.
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2: Et toute cette semaine, on prépare vos barbecues de l'été. C'est vrai qu'on peut faire des steaks aussi au barbecue, mais des steaks végés cette semaine, puisque c'est une recette de burger végétarien qu'on vous propose, préparée par Stéphanie Blanchard. Bonjour Stéphanie.
3: Bonjour Camille.
2: Vous donnez aussi toutes vos recettes, vos astuces végés, vegan, sur votre compte Instagram, Les Pépites Gourmandes. On a confectionné déjà le pain burger, le steak végétarien.
3: Voilà.
2: On s'attaque à la sauce.
3: Voilà, tout à fait. Notre sauce façon burger. Mmh. Voilà, donc j'ai des idées à vous donner si vous voulez la réaliser vous-même,
2: oui.
3: Pour éviter de pouvoir en consommer celle qu'on trouve en grande surface. Et au moins, on sait ce qu'on mange, comme
2: oui,
3: je le disais précédemment.
2: On contrôle donc, tout.
3: On contrôle tout. Et c'est ça, voilà.
2: Oui.
3: Donc, dans cette sauce façon burger, vous allez réaliser un mélange de plein de choses. Donc, vous allez pouvoir mélanger de la moutarde, mmh, du ketchup, de la sauce soja, du sirop d'agave. Après, on va prendre nos épices comme le paprika fumé, de l'ail en poudre et du piment. Voilà, je ne donne pas les quantités, vous pouvez les retrouver, oui, sur mon site Instagram, tout y est noté.
2: Les pépites gourmandes, voilà, pour les quantités exactes. Et puis après, on peut aussi s'adapter selon le nombre de personnes qu'on est, selon la quantité de sauce qu'on veut faire aussi.
3: Voilà, tout à fait. Donc cette sauce s'accompagne très bien donc dans les pains burgers, hein, que j'ai proposé en début de semaine. Et vous pouvez, donc par rapport au ketchup, je voulais faire un point important, c'est qu'on peut réaliser soi-même son ketchup. Alors c'est vrai que quand on arrive en fin de saison, où il y a des tomates qui sont des invendus ou des produits abîmés, surtout n'hésitez pas à pouvoir les récupérer, à faire vous-même vos ketchup fait maison. C'est vraiment très simple à réaliser. Donc il faut effectivement plusieurs ingrédients. Il faut prendre donc vos ingrédients et les faire mijoter jusqu'à réduction. Et ce sont des produits que vous pouvez conserver plusieurs semaines au frigo et qui sont très délicieuses. Voilà.
2: Et comment on fait un ketchup? Tomate, un peu de sucre aussi, j'imagine.
3: Voilà. Donc vous réduisez vos tomates en fait en purée que vous allez faire cuire. Donc vous mettez tout ensemble. Il faut un peu de mélasse ou du sucre, suivant ce qu'on a. Donc la mélasse est un peu plus forte quand même, faut le savoir. Un petit peu de vinaigre de cidre. Après, moi, je mets du cidre de pomme. Mettez le cidre de votre choix également. Du thé fumé. Donc, le thé fumé en cuisine végétale, on l'utilise assez souvent pour rappeler un petit peu ce goût fumé qu'on peut trouver dans les viandes.
2: D'accord.
3: Pour ceux qui veulent juste faire des passages et un peu de cuisine végétale sans devenir végétarien ou végétalien, c'est très pratique d'avoir
2: ça. C'est vrai que le thé fumé a un goût très prononcé.
3: Très
2: donc
3: fort.
2: Oui, on peut l'utiliser en cuisine, c'est vrai que c'est pas bête.
3: J'utilise constamment. Voilà.
2: Bonne astuce.
3: Après, voilà, donc dans votre ketchup maison, il faut également de l'ail, des oignons en poudre, des épices. Et voilà, ce sont des choses généralement qu'on a dans nos placards à la maison et qu'on peut réaliser soi-même. Donc pour le ketchup fait maison.
2: C'est toujours mieux de le faire soi-même.
3: Voilà, tout à fait.
2: Et voilà pour cette sauce burger.
3: Toute simple.
2: Toute
3: voilà.
2: Simple, je exactement.
3: D'autres idées pour la sauce en fin de semaine.
2: Et voilà, restez avec nous, un petit teasing en fin de semaine pour d'autres idées de sauce à réaliser soi-même. C'est vrai que c'est assez facile à faire, autant le faire nous-mêmes.
3: Oui.
2: Cette sauce, donc pour accompagner votre burger végétarien, c'est ce qu'on vous prépare cette semaine, c'est ce que Stéphanie Blanchard vous prépare. Et demain, on s'attaque aux légumes rôtis. Merci beaucoup Stéphanie.
3: Merci Camille.
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2: Toute cette semaine, on vous prépare un burger végétarien. Chaque jour, vous avez une étape très simple à reproduire chez vous. Elle est imaginée par Stéphanie Blanchard. Bonjour Stéphanie.
3: Bonjour Camille.
2: Oui, puisqu'on a fait déjà, vous nous avez donné vos conseils pour le pain burger.
3: Oui.
2: Réaliser ton steak végétarien, puis la sauce aussi, façon burger à réaliser soi-même. Et alors là, on ne va pas faire de frites, on va faire des légumes rôtis.
3: Oui, voilà.
2: C'est vrai que avec ces chaleurs en plus, là, ça fait du bien.
3: Oui, ça fait...
2: légumes, c'est plus sympa.
3: Voilà, ça fait du bien. Et puis voilà, si on propose des steaks et des burgers végé, autant le faire de façon assez, assez atypique. Donc voilà, moi je propose effectivement des légumes rôtis au four. Alors on a le choix de pouvoir les mettre soit dans son burger, moi c'est ce que je fais.
2: D'accord.
3: Voilà, je mets tout dedans comme ça, c'est suivant la taille de votre pain effectivement, voir la mâche que vous pouvez avoir.
2: Oui, c'est ça.
3: Ou alors vous le proposez en accompagnement dans l'assiette. Et c'est très bon, c'est beaucoup plus light en tout cas que des frites.
2: Et puis on peut se faire plaisir en ce moment avec les légumes de saison.
3: Non, tout à fait. Ouais. Donc toujours
2: n'hésitons pas.
3: Cuisiner avec des légumes de saison, je précise, je vous donne des idées, mais après vraiment c'est adapté suivant les maraîchers, ce que vous avez auprès de chez vous. Donc là, vous allez prendre à peu près environ 1,5 kg de légumes.

0: Hein, thym, en sauge.
1: Oui.
0: Tout ce que vous souhaitez.
1: Ce qu'on aime.
0: Voilà. Du paprika fumé, toujours, lui revient toujours dans les recettes du burger. Et du soja sucré également, pour avoir petite touche sucrée dans nos légumes.
1: Et on les met quand ils cuisent, le soja sucré ?
0: On mélange tout ensemble, en fait.
1: D'accord.
0: Vous pouvez préparer, si vous voulez, votre petite votre mélange.
1: Okay.
0: Et quand tous vos légumes sont prêts, ce qui est très important, c'est bien de les mélanger dans un grand saladier. Et
1: d'accord.
0: pas sur votre plaque de four, parce qu'ils ne seront pas imbibés de la même façon. Voilà, donc c'est important. Donc quand vous allez les cuire, vous allez les étaler uniformément sur une seule couche. Donc quitte à le faire en plusieurs fois ou prendre plusieurs plaques de votre four. Donc vous allez faire cuire vos légumes à 210 dans un four préchauffé pendant 12 à 15 minutes.
1: D'accord.
0: Suivant la chaleur de votre four. Donc si vous ajoutez des légumes comme tels que la courgette par exemple, vous faites cuire déjà les 8 premières minutes sans, et après vous ajoutez vos légumes, vos courgettes coupées en morceaux de la même façon que vous ajoutez sur le dessus. Et une fois que vos légumes sont prêts, à la sortie du four, donc vous les rassemblez dans un saladier, vous mettez un petit filet de citron, et moi je mets des herbes fraîches ciselées.
1: Ah oui,
0: c'est délicieux.
1: Ouais, c'est vrai.
0: N'importe quelle herbe, basilic, persil, ciboulette, c'est le côté fraîcheur pour vos légumes, donc à mettre en accompagnement ou dans votre burger.
1: Et voilà donc les astuces si vous voulez réduire la viande, consommer plus de légumes aussi. Hein, oui. Stéphanie, vous nous donnez des astuces pour réaliser des plats savoureux, faciles aussi à reproduire chez vous. On va continuer à vous donner tous ces conseils grâce à Stéphanie Blanchard. Vous retrouvez ces conseils sur son compte Instagram, Les Pépites Gourmandes. Merci beaucoup Stéphanie.
0: Merci à vous Camille.
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2: Bienvenue sur votre radio, ici La Rochelle, il est 11h. Tout de suite, un point sur l'actualité.
3: On l'a appris il y a quelques minutes, Bernadette Chirac est morte à l'âge de 93 ans. Elle était affaiblie depuis quelques années et n'avait plus fait d'apparition publique depuis longtemps. Ancienne première dame, elle est restée mariée 63 ans avec Jacques Chirac et avait évoqué son union avec lui.
4: Pas uniquement un mariage d'amour, c'était un mariage d'ambition. Je voulais, avec ce garçon, construire quelque chose d'exceptionnel. Je ne voulais pas rester mademoiselle tout le monde.
3: Bernadette Chirac, figure appréciée des Français, elle fut la présidente de la Fondation des hôpitaux entre 94 et 2019. Elle était devenue le visage de l'opération Pièce Jaune. Bernadette Chirac, qui fut l'une des rares premières dames à avoir été elle-même élue, puisqu'elle a siégé au Conseil Général de la Corrèze en 79 et a également été adjointe à la mairie de Sarran en Corrèze. Toutes les infos sur sa disparition et sa vie sont à retrouver sur ici.fr. L'actualité à la mi-journée, c'est également le principal suspect dans l'affaire Liana, qui était visé par au moins 7 plaintes ou signalements transmis à la justice depuis 2017. C'est ce qu'a indiqué le ministère de l'Intérieur, notamment pour viol sur mineur. Hier soir, le garde des Sceaux, Gérald Darmanin, a fait part de sa colère et parle d'un immense échec. La collégienne de 11 ans a été retrouvée morte jeudi. Une marche blanche sera organisée demain dans sa commune de Florence, dans le Gers. Dossier complet à retrouver sur ici.fr. Des résultats en hausse, mais des salaires qui n'augmente pas. C'est en tout cas ce que dénoncent les syndicats de Décathlon. Mobilisation historique aujourd'hui au sein de l'entreprise avec des appels au débrayage dans tous les magasins de France. Et puis le tennis à suivre aujourd'hui avec les finales à Roland-Garros. En tennis fauteuil, pour la première fois depuis 16 ans, une Française s'est hissée au plus haut niveau du tournoi, la Marseillaise Xenia Chastot qui affrontera dès midi la Néerlandaise Diede de Groot. Et puis chez les dames, la Polonaise Maya Kvalinska est opposée à la Russe Mira Andreeva dès 15 heures avant la finale homme demain entre l'Allemand Alexander Zverev et l'Italien Flavio Cobolli.
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5: Un temps très nuageux aujourd'hui en Charente-Maritime. Cette nuit, un ciel couvert avec des températures comprises entre 10 et 13 degrés. Demain, une alternance nuage-soleil tout au long de la journée et a priori, on devrait rester au sec. Côté température, dans l'après-midi, il fera 21 à 23 degrés sur les îles et le littoral. Et puis dans les terres, les températures sont un petit peu plus élevées. Il fera entre 23 et 26 degrés. 23 degrés à Mont-en-Boeuf, 24 degrés à Aigre, 25 degrés à Saintes et la maximale 26 degrés à Angoulême.
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2: Tout ce qu'il y a de beau à savoir, toutes les personnes qui vivent dans la région, c'est votre rendez-vous Vivre ici. Et ce samedi, direction la Charente, à Angoulême, avec une bonne idée de sortie pour les vacances ou même pour les week-ends aussi tout au long de l'année. On va découvrir la Cité internationale de la bande dessinée et de l'image. Elle est juste devant moi. Le directeur de la cité, Vincent Hesch, nous emmène à travers les réserves. Mathieu Maury nous présente la librairie. Jean-Philippe Martin, la bibliothèque. Et puis enfin, Pili Munoz, la maison des auteurs. On va rencontrer Loïc Verdier. Il est illustrateur. Vivre ici dans les Deux-Charentes, c'est jusqu'à midi et c'est avec Ici La Rochelle.
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2: On découvre tous ces habitants fiers d'être charentais et charentaises. C'est vivre ici dans les deux Charentes. Ils sont fiers de travailler dans la région. Aujourd'hui, nous sommes en Charente, à Angoulême, et je suis à la Cité internationale de la bande dessinée et de l'image. Vincent Hesch, vous êtes le directeur de la Cité. Bonjour.
3: Bonjour.
2: On est dehors, là. En face de nous, il y a un premier bâtiment, celui de ce musée de la bande dessinée. Il a une histoire, ce bâtiment.
3: Oui, alors ce qui est intéressant, c'est que la Cité de la bande dessinée, c'est une structure qui se répartit dans toute la ville. Effectivement, dans ce bâtiment qui a une histoire patrimoniale, industrielle, vraiment très importante, ça a été un élément très important de l'économie du territoire et qui a maintenant été transformé en un musée. C'est l'endroit où on a nos réserves également. Donc c'est vraiment toute la partie patrimoniale de notre travail. On a un autre bâtiment de l'autre côté de la Charente qui s'appelle le vaisseau Möbius, qui est aussi un élément important du patrimoine parce que ça a été c'est une grande œuvre architecturale. Ça a été réalisé par Roland Castro, donc très grand architecte des années 80 et 90. Alors dans ce bâtiment, on a installé la librairie. Aussi, on a une très grande librairie avec près de 60 000 ouvrages mis à disposition du public. Également le cinéma et également des espaces d'exposition. Puis on a encore un troisième bâtiment un peu plus haut en ville, dans ce qu'on appelle le plateau, qui est ce qu'on appelle la maison des auteurs, qui nous permet d'accueillir à peu près 50 à 60 résidents, donc des auteurs et des autrices qui viennent pour plusieurs mois travailler, comme dans une tour d'ivoire, on va dire.
2: En tout cas, pour ce premier bâtiment, celui qui est en face de nous, il y a de la belle roche blanche.
3: Alors, dans ce bâtiment, on a le musée, avec à peu près 1500-1600 mètres carrés, dans lequel on a à la fois une exposition qu'on appelle Trésor des collections, qui est une autre exposition permanente. Et par ailleurs, on a régulièrement des expositions temporaires. Donc actuellement, on a une exposition qui est consacrée à Claire Bretéchet, la grande autrice de bande dessinée des années 70 jusqu'aux années 2000-2010. Donc partie exposition, mais également les réserves. Ce sont les secondes réserves au monde qu'on accueille à Angoulême. C'est-à-dire on a plus de 25 000 planches originales, près de 300 000 imprimés patrimoniaux. Donc cet ensemble-là est vraiment unique au monde.
2: Je vous suis alors pour aller voir ces collections.
3: Très bien.
2: Donc là, on va monter à l'étage pour aller voir la partie peut-être des collections. Oh, bien sûr, dans ces couloirs, on est tout de suite dans l'univers de la BD. Il y a des graphes un peu partout. Déjà, ça sent beaucoup le papier.
3: Alors ici, on est dans ce qu'on appelle les réserves de la bibliothèque patrimoniale. C'est plus de 300 000 ouvrages.
2: Des étagères qui sont mises les unes derrière les autres, voilà. Qu'on peut déplacer.
3: Avec un système de manivelle, effectivement, pour gagner le plus de place possible. Donc ce sont des étagères qui se déplacent sur des rails. Et avec des manivelles, vous pouvez réduire l'espace entre les deux étagères pour gagner le maximum d'espace. Ce qui est marrant dans un musée comme celui-ci, c'est qu'en règle générale, dans un musée, on dit « on descend aux réserves ». Et nous, on monte aux réserves parce qu'on est près de la Charente. Et qu'il s'est arrivé plusieurs fois que la Charente déborde. Donc si la Charente déborde et qu'elle vient... Elle vient abîmer la réserve, c'est pas bon.
2: Une pièce qui est bien ventilée, c'est important aussi.
3: Ben c'est ce qu'on appelle les conditions de conservation préventives, c'est-à-dire qu'on est dans la nécessité d'avoir à la fois des conditions d'hygrométrie, de ventilation et de température. La bonne température, c'est entre 19 et 20. Alors ça, ce sont les réserves de la bibliothèque patrimoniale, on va passer aussi aux réserves de planches.
2: Ah, je vous suis alors pour le visuel. Alors, tout à l'heure, on était pour les BD, un rangement plutôt vertical. Là, on est sur un rangement, bien évidemment, horizontal.
3: Parce qu'on est sur des planches et donc il faut qu'elles reposent pour ne pas s'abîmer.
2: Donc elles sont toutes rangées, on ne les voit pas, sauf qu'il y a une table au milieu.
3: Voilà. Là, vous avez
2: un Obélix, Astérix et Obélix.
3: Astérix et Obélix, voilà, cette pièce-là est une pièce qui vaut pas très cher si on la met sur le marché.
2: Il y a du noir et blanc, mais il y a aussi des couleurs.
3: C'est des procédés de création qui ont été très particuliers. Au départ, quand même, la bande dessinée était réalisée en noir et blanc. Et après, avec un système de calque, on venait colorer dessus. Mais c'est assez rare qu'il y ait eu au départ des planches en ce qu'on appelle en couleur directe.
2: Merci beaucoup Vincent Hesch.
3: Eh bien merci à vous.
2: Alors on va continuer notre balade avec Mathieu Maury, responsable de la librairie de la Cité au musée de la BD. Aujourd'hui on découvre Angoulême à travers la Cité internationale de la bande dessinée et de l'image avec ici La Rochelle.
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2: Dans les Deux-Charentes, ici La Rochelle est fière de vous présenter toutes ces Charentaises et ces Charentais qui vivent sur le territoire et qui en parlent au quotidien. C'est la promesse de votre rendez-vous, vivre ici. Aujourd'hui, nous sommes à Angoulême, en Charente, et après avoir découvert les expos et les collections de la Cité internationale de la bande dessinée et de l'image, je suis avec Mathieu Maury, responsable de la librairie de la Cité. Bonjour.
3: Bonjour.
2: Alors là, on est à l'intérieur de la librairie, qui est sur deux étages. On a la partie basse et une petite mezzanine au-dessus.
3: Oui, c'est ça. Donc 270 mètres carrés qui s'étendent voilà, sur toute cette partie des anciens chais, le long de la Charente.
2: On a un plafond qui est tout en bois.
3: Ouais, c'est un bâtiment qui est assez magnifique. Effectivement, on a beaucoup de chance de pouvoir travailler dans ce cadre-là.
2: Sur tous ces 270 mètres carrés que vous venez d'évoquer, c'est quoi? C'est à peu près plus de 10 000 références que vous avez?
3: C'est environ 10 000 références. Ça peut changer un petit peu au cours de l'année. Voilà, selon les périodes, on va en avoir un petit peu plus, un petit peu moins. Alors, en bas, on va retrouver principalement la jeunesse et les livres qui sont en lien avec les expositions du musée. Donc là, actuellement, on a une exposition autour des vieux fourneaux et du loup en slip, donc de Wilfried Lupano, et une exposition hommage à Bretéché, et bientôt donc une grande exposition consacrée aux éditions Delcourt. Enfin, Les Vieux Fourneaux, c'est un titre nous qu'on aime beaucoup conseiller, parce que c'est extrêmement drôle, il y a vraiment un engagement, un propos social qui est très fort, qui est très assumé, et c'est surtout c'est extrêmement drôle, donc ça c'est vraiment les bandes dessinées très faciles à conseiller, qu'on aime à conseiller.
2: Et un peu plus haut, du coup, on va retrouver
3: toute la partie plutôt consacrée à la bande dessinée dite adulte, ainsi qu'aux bandes dessinées extra-européennes, donc toutes les bandes dessinées asiatiques, donc le manga, évidemment, manhwa, webtoon coréen, le comics. Voilà, là, c'est beaucoup plus vaste, c'est vraiment la grosse partie de la librairie.
2: Vous avez un petit coup de cœur?
3: Alors, plein. Oui, Détroit Roma d'Hélène Usdin et Bonnie aux éditions Sarbacane, qui est une vraie claque. C'est une claque graphique, c'est extrêmement bien fait. C'est l'histoire de deux jeunes filles dans le Détroit des années 2015. Vrai prodige. Ça évoque plein de choses. Donc, le cinéma, la faillite un peu américaine, voilà, donc dans cette ville de Détroit, qui est un peu le symbole de la déchéance industrielle de l'Amérique, et c'est vraiment extrêmement bien fait graphiquement. Il y a un nombre de techniques.
2: Je me permets, j'ouvre la bande dessinée. Ah oui, effectivement, vous parlez de claques graphiques, on est dans la partie des romans graphiques, il y a très peu de texte, par contre les images parlent d'elles-mêmes en fait.
3: La narration graphique qui a été faite par Hélène Usdin, elle est absolument folle. Je parlais d'hommage au cinéma, c'est très très marqué. Alors évidemment, on retrouve des choses comme Thelma et Louise, mais pas que. Enfin voilà, il y a un peu toute cette vieille gloire d'Hollywood, voilà, qui transpire un peu sur toutes les pages.
2: La librairie, bien sûr, c'est l'endroit où on vient trouver son petit coup de cœur, c'est ce qui nous fait vibrer, mais c'est aussi un lieu de rencontre et de dédicace.
3: Oui, on essaye de proposer, alors en lien avec la programmation du musée et de la cité, des dédicaces un petit peu tout au long de l'année. Alors nous, c'est aussi vraiment un lieu qu'on voit comme la fenêtre sur toute la production éditoriale, parce que c'est vrai que c'est très divers, et nous, on a la chance d'avoir beaucoup de place, beaucoup d'espace, et donc de pouvoir montrer énormément de choses.
2: Un adulte qui n'a pas encore l'habitude peut-être de lire de la BD, ou qui avait l'habitude étant enfant, c'est quoi le conseil que vous donneriez pour reprendre la BD?
3: Aller chercher quelque chose justement qui peut nous plaire, alors soit des choses qui peuvent nous rappeler ce qu'on a pu lire enfant, ou alors tout simplement se laisser un peu guider, se laisser un peu avoir par toutes les propositions. Comme je disais, maintenant la bande dessinée, ça touche à tout. Ça aborde tellement tous les sujets, tous les thèmes, que je pense que tout le monde peut trouver quelque chose qui l'intéressera en bande dessinée à l'heure actuelle.
2: Eh bien, merci beaucoup Mathieu Maury.
3: Merci à vous.
2: Je vais continuer mon petit bonhomme de chemin et découvrir la Cité internationale de la bande dessinée et de l'image à Angoulême. On va aller faire un tour à la bibliothèque. C'est de l'autre côté, je crois, il faut qu'on traverse.
3: C'est ça, on traverse la Charente.
2: Eh bien, c'est parti.
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1: Avec toutes les heures, des idées de sortie dans les deux Charentes. Et si vous avez entre 1 et 99 ans, j'ai l'événement parfait pour vous. Une après-midi de jeux et de rigolade demain à Arvers entre 14h et 18h. Au programme jeux en bois, jeux de société, biathlon et courses d'orientation numérique, structures gonflables, initiation au tir à l'arc, tarot, belote, échecs aussi. Bon, vous l'avez compris, hein, y en a vraiment pour tous les goûts. Vous trouverez forcément votre bonheur. L'événement s'appelle donc À vous de jouer et il est entièrement gratuit. Il démarre donc demain à 14h à la salle des fêtes et au parc des loisirs d'Arvers.
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2: Vivre ici, ce sont des portraits de Charentaises et de Charentais remarquables. Ils font bouger nos deux Charentes et on en parle avec Ici La Rochelle. Aujourd'hui, nous sommes en Charente, à Angoulême. Et après avoir découvert les collections et visité la librairie aussi, nous sommes à la bibliothèque Jean-Philippe Martin. Vous êtes le directeur des publics et de la bibliothèque. Bonjour.
3: Bonjour.
2: Alors là, on est presque dans la bibliothèque.
3: On est dans l'antichambre de la bibliothèque, effectivement, on est dans le couloir qui mène à la bibliothèque de la bande dessinée, de la cité de la bande dessinée. Oui.
2: On est au deuxième étage, on a une vue sympa là sur les jardins en face.
3: On a une vue idéale, et encore si vous étiez à l'étage supérieur, vous auriez vraiment une vue panoramique sur toute la vallée, celle, ce qu'on appelle la vallée de l'image.
2: Eh bien écoutez, je vous suis si c'est ok.
3: Allons-y.
2: C'est une des bibliothèques les plus riches au monde.
3: Alors une des plus riches au monde, en tout cas pour ce qui est de la bande dessinée, certainement, en tout cas pour la partie européenne, restons modestes. C'est effectivement une des premières bibliothèques de référence sur la bande dessinée qui existe. En accès lecture publique, on a à peu près une soixantaine de milliers d'ouvrages, et puis à peu près autant en archives, ce qui nous permet donc d'alimenter en lecture publique déjà toute la Charente, tout Angoulême, et puis au-delà avec une fréquentation assez importante de lecteurs qui viennent donc emprunter, hein, puisqu'on fonctionne, c'est une bibliothèque de lecture publique. À cette différence près, peut-être que ici le prêt, alors n'est pas d'une durée illimitée, mais en revanche, on peut emprunter de manière illimitée.
2: Alors, une bibliothèque de la bande dessinée qui est très lumineuse quand même.
3: C'est aussi un lieu où on vient se poser. C'est pas un lieu de passage uniquement ou un lieu où on emprunte et on repart. C'était même d'ailleurs la destination au tout début, quand cette bibliothèque est née. Elle est née évidemment en même temps que ce qui s'appelait à l'époque le Centre National de la Bande Dessinée d'Images. Et son objectif, c'était d'être une vitrine en fait de la publication de bande dessinée. Et à cette époque-là, l'emprunt n'était pas possible. Elle ne fonctionnait pas à ce moment-là comme une véritable bibliothèque de lecture publique. Ce qu'on proposait en fait, c'était une expérience de lecture aux visiteurs et qui pouvaient donc découvrir des titres plus ou moins anciens, des titres du patrimoine, parce que c'était aussi ça l'idée, c'était de constituer aussi la mémoire de la bande dessinée, de l'édition. Et puis bon, le prêt est arrivé quelques années plus tard et avec un succès qui ne s'est pas démenti depuis.
2: Est-ce qu'il y a des nouveautés qui sont exposées ?
3: À tout le temps. Ici, donc, on est dans une bibliothèque qui a donc un fonds patrimonial, j'entends par là, où on peut y trouver des bandes dessinées classiques, des bandes dessinées historiques, patrimoniales, mais aussi, et peut-être surtout, des bandes dessinées extrêmement récentes. L'idée étant d'être un reflet de l'édition
2: actuelle. Vous avez un exemple de nouveauté ?
3: Des bacs, en fait, qui proposent des sélections d'ouvrages qui sont liés avec des actualités de la cité, hein, des expositions, par exemple. On va mettre en évidence les bibliographies en lien avec l'une ou l'autre des expositions en question, des thématiques aussi qu'on se donne dans le cadre de rencontres avec des bibliothécaires, de sujets qui irriguent la société aussi et qu'on va mettre en relief, en évidence dans nos bacs. Et puis on a une présentation là qui n'a pas de thématique particulière, si ce n'est que c'est ce qu'on appelle nos coups de cœur.
2: J'imagine que pour vous, c'est un plaisir de travailler au milieu de toutes ces œuvres.
3: Est-ce que je peux dire que c'est presque un rêve d'enfant qui s'est réalisé, en fait, de pouvoir... Moi, j'ai non pas grandi dans un univers de livres, mais j'ai essayé de constituer un univers de livres en grandissant. Effectivement, quand j'entre ici, quand je vois ces dizaines de bandes dessinées, ces milliers de bandes dessinées ici exposées, j'ai toujours un petit... une petite boule d'énergie, là, en voyant tout ça. J'ai toujours des surprises. C'est-à-dire que je préside pas du tout, moi, à l'achat et à la constitution des fonds. Je ne suis jamais, en fait, au bout de mes surprises quand je découvre ici des titres parfaitement inconnus de moi, d'auteurs que je ne connais pas plus, même de maisons d'édition que je ne connais pas du tout, et de pouvoir tomber comme ça, presque au hasard, au fond de la balade dans la bibliothèque, sur ces titres-là, sur ces ouvrages. C'est un plaisir constamment renouvelé, en fait.
2: Merci beaucoup, Jean-Philippe Martin.
3: Et c'était avec grand plaisir de vous recevoir ici à la bibliothèque.
2: Alors nous, on va continuer notre visite à Angoulême et pour le dernier portrait, direction la maison des auteurs de la cité de la BD. Vivre ici, ça continue.
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5: Comment reconnaître la beauté de son territoire? C'est avec votre rendez-vous Vivre ici. Ici, La Rochelle donne le micro à ceux qui font bouger les lieux, à ceux qui travaillent avec passion. Aujourd'hui, nous sommes en Charente, à la Cité internationale de la bande dessinée et de l'image d'Angoulême. On a d'abord découvert les collections, on a visité la librairie, on est allé lire un petit peu aussi à la bibliothèque. Et puis pour terminer, je suis avec Pili Munoz, directrice de la Maison des auteurs. Bonjour.
6: Bonjour.
5: Alors cette maison des auteurs, elle est un petit peu excentrée du reste des bâtiments. Il a fallu grimper un petit peu. Et puis quand on rentre, on arrive dans ce hall d'accueil. L'intérêt de cette maison des auteurs, c'est quoi? C'est de créer des énergies positives?
6: C'est surtout d'accueillir un peu la planète BD mondiale dans toute sa diversité, avec les auteurs français, les auteurs qui vivent aussi à Angoulême et qui disposent de moyens pour travailler, donc des ateliers principalement, et ça c'est vraiment important. Et puis évidemment une communauté de 25 auteurs à peu près à chaque fois.
5: Il y a des projets qui vous ont marqué, vous ou pas ?
6: Pratiquement tous, oui, bien sûr. Ce qui est toujours un peu émouvant, c'est quand un auteur vient de passe la porte et nous dit « ben voilà, mon album est terminé », il nous tend le livre qu'il a fait.
5: Si on se balade dans la maison des auteurs, on va en trouver quelques-uns? Je peux avoir la chance d'en découvrir?
6: Je vous propose d'aller voir Loïc Verdier, par exemple. Alors là, on rentre dans un atelier, on est accueilli par son occupant.
7: Bonjour. Loïc Verdier, je fais de la bande dessinée, je suis auteur de bande dessinée. Je travaille pour l'instant sur ce petit bureau-là parce que je suis en train de faire du storyboard et donc j'ai pas besoin des tables pivotantes qui sont mises à disposition. Quand je passerai à la phase du crayonné, je serai penché sur ma table pendant 10 heures par jour et donc on a vite mal au dos et les tables pivotantes permettent ça et permettent aussi d'avoir une vision plus clair de la page dans son entièreté.
5: Le storyboard, ça veut dire quoi? Ça veut dire que vous imaginez case par case ce qui va se passer?
7: Oui, c'est ça. Là, je travaille ici, je suis accueilli à la Maison des auteurs pour travailler sur un projet d'adaptation de roman en BD. Le roman fait 600 pages, et la BD en fera 200 et quelques. J'ai besoin de, au préalable, savoir exactement la pagination que je vais avoir pour que l'histoire rentre bien dans cette pagination aussi, parce qu'il y a une question financière aussi derrière. Si je faisais 300 pages, ça serait un tiers de temps en plus et je pourrais pas me le permettre.
5: Alors parfois, on voit que certaines BD utilisent beaucoup de dessins, très peu de texte. Le rythme change aussi, parfois cassé à l'intérieur d'une même BD. Quel est le choix que vous utilisez, en tout cas pour ce nouveau travail? Et le titre, c'est quoi? C'est L'art de perdre?
7: Voilà, le titre, c'est L'art de perdre, l'adaptation d'un roman de Alice Zeniter, qui est un excellent roman que je recommande à tout le monde. Mon mode narratif, moi, c'est de faire quand même pas mal de cases, parce que je trouve que c'est une des choses vraiment très, très agréables en BD et qui est spécifique à ce médium. C'est le fait c'est les séquences narratives, les séquences d'images. Et donc, j'aime, en fait, quand c'est assez fourni et quand le mouvement que constitue la lecture d'une case après l'autre. C'est ce qui distingue la BD de l'art pictural à proprement parler.
5: Là, si je regarde sur votre feuille, je me permets de regarder votre travail, je vois un petit bonhomme avec un chapeau et en dessous, c'est marqué « silence mauvais ». Ça veut dire quoi? Qu'est-ce que vous imaginez?

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1: C'est ainsi que se termine ce Vivre ici à Angoulême. Ça fait du bien de découvrir tout ce savoir-faire. Nous étions à la Cité internationale de la bande dessinée et de l'image. Une bonne idée de sortie, pourquoi pas pour les vacances et même pour les week-ends aussi tout au long de l'année. Vivre ici, c'est un rendez-vous à retrouver sur ici.fr.
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1: Ici La Rochelle, bienvenue, il est midi. Les infos.
2: Depuis un mois, une technologie de pointe est fabriquée à Périgny, près de La Rochelle. Des implants intraoculaires pour corriger la cataracte, maladie de l'œil très courante passée 60 ans et qui donne l'impression de regarder à travers une vitre sale. L'usine Zeiss a été inaugurée hier, après 2 ans de travaux, mais la production a commencé il y a un mois. Gérard Paris, plus de 600 000 implants vont être fabriqués chaque année.
3: Oui, et la structure est même dimensionnée pour en produire plus d'1,5 million par an à court terme. Des implants intraoculaires, une technologie très avancée pour faire face au vieillissement du cristallin. Pour éviter qu'ils ne deviennent opaques, on peut aujourd'hui les remplacer par ces implants de nouvelle génération. Gilda Lorec, le directeur de l'usine Zeiss de Périgny.
4: Et on fabrique ici donc des implants qui permettent donc de remplacer ce cristallin par une lentille qu'on insère par une toute petite incision dans l'œil. C'est une chirurgie qui est très très courante maintenant, qui dure un temps opératoire de 15 à 20 minutes. On a des implants qui permettent, par l'opération, de corriger en même temps tous les défauts de vision des patients, c'est-à-dire la myopie, l'astigmatisme s'il y en a, la presbytie, en une seule fois.
3: Implanté en France, près de La Rochelle, ce site est stratégique pour l'entreprise allemande. Stéphanie Spenagel, la directrice opération de Carl Zeiss.
5: On a des productions partout dans le monde. C'est un des plus modernes sites qu'on a dans notre réseau mondial. Très important pour nous d'avoir ce site ici. L'équipe qui est là est très très expérimentée. Ça, c'est un gros atout pour nous aussi.
3: À Périgny, 300 salariés sont employés aujourd'hui par le groupe Zeiss et près de 500 à moyen terme.
2: Reportage de Gérald Parissa, retrouvé sur notre site internet, ici La Rochelle. Partout en France, des hommages vont être rendus à Liana. Les médecins légistes ont confirmé hier ce qui était redouté. Le corps retrouvé jeudi dans un silo à grains du Gers est bien celui de la collégienne de 11 ans née à La Rochelle. Dans le pays, l'émotion est vive. Des marches blanches et des rassemblements auront lieu ce week-end et lundi. Demain, à 10h, une marche blanche partira du parc de la Barbette à Saint-Martin-de-Ré. Lundi, des rassemblements prévus à La Rochelle, Rochefort, Angoulême et Cognac. Vous avez tous les détails sur le site internet d'ici La Rochelle. Ce matin, il y avait un rassemblement aussi en hommage à Livio, le petit garçon de 2 ans et demi mort il y a 2 semaines du côté de Surgères. Il était placé dans une famille d'accueil et il s'est noyé dans une piscine. Il n'était pas surveillé. 80 personnes se sont réunies ce matin devant les locaux de l'aide sociale à l'enfance à La Rochelle. La fête du port de pêche de La Rochelle est annulée. Le traditionnel grand banquet devait se tenir aujourd'hui, mais les conditions météo ne le permettent pas. Il y a eu de grandes rafales de vent ce matin qui ont endommagé les installations. Le public ne peut plus être accueilli en toute sécurité. La mairie a donc préféré annuler l'événement. Et puis battre le Stade français ce soir pourrait ne pas suffire. Les Maritimes disputent leur dernier match de la saison régulière de Top 14. Réception des Parisiens à Marseille de Flandre. Et pour atteindre la phase finale, ils doivent certes l'emporter, mais aussi croiser tous les doigts qu'ils possèdent. Car pour être bien classé, il faut espérer un faux pas du Racing sur la pelouse de Toulouse ou une défaite de Bordeaux face à Clermont. Toutes les rencontres se jouent ce soir à 21h05. Et si le scénario est compliqué, Nolan Le Garec a confiance en la solidité de son groupe.
6: Je pense qu'on a un groupe de caractère. Je pense que pendant l'hiver, on s'est pas trop caché derrière beaucoup d'excuses. On a baissé la tête, on a travaillé, on n'a pas eu grand chose pour nous à ce moment-là. Là, c'est de mieux en mieux. On a récupéré pas mal de joueurs. Notre rugby commence à être en place, on va dire. Donc, on est obligé d'avoir tout ce qu'on peut mettre sur ce dernier match. Comme tu l'as dit, on n'a pas forcément toutes les cartes, mais on en a. Je pense qu'en février, on aurait signé pour avoir quelques cartes en main sur ce dernier match. Je l'ai dit, à nous de faire notre match. Je pense qu'il y a peu de gens qui voyaient le Racing gagner avec 5 points la semaine dernière. Peut-être qu'il se passera encore des choses sur cette dernière journée. C'est la beauté de notre championnat. Donc nous, on se concentre sur ce qu'on peut maîtriser. C'est faire un bon match face au Stade français, qui a des choses à jouer aussi, qui vient avec des intentions, j'ai entendu. Donc à nous de répondre.
2: Nolan Le Garec, demi-mêlée internationale du Stade Rochelet. Il fera la charnière avec Antoine Astoy, Stade Rochelet, Stade français. Une rencontre à suivre en intégralité sur votre radio ici La Rochelle. Dès 20h50 pour l'avant-match avec Gérald Paris, c'est Didier Morin.
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2: La météo dans nos deux Charentes, le temps reste nuageux mais sec cet après-midi. Le soleil pourra même faire son apparition par moment. Côté température, il va faire entre 19 et 22 degrés. 19 à La Rochelle et Rochefort, 20 à Saint-Jean-d'Angély, 21 à Aulnay, Cognac et Ruffec, 22 à Angoulême. Il est midi 5. Merci beaucoup d'avoir passé cette matinée avec nous. Tout de suite, vous retrouvez Willy Rovelli.
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9: Bonjour, merci d'avoir choisi votre radio. Ici, c'est Willy vient déjeuner chez vous, numéro 1059.
10: Ah là là, ça filoche.
9: Bonjour la tribu.
10: Bonjour.
9: Alors, qui est là aujourd'hui? Nicolas Malabouf, notre enfant de la télé. Bonjour mon bon Nicolas.
11: Bonjour, bonjour tout le monde.
9: En jean, aujourd'hui il est en jeans.
11: Tout en
9: et Fabien Imo, notre geek. Bonjour mon Fabineux.
12: Bonjour Willy, bonjour à tous.
9: Et bienvenue à tous. Voilà, j'espère que vous avez fait une bonne semaine.
11: Excellent.
9: Voilà.
11: Excellent.
9: Tant mieux. On est samedi. Qui dit samedi dit le retour de vos petits amis. Tiens, aujourd'hui c'est la Saint-Claude.
12: Saint-Claude.
9: Claudie, Claudine, Claudette.
11: Ah
9: eh, voilà, donc on va faire toute l'émission comme ça, en parlant comme Claude François. Allez, on vous bat. Grand parti pour un nouveau numéro de votre grand talk show, pas comme les autres, le seul sur les ondes de la radio française à vous proposer de comprendre l'actu de deux manières, avec sérieux grâce à nos invités pour comprendre, et avec le sourire, avec nos chroniques. Alors notez bien nos dossiers du jour. D'abord, on va revenir sur les violences qui ont secoué pas mal de villes françaises le soir du sacre du PSG samedi dernier. Alors la France, championne d'Europe de casse, est-ce qu'on peut encore fêter une victoire sans tout péter? Bien, c'est ce qu'on va essayer de répondre à tout cela dans quelques petites secondes avec notre invité. Et à 12h30, notre coach diététicien.
11: Ah, on l'adore.
9: Ah oui, il est là, il est là, il est
11: beau,
9: déjà, il a mis
11: beau.
9: Une belle chemise aujourd'hui.
11: Chemise
9: Robin Le Puil, dit Robin Diète sur les réseaux sociaux. S'il avait été plombé, ce serait appelé bien sûr Robin Les Bons Tuyaux, mais là c'est Robin Diète. Il va venir avec nous, donc nous raconter l'actualité de nos assiettes de ces dernières semaines. Faut-il rendre obligatoire le Nutri-Score sur tous les paquets? Le 9 juin, c'est la journée mondiale du petit déjeuner. Alors c'est quoi un vrai petit déjeuner? Eh bien, toutes les réponses dans 20 minutes. Ça va Robin?
13: Ah, super, toi.
9: Bah, dis bonjour au moins, espèce
13: bonjour,
9: de mal élevé.
13: Sois poli.
9: Voilà, sois poli. Il est bien avec sa chérie qui l'engueulait il y a deux minutes.
11: Oui.
9: Et dis, t'es coiffé comme un con, qu'est-ce que c'est que ça? Donc elle est nerveuse. Hein,
13: Ça rigole pas à la maison. Hein.
9: Comment elle s'appelle?
13: Marion.
9: Non, Marion, elle rigole des fois, Marion? Non.
13: Bien sûr, elle est pas folle.
9: Ça va, Marion? Mais il est pas, il est moche à ce point-là. Il est bien coiffé, là, Marion.
13: Mais il a des épis.
14: Très bien.
9: Ça fait combien de temps que vous...
13: Ça fait 3 mois.
9: Ah, ah oui,
13: c'est tout récent.
9: C'est le début de la fin, là. Non,
13: mais ça gueule déjà au bout de 3 mois.
9: Ça gueule, c'est fini, là, bientôt. Allez, bien sûr, on parle de tout ça sur le groupe Facebook, mon Fabinou. Alors, comment s'appelle ce groupe?
12: Youpi la vie avec Willy Rovelli pour nous retrouver. La question du samedi. Selon la répression des fraudes, 40% des garages auraient des pratiques commerciales douteuses. Alors, et vous, on veut vous entendre. Avez-vous déjà été arnaqué par un garage? Racontez votre expérience. Alors, on a déjà pas mal de messages.
9: Ah bah oui.
12: Paul, j'en ai marre. Quand je vais au garage pour une vidange, ils trouvent tout le temps quelque chose. Genre, en plus, les bougies à changer, les essuie-glaces ou les pneus.
9: Faut changer la bagnole.
12: Et il y a Francis. Moi, j'ai un garagiste de toute confiance. Il n'y a pas que des escrocs.
9: Non,
12: nous nous connaissons depuis l'école.
9: Ah,
12: donc, continuez à réagir. On aime vous lire sur le groupe Facebook. C'est complètement gratuit. Youpi la vie avec Willy Rovelli.
9: 0810 055 056. Appelez vite aussi, mes amis. On vous attend. C'est la libre antenne du week-end. Vous faites tous partie de cette émission. Vous faites tous partie de cette tribu. 0810 055 056, vous passez dans quelques secondes et vous repartez.
11: Eh bien, Xavier Dupont de Ligonnès n'a pas été retrouvé, mais elle, la carte câble ne s'est jamais enfuie.
9: Ah,
11: elle vaut 100 euros et le tirage au sort, c'est demain en fin d'émission.
9: Merci beaucoup. Est-ce qu'on a tout dit?
11: On a tout
9: dit. Allez, chaque week-end.
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9: Bon, notre nouveau dossier, premier dossier. Bonjour, c'est Guir Lazeri.
15: Bonjour.
9: Bienvenue ici, mon cher Séguir. Vous êtes sociologue du sport au laboratoire Printemps et chroniqueur au magazine Le Nouvel Obs. Alors, samedi dernier, après le sacre du PSG, champion d'Europe de foot, pour la seconde fois, il y a des violences ont gâché la fête dans plusieurs villes de France. 890 interpellations, 570 gardes à vue, un mort, 219 blessés, sans compter bien sûr tous les dégâts matériels. Comment est-ce qu'on en est arrivé là, à votre avis, mon cher Séguir? C'est quoi toutes ces violences? Ça veut dire quoi?
15: Alors, il y a toujours plusieurs cas de figure. Hein.
9: Ouais.
15: Il y a l'idée que finalement, écoutez, le PSG maintenant est devenu quand même un club phare qui rayonne, alors qui s'est ancré localement, donc sur le territoire francilien, donc de toute l'Île-de-France, et puis qui rayonne aussi international. Donc, il a pris une dimension qui va mobiliser beaucoup plus de monde qu'au préalable qu'avant. Et notamment, le premier indice qu'on a, c'est quand même qu'il mobilise d'autant plus de personnes jeunes et masculines,
9: ouais.
15: Qui forcément est quand même sujet à beaucoup plus de, on va dire, de troubles, parce que c'est la jeunesse est une période dans laquelle on teste les normes, on éprouve les normes, donc on se confronte aussi beaucoup. Et c'est vrai que la question masculine aussi est très importante, parce que la socialisation masculine implique de manière déterminée, un peu, ouais, une forme de jeu de la confrontation aussi. Donc voilà, ces deux vecteurs-là, principalement.
9: Ces guires, ouais, là, ces casseurs-là qu'on a vus la semaine dernière, c'était pas des hooligans, comme on voyait dans les années 80, c'était qui?
15: Alors non. Alors c'est pas nécessairement des hooligans, hein, bien sûr, parce, ouais, que justement la question du hooliganisme en France a été plus ou moins réglée, hein, par plusieurs. Ça a mis du temps, ça a mis énormément de temps. Il y a beaucoup moins de hooliganisme qu'il y en avait par le passé, ouais, notamment à Paris. Hein, on parle à Paris parce que, ouais, si vous vous souvenez, une semaine auparavant, Nice, des supporters niçois avaient quand même saccagé une partie, enfin un tronçon du 10e arrondissement de Paris de manière assez brutale et violente. Donc on a un peu estompé cette idée-là à Paris, parce que Paris est devenu un grand club et c'était un peu une dégâts garantie pour que Paris aussi, que le Qatar aussi investisse à Paris, enfin qu'on fasse un stade beaucoup plus aseptisé, un public beaucoup plus aseptisé. Non, c'est qu'il va mobiliser des populations, alors très juvéniles aussi, qui vont, ouais, directement aller fêter ça dans des espaces où, face à elles aussi, il y a une gestion de la confrontation qui est peut-être un peu plus agressive que dans d'autres régions d'Europe, par exemple. Et, ouais, notamment qui se montre aussi parfois, qui fait une démonstration aussi de force, qui fait forcément génère de la confrontation aussi.
9: Et donc ces jeunes, c'est quoi? Alors c'est des jeunes qui se disent, voilà, moi je suis incompris le reste du temps, et là je profite de ça, de ces soirées, pour dire, voyez, on existe.
15: Non, alors effectivement, en fait, je pense pas qu'il y ait, c'est l'idée de profiter. Il y a pas d'opportunisme, à la violence. Hein. Il faut un peu désarçonner un peu cette représentation-là. Non, alors effectivement, on va mobiliser des jeunes qui effectivement sont socialisés dans des espaces où la violence, ou du moins la délinquance, ou le passage à l'acte est quelque chose de significatif. C'est-à-dire que ça fait partie de leur environnement social, et donc ils se sociabilisent à ce genre d'interaction. Et forcément, quand ils arrivent dans des espaces ou dans des endroits, dans des lieux où effectivement ils ont une confrontation directe ou autre, du coup ils vont directement passer à l'acte, parce que ils ont vécu dans une ambiance où la violence fait un peu partie aussi de leur quotidien, donc effectivement ça crée des tensions, ça c'est évident, mais néanmoins il y a aussi effectivement le choix que les autorités font de gérer ces espaces, ces violences-là. Si, par exemple, on opérait comme dans le pays du Nord, où justement on a quand même évincé énormément, on pourrait prendre le cas d'Arsenal, par exemple, qui n'a pas gagné, malheureusement. Pas malheureusement.
9: Oui, non, heureusement.
15: Désolé. C'est supporter Lensois qui parle. Mais en l'occurrence, effectivement, ils n'ont pas gagné, mais on a vu qu'il n'y avait pas de débordement, parce que l'Angleterre a fait un vrai travail de sensibilisation auprès des groupes sociaux qui constituent, le nouveau vivier. Et il y a un point très essentiel aussi qu'on ne prend pas en considération, c'est qu'on ne sait pas qui sont les nouveaux supporters. C'est qu'on a très peu de données sur vraiment le public en marge des gens très très actifs. C'est-à-dire que vous avez dans le stade des gens qui sont mobilisés en permanence dans le parcours du PSG, qui vont soutenir leur équipe, qui vont faire ça. Vous avez donc ce gros vivier-là, et puis après vous avez aussi une sensibilité à ce club qui est d'autant plus grande, donc avec des nouveaux individus qui débarquent, qui vont commencer à supporter ce club, alors de manière plus ou moins intense ou pas. Ouais. Et ça, pour le coup, on a très très peu de références et très très peu d'informations sur qui est ce nouveau public. Voilà. Et donc je pense qu'il faut vraiment faire un travail de prévention et de recherche chez ces publics-là pour adapter les situations et travailler en amont de ça.
9: Ça, c'est aussi quelque chose que doit faire le PSG, le club en lui-même.
15: Le PSG, dans l'absolu, non, je pense pas qu'il soit responsable de ces espaces-là, de ce public-là. Il est pas forcément déjà le PSG quand même a une tendance à aseptiser un peu le stade, c'est-à-dire que le PSG, son modèle quand même concrètement, c'est d'avoir un très grand stade avec un public familial, et surtout se prémunir de tout risque de violence. Donc si on fait effectivement, si on crée un public qui est effectivement plus familial, avec une socialisation beaucoup plus forte, avec des liens plus forts entre les gens, forcément il y aura moins de débordements, moins de risques de violence. Non, c'est vraiment, moi je pense, un vrai travail des politiques publiques autour de ça. Sachez que je ne remets pas en cause les policiers ou l'autorité des policiers. Hein. Le but, ce n'est pas d'incriminer les policiers, de dire qu'ils sont mal comportés ou je ne sais quoi. Non, le but, c'est vraiment de comprendre comment on doit interagir avec les publics. Bon. Et ce qui se montre, et ce qu'on voit, et ce qu'on peut voir dans les pays du Nord notamment, où vraiment tout ça a été plus ou moins évacué, il reste toujours encore des choses, mais où vraiment on a traité ce sujet, on a vu qu'ils ont travaillé déjà avec les groupes des supporters, ils ont travaillé avec le nouveau public, ils ont quand même moins, dans l'espace public, moins affiché cette sorte rapport de force, parce que effectivement, quand vous êtes, alors si on prend le cas, alors c'est un cas très spécifique, mais jeune de quartier qui effectivement est déjà stigmatisé dans sa vie sociale et qui arrive dans un espace où directement en face de lui, il y a des forces de l'ordre qui sont extrêmement présentes et tout. Ouais. Forcément, il y a un jeu de défiance qui se fait. Et quand vous êtes d'autant plus jeune dans une culture masculine qui est aussi qui provoque un peu de la confrontation, bah effectivement, les choses forcément vont pas forcément
14: très bien se dérouler.
15: Donc je pense qu'il faut vraiment effectivement, il y a vraiment un travail de recherche à faire, un travail de socialisation, un travail de dialogue vraiment très important à faire des autorités avec vraiment le public et ces espaces.
9: Et à faire très vite parce que le mondial de foot arrive, ça serait bien qu'on puisse faire la fête sans chaque fois se casser la gueule. Quoi. Merci infiniment à Ségir Lazeri, donc sociologue du sport et au laboratoire Printemps et chroniqueur au magazine Le Nouvel Obs. On parle de quoi avec toi dans un instant, mon Fabinou ?
12: L'actu web, la plateforme Uber a dévoilé cette semaine les objets les plus insolites oubliés lors d'un trajet avec un chauffeur
9: ça
12: privé.
9: J'aime bien, ça
12: c'est pas mal, ça vous plaît.
9: 0810 055 056, venez appelez-nous et puis on parle de tout ce que vous voulez juste après. Cœur de loup.

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1: Très sympa, Philippe.
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1: Regardez, il est là, Fabien et moi, 12h18. Ça va, mon Fabinho?
3: Ça va très bien.
1: Alors,
3: il est l'heure de la mise à jour, toute l'actu web de la semaine. On se connecte sur la plateforme de VTC Uber, qui, comme chaque année, a dévoilé cette semaine les objets les plus insolites oubliés lors d'un trajet. Donc, une pensée pour tous ces chauffeurs privés, car parfois, ils font de drôles de découvertes sur les banquettes arrière de leur bagnole. A été retrouvée cette année une prothèse de jambe.
4: Mais non,
1: oui, ça,
3: franchement, ça, c'est pas le pied. A été retrouvée également une boîte de laxatifs.
1: Ah oui,
3: un chien.
1: Oui.
3: Deux barbecues, un scénario de film et aussi 15 claviers d'ordinateur.
1: Mais qu'est-ce que c'est ?
3: Pourquoi ? Alors, classement complètement dingue encore une fois, tous ces objets ont été rendus bien sûr à leur propriétaire, précise Uber. Parmi les clients, tiens, les plus têtes en l'air, la plateforme révèle que ce sont les Grenoblois qui proportionnellement sont ceux qui oublient le plus d'objets dans les voitures, et les villes d'Angers et d'Amiens complètent le podium. Toujours dans l'actu web de la semaine, une vieille dame originaire de Paris a fait le tour du web cette semaine. Vous l'avez vu après la victoire du Paris Saint-Germain en Ligue des Champions le week-end dernier. Je vous présente Mireille, 90 ans. Après la victoire du PSG, Mireille en fait était dans les rues de Paris. Elle voulait rentrer chez elle après avoir fait ses courses. Et là, elle s'est retrouvée sans le vouloir entre les jeunes supporters qui faisaient la fête et les gaz lacrymogènes des policiers. Résultat, les jeunes ont protégé Mireille et ils l'ont raccompagnée chez elle. Un geste qui a touché Mireille. Écoutez-la.
5: Je leur demande de m'aider. Mais oui, mamie, on va vous aider. Qu'est-ce qu'on peut faire ? On ne peut pas être plus serviable et bon. Il y en a un qui me dit, mamie, est-ce que vous me permettez de vous faire un câlin? Mais oui, moi aussi, je veux vous faire un câlin.
1: Voilà.
5: Bien sûr.
1: C'est les supporters qu'on aime bien.
3: Ben voilà, il faut pas mettre tout le monde dans le même panier. Mireille a volé la vedette aux joueurs du PSG cette semaine. Elle était dans tous les médias, comme quoi il n'y a pas d'âge pour faire le buzz sur les réseaux sociaux. Direction maintenant l'Allemagne. Là-bas, une autre vieille dame a fait le buzz cette semaine.
1: Angela Merkel?
3: Non. Une femme s'est fait flasher avec son déambulateur à 34 km/h.
1: Elle a débridé le truc, non? Ça va si vite.
3: Alors, petite explication, en fait, c'est une camionnette qui a été flashée en excès de vitesse. Mais coup de chance pour le conducteur, la femme est passée au même moment avec son déambulateur cachant la plaque d'immatriculation du véhicule. Non, mais il faut se méfier des radars, parce qu'aux États-Unis, une conductrice amputée de la main droite a reçu une amende pour avoir tenu son téléphone cette même main.
4: Comment c'est possible?
3: C'est le radar, qu'est-ce que vous voulez que je vous dise? Fin d'e-game, je passe la main. Allez.
1: Merci beaucoup.
3: Il se passe des choses.
4: Pour repasser les vitesses, c'est compliqué.
6: Automatique.
1: Merci beaucoup. Merci infiniment. On a parlé sur un jingle, c'est ça qu'on a fait jusqu'à présent. Très bien. Ça fait que 1060 émissions qu'on est là. On apprend le métier, doucement. On tâtonne. On essaie des trucs, on va voir. Est-ce que Christophe est avec nous? Ça va,
7: Allô.
1: Allô. Comment vas-tu?
7: Comment tu vas?
1: Et toi, tu vas bien?
7: Bah, écoute, ça va. En fait, depuis que je t'entends, ça va très bien. Je passe donc en fait un coucou à Fabien qui est de Rouen.
1: Oui.
7: Alors que moi, j'étais de Rouen et puis là maintenant, je suis sur Évry.
1: D'accord.
7: 91.
1: Très bien. Tu voulais nous parler de la victoire du PSG justement?
7: Oui, c'est ça. En fait, moi, j'aime le PSG. Enfin, je supporte le PSG depuis, 32 ans.
1: Ah oui, bien.
7: Voilà. Donc, en fait, je suis né déjà à la base, 92, Neuilly-sur-Seine.
1: Oui.
7: Tu vois.
1: Oui.
7: Et donc, moi, j'ai grandi
1: avec le PSG. Voilà. Donc là, t'es content.
7: L'époque, en fait, qu'on boirait et tout ça. Ouais. Tu vois.
1: Donc là, t'es content, là. Tu es content de la victoire, là.
7: Oui. Voilà. Mais après, voilà. Je pousse donc, en fait, un coup de gueule.
1: Vas-y, vite.
7: Et qu'on manifeste et qu'on soit content, ok.
1: Oui.
7: Et qu'on casse, non.
4: Non, tu regrettes ces violences. Par contre, non.
7: En fait, toutes les personnes qui cassent, c'est des faux supporters.
1: Mais oui, bien sûr.
7: voire même des en fait black box, ouais. Et comme c'est passé pour les en fait gilets jaunes.
1: Ouais.
7: Voilà.
1: Bon, moi je suis d'accord avec toi, mon Christophe. Je pense qu'il faut pas faire, faut faire la différence entre les supporters et ceux qui viennent tout péter, parce que je sais que c'est pas les mêmes.
6: Et le plus triste, c'est si le PSG avait perdu, il y aurait eu quand même la
1: même
6: casse,
1: même c'est un prétexte. Exactement, mais c'est un prétexte. Merci mon Christophe d'être passé. Et vive le PSG, bien sûr. Là on a évoqué ça, mais bravo.
8: Bah oui, bravo
1: et pour les fans de foot, je sais que vous êtes ravis. Et vive les Bleus, parce que ça, ils vont jouer bientôt la semaine prochaine. Oui, ça
6: démarre. Sénégal.
1: Voilà, c'est ça. Tu repars avec ta sélection
6: pour la carte carburant de 100 euros. Et si tu perds, ne casse pas tout, Christophe.
1: Ah non, tu casses pas. Non. Personne casse rien. Vous me cassez les pieds les deux là, mais ça je suis habitué. Dans un instant, on vous présente un invité pas banal, parce qu'on aime vous inviter. Vous pouvez présenter des invités.
6: Pas banal.
1: Mais d'abord, on va écouter Alex Varenne.
8: Ah oui.
1: Ah là, il est bien, Alex Varenne, avec Favorite Dream. Bon, il est là.

0: plus. Merci, c'était le titre. Ça m'évitera de le dire. Au revoir, Alex. Très sympa, Alex.
1: Toujours gentil.
0: Très sympa.
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0: Allez, comme promis, place à la personne pas banale du samedi. Bonjour, Louis Cascarino.
3: Bonjour, oui.
0: Bienvenue ici, mon cher Loïc. Alors, vous êtes le directeur sportif monde du Chase Tag. Alors, en un mot simple, c'est quoi le Chase Tag? C'est trop génial.
3: En un mot, ça va être un peu long, peut-être course-poursuite.
0: Ouais.
3: C'est le jeu du chat et de la souris voilà. Dans une arène de 12 mètres par 12 mètres. On va dire le jeu du chat et de la souris en mode extrême.
0: Voilà, c'est le chat perché.
3: Exactement. Voilà.
0: Ouais. Et là, aujourd'hui et demain, à Évry-Courcouronnes, dans le 91, il y a donc les championnats du monde de chats, c'est ça hein. En gros.
3: C'est ça, on a les meilleures équipes au monde qui s'affrontent tout ce week-end.
0: Voilà, c'est génial. Là, vous commencez là à 13h, dans une petite demi-heure, c'est ça?
3: C'est ça, je me suis fait tirer en dehors de la salle pour répondre
0: voilà.
3: À l'interview.
0: Bah, c'est super
3: on
0: sympa.
3: On vient d'ouvrir les portes.
0: C'est adorable. Bon, je ne vais pas vous embêter longtemps, mais en gros, voilà, ça va se passer comment là, les épreuves, c'est quoi? C'est une équipe contre une autre équipe? Comment ça se passe?
3: Exactement, un match de Chessac, c'est deux équipes de 6 joueurs qui s'affrontent,
0: ouais.
3: Un contre un dans le quad. Et en fait, c'est des manches de 20 secondes. On a 16 manches qui s'enchaînent. À la fin des 16 manches, c'est l'équipe qui a marqué le plus d'évasion. Donc une évasion, c'est un point, c'est 20 secondes sans se faire toucher,
0: ouais.
3: Qui remporte le match.
0: Ah,
3: donc aujourd'hui, on a le groupe A, le groupe B. En ouais. Division mixte, demain la division féminine et demain soir les finales mixtes.
0: Les finales.
3: Avec ces équipes-là pour déterminer le champion du monde féminin et le champion du monde mixte.
4: Ah, mais c'est dingue.
0: C'est trop,
4: mais
0: alors, trop bien.
4: Vous en vivez ou c'est un loisir?
3: Alors, au niveau athlète, on est au tout début du sport. Le sport a moins de 10 ans, donc il y a des cash prizes, mais c'est pas encore assez pour en vivre, pour être honnête. Moi, c'est mon travail à temps plein. Je suis vraiment concentré sur le développement des clubs à l'échelle internationale.
0: Voilà, parce que là, donc c'est la 7e édition, hein, c'est ça, des championnats
3: c'est
0: du monde.
3: C'est la 7e édition, tout
0: voilà.
3: À fait.
0: Voilà. Donc c'est un sport qui tranquillement commence à prendre en France, hein, c'est ça. Et ça vient d'où à la base?
3: Alors à la base, c'est deux frères qui ont la cinquantaine qui jouaient dans leur jardin. Le fils d'un des deux était obsédé par le jeu du chat et en grandissant, l'adolescence faisant, il avait envie de savoir qui était le meilleur entre le papa et le fils.
0: Oh, c'est trop
3: donc,
0: bien.
3: Ils ont commencé à créer un système de règlement. Ils ont fait des petits meet-up, des rassemblements dans des parcs à Londres. Et ensuite, ils ont fait un premier événement, ils ont loué une salle, ils ont voulu faire une sorte de prod télé. Et donc là, ça a tout de suite pris, ça fait des millions de vues sur les réseaux, tout de suite ça a pris de l'ampleur. Et donc en fait, ils se sont dit, il y avait quelque chose à creuser.
0: Bon.
3: Et à partir de là, ça a popé. Le premier pays qui a pris une structure et qui s'est implanté, qui s'est impliqué vraiment, c'est la France.
0: Ouais.
3: Donc aujourd'hui, il y a zéro club en Angleterre. Par contre, on a une quinzaine de clubs en France qui.
0: C'est trop bien.
3: Qui performent.
0: C'est trop. Et donc on est bon. Alors on est bon. On est les Français. Enfin, je dis on. Les Français. Oui. C'est
4: vous,
0: une fois qu'on est bon, on dit on. Et quand on n'est pas bon, on dit
3: c'est
0: la France.
3: Ça.
0: Alors la France.
3: Mais
0: on est bon. Est-ce qu'on a nos chances?
3: On est parmi les meilleurs au monde. Les quatre dernières finales du championnat du monde, c'est France-États-Unis à chaque fois. La France a gagné deux fois, une fois en mixte, une fois en féminin. Et les États-Unis ont gagné deux fois en mixte.
0: Bon, bah, et alors, si par exemple, il y a des auditeurs parmi nous, là, qui ont envie de s'y mettre, il y a quoi? Il y a une fédération? Enfin, vous, on peut faire quoi, par exemple, avec.
3: On n'est pas sur un système fédéral comme des sports. Comme c'est un sport nouveau, c'est vraiment différent le fonctionnement, mais on est plus proche, par exemple, du fonctionnement de l'Aerox ou du CrossFit. On a des clubs qui sont dans pas mal de grandes villes. On est en région parisienne, on est à Lyon, on est à Roubaix. C'est des clubs affiliés, qui donnent des cours. Donc aussi, on était vers Toulouse, vers Bayonne, Poitiers ou autre. Et donc, on peut rejoindre les cours, faire des cours collectifs, des cours particuliers, des clubs qui font des anniversaires enfants. Et ensuite, quand on s'y plaît et qu'on a envie d'aller plus loin, on peut rejoindre les réseaux compétitifs, d'abord en individuel, puis en équipe, espérer atteindre les championnats du monde.
0: Et c'est quoi la principale qualité alors qu'il faudrait avoir pour être bon au chess, tac, c'est quoi?
3: La lecture de jeu, être capable de tenir sous la pression.
0: Ah.
3: Et il est capable de lire son adversaire. Ça ressemble beaucoup aussi au sport de combat, à la boxe. Il faut être capable d'anticiper, lire la trajectoire, lire la distance. Pour pouvoir plonger au moment et assurer la touche. Parce que 20 secondes, c'est
0: ça va
3: très long quand on sert pour suivre, mais c'est très court quand on
0: poursuit. Exactement. Bon, bah, c'est donc ce week-end les championnats du monde donc, qui ont lieu à Évry, hein, c'est ça hein.
3: Exactement,
0: mon cher Loïc.
3: De Grand Paris,
0: voilà, directeur sportif monde du Chase Tag, donc c'est les championnats du monde de chat perché. Vive
4: bravo,
0: la France. Voilà, on vous soutient, hein. Soyez bon. Merci infiniment, mon cher Loïc, d'être passé nous voir. Vous aimez être ici?
4: Ah oui.
0: Vous aimez la pub?
4: Ah bah oui.
0: Et,
4: bah,
0: et juste après, ça sera les infos pratiques près de chez vous avec le ICI Express.
4: Chouchou.
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9: Et comme tous les jours, vous pouvez nous laisser un message sur notre répondeur pour annoncer votre manifestation. Ça se passe au 05 46 41 01 01. On s'écoute, tiens, le message de l'hippodrome de la Perroderie à Gémozac.
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9: Et si vous aussi, vous voulez annoncer votre événement, vous nous laissez votre message au 05 46 41 01 01. 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
0: Partons gaiement vers la deuxième demi-heure de votre talk show du samedi. Alors ici, c'est comme le talk show de Léa Salamé qu'à l'époque.
11: Mais non, pas pareil.
0: Sinon, c'est la même chose. Dans un instant, on va recevoir Robin Diette, notre diététicien, qui est notre coach, qui va nous parler de l'actualité de notre assiette. Et votre tribu est là, bien sûr, notre enfant de la télé, Nicolas Malabeuf, et Fabien Hémot, notre spécialiste web. Pour réagir sur tout ce que vous entendez dans cette émission, mes amis, sur le groupe Facebook.
12: Alors, c'est gratuit, hein. Youpi, oui. La vie avec Willy Revelli pour nous retrouver la question du jour. Selon la répression des fraudes, 40% des garages auraient des pratiques commerciales douteuses. Alors, est-ce que vous êtes déjà fait arnaquer? Alors, on a beaucoup de messages. Elodie, le garagiste voulait me changer la courroie, une autre pièce pour 1000 euros.
0: Ah, oui.
12: Je vais voir un autre garage pour un deuxième avis. C'est juste le bouchon du radiateur à changer pour 20 euros.
0: Ah, il était bon, là. Bien essayé.
12: Plus gros, plus ça passe. Géraldine, moi, mon garagiste, avec un oublié de fermer mon capot.
0: Oh, bah, oui.
12: La base.
0: Oh,
12: bah, et Damien, moi, je vais dans un petit garage de campagne. Il est réglo, oui, et ne tente jamais de m'arnaquer. Voilà, faut pas mettre
0: bien
12: tout le monde
0: sûr,
12: non plus dans le même panier.
0: Évidemment, tous les garagistes sont pas des malfaisants. C'est pas du tout ce qu'on dit. Donc, on rigole un petit peu avec là-dessus.
12: Voilà. Donc continuez à réagir sur Facebook pour nous retrouver. C'est complètement gratuit. Vous tapez Youpi la vie avec Willy Rovelli.
0: Voilà, 0810 055 056. Appelez-nous. Tiens, si vous êtes fait arnaquer par votre garagiste, on fera rien. Mais c'est juste pour qu'on se moque un petit peu de vous. 0810 055 056 et vous repartez avec quoi?
12: Et nous, c'est tout sauf une arnaque. 100 euros de carburant sont en jeu.
1: Ah, oui.
12: Ils sont pour vous.
0: Merci mon bon Nicolas. Mais d'abord, si vous n'avez pas suivi l'actu, pas de panique, l'actu vous suit. Il est temps pour moi de mettre
1: les points sur les i.
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0: Et on commence avec un point Patrick Bruel.
13: Alors, regarde.
0: Ma bite. Cette semaine, on a appris que le chanteur aime se promener nu dans les coulisses de ses spectacles et que le surnom donné par ceux qui voyaient son entrejambe était Baba ou Demi Baguette. Voilà, Demi Baguette, vu le nombre de plaintes, hein, c'est une tradition. Voilà, au vu de la tournure de sa carrière, Demi Baguette bien cuite. Bien cuite. Parce qu'il y a un paquet de femmes qui ont son quignon au travers de la gorge. Hein. Avec Patrick Bruel, utilisait même son zboub comme pied de micro.
12: Enfin,
0: à vérifier quand même. Bernadette Chirac est morte. Mauvaise nouvelle pour Jacques. Et qui va devoir faire gaffe désormais quand il draguera de jolies femmes anges. Bernadette Chirac qui a demandé à être incinérée puis rangée dans son sac à main. Télévision, dans l'émission Appel à témoins de Julien Courbet sur M6, un prêtre d'y avoir confessé Xavier Dupont de Ligonnès. Mais petit problème, c'était ni un prêtre, ni Xavier Dupont de Ligonnès. Voilà, Julien Courbet, victime d'une arnaque, le comble. Putain, un faux prêtre, on nous avait déjà fait le coup avec l'abbé Pierre. Christian Chenet, le doyen des médecins français, est mort. Il continuait d'exercer à 104 ans. Et oui, c'était lui le fameux docteur Maboul. Bien, c'est à 104 ans, il n'a pas été foutu de diagnostiquer qu'il allait mourir, c'est que c'était pas un si bon médecin que ça, l'autre. 104 ans, c'est ce qu'on appelle appelle un sacré dépassement d'honoraire. La demeure de Jean-Marie Le Pen à Saint-Cloud, la demeure de Montretout est en vente. Montretout, l'autre surnom de Patrick Bruel. Aux États-Unis, un chat qui s'était caché dans un carton a été expédié par erreur à 1000 km de chez lui par Amazon. Un chat expédié dans un carton en Chine, ça s'appelle Deliveroo. À Meaux, un homme condamné à 6 mois de prison avec sursis pour s'être masturbé sur le quai d'une gare pendant 1h30.
12: Voyons.
0: Eh oui, encore un drame du retard des trains. Bah, faut bien s'occuper, ils sont malins. 1h30, là, c'est... La SNCF, même les éjaculations arrivent en retard. Enfin, la question du jour. Aux Pays-Bas, Haribo rappelle des bonbons après une contamination au cannabis. Est-ce que c'est parce que Haribo, c'est beu la vie? Eh ben, vous avez 2 heures. Malheureusement, dans 208 jours, c'est fini 2026.
12: Bravo.
0: Ah, bah dis donc,
12: c'est des trucs incroyables.
0: 1h30.
12: Waouh. C'est un sport.
0: Quel homme. Franchement, ça fait rêver. Nous, on n'a qu'un pas.
12: Oh, bon. Ah non. Cumulé. Et encore.
0: Sur 6-7 mois. Voilà. Bon, écoutez, je sais que vous n'allez pas bien.
12: Vous
0: n'avez pas le moral. On a la solution pour vous. Écoutez-moi, si vous n'allez pas bien, arrêtez tout. Quand je vous dis à vous, vous allez me faire un palabapapala et ça ira mieux. Tiens, vas-y, écoute ça.
12: On n'est pas bien.
0: Je vous l'ai dit, un palabapapala, vous écoutez votre radio ici et tout de suite ça va beaucoup mieux. Dans un instant, Robin Dieck.
12: Ah oui.
0: Mais d'abord Zazie avec Zen. Voilà, soyez zen avec nous.

0: restons zen. Vous êtes sur votre radio ici, il n'y a aucune raison de s'énerver. Allez, hop. Pas s'énerver pour un rien.
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0: Allez, ouvrons notre nouveau dossier. Bonjour Robin Lepuil.
3: Bonjour.
0: Alors Robin Lepuil, Robin Diète sur les réseaux sociaux. On vous retrouve de temps en temps dans cette émission pour faire ensemble le point sur l'actualité dans nos assiettes, l'actualité de ces dernières semaines. Et on va commencer, mon cher Robin, par cette pétition lancée par l'Académie de médecine qui réclame l'obligation du Nutri-Score sur les paquets. Ah oui. Ah oui. Ça, c'est pas mal. D'abord, un petit rappel, Robin, c'est quoi le Nutri-Score pour les 2-3 personnes qui ne le savent pas?
3: Le Nutri-Score, c'est un score, du coup, qui indique... 6 pour 100 grammes d'aliments, c'est basé en fait sur l'apport en calories, combien il y a de graisses saturées, de sucre, de protéines, c'est basé là-dessus.
0: C'est plutôt fiable comme truc, je veux dire, ou si je vois un Nutri-Score A, je peux m'en piffrer ou...
3: Basé sur 100 grammes d'aliments et c'est un peu là où il faut faire attention, c'est qu'il y a des aliments, on va en manger beaucoup plus que 100 grammes, d'autres on va en manger beaucoup moins. Et surtout, ça prend pas du coup en compte tout. Ça prend en compte un élément précis qui est intéressant, mais ça prend pas en compte le degré de transformation. Ça prend pas en compte la qualité des aliments qui a été utilisé au final. Donc c'est un indicateur intéressant, mais qu'il faut pas prendre de manière isolée.
0: C'est quand même mieux de prendre plein de A que plein de E.
4: Je prends que du E, moi.
0: Tu prends que du E, ça se voit. T'inquiète pas. Toi, tu as un Nutri-Score, mais Z. Donc c'est mieux quand même de prendre du A que du E. Mais bon, voilà, faut pas s'empiffrer non plus.
3: Oui, après, les industriels, ils ont bien compris comment faire passer, augmenter la note artificiellement en ajoutant un peu des fibres, des éléments isolés, en fait, et en dénaturant les aliments, les produits, en les restructurant. Et en fait, on perd un peu tout ce qui est intéressant parce qu'on vient juste prendre des éléments isolés pour reconstituer quelque chose et artificiellement augmenter la note.
0: Et c'est quoi la classification Nova? Alors, c'est quoi ce truc Nova?
3: Justement, c'est là où je pense que c'est intéressant d'associer à la fois Nutri-Score et classification Nova, parce que la classification Nova, c'est purement le degré de transformation. Donc il y a 4 niveaux, 1, 2, 3, 4, en fonction de est-ce que c'est brut, est-ce qu'il y a quelques éléments, un peu de sel, un peu, voilà, que c'est pas une vraie transformation, est-ce que c'est un peu transformé et puis est-ce que c'est ultra transformé. Et donc dans cette optique-là, de manière pratique, parce que pour les gens, ça commence à faire beaucoup d'indicateurs, il y a une application que j'aime bien, que je trouve vraiment pratique, c'est Yuka. Tout le monde connaît, ça marche pour les cosmétiques, ça marche pour tout, et ça donne une note, et souvent ça précise ce qui est problématique ou non, et je trouve que c'est le plus facile.
4: Bon. Juste avec Yuka, on scanne avec son téléphone portable, voilà le code barre, et on nous dit voilà le Nutri-Score. Et si
3: exactement,
4: c'est bon,
3: ça donne plein d'indicateurs.
0: Très bien, merci beaucoup, mon cher Robin. Deuxième actu de nos assiettes de ces dernières semaines, des chercheurs alertent sur les dangers du protéiné. C'est vrai que c'est un petit peu la mode, on voit des produits protéinés, tout, il y a tout est ultra protéiné maintenant. Du coup, c'est quoi ils disent faites gaffe, parce que si on en bouffe trop, si on mange que des trucs protéinés, ça peut être dangereux. C'est ça le...
3: En fait, c'est ce qu'il y a, c'est pas parce qu'un produit protéiné, il est forcément mieux que la version qui est pas protéinée, parce que déjà pour le rendre protéiné, c'est dire qu'on a ajouté des choses dedans, et c'est pas dit que ce soit forcément des choses qui soient saines qu'on a ajoutées dedans. Souvent, ils ajoutent des édulcorants, ils ajoutent plein de conservateurs, d'additifs, ils ajoutent plein de choses. Et aussi, on n'a pas tous un besoin en protéines qui est forcément hyper important. Quelqu'un qui est sédentaire, se gaver de produits protéinés, ça lui sert à rien, il va pas avoir besoin de toutes ces protéines, donc... Il va juste avoir d'autres problèmes de santé associés à la surconsommation de protéines, en plus des problématiques qu'ils peuvent avoir à tout ce qui est plein d'édulcorants et d'additifs.
0: Et puis il y a donc les chercheurs disent c'est bien de manger protéiné, mais n'oubliez pas les fibres. C'est pareil que les fibres sont assez souvent sous-estimées. Où est-ce qu'on trouve des fibres, Robin?
3: En soi, on en trouve dans les fruits, dans les légumes, on en trouve dans les céréales complètes, on en trouve dans tout ça, mais la base, les fruits.
0: Chez fruits aussi, il y a la fibre, mais c'est pas la même, on est d'accord. Je demande.
4: Franchement, vous êtes pointu sur tous les sujets, vous.
0: Non, mais une bonne assiette, elle doit être composée de quoi? Protéines, fibres, et puis
3: C'est ça. Il faut qu'il y ait une portion de légumes pour amener les fibres, un peu des vitamines, des minéraux, une portion entre guillemets de féculents, de glucides avec du riz, des pâtes, peu importe. Une portion de protéines, que ce soit du poisson, de la viande, du poulet, ou même pour tout ce qui est végétarien, des légumineuses comme les lentilles, les pois, etc. Auquel on peut ajouter une bonne source de graisse comme de l'huile d'olive, de l'huile de colza, des choses comme ça. Et là, on a quelque chose qui commence à être plutôt
0: pas mal. La dernière fois, Robin, il était venu à la cantine avec moi, il m'avait engueulé, c'est que j'avais pas pris de glucides. Donc il m'a dit, rajoute des pâtes. Donc hop, t'as trait de pâtes.
3: Ouais, surtout pour toi quand il fait du sport, quoi.
0: C'est bien. Précise-le, tu peux le redire. Ça se voit moins, mais effectivement, je fais du sport aussi. Troisième actu dans nos assiettes, mardi 9 juin, mardi, c'est la journée mondiale du petit déjeuner. Vous voyez des bois, j'en ai à la con tout le temps. Un bon petit déjeuner, c'est quoi? Il doit ressembler à quoi un bon petit déj? Moi, je suis très salé, j'aime bien le salé, moi.
3: Ok, bah si t'es salé, bah par exemple des avocados toast avec des œufs, ça peut voilà,
4: du bacon, voilà. Ouais, un peu.
3: Bah pourquoi pas, après pourquoi voilà, pas.
0: Attention,
3: en quantité modérée, voilà.
0: Voilà.
3: C'est ça. Mais donc c'est toujours la base, avoir entre guillemets ces glucides, que ce soit des flocons d'avoine, que ce soit du pain, que ce soit un fruit, peu importe, associé avec si possible quelque chose qui va amener un peu des protéines, que ce soit du fromage blanc, des fruits oléagineux, de la purée d'amande, des choses comme ça.
0: Oui, pain au chocolat, non, moins.
3: Moins, voilà,
4: un seul, c'est la quantité.
1: Moi, le matin, je ne mange jamais. Est-ce que je vais vivre longtemps quand même?
3: Ce qui compte, c'est pas un seul repas, voilà. C'est pas que ton petit déjeuner. C'est faut voir le reste de ta journée, faut voir ton hygiène de vie, combien de temps tu dors.
4: Pas terrible. Pas terrible.
3: Donc c'est plus global que ça. Mais pour moi, un petit déjeuner, c'est quand même intéressant à prendre.
0: Voilà, un petit déjeuner. Donc là aussi, on fait gaffe aux cochonneries sucrées qu'il y a partout. Voilà, c'est ça le problème. Tiens, une dernière question. Là, il fait chaud. C'est quoi le truc à privilégier là quand les températures remontent en été, qu'est-ce qui est bien?
3: Bah c'est ça, faut boire, mais il y a pas que l'eau, il y a aussi tout ce qui est électrolytes, minéraux comme le sodium, etc. Donc faut voilà, parce que quand on transpire en fait on le perd dans la transpiration. Voilà, notamment. Donc c'est intéressant de manger un peu plus salé, de manger des fruits, des légumes, parce qu'en plus c'est riche en eau et c'est aussi riche en minéraux et en plus en vitamines. Et vu qu'on mange pas forcément tous suffisamment de fruits et de légumes.
0: Alors moi j'aime bien la pastèque. Il y a plein d'eau dans la pastèque.
4: La pastèque, c'est très bien.
0: La pastèque.
4: Le melon aussi, c'est bien.
0: Ah, j'adore tout ça. Moi pastèque, melon, régale-toi. C'est ma passion. Merci mon bon Robin. Donc comment c'est les réseaux sociaux, comment s'appelle, comment
3: Robin Diet, R-O-B-I-N-D-I-E-T, tout simplement.
0: Tout simplement. Merci.
1: Quand Robin vient, j'ai pas trop le moral parce que je fais tout le contraire de
0: tout le contraire. Rien ne va.
4: Tu vas te mettre un beau flocon d'avoine.
0: Merci beaucoup. Reviens, Robin, quand tu veux pour le martyriser encore. Merci beaucoup. Merci.
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0: Qui est là? Evelyne ou Emeline? Evelyne, ça va, Evelyne?
5: Ça va, très bien.
0: Ah, bienvenue ici, ma chère Evelyne. Tu nous appelles d'où?
5: De Pitre, en Normandie.
0: Normandie, le pays de Fabien. Ah oui. Décidément, la Normandie est très
4: en forme. On cartonne en Normandie.
0: Tout le temps.
4: Je crois qu'on est diffusé là-bas. Ça me semble bizarre.
0: Est-ce qu'il y a d'autres gens qui nous écoutent ailleurs en France? Appelez-nous. 0810 055 056. Je suis très inquiet. Ou alors, nous sommes sur ici Normandie, ce qui est très bien. On adore nos amis d'ici Normandie. Attention.
5: Bien sûr.
0: Évidemment. Tu voulais réagir sur les mécaniciens, je crois, c'est ça?
5: Oui,
0: vas-y.
5: C'est bizarre parce que vous parliez d'assiettes, de déjeuner, de repas.
0: Oui.
5: Eh bien moi, j'ai amené ma voiture chez le garagiste pour une révision. Et lorsque j'arrive le soir, il me dit, vous faites des provisions? Des provisions. Alors il sort le filtre à air, un sachet, et il me dit, il y a un petit animal qui avait trouvé un endroit pour faire ses réserves.
0: Voilà.
5: Le filtre à air était plein de graines.
0: Ah, de graines. De graines, trop mignon. Et on sait
5: une
0: c'était quoi
5: de graines.
0: C'était qui? Un oiseau.
5: On n'a jamais su qui avait fait ses provisions.
4: Un bon jeu.
5: Il a dû être déçu en revenant parce que les provisions avaient été
0: enlevées.
5: Non pas mangées, mais enlevées.
0: Ah là là là là. Il est sympa ton garagiste sinon, à part ça, tu le connais bien?
5: C'est quelqu'un. Je le connaissais bien, il a pris sa retraite.
0: Mais tu avais confiance en lui?
5: C'était un petit garage de village.
0: C'est très bien. Non, mais et évidemment, on le redit, tous les garagistes sont pas des voleurs, hein, d'accord? Bien c'est sûr. Juste parce qu'il y a cette répression des fraudes, donc il disait que 40% des garagistes,
4: des pratiques commerciales
0: un peu douteuses. Et donc on voulait un petit peu rigoler là-dessus, mais évidemment, on met pas tout le monde.
4: Il y a des professionnels également.
0: Et Evelyne, c'est quoi là?
5: Le métier qui a des brebis galeuses.
0: Bah évidemment. Écoutez, nous, on est les brebis galeuses de ce métier, par exemple. Par exemple, nous trois, on est les escrocs. Voilà, évidemment. Bon, Evelyne, tu vas faire quoi là maintenant? Dès que tu raccroches, tu vas faire quoi? J'ai envie de savoir.
5: Préparer le repas.
0: Préparer le repas. Donc, t'oublies pas, protéines et des fibres. Et des fibres et des glucides. Beaucoup, voilà. Enfin, pas trop non plus, sinon un peu. Mais voilà, mais un petit peu quand même.
4: Ça, c'est bien résumé.
0: C'est bien résumé.
4: On comprend au moins.
1: Evelyne, on te rappelle peut-être demain en fin d'émission pour la carte de carburant.
0: On t'embrasse fort, Evelyne.
5: D'accord.
0: Merci, Evelyne. Prends bien soin de toi. Au revoir, Evelyne. Merci beaucoup. Allez hop, jingle.
6: On voit Zizou.
1: Ah non, ça, c'est
0: bon. Mais qu'un jingle.
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0: Voilà, parce que. que là maintenant, on va écouter. Ça va, mon Nico ?
1: Super bien.
0: T'étais sûr que ça va ? T'es un peu fatigué aujourd'hui, non ?
1: Pas du tout.
0: Il a des petits yeux.
1: Je me suis reposé toute la semaine, c'est pas normal.
0: Mais ouais, mais t'es jeune. T'es encore en pleine croissance. Quand on est jeune, on est tout le temps fatigué.
1: J'avoue que je suis un peu sorti.
0: Ça se voit.
4: Ça se voit dans ta tête.
0: Ça se voit. Oui, l'organe, il est là. Donc quand il y en a mal, il y a mal à bœuf, notre enfant de la télé. Alors, mon bon Nicolas.
1: Eh bien, aujourd'hui, c'est léger. On va parler coup de boule et uppercute. On parle violence dans le sport. Moi, je vais vous parler de quelques moments de tension qu'il y a pu avoir sur des terrains de football. On va célébrer dans tout pile un mois les 20 ans d'un moment resté dans les mémoires. C'était un soir de finale de Coupe du Monde. Nous sommes en 2006. La France affronte l'Italie quand tout à coup, à la 107e minute, Zidane a un geste malheureux.
6: On voit Zizou. Pas ça, Zinedine. Oh non, pas ça.
0: Ah bah si.
6: Pas aujourd'hui, pas maintenant, pas après tout ce que tu as fait. Aïe.
4: Ça fait mal un football.
6: Il sort un carton. Zidane.
4: Non.
6: Et c'est carton rouge.
0: Aïe.
4: J'étais devant ma télé là, j'étais pas bien.
0: Ah, c'est horrible.
6: C'est pas possible.
1: Et oui, les commentaires du regretté Thierry Géraldi qui commenta le dernier match de Zizou. Plus de 22 millions de téléspectateurs français assistent à cette finale malheureuse. Mais alors pourquoi ce coup de boule, à votre avis? Eh bien, le joueur italien Marco Materazzi avait dit à Zidane : je préfère ta putain de sœur. Materazzi est écope de 2 matchs de suspension et d'une amende. Et le retraité Zidane est sanctionné de 3 matchs et de 4 800 euros d'amende. Ça fait cher le coup de boule. Et alors, au décès de Géraldi, Zidane lui avait rendu hommage en déclarant : n'importe qui aurait pu me massacrer. 99% des commentateurs m'auraient détruit, mais lui, il était juste. Et alors, un autre moment chaud aux abords d'un terrain de foot, en mai 93, une autre finale de Ligue des Champions, gagnée par l'Olympique de Marseille, à jamais les premiers, Christophe de Chavannes et Patrice Carmouze délocalisent leur émission. Et oui, De Chavannes anime Coucou c'est nous en direct du stade de Munich sur TF1. On est 2 heures avant le match, autour du plateau éphémère, des supporters marseillais bien éméchés. De Chavannes commence à recevoir des projectiles.
7: Je remercie l'ami moustachu là-bas qui vient de nous jeter son verre de Coca-Cola. C'est très gentil parce que je viens de le voir et c'est très aimable. Merci beaucoup.
1: Merci. Et alors, dans l'émission, De Chavannes a la bonne idée de recevoir Enrico Macias qui supporte le PSG.
0: Ah oui, ça c'est bien.
1: Et alors, le ton monte entre le chanteur et les supporters. Bien.

0: De Chavannes finit par rendre l'antenne plus tôt que prévu.
1: Et peut-être qu'on va rendre l'antenne assez rapidement à Paris, je préviens Paris. Je pense que Patrick Poivre-d'Arvor va prendre l'antenne derrière nous pour le journal. Et on va rendre l'antenne d'ici quelques 2 ou 3 minutes maintenant, hein, s'il vous plaît. Très bien, on va rendre l'antenne à Paris maintenant, si c'est possible. On me fait signe, je souhaite une bonne soirée à tout le monde. Allez l'OM, bien évidemment.
2: Allez l'OM, allez l'OM.
0: Et PPDA avait animé le 20h avant 20h pour une fois. Et le petit potin, eh bien, après l'émission sur le chemin des loges, un supporter avait demandé à Enrico Macias de dire allez l'OM. Et Enrico lui avait répondu enculé ta race maudite.
3: Ah oui, d'accord.
2: Bon. Toujours sympa. Toujours une bonne ambiance, le football.
0: Agréable.
3: Et pas de violence,
0: non,
3: les amis. On n'aime pas ça.
2: La Coupe du Monde, non.
3: Il y a la Coupe du Monde qui arrive, voilà.
4: On ne casse rien.
3: On ne casse rien. Et vous faites un pronostic pour... Moi, je suis nul en foot.
4: Pour l'équipe de France.
3: Oui,
4: qu'est-ce que... Va aller en finale.
3: Finale,
0: c'est sûr. On est favoris,
3: c'est sûr. Robin, tu suis le foot, toi? Attends, beaucoup moins qu'avant, d'accord. Ouais. Toi, t'es plus sport de combat.
4: Curling,
5: entre autres aussi.
3: Sport.
2: Non, bah, s'en fout.
4: Non.
2: Et Nicolas?
3: T'es en train de montrer sa chérie qui s'en fout complètement.
2: Ils sont portables.
3: Ils sont portables. Mes amis, écoutez-moi. Bah, écoutez, est-ce que vous connaissez les biens en commun?
0: Ah non.
3: Eh bah, tant mieux, parce qu'on en parle juste après ça.
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3: De retour ici, c'est Willy vient déjeuner chez vous. On passe à table tous ensemble le samedi et le dimanche en direct entre midi et 13h. Mais vite, ce sont les 5 dernières minutes.
0: Déjà.
3: Ah bah si, ça passe vite. Hein. Place à la bonne idée du samedi. Bonjour Yann Lemoine.
11: Bonjour Willy.
3: Bienvenue ici, mon cher Yann. Alors, vous êtes le fondateur de Les Biens en Commun. Si vous êtes comme moi, fan de supermarchés, moi j'ai déjà vu dans les supermarchés des bornes comme ça où c'est écrit les biens en commun. Est-ce que vous pouvez nous dire de quoi il s'agit alors, mon cher Yann?
11: Ouais, avec plaisir, merci pour l'invitation. En fait, c'est un service de location d'équipement d'ultra proximité en libre service. L'idée, c'est de proposer aux gens, plutôt que d'acheter tout un tas de trucs dont ils se servent peu, de les louer, mais en côté super pratique, c'est-à-dire on est des casiers connectés dans les commerces. Demain, j'espère les bâtiments publics.
3: Ouais.
11: J'espère vraiment
3: on
11: que les collectivités
3: parler.
11: Vont rejoindre
3: ouais.
11: à nous. On y met à disposition du matériel, c'est-à-dire que c'est nous qui vous louons, on entretient, répare, remplace l'équipement. C'est clé en main pour vous. Et vous avez une application qui vous permet de réserver, d'aller récupérer l'équipement au moment de votre besoin.
3: Voilà. Alors par exemple, donc un service de location d'équipement. Alors par exemple, voilà, moi j'ai besoin d'une shampouineuse car j'ai des poils sur mon canapé. C'est moi qui perds mes poils. Tout le temps, à chaque changement de saison, je perds mes poils, c'est comme ça. Bon, donc je vais sur votre site,
4: d'accord.
3: Je réserve ma shampouineuse et il se passe quoi alors?
11: Ben, vous réservez la shampouineuse sur le point de location le plus proche de chez vous. Vous le réservez par exemple pour cet après-midi, 15h, on va dire.
3: Voilà,
11: et à 15h, vous pointez au magasin. Avec le téléphone, vous ouvrez le casier, c'est magique, ça s'ouvre depuis le téléphone. Vous récupérez la shampooineuse, on met le détergent avec, vraiment,
3: c'est
11: il y a tout ce qu'il faut pour s'en servir. Voilà, cadeau, grand seigneur.
3: Bravo.
11: Vous l'utilisez et puis vous le ramenez, vous réservez par exemple pour 24 heures, ou pour 48 heures, ou pour 3 jours.
3: Non, mais c'est
11: et
3: trop
11: puis
3: bien.
11: Vous ramenez l'équipement avant la fin de la réservation. Voilà,
3: et on le remet dans le casier. Voilà.
11: Exactement. L'idée, c'est vraiment de transposer ce qui a bien marché avec les vélos en libre service. C'est comme ça que j'ai eu l'idée il y a quelques années.
3: Voilà.
11: C'est vraiment de transposer ce qui a marché avec les vélos en libre service.
3: Voilà. Et donc, ce sont vos appareils, parce que c'est pas les trucs qu'on emprunte parfois, vous savez, aux voisins.
4: Entre particuliers.
3: Ça n'a rien à voir, Ce sont donc vos appareils
11: à
3: vous.
11: C'est très important.
3: Voilà.
11: Ouais, c'est très important d'insister dessus. C'est nous qui achetons, donc on achète du matériel de qualité, on l'entretient, donc vous êtes sûr de trouver un truc qui fonctionne, qui est propre et avec tous les accessoires, tous les consommables dont vous avez besoin.
4: D'accord.
11: C'est vraiment le côté, il faut que ce soit pratique et le partage entre voisins. C'est vraiment chouette en théorie,
3: bien sûr.
11: Mais dans la pratique, c'est assez compliqué, quoi. Vous n'êtes pas sûr de trouver ce que vous cherchez, que ça marche, faut se donner rendez-vous à telle heure, à tel endroit. Là, au moins, c'est pratique et économique.
3: Voilà, pratique et économique. Donc, c'est présent partout en France, les casiers, on peut en trouver où, par exemple?
11: Ah bah, un jour, je l'espère. Mais là, on se développe très bien.
3: Ouais.
11: On a 150 points de location.
3: Bon,
11: aujourd'hui, concentré sur Paris, Île-de-France, Lyon, Grenoble, Strasbourg, Saint-Etienne.
3: Voilà.
11: Marseille.
3: Ouais.
11: Voilà, on arrive sur Marseille ce mois-ci.
3: Bravo.
11: Et puis, bien sûr, l'ambition, c'est que dans les années dans les mois, dans les

0: années qui viennent, on arrive à se déployer sur tous les territoires français. Évidemment, commençant par les centres-villes, parce qu'il y a quand même une question de concentration de la population, de facilité d'accès. Mais petit à petit, j'espère qu'on pourra aller vers des zones plus périphériques et demain même en zone rurale. En zone rurale, ça ferait sens pour tout ce qui est bricolage, jardinage, etc. Bah oui,
1: voilà. Donc là, on vous trouve, donc, je l'ai dit, par exemple, dans des supermarchés, dans des sièges d'entreprise, dans des résidences étudiantes, des sites industriels. Pouvez-vous nous donner comme ça une idée de prix? C'est quoi? Enfin, après, ça dépend ce qu'on loue, mais c'est quoi?
0: Globalement, pour 24 heures, on va dire qu'on va être entre 5-6 euros et une vingtaine d'euros, selon l'équipement. Très dégressif dans le temps. Pour vous donner une ordre d'idée, la perceuse chez nous, ça va être 10 euros 24 heures. Alors que si vous la louez chez Leroy Merlin, c'est plutôt 25 euros.
1: Oui, mais
0: pourquoi est-ce qu'on peut proposer un tel tarif? C'est que vraiment, on passe pas entre chaque location. Mais c'est quand même un service communautaire. On fait confiance aux gens pour respecter le matériel. Et c'est ce qui nous permet de proposer des tarifs aussi bas, quoi. C'est un service qui mélange un peu le côté start-up, impact et puis communauté. On veut embarquer les gens dans une nouvelle aventure, une nouvelle vision de l'utilisation de nos équipements du quotidien. Parce que bien sûr, il y a la volonté aussi d'avoir un impact environnemental social derrière.
1: Voilà, parce que moi, je par exemple acheté une dévisseuse électrique là. Oui. Tu sais que j'ai dû l'acheter il y a peut-être 7 ans, 8 ans. Je vous jure, je m'en suis servi une fois.
2: Ouais,
1: c'est vraiment le truc complètement absurde quoi. Et donc l'idée, c'est ce que vous
0: dites. Exactement ça.
1: Voilà, l'idée, mon cher Yann, vous dites voilà, ça serait bien que les villes que s'approprient cette idée et que ça devienne comme les vélos qu'on loue facilement partout,
2: et qu'il y en ait partout.
1: C'est ça. Hein.
0: C'est
1: une super idée.
0: Dans les bibliothèques, les MJC, les centres sociaux, on peut déployer ça dans les bâtiments
1: partout,
0: publics.
1: Mais oui.
0: Et partout en France un peu. Voilà, de nouveau, exactement comme les vélos services qui en l'espace de 10-15 ans ont complètement changé notre rapport au vélo.
1: Ouais.
0: Mais là, pour les équipements du quotidien, à Londres, ça existe déjà dans 15 bibliothèques. Mais pour l'instant, en France, il n'y a pas encore une collectivité qui s'est lancée, donc j'espère vraiment les embarquer.
1: Allez,
0: vous
1: allez avoir des demandes après, je vous le dis, mon cher Yann Lemoine, fondateur. Donc, les biens en commun, ça s'appelle, le service de location d'objets. Vous devriez mettre ça à Radio France, disons, avec tout d'employés qu'il y a ici. Franchement, ça serait pas mal, hein. Je vais essayer de vous pistonner. Je connais très bien la présidente.
0: N'hésitez pas. Et puis ouais, vos auditeurs, qu'ils n'hésitent pas à aller sur le site internet. Hein. C'est un site internet. Il n'y a pas besoin de se créer un compte pour voir les points de location, pour voir nos tarifs. Vous n'avez pas besoin de vous créer un compte.
1: Merci beaucoup.
0: Vous créez un compte qu'à partir du moment où vous les réservez.
1: Merci. Les biens en commun, le service de location d'objets. Merci Yann Lemoine.
3: Bravo.
1: Voilà les bonnes idées françaises, comme on les aime. Voilà mes amis, c'est fini.
3: Oh non.
1: Ah, la barbichette, ça finit vite. Ça finit tout le temps vite.
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1: Allez, merci à toute l'équipe. Passez une belle journée ici et pas ailleurs. Dans un instant, c'est Ma France Week-end version économie. Et puis nous, on se retrouve évidemment à la même heure. Domani, ciao.
6: Bonjour à toutes et tous et bienvenue dans Ma France Week-end. Le samedi, l'équipe de Paris C'est des économies est sur le pont pour votre pouvoir d'achat. Alors dans 5 minutes, on va répondre à cette question. Comment rester chez soi le plus longtemps possible, même avec un petit budget? Mais d'abord, l'actu de ce samedi. Bonjour Morgane Guillaumard.
7: Bonjour Valère Coréard, bonjour à tous. Elle était une femme politique bien connue des Français. Bernadette Chirac est morte hier soir à l'âge de 93 ans. La veuve de l'ancien président de la République, Jacques Chirac, s'est éteinte paisiblement, entourée des siens. C'est sa fille Claude Chirac qui l'annonce aujourd'hui. Bernadette Chirac, militante, qui a présidé la fondation des hôpitaux pendant 25 ans. Elle était la figure emblématique des pièces jaunes, opération qu'elle a longtemps portée, bien avant l'élection de son mari Jacques Chirac d'ailleurs, comme elle le disait en 2001 à nos confrères de France 3.
8: Je n'ai pas attendu que mon mari soit élu pour m'investir dans une cause humanitaire. Je m'intéressais déjà depuis longtemps, de toute façon, aux activités de cette fondation, très passionnante, au profit notamment, et au départ seulement, des enfants malades hospitalisés. Et puis un jour, on est venu me demander si je voulais bien éventuellement m'y associer de plus près et en prendre la présidence. Mais je me suis toujours intéressée aux causes humanitaires et au sort des plus démunis, des plus défavorisés.
7: L'opération des pièces jaunes qui a depuis été reprise en 2019 par l'actuelle première dame Brigitte Macron. La mort de Bernadette Chirac qui fait réagir toute la classe politique. Emmanuel Macron salue une grande dame de cœur qui a marqué notre histoire. François Hollande l'a décrit comme obstinée et indépendante. Nicolas Sarkozy lui rend aussi hommage. L'ancien président soutenu pendant sa campagne par Bernadette Chirac parle d'une femme fidèle, courageuse, drôle, intransigeante et affectueuse. L'émotion aussi en Corrèze où Bernadette Chirac Chirac a mené sa carrière politique. C'est d'ailleurs la seule première dame à avoir exercé un mandat en son nom propre. Elle a été conseillère générale de la Corrèze pendant 36 ans, de 1979 à 2015. Philippe Graziani, vous êtes sur place à Tulle, où Bernadette Chirac était perçue comme une femme au fort caractère, un personnage marquant de ce département.
2: Oui, en Corrèze, elle avait d'ailleurs tout autant ses fans que ses détracteurs, vous savez, et même au sein de son propre camp, mais elle n'a jamais pour autant fait le moindre compromis. Elle a par exemple choisi de soutenir Nicolas Sarkozy pour la dernière primaire des Républicains, alors qu'en majorité, la droite corrézienne soutenait Alain Juppé. On se souviendra aussi en Corrèze de ses coups de gueule. Ainsi, lorsque François Hollande, dans la réforme cantonale de 2015, laisse disparaître son canton de Corrèze, et de ses coups médiatiques aussi, comme le plus retentissant, lorsqu'en 1998, alors première dame de France, elle fait venir à Tulle et à Corrèze Hillary Clinton, alors first lady des États-Unis. Sa singularité, enfin, s'est exprimée au travers de ses amitiés. La plus symbolique peut-être fut celle qu'elle entretint avec Sophie Dessus, l'ancienne députée socialiste de la Corrèze. À la mort de celle-ci en 2015, Bernadette Chirac avait dit être très bouleversée. Et elle était venue à son enterrement à Userche. Elle avait même fait le déplacement dans l'avion présidentiel, se réconciliant pour l'occasion avec François Hollande.
7: Merci.
2: Un dernier mot pour vous dire que les réactions ici en Corrèze sont assez nombreuses. Les maires de la Corrèze qui étaient, c'est un hasard du calendrier, en congrès, donc ici à Tulle, ont observé une minute de silence avant d'entamer leur réunion. Et puis le maire de Malemort, Laurent Dartout, qui a travaillé avec Bernadette Chirac, a annoncé lui un hommage qui sera rendu lors de l'étape du Tour de France le 12 juillet prochain, étape qui sera en Corrèze.
7: Merci Philippe Graziani. Depuis la Corrèze, après la mort de Bernadette Chirac, le président du département, Pascal Coste, lui, rend d'ailleurs aussi hommage. Il écrit sur sa page Facebook qu'elle a été une femme de conviction et de cœur qui aura œuvré sans relâche pour les plus fragiles. Ici, comme ailleurs, on revient bien sûr sur la mort de Bernadette Chirac dans notre édition à 14h. Tout est à retrouver déjà sur notre site internet ici.fr. Entre deuil et colère contre les dysfonctionnements de la chaîne judiciaire dans l'affaire Liana, Gérald Darmanin a présenté ses excuses hier soir. Au nom de la justice, le garde des Sceaux parle d'un immense échec. Le corps de la jeune fille de 11 ans disparue depuis une semaine dans le Gers a été retrouvé avant-hier dans un silo agricole. Une marche blanche sera organisée demain dans sa commune de Fleurance. Les magasins Décathlon vont tourner au ralenti aujourd'hui. Les salariés de la célèbre enseigne de matériel de sport sont appelés à la grève. Les syndicats de Décathlon réclament une augmentation des salaires alors que l'entreprise a enregistré un bénéfice en nette hausse l'an dernier, plus 16% pour l'année 2025. Et puis, à Roland-Garros, la finale d'un est à suivre aujourd'hui. La Polonaise Maya Jwalinska est opposée à la Russe Mira Andreeva. Le match, c'est dès 15h. Une première finale pour les deux joueuses de tennis qui s'affrontent avec une finale homme demain.
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6: Bonjour et bienvenue dans votre magazine Ma France, par ici les économies. Vous connaissez notre objectif. Chaque semaine, vous redonnez du pouvoir d'achat. Alors aujourd'hui, on va tenter de répondre à cette question. Comment rester chez soi le plus longtemps possible, dans les meilleures conditions et même avec un budget serré? Les aides, les astuces, les services à domicile. On va tout vous dire avec notre invité. Bonjour Laurence Ledrenne.
9: Bonjour Valère, bonjour à tous.
6: Vous êtes chef de service droit et argent pour le magazine Notre Temps, qui est en kiosque en ce moment d'ailleurs avec un dossier sur ce thème justement. C'est le numéro de juin qui est en kiosque actuellement. Je vous propose pour commencer, Laurence, de répondre à cette première question de Paul. Il m'a écrit sur mon mail paricilleseconomies@radiofrance.com. J'ai 85 ans et mon secret, c'est de voir du monde tous les jours. Et ça, c'est gratuit, n'est-ce pas la clé? Qu'est-ce que vous lui répondez?
9: Je lui réponds, vous avez raison, Paul. Vous avez vraiment raison. Rencontrer des personnes tous les jours, se promener, discuter avec ses voisins, échanger, bref, tisser autour de soi un réseau de relations amicales ou simplement de connaissances, c'est la clé pour se sentir en forme, se sentir bien et donc bien chez soi.
6: Parce qu'on parle beaucoup d'autonomie, en fait. Mais enfin, l'autonomie seule, c'est quand même très compliqué. C'est vrai que les relations sociales, c'est fondamental, y compris pour se sentir bien, être en bonne santé, en fait.
9: Voilà. Et c'est la parade contre la solitude. La solitude qui est vraiment quelque chose qui peut vous surprendre et petit à petit vous enfermer. Donc, un réseau de petites relations quotidiennes, ça n'a l'air de rien, mais c'est extrêmement important.
6: L'objectif aujourd'hui, c'est donc d'aider celles et ceux qui nous écoutent et qui, bien sûr, ont ce souhait ou connaissent quelqu'un qui a ce souhait de rester à la maison parce que c'est c'est vrai qu'on est mieux, c'est notre lieu de vie, mais le mieux possible, dans les meilleures conditions possibles. Alors parfois ça s'anticipe aussi, et je vous propose de commencer par le logement, justement. Comment le sécuriser, l'adapter pour y vivre plus sereinement, éviter les accidents domestiques ou les chutes, mais sans trop dépenser?
9: Il y a plein de choses à faire. Par exemple, vous pouvez agir sur la lumière. Ça, c'est une chose à laquelle on pense pas souvent.
6: La lumière. Ouais.
9: Avoir des lumières qui s'allument automatiquement, des lumières douces quand vous levez la nuit.
6: Détecteur de mouvement, tout simplement.
9: Dans le couloir, au pied de votre lit, ça va vous éviter de tâtonner, ça va vous éviter de déraper. Ça coûte quelques dizaines d'euros. Et vraiment, ça change la vie, parce que voir où on met les pieds, ça évite de chuter. Et c'est quelque chose de tout simple. Vous verrez aussi que vos petits-enfants seront ravis d'avoir ce petit système, et tous les gens qui sont autour de vous.
6: Donc la lumière, c'est vrai que c'est tout bête, quelque part. Ça coûte pas très cher et ça permet d'éviter... la chute, l'accident domestique, évidemment, parce que on va se lever la nuit, on voit pas bien, ou on croit qu'on connaît l'appart, la maison, et en fait, bah, c'est là que patatras.
9: Exactement. Quoi, hein. Et on n'y pense pas assez.
6: Une rampe dans un escalier aussi, ça coûte pas très cher, ça peut être très utile. Il faut savoir aussi détecter le moment où c'est le moment.
9: Mais c'est toujours le moment. N'attendez pas d'avoir 80 ans, c'est toujours le moment d'avoir une rampe dans son escalier. N'oubliez pas l'escalier de la cave. Les marches sont souvent étroites. Si vous vivez dans un immeuble, n'hésitez pas à en parler dans une réunion de copropriété, et vous allez voir, là aussi, hein, que tous vos voisins, même s'ils ont 30 ans, 50 ans, ils vont dire « mais quelle bonne idée !» Et là aussi, c'est un outil très sécurisant pour éviter les chutes, pour s'appuyer. Vraiment, c'est une solution toute simple. Il faut y penser.
6: Et pour le coup, les petits-enfants, ils sont ravis d'avoir une petite rampe pour se tenir. Ça les sécurise également.
9: Mais bien sûr.
6: Et quand on pense à rampe, je pense tout de suite salle de bain. C'est pareil, il faut savoir et s'équiper un petit peu, s'entourer. Toilettes, salle de bain, des petites rampes à droite, à gauche. Ça facilite aussi certains mouvements.
9: Exactement. Alors là, c'est plutôt quand vous faites des travaux chez vous.
6: Oui.
9: Pensez à tout ça. Renseignez-vous sur tous ces petits dispositifs qui vont permettre un point d'appui. Ça peut être un petit banc, un petit recoin dans la douche où on peut s'asseoir. On peut aussi poser ses produits, mais on peut s'asseoir. Quand vous faites des travaux, que vous ayez 40, 50 ans, 60 ans, pensez à tout ça. Et du coup, plus vous y pensez tôt, plus ça va être bien conçu, plus ça va être joli et plus ça va être efficace.
6: Laurence Ledraine, le dernier dossier là du magazine Notre Temps, donc qui est en kiosque, est justement sur ce sujet, hein, bien vieillir chez soi. Vous évoquez dans ce dossier des nez de marche antidérapants. Je me suis demandé ce que c'était.
9: Oui, c'est vrai qu'un nez de marche, ça peut surprendre, mais vous en voyez partout. Vous savez, ce sont les bandes rugueuses ou les barres qui sont au bord des marches d'escalier. Alors, il y en a partout. Hein. Il y en a dans les lieux publics, il y en a dans les bureaux. Ça permet deux choses. On voit le bord de la marche, on voit, on pose les pieds, et puis on glisse moins. Alors, puisqu'il y en a partout dans les lieux publics, pourquoi on n'en aurait pas chez soi? Là aussi, c'est un petit équipement peu coûteux et efficace.
6: Il y a des sites qui peuvent nous donner des idées de trucs et astuces, d'ailleurs, pour s'équiper pas cher, bien chez soi, de l'assurance retraite, par exemple. Hein, donc, c'est sur bien-chez-soi.l'assurance-retraite.fr. Vous le recommandez? Qu'est-ce qu'on trouve, par exemple, sur ce site?
9: Oui, je le recommande parce qu'il y a vraiment des dizaines, que dis-je, des centaines de petits appareils auxquels on pense pas forcément. Par exemple, vous allez trouver toutes les sortes de barres d'appui, vous allez trouver un siège pivotant qu'on peut poser sur une baignoire, si jamais, même temporairement, hein, même quand on s'est cassé le pied, on n'arrive plus à prendre sa douche dans sa baignoire, ça va vous aider. Vous allez trouver aussi des trains qu'on peut faire pivoter pour récupérer ses vêtements, vous savez, qui sont en haut des penderies, des petits marchepieds antidérapants. Bref, tout ça, ce sont des objets qui vont vous éviter la tentation de monter sur un tabouret pour récupérer quelque chose qui est en haut. Et c'est vraiment astucieux, c'est simple, c'est pas cher, ça peut se poser facilement, il y a plein d'idées.
6: Aujourd'hui, le thème de l'émission, c'est bien vieillir à la maison, rester chez soi. On va parler aussi des aides dans un instant, mais avant, un autre site qui est intéressant, pour bienvieillir.fr. Ça aussi, c'est un bon plan, Laurence.
9: Oui, là aussi, ce sont des caisses de retraite qui se sont regroupées parce que dans leur mission, il n'y a pas seulement vous versez votre retraite, il y a aussi la prévention. Prévention pour la santé, justement pour garder cette précieuse autonomie. Vous allez y trouver des articles et puis des vidéos aussi. J'ai vu il n'y a pas longtemps une vidéo où une kiné vous apprend, elle vous apprend à tomber, comment vous baisser, surtout comment vous relever. Il y a des gestes à faire dans un certain ordre pour se relever facilement. Et ça, c'est comme un entraînement. Il faut les apprendre, il faut les faire de temps en temps. Ça maintient la souplesse. Prenez-le comme un petit exercice de yoga. Et vraiment, c'est utile si un jour on se retrouve par terre.
6: Bien vieillir chez soi, ça commence pas à 80 ans. Ça peut commencer avant. C'est ce que vous disiez tout à l'heure. Quand on fait des travaux à 40, 50, 60 ans, on peut commencer à penser. Finalement, c'est un peu une logique du quotidien. Aménager son logement pour mieux y vivre, prévenir, mais aussi que tout soit plus facile.
9: C'est une logique du confort, du bien-être. Plus vous y pensez tôt, plus ça va être vraiment pensé pour être dans votre cuisine, dans votre salle de bain, plus ça va être agréable. Et vous allez vous dire, j'ai eu raison de faire ça et vraiment je me sens bien chez moi. Voilà, il y a d'autres personnes qui vont vous copier, vous allez voir.
6: J'ai découvert qu'on peut faire appel aussi à un ergothérapeute pour se faire aider, guider vers les aménagements qui nous correspondent le mieux.
9: Oui, alors là, une petite astuce, si vous avez été salarié pendant votre carrière, vous êtes sûrement relié à la caisse de retraite qui s'appelle l'Agir Carco, c'est la caisse complémentaire. Et elle a vraiment une mission d'aider les personnes à aménager leur logement. Vous pouvez avoir des aides et selon votre situation, un ergothérapeute peut vous venir chez vous. Et donc, il va regarder votre cuisine, il va vous dire, là, ce serait quand même mieux plutôt que d'avoir des placards, d'avoir des tiroirs, vous pourriez abaisser telle chose. Vous pourriez vous équiper de petits appareils qui sont pas forcément chers non plus. Et vraiment, vous pouvez aussi voir un appartement qui est entièrement conçu pour être plus facile à vivre, toujours présenté par l'Agir Carco. Il y en a à Paris, mais ils ont aussi des centres partout en France.
6: Ah, c'est super. Et d'ailleurs, il y a d'autres aménagements un peu plus lourds, disons, à réaliser, mais utiles. Vous en citiez, baisser le four, élargir une porte, installer une salle de bain et une chambre de plein pied quand c'est possible. Oui. Là aussi, on peut se faire conseiller, accompagner.
9: Exactement. Mmh. Moi, j'ai envie d'insister sur deux choses. La chambre de plein pied, si vous êtes à l'étage, vraiment réfléchissez à ce que vous pouvez faire. Salle de bain, chambre de plein pied. Et puis, la salle de bain, la douche, sans bac ou avec un bac très plat et bien large, c'est du confort, c'est du bien-être. Tout le monde dans la maison va vouloir se doucher là et on se sent
6: en sécurité.
9: C'est la douche à l'italienne. Bon, parfois, c'est pas possible de faire la douche à l'italienne, mais il y a des bacs très plats antidérapants qui sont très jolis et très efficaces aussi.
6: On peut se faire aider. Quelles sont les aides, Laurence Ledren, et les conditions pour faire adapter son logement, faire ces aménagements-là, ces travaux?
9: Alors, une aide qui est assez méconnue, ça s'appelle MaPrimeAdapt. C'est vraiment pensé pour les personnes qui souhaitent aménager leur logement, qui ont des ressources modestes, mais le plafond est assez élevé, et ça permet de financer vos travaux. 50%, 70% des travaux, et pour une enveloppe assez importante, jusqu'à 22 000 euros. Vous y accédez si vous avez 70 ans, même si vous êtes en pleine forme, et dès 60 ans, si ça commence à être un petit peu difficile.
6: Bon, là, on a appris quelque chose d'important. Donc, ça s'appelle MaPrimeAdapt. Oui. Si ça vous intéresse, vous qui nous écoutez, n'hésitez pas à aller vous renseigner. Puis, il y a aussi le sujet de l'aide à domicile. Faire des courses, conduire, faire le ménage. Là, il y a des incitations fiscales, notamment, sur ce sujet.
9: Oui, il y a un crédit d'impôt qui est important. Crédit d'impôt de 50%. Vous pouvez financer les salaires, les charges d'une personne que vous employez. Si vous passez par une société de services, ça marche aussi. Ça peut financer 50% jusqu'à 12 000 euros, même plus si vous avez plus de 65 ans. Donc il ne faut pas hésiter et ça fonctionne même si vous n'êtes pas imposable. C'est-à-dire que vraiment ça divise le prix par deux.
6: Donc ça vaut le coup de chercher les aides qu'il y a autour de soi parce qu'on peut se faire accompagner même quand on a et peut-être surtout quand on a un budget serré.
9: Exactement. Et ne pas attendre d'en avoir vraiment besoin.
6: Il y a les aides, mais il peut y avoir aussi des compléments de revenus. Parfois, on se retrouve avec de la place libre à la maison. Alors, pourquoi ne pas se mettre en colocation? Bonjour Bérangère Penaud.
3: Bonjour, bonjour Valère.
6: Vous êtes directrice des Yvelines pour l'association Ensemble Deux Générations. Votre site, c'est ensemble2générations.fr. Vous accompagnez des seniors, des jeunes pour se mettre en coloc, c'est ça?
3: C'est ça, exactement. L'idée, en fait, c'est de pouvoir répondre à la fois aux défis démographiques, avec une population senior qui va en augmentant, puisqu'aujourd'hui, on a 15 millions de personnes seniors et on en aura 24 millions en 2060. Et puis, la difficulté pour les jeunes à trouver un logement, la crise du logement étudiant, on la connaît bien. On sait que le budget logement pour un jeune, ça représente 61% de son budget. Donc, il y a vraiment une difficulté pour trouver un logement. Donc, l'idée, c'est de pouvoir mettre un étudiant chez un senior qui a de la place, qui a une chambre de libre et qui peut et qui a envie d'accueillir un jeune. Et ça peut être en échange de petits services ou d'une contrepartie financière modeste.
10: Oui, c'est ça qui est intéressant, c'est que vous proposez une rencontre, un peu un cadre de vivre ensemble, mais avec des règles du jeu qui s'adaptent en fonction des besoins, des envies. C'est-à-dire, c'est un contrat entre les deux personnes. Et ça peut prendre quelle forme, alors ?
3: C'est tout à fait ça. C'est vraiment l'idée de pouvoir réunir en fait deux personnes, donc jeunes et seniors, qui ont des besoins différents, mais qui ont aussi envie de partager quelque chose. Et pour ça, on peut proposer deux solutions qui sont encadrées juridiquement par la loi Elan. Mais donc, on a une possibilité de logement, donc avec des petits services ou de la présence. Donc là, le jeune peut être logé entre 10 euros jusqu'à 150 euros en fonction du volume de petite aide qu'il va pouvoir apporter. Ou une solution qu'on appelle convivialité, où là, le jeune n'y a pas d'obligation de service ou de présence, mais il apporte voilà une convivialité, un moment de partage, et ça permet à un senior d'avoir un complément de revenu. Donc généralement, les loyers vont se situer en région parisienne entre 300 et 450 euros par mois. Ils peuvent également déduire les APL hein, de ces loyers. Donc c'est finalement des loyers très économiques pour les jeunes.
10: Alors c'est intéressant, et évidemment ce sont des loyers moyens en région parisienne, mais votre association fonctionne dans toute la France. Laurence Ledraine, vous parliez lien social tout à l'heure, de l'importance, la colocation intergénérationnelle qui est encadrée par la loi, avec des associations comme ça qui viennent encadrer, sécuriser, c'est une solution.
9: Oui, c'est une solution. C'est une solution qui fait deux heureux. Donc, c'est vraiment intéressant. Il faut bien sûr que les personnes s'entendent bien, hein, comme dans toute situation où on est deux sur à toi. Mais c'est ce que nous conseillait Paul tout à l'heure, hein, voir quelqu'un tous les jours. Et ben là, vous allez avoir quelqu'un chez vous qui va vous parler de tas de choses nouvelles, et ça fait partie de l'entretien d'autonomie.
10: Et Bérangère, je précise, quand vous parlez de menu service, c'est pas de l'aide à domicile, c'est des petites courses, un petit truc de bricolage, c'est vraiment des petits agréments du quotidien.
3: Tout voilà. À fait, le jeune ne se substitue pas à une aide à domicile ou une infirmière. Ça va être aider à prendre un billet de train sur Internet, faire quelques courses, voilà, sortir un animal de compagnie si besoin. Enfin, voilà, des petites tâches qu'on peut rendre spontanément. Mais tout ça est quand même bien défini dans le contrat. Comme ça, chacun sait à quoi il s'engage. Et ça simplifie aussi la relation. Mais au-delà de ces tâches, c'est ce que vous disiez précédemment. C'est vraiment favoriser le lien social et puis avoir ce sentiment d'utilité, aussi bien côté senior que côté jeune. Et ça, c'est vraiment un très bon vecteur dans la société pour aussi aider à rompre la solitude et l'isolement.
10: Voilà, et bien sûr, personne n'est imposé à personne. Ce sont des choix de chaque côté. Et c'est le rôle justement de votre association Ensemble2Générations.fr. Merci beaucoup pour votre participation, Bérangère Penaud. Vous êtes directrice des Yvelines, donc pour Ensemble2Générations. Et puis dans un instant, on va recevoir Stéphane Maroc. Il est fondateur de Gabi. C'est une application qui a un sacré objectif, hein, rassembler générations et professionnels autour des aînés.

0: Jean-Jacques Goldman tourne les violons sur votre radio locale ici.
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0: En version magazine chaque semaine, le thème aujourd'hui, comment bien vieillir tout en restant chez soi. Je suis avec Laurence Ledraine, vous êtes chef de service droit et argent pour Notre Temps. Notre Temps qui est en kiosque en ce moment avec un dossier sur ce thème précisément dans votre numéro de juin. Et Stéphane Maroc, fondateur de Gabi, vient de nous rejoindre. Bonjour Stéphane.
3: Bonjour.
0: On retrouve des informations sur gabi-appli.com. Qu'est-ce que c'est Gabi, G-A-2-B-Y?
3: Alors Gabi, c'est une application sur mobile ou tablette pour les plus de 65 ans et les familles qui souhaitent accompagner leurs proches âgés pour prolonger sa bonne santé physique et mentale.
0: Bon, ça c'est ce que vous proposez. Dans les faits, quels sont les services qu'on retrouve si on s'abonne à cette application, donc qu'on a plus de 65 ans et que notre famille est partante?
3: Alors, pour les aînés, eux, ils peuvent jouer seuls ou en famille, sans publicité. Ils peuvent partager aussi leurs bons souvenirs dans une logique d'album sécurisé et plutôt confidentiel. Ensuite, ils peuvent bénéficier aussi d'un programme ludique de suivi de leur autonomie avec des activités vraiment personnalisées, toujours dans l'esprit de rester en bonne santé le plus longtemps possible. Voilà. Et côté famille, eux, ils peuvent solliciter et échanger des professionnels locaux qui interviennent au domicile de leurs proches, en fait. Ça va du dépanneur à l'infirmière. Voilà. Et ensuite, les familles peuvent aussi suivre un petit baromètre de leurs proches pour permettre de prévenir des risques de dépendance et savoir comment les accompagner au mieux et agir au plus tôt, en fait.
0: C'est donc une application qui permet à la fois de suivre, en même temps de jouer, de l'utiliser, on va dire, un peu à temps perdu pour le senior, mais aussi d'échanger avec les professionnels autour et puis avec la famille. Il y a quand même beaucoup de fonctions. Combien ça coûte chaque mois?
3: Alors aujourd'hui, Gabi coûte 4,25 euros TTC par mois pour toute la famille. Donc ça en fait la solution la moins chère et la plus complète sur le marché. Et propose énormément de services, vraiment tournés vers la prévention et le suivi de la santé physique et mentale.
0: On est aussi à l'heure de la fracture numérique. On le sait, les seniors n'ont pas sont pas toujours très à l'aise avec le digital. Comment repousser cet enjeu puisque vous proposez précisément une solution digitale pour les seniors?
3: Alors c'est une solution qui est très mature, donc aujourd'hui on a beaucoup travaillé sur l'usabilité de l'application. Aujourd'hui elle est tout à fait adaptée à ce genre de public là. Et puis le fait d'engager la famille aussi, on a un vrai accompagnement et un vrai entourage qui vient accompagner et favoriser l'inclusion numérique des aînés. Ça va des enfants aux petits-enfants.
0: Donc on retrouve toutes les infos sur gabi-appli.com et puis sinon dans les stores, j'imagine, qu'on soit sur Android ou sur iOS. Quel que soit le smartphone qu'on a. Merci beaucoup en tout cas Stéphane Maroc, fondateur de Gabi, cette application dont on voulait vous parler cette semaine parce que c'est aussi une solution pour bien vieillir, en tout cas bien avancer dans l'âge à la maison. Laurence Ledraine, vous êtes chef de service droit et argent pour Notre Temps et je vous propose avant de nous quitter de vous prêter au jeu de notre quiz Le Vrai Faux pour finir avec les idées claires sur ce thème du bien vieillir chez soi. Alors vrai ou faux, installer une barre d'appui dans sa salle de bain peut être financée en partie par des aides.
4: Vrai. N'hésitez pas à poser la question à vos caisses de retraite ou à vous renseigner dans votre mairie, par exemple.
0: Vrai ou faux, la majorité des chutes des seniors se produisent à l'extérieur du domicile.
4: Faux, archi faux, la majorité se produit à l'intérieur.
0: Vrai ou faux, un détecteur de mouvement pour allumer automatiquement une lampe peut aider à prévenir justement certains accidents domestiques.
4: Mais bien sûr, c'est de la sécurité, du confort, c'est facile à installer et on voit où on marche, donc on tombe moins.
0: Voilà, ça c'est dit. Vrai ou faux, Laurence, il faut obligatoirement avoir plus de 80 ans pour bénéficier de MaPrimeAdapt?
4: Pas du tout, c'est possible dès 70 ans, même quand on est en pleine forme, et dès 60 ans, quand on commence à avoir certaines difficultés pour aménager sa maison, c'est vraiment une aide financière utile.
0: Oui, vous l'avez dit tout à l'heure, jusqu'à, je crois, 70%.
4: Oui, de 50 à 70% de vos travaux.
0: Avec 22 000 euros,
4: donc ça peut être
0: intéressant et méconnu.
4: Oui, tout à fait, c'est moins connu que MaPrimeRénov', par exemple.
0: Ouais, on a réparé ce sujet aujourd'hui, MaPrimeAdapt', désormais c'est beaucoup plus connu. Faire appel à une aide à domicile ouvre parfois droit à un avantage fiscal, vrai ou faux?
4: Vrai, un crédit d'impôt de 50%.
0: Vrai ou faux d'ailleurs, certaines caisses de retraite proposent des aides pour adapter son logement.
4: Vrai, Et là aussi, c'est méconnu, donc renseignez-vous. De nombreuses caisses de retraite consacrent du budget pour ce sujet et ont beaucoup d'actions.
0: Et dernière question, vrai ou faux, les tapis mal fixés sont l'une des principales causes de chutes à domicile.
4: Oh là là, c'est vrai. Attention aux tapis dans la cuisine, devant l'évier ou dans la salle de bain.
0: C'est noté. Laurence Ledraine, vous êtes chef de service droit et argent pour notre temps. Merci beaucoup pour vos
4: Merci.
0: Éclairages précieux. J'espère en tout cas que vous y voyez plus clair, vous qui nous avez écoutés sur votre radio locale ici. Alors deux choses. D'abord, il y a le magazine Notre Temps qui est en kiosque en ce moment et il y a justement un dossier pour bien vieillir à la maison. Donc ça, c'est une première chose. Et puis deuxième chose, sur ici.fr, il y a toutes les émissions de Ma France Par Ici Les Économies avec maintenant une belle bibliothèque. Vos questions sur Par Ici Les Économies @radiofrance.com. La semaine prochaine, on va voir comment se remettre au vélo. À suivre, des infos près de chez vous et votre après-midi en musique sur votre radio locale ici.
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6: 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C'est parti sur Ici La Rochelle, il est 13h30.
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6: Et on commence l'après-midi, tiens, avec une petite idée sortie, la Broque des Potes. C'est le nom de la brocante lancée par Nathalie André à Rochefort. Il y avait déjà eu une première édition à l'automne et ça continue là, en ce mois de juin jusqu'au 30 juin. Une brocante éphémère, un peu caverne d'Ali Baba, où vous trouverez toutes sortes d'objets, de la vaisselle, du mobilier, de la déco, il y en a pour tous les goûts. Rendez-vous au 83 rue de la République à Rochefort, c'est ouvert aujourd'hui jusqu'à 18h30.
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0: Étienne Dao et Paul Tatou. Merci d'avoir choisi ici La Rochelle pour vous accompagner. On espère que vous passez un bon samedi. Dans quelques minutes, dans le Charentais du jour, nous entendrons Ayat. Elle a lancé son activité de soutien sur mesure à La Rochelle et ses alentours, notamment auprès de personnes âgées ou de personnes qui en ressentent le besoin, avec de l'aide à la préparation des repas. Un changement dans sa vie professionnelle qu'elle nous racontera. Avant ça, on écoutera Marine Escroc. Elle était notre invitée cette semaine pour Ici Parents Live.
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2: C'est les rencontres, l'être humain, et puis c'est surtout que je prends le temps en fait.
3: Ayat, racontez-nous, qu'est-ce qui vous a donné envie de lancer votre service d'aide à la personne ?
2: Je suis de formation aide-soignante AMP. J'ai travaillé dans des EHPAD, dans des associations, à l'hôpital, service à la personne à domicile. J'ai même été nounou. Et donc du coup, je me suis rendu compte en intervenant dans les différents services que j'étais plus raccord avec ce qui se passait dans les structures. C'est-à-dire le travail auprès de la personne âgée ou de la personne malade, il n'y avait pas de souci. Mais par contre, le service auquel je travaillais, on nous imposait un rythme. Alors, un exemple, hein, c'est-à-dire que le matin, on arrive à 8h, on nous dit de 8h à midi, vous avez tant de toilettes à faire en un temps imparti. Et moi, je n'avais pas envie de ça, en fait. Ce que j'avais envie, c'est d'arriver chez la personne, de prendre mon temps, d'être à l'écoute. Je n'avais plus envie de speeder parce que ça engendre un stress. Et ce qui fait que la prise en charge auprès du malade, elle n'est pas faite correctement.
3: Qu'est-ce que vous proposez, du coup, comme service aujourd'hui avec votre activité ?
2: Alors, moi, je propose en priorité l'aide à la préparation au repas. Je suis passionnée de cuisine et c'est pour ça que j'ai proposé d'abord l'aide au repas. On ne prend pas le temps de travailler les produits bruts.
3: C'est un vrai moment de partage, la cuisine,
2: oui,
3: en plus.
2: Oui, j'ai un exemple, j'interviens chez une dame là actuellement où j'ai fait un remplacement. On prend le temps d'éplucher les légumes ensemble, de les laver, de préparer, de sentir les aliments pour certains. En l'occurrence, c'est une dame là qui a la maladie d'Alzheimer, donc je trouve que c'est important.
3: Qu'est-ce qui vous plaît dans cette activité depuis que vous êtes lancée ?
2: C'est les rencontres, l'être humain, et puis c'est surtout que je prends le temps, en fait. C'est ça qui m'intéresse dans tout ça, en fait. En résumé, c'est le fait de ne pas aller vite, quoi. De vraiment être à l'écoute de la personne que j'ai en face de moi. Je suis quelqu'un qui m'adapte vite, donc en fonction d'une dame qui va avoir 80 ans ou quelqu'un qui aura, 40 ans, qui a eu un accident de vie, qui a besoin de stimulation, besoin d'aide, une maman qui est dépassée, qui a plusieurs enfants, qui est dépassée dans la vie de tous les jours, si elle a besoin, elle donne un coup de téléphone et je suis là.
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1: Patrick Fiori, le champ est libre. À 14h, on fera le point sur l'actualité sur Ici La Rochelle. Avant ça, je vous propose d'écouter John Lennon, Imagine, un titre culte qu'on aime.

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1: Très bel après-midi et bon samedi avec ici La Rochelle, il est 14h. Et on fait le point sur l'actualité de ce 6 juin.
2: Une pluie d'hommage après la disparition de Bernadette Chirac. Elle est morte hier soir à l'âge de 93 ans, paisiblement et entourée des siens, selon sa fille Claude Chirac, figure emblématique des Pieds jaunes, veuve de l'ancien président Jacques Chirac et élue pendant 36 ans au conseil départemental de la Corrèze. La mort de Bernadette Chirac fait réagir toute la classe politique, notamment Nicolas Sarkozy, qu'elle a longtemps soutenu. L'ex-président estime qu'elle l'a fait honneur à notre pays et qu'une époque se termine avec son départ. Un drame qui émeut tout le pays, une marche blanche est organisée demain à Florence dans le Gers. Après la mort de la petite Liana, le corps de la collégienne de 11 ans a été retrouvé avant-hier sur une zone agricole désaffectée. Le principal suspect, Jérôme B, visé par au moins 3 plaintes pour viol sur mineur, a été mis en examen et incarcéré. Des bénéfices qui s'accumulent, le pouvoir des salariés qui recule. Voilà le slogan des syndicats de Décathlon qui appellent à la grève aujourd'hui dans tous les magasins de l'enseigne de matériel de sport. Et ils demandent un meilleur salaire au vu de l'augmentation des bénéfices de l'entreprise, plus 16% en un an. Et puis en tennis, c'est une première pour les deux joueuses qui s'affrontent en finale dames à Roland-Garros aujourd'hui. La polonaise Maja Jawalińska, 114e mondiale, affronte la russe Mira Andreeva, 8e mondiale, et favorite pour cette rencontre qui débute dans une heure. Demain, la finale homme verra s'affronter le numéro 3 mondial Alexander Zverev face à l'italien Flavio Cobolli.
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4: Un temps très nuageux aujourd'hui en Charente-Maritime. Cette nuit, un ciel couvert avec des températures comprises entre 10 et 13 degrés. Demain, une alternance nuage-soleil tout au long de la journée et a priori, on devrait rester au sec. Côté température, dans l'après-midi, il fera 21 à 23 degrés sur les îles et le littoral. Et puis dans les terres, les températures sont un petit peu plus élevées. Il fera entre 23 et 26 degrés. 23 degrés à Montembeuf, 24 degrés à Aigre, 25 degrés à Saintes et la maximale 26 degrés à Angoulême.
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0: Chris de Burg avec Eye on Emotion. Trois chansons françaises à la suite nous attendent. Michel Polnareff, Tam Tam, Les Enfoirés, L'île au trésor et Alain Souchon, Allô Maman Bobo, un des morceaux les plus connus de l'artiste. Il était sur son troisième album Jamais Content, sorti en 1977. Je vous souhaite un bon week-end avec Ici La Rochelle et merci pour votre fidélité.
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1: Depuis le 28 mai, les déchetteries du bassin de Marraine sont passées aux horaires d'été, et ce jusqu'au 31 août, pour préserver la santé des agents et des usagers. La déchetterie Le Bournet à Saint-Just-Luzac est ouverte les lundis, mardis, jeudis, vendredis et samedis de 7h à 14h45. La déchetterie La Madeleine au Gat est ouverte les lundis, mardis, jeudis, vendredis et samedis de 7h à 12h30, puis de 13h15 à 14h45. Les déchetteries restent donc fermées les mercredis et les dimanches. Vous retrouvez toutes les infos sur bassin-2-marraine.com.
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0: Les Dire Straits avec Walk of Life. Toute l'actu arrive à 15h sur Ici La Rochelle. Avant ça, Bandolero, Paris Latino, encore le dernier M Pokora. C'est quand même
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1: Bon week-end en Charente et Charente-Maritime, à l'écoute d'ici La Rochelle, il est 15h. Les infos.
2: Une grande dame de cœur s'en va. Les mots d'Emmanuel Macron après la mort de Bernadette Chirac, l'ancienne première dame, femme de l'ex-président de la République Jacques Chirac. Elle est même élue pendant près de 40 ans en Corrèze et visage emblématique des pièces jaunes. Elle s'est éteinte paisiblement hier soir à 93 ans, entourée de ses proches, dont sa fille Claude Chirac. Une nouvelle qui ne manque pas de faire réagir toute la classe politique, le président Emmanuel Macron donc, mais aussi son prédécesseur François Hollande, qui a toujours connu Bernadette Chirac sur ses terres corréziennes. Il l'a décrit comme une femme entière, engagée, parfois rugueuse, mais qui s'intéressait aux questions de société. Bernadette Chirac est grand soutien de Nicolas Sarkozy, qui, pendant sa campagne présidentielle, il écrit sur son compte Instagram, je cite, « La France perd une femme qui l'a toujours servie avec passion et dignité ». Après la mort de la petite Liana dans le Gers, le temps du recueillement. Une marche blanche est organisée demain dans sa commune à Fleurance. Le corps de la jeune fille de 11 ans a été retrouvé avant-hier dans un silo agricole. On est le moteur, mais aussi la dernière roue du carrosse. La colère des salariés de Decathlon appelés à se mobiliser aujourd'hui partout en France. Une journée nationale de grève à l'appel de plusieurs syndicats pour réclamer des meilleurs salaires. L'enseigne d'articles de sport a vu son bénéfice net augmenter de 16% l'an dernier. Un duel épique débute en ce moment même sur les courts de tennis de Roland-Garros. La finale dames. La favorite 8e mondiale, Mira Andreeva, affronte la polonaise Maja Szwalińska, 114e mondiale. Demain se tiendra la finale hommes avec le 3e mondial Alexander Zverev.
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4: Un temps très nuageux aujourd'hui en Charente-Maritime. Cette nuit, un ciel couvert avec des températures comprises entre 10 et 13 degrés. Demain, une alternance nuage-soleil tout au long de la journée et a priori, on devrait rester au sec. Côté température, dans l'après-midi, il fera 21 à 23 degrés sur les îles et le littoral. Et puis dans les terres, les températures sont un petit peu plus élevées. Il fera entre 23 et 26 degrés. 23 degrés à Montembœuf, 24 degrés à Aigres, 25 degrés à Saintes et la maximale 26 degrés à Angoulême.
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0: Sundour et Néné Chéri, c'était 7 Seconds. Trois chansons françaises à la suite arrivent. Le meilleur de nos artistes français. Sélection masculine dans un instant avec des déclarations. Julien Clerc, Femme je vous aime. Le dernier Gaëtan Roussel, Tout s'en va. Et Marc Lavoine pour une Begin avec toi.
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0: Calogero, c'était un jour au mauvais endroit. Toute l'actu arrive à 16h. Luc Jelch aussi au rendez-vous pour vous accompagner. Et ne manquez pas ce soir la rencontre à Deux Flandres, Stade Rochelet face au Stade Français. Un match important pour nos jaunes et noirs, même si on va devoir regarder tout le calendrier des matchs du week-end. Le coup d'envoi, ce sera à 21h.
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1: Très bel après-midi à l'écoute d'ici La Rochelle, il est 16h. Et on fait le point sur l'actualité.
2: Les hommages se multiplient dans toute la classe politique après la disparition de Bernadette Chirac. Elle est morte hier soir à l'âge de 93 ans, paisiblement et entourée des siens, selon sa fille Claude Chirac, veuve de l'ancien président Jacques Chirac, figure emblématique des pièces jaunes, élue une grosse partie de sa vie au conseil départemental de la Corrèze. Emmanuel Macron salue une grande dame de cœur qui a marqué notre histoire. Nicolas Sarkozy, longtemps soutenu par Bernadette Chirac, estime qu'elle a fait honneur à notre pays. Après la mort de la petite Liana, une marche blanche est organisée demain dans sa commune à Fleurance dans le Gers. Le corps de la jeune fille de 11 ans a été retrouvé avant-hier dans un silo agricole. Une rave party est en cours dans l'Hérault. Environ 2000 personnes sont réunies dans un champ au nord du pic Saint-Loup. Ils sont arrivés dans la nuit. Une fête illégale qui intervient dans un contexte tendu, une dizaine de jours après l'adoption au Sénat de mesures pour sanctionner plus durement ceux qui organisent et participent au free party, le projet de loi riposte qui doit revenir à l'Assemblée nationale dans les semaines qui viennent. Sa venue faisait polémique. Le secrétaire américain à la défense, Pete Hegseth, a renoncé à participer à la cérémonie internationale commémorant le débarquement en Normandie. C'était il y a 82 ans, le 6 juin 1944, tournant décisif lors de la Seconde Guerre mondiale. Une cérémonie se tient cet après-midi à Langrune-sur-Mer, près de Caen, en présence du Premier ministre Sébastien Lecornu. En tennis, la finale se joue en ce moment à Roland-Garros. La polonaise 114e mondiale Maja Szwalińska affronte la favorite 8e mondiale Mira Andreeva. Premier set en cours, 3 jeux partout pour l'instant.
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4: Un temps très nuageux aujourd'hui en Charente-Maritime. Cette nuit, un ciel couvert avec des températures comprises entre 10 et 13 degrés. Demain, une alternance nuage-soleil tout au long de la journée et a priori, on devrait rester au sec. Côté température, dans l'après-midi, il fera 21 à 23 degrés sur les îles et le littoral. Et puis dans les terres, les températures sont un petit peu plus élevées. Il fera entre 23 et 26 degrés. 23 degrés à Montembœuf, 24 degrés à Aigre, 25 degrés à Saintes et la maximale 26 degrés à Angoulême.
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0: Marvin Gaye, Sexual Healing, pour vous accompagner partout dans les deux Charentes. Bienvenue si vous nous rejoignez. On passe cette deuxième partie d'après-midi ensemble en musique. Dans un instant, Anastasia, I'm Out of Love. Ou encore Charles Doré de la Starac 12 avec son nouveau titre Famille ou pas famille, qui est extrait de l'album À l'équilibre. Et puis dans moins de 10 minutes, votre rendez-vous au fil de l'eau avec Bruno Garcia, votre prof de pêche préféré. Aujourd'hui, Bruno fera de vous des experts de l'écrevisse de Louisiane.
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1: Comme tous les week-ends au fil de l'eau, votre rendez-vous pêche avec notre prof de pêche préféré, Bruno Garcia. Bonjour Bruno.
2: Bonjour Luc.
1: Aujourd'hui, Bruno, vous mettez à l'honneur l'écrevisse de Louisiane.
2: Et oui. Alors, on a abordé sa biologie il y a quelques jours, souvenez-vous. Hein. Il est temps aujourd'hui d'aborder la manière de la pêcher, d'aborder sa pêche tout simplement.
1: Et alors, est-ce qu'elles sont sorties de leur pseudo-sommeil, ces écrevisses ?
2: Le cendre, lui, vient juste de mettre un terme à ses amours. Les gardons ont fini de frétiller dans les bordures. Les black bass, stimulés par les premiers rayons de soleil, bon, c'est pas trop le cas aujourd'hui, assurent leur descendance en ce moment. Eh bien, vous savez, c'est toute la magie du printemps qui permet à la vie aquatique de reprendre une activité normale. Les premiers réchauffements amènent la plupart des espèces de poissons à retrouver une activité alimentaire plus régulière. Et c'est aussi à ce moment précis que nous nous réconcilions avec nos cannes à pêche. Le mois de juin, c'est d'ailleurs le mois de toutes les pêches, de la carpe au brochet en passant par tous les petits cyprinidés, vous savez, les brèmes, les gardons, les rotangles, etc. Sans que ce soit une obligation réglementaire, j'aime le préciser quand même, on va occulter la recherche du black bass qui, comme je le disais précédemment, est encore sur son nid.
1: La cible, c'est donc l'écrevisse aujourd'hui, Bruno.
2: Voilà. Je vais aujourd'hui vous proposer de troquer ces cannes à pêche contre des matériels plus rudimentaires destinés à capturer des écrevisses. Vous savez, ces crustacés rouges, originaires d'Amérique du Nord, que vous connaissez sous le nom d'écrevisses de Louisiane et qui ont profité de la dégradation de nos cours d'eau pour coloniser par milliers les marais de l'ensemble du département de Charente-Maritime. Il est important de préciser que chaque femelle est mature à quelques mois et qu'elle peut mettre au monde plusieurs centaines de petits par an. Alors, comme pour le poisson-chat, faisons contre mauvaise fortune bon cœur et profitons de cette opportunité qui nous est offerte pour passer, en famille par exemple, un petit moment de plaisir. La pêche de l'écrevisse, c'est une pratique à la portée de tout le monde, peu onéreuse et où les plus petits peuvent rivaliser avec les plus grands.
1: Et alors, si on commence avec le matériel, vous disiez qu'il est rudimentaire, ce matériel.
2: Oui, c'est ça. Hein. Dans un premier temps, vous achetez ou vous fabriquez, comme vous le voulez, une balance de 30 cm de diamètre et dont le filet aura des mailles de 10 mm. Ça, c'est l'aspect réglementaire.
1: Et elle ressemble à quoi, cette balance ?
2: Un cercle métallique sur lequel vous allez raccorder un petit morceau de filet. Voilà. C'est très simple. Vous en trouvez également toutes fabriquées dans le commerce. Hein. Pour faire plus simple. À l'intérieur de cette balance, vous allez fixer un morceau de foie ou de cœur de porc. C'est le moins cher, hein, le porc. Vous immergez le tout dans un petit canal où vous savez qu'elle est présente. Attendez patiemment quelques minutes que votre hôte vienne déguster le morceau de viande et relevez votre engin.
1: Et alors, pas de pêche à la ligne ?
2: Il y a aussi cette possibilité hein, qui consiste à mettre à l'extrémité d'une ligne grossière, équipée d'un gros flotteur, un même morceau de viande. Hein. Dès que le bouchon danse, qui vous indique la touche, hein, vous levez en douceur jusqu'à la berge, où vous pourrez constater que les écrevisses restent accrochées. Alors, attention malgré tout à ne pas oublier les quelques obligations réglementaires inhérentes à ce type de pratique. Vous devez acquitter une carte de pêche, quel que soit votre âge. Le nombre maximum de balances est de 6 par pêcheur. Les écrevisses seront tuées avant d'être transportées, en arrachant le pavillon central de la nageoire caudale, c'est-à-dire la queue. Au niveau de la queue, vous avez 3 pavillons, vous arrachez, vous tournez légèrement le pavillon central, vous tirez, et les viscères viennent avec. Et pour en savoir plus, eh bien, n'hésitez pas à contacter la Fédération départementale des pêcheurs, 05 46 98 98 79, qui vous donnera bien sûr toutes les précisions nécessaires pour réussir dans ce domaine.
1: Vous voilà maintenant incollable sur l'écrevisse de Louisiane grâce à Bruno Garcia. Merci beaucoup Bruno. Et je crois que vous vouliez rajouter un petit mot sur la fête de la pêche qui a lieu aujourd'hui et demain.
2: Absolument, n'oubliez pas, effectivement, aujourd'hui et demain, la fête de la pêche sur quelques secteurs du département où vous pourrez pratiquer la pêche gratuitement.
1: Et bien sûr, on retrouvera toutes ces infos sur le site de la Fédération départementale de pêche de Charente-Maritime.
2: Bien sûr, merci Luc.
1: Merci Bruno.
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0: Rien que pour toi, premier gros succès de François Feldman qui nous replonge en 1986. Dans 10 minutes, une idée sortie pour le week-end qui vous amènera du côté de l'hippodrome de Gémozac. Mais d'abord, vos artistes préférés, Miley Cyrus ou encore Alain Bashung.
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1: Et comme tous les jours, vous pouvez nous laisser un message sur notre répondeur pour annoncer votre manifestation. Ça se passe au 05 46 41 01 01. On s'écoute, tiens, le message de l'hippodrome de la Perroderie à Gémozac.
2: C'est officiel, la saison des courses hippiques de Gémozac va bientôt débuter. Venez en famille pour une agréable journée sous les arbres du parc, entre restauration traiteur et restauration rapide, promenade poney, jeux en bois et de nombreuses activités pour les enfants. Un goûter offert à chaque enfant présent sur le site. Nous vous attendons tous. Rejoignez-nous à l'hippodrome de la Perroderie à Gémozac le dimanche 7 juin 2026. Ouverture des lieux à partir de 12h, début des courses 14h30 et présence exceptionnelle de Dominique Rocheteau, l'ange vert, ex-joueur professionnel de l'équipe de Saint-Etienne et de l'équipe de France.
1: Et si vous aussi, hein, vous voulez annoncer votre événement, vous nous laissez votre message au 05 46 41 01 01.
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Juste après le tube d'un trio de choc Frederick Goldman Jones sur ici La Rochelle. Comme tous les week-ends, on prend le volant avec Benjamin Cuc hein, qui nous apprend à rouler malin. Et aujourd'hui, on fête ensemble les 30 ans de la Citroën Berlingo. Ce sera juste après Lola Young, Messi.

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1: Chaque semaine, Benjamin Cuc, un journaliste spécialiste de l'automobile, nous aide à rouler malin. Aujourd'hui, Benjamin, un anniversaire à fêter, celui du berlingot Citroën. Il a 30 ans, un véhicule à la fois utilitaire, familial, pratique et qui a quasiment inventé un nouveau type de voiture, le Ludospace.
2: Oui, il faut bien comprendre quelque chose. Avant le berlingot, le Ludospace n'existait pas. Le principe est simple, transformer une fourgonnette utilitaire en voiture familiale très pratique. Résultat, énorme volume intérieur, position de conduite haute, modularité incroyable, très grand coffre et une habitabilité bien supérieure à celle d'une berline classique. Citroën appelle son berlingot Multispace et le succès est immédiat. Le véhicule devient rapidement le compagnon des familles nombreuses, des artisans, des sportifs, des campeurs et de tous ceux qui veulent une voiture pratique plutôt qu'une voiture de frime.
1: Et finalement, Benjamin, tout le monde a fini par copier le berlingot.
2: Complètement. Très vite, tous les constructeurs ont embrayé. Peugeot Partner, Volkswagen Caddy, Fiat Doblo, Opel Combo et bien sûr la célébrissime Renault Kangoo. Mais le berlingot Citroën reste souvent considéré comme la référence du segment parce qu'il a toujours mis l'accent sur des idées très simples mais extrêmement intelligentes. Des sièges indépendants, des rangements partout, la lunette arrière ouvrante ou encore les portes latérales coulissantes. Et surtout, il a rendu sympa un utilitaire. Avant lui, rouler en fourgonnette familiale, c'était vu comme ringard. Le berlingot a complètement changé cette image en assumant un côté malin, décontracté, pratique, presque anti-SUV avant l'heure.
1: Et aujourd'hui, Benjamin, 30 ans après, pourquoi le berlingot reste-t-il aussi important ?
2: Parce qu'il répond à un vrai besoin. Aujourd'hui, beaucoup de voitures deviennent basses, compliquées, chères et il faut le dire, très peu pratiques au quotidien. Le berlingot, lui, reste fidèle à une philosophie très simple, une voiture pensée pour la vraie vie. On peut charger des vélos, des meubles, partir en vacances et surtout transporter ses enfants, ceci sans se poser de questions. Aujourd'hui encore, le berlingot continue d'évoluer avec des versions thermiques et électriques, mais l'idée de départ reste exactement la même. Une voiture utile, ingénieuse, confortable. Finalement, le berlingot n'est pas une simple voiture, c'est presque un mode de vie. Bonne route.
1: Merci Benjamin Cuc, rendez-vous tous les week-ends à cette heure-ci avec vos conseils pour rouler malin.
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0: Ici La Rochelle, ce sont vos chansons préférées jusqu'à 19h. Dans un instant, une nouveauté ici La Rochelle, Le Petit Pêcheur, un titre signé Manon Lisa. Il y aura aussi Robbie Williams, Angels, et juste après, ce sera votre Flash Info à 17h.
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1: Vous écoutez ici La Rochelle, merci beaucoup pour votre fidélité, il est 17h.

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1: Un registre de condoléances est mis à disposition à la maison de l'Élysée pour rendre hommage à Bernadette Chirac. Sa disparition suscite de nombreuses réactions chez les politiques. Emmanuel Macron salue une grande dame de cœur, une femme entière et engagée, dit de son côté François Hollande. Bernadette Chirac, femme de l'ancien président Jacques Chirac, élue pendant près de 40 ans au département de la Corrèze, engagée aussi auprès de la Fondation des hôpitaux où elle a porté de nombreuses années l'opération des pièces jaunes. Bernadette Chirac est morte hier soir à l'âge de 93 ans. Le secteur de la protection de l'enfance ne décolère pas après le meurtre de la petite Liana, 11 ans. Son corps a été retrouvé dans un silo agricole avant-hier, une semaine après sa disparition dans le Gers. Cette affaire symbolise l'indifférence de notre pays aux dysfonctionnements judiciaires qui sont fréquents, selon l'avocat de l'association Innocence en danger. Une marche blanche pour rendre hommage à la collégienne se tient demain après-midi dans sa commune à Fleurance. Le maire d'une petite commune de l'Hérault désemparé face aux organisateurs d'une rave party. Elle réunit environ 2000 personnes arrivées dans la nuit à Claret, près de 1800 habitants au nord du Pic Saint-Loup. Il y a une dizaine de jours, le Sénat a adopté un durcissement des règles concernant ce type de fête illégale. Le projet de loi Riposte doit revenir à l'Assemblée nationale dans les semaines qui viennent. Des bénéfices qui s'accumulent et le pouvoir des salariés qui recule. Voilà le slogan des syndicats de Décathlon qui appellent à la grève aujourd'hui dans tous les magasins de l'enseigne de matériel de sport. Ils demandent un meilleur salaire au vu de l'augmentation des bénéfices de l'entreprise. Un petit tour à Roland-Garros où vient de se terminer la finale dames de tennis avec une victoire logique de la jeune favorite Mirandreva. C'est la première fois que la Russe de 19 ans, 8e mondiale, remporte le tournoi. Elle a battu en 2-7, 6-3, 6-2 la Polonaise 114e mondiale Maja Jawalinska. La finale homme se joue demain. Le numéro 3 mondial Alexander Zverev face à l'Italien Flavio Cobolli. Et puis une cérémonie symbolique et importante pour l'histoire, le 82e anniversaire du débarquement en Normandie, le 6 juin 1944, une cérémonie qui se tient à Langrune-sur-Mer près de Caen, présidée par le Premier ministre Sébastien Lecornu.
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0: Un temps très nuageux aujourd'hui en Charente-Maritime. Cette nuit, un ciel couvert avec des températures comprises entre 10 et 13 degrés. Demain, une alternance nuage-soleil tout au long de la journée et a priori, on devrait rester au sec. Côté température, dans l'après-midi, il fera 21 à 23 degrés sur les îles et le littoral. Et puis dans les terres, les températures sont un petit peu plus élevées. Il fera entre 23 et 26 degrés. 23 degrés à Montembeuf, 24 degrés à Aigre, 25 degrés à Sainte et la maximale 26 degrés à Angoulême.
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0: vous écoutez ici La Rochelle, c'était Jeanne Masse. Jeanne Masse, dont la toute première fois sur scène dans les Deux Charentes, c'était le 31 mars 1987. C'était à Angoulême, plus précisément, et d'ailleurs peut-être que vous y étiez. Dans moins de 10 minutes, votre rendez-vous testé et approuvé. Aujourd'hui, on écoutera le témoignage de Sophie. Sophie, c'est l'une de nos grandes gagnantes à l'antenne, fidèle auditrice installée au GA. Et elle nous racontera son baptême de l'air lors du meeting de l'air de Cognac-Château-Bernard. Et puis parce que la vie serait bien trop monotone sans musique, dans un instant, Florent Pagny, la dernière chanson du monde, et puis George Harrison aussi, Got My Mind Set On You.
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1: Bonjour Sophie.
2: Bonjour Chloé.
1: Vous avez eu la chance de gagner un baptême de l'air à l'occasion du meeting aérien qui avait lieu à Cognac, à la base aérienne. Alors racontez-nous, c'était carrément un rêve pour vous, Sophie, d'accéder à ce genre de baptême de l'air?
2: Exactement, un rêve incroyable que j'avais depuis que j'étais gamine et que j'aurais jamais cru pouvoir réaliser. Et grâce à vous, c'est fait et j'en suis plus que ravie.
1: Vous êtes montée dans quoi comme avion ?
2: Un CASA. Un CASA, je ne savais même pas exactement ce que c'était auparavant. Il s'agit d'un avion militaire de transport qui transporte des hommes ou du matériel.
1: Ça devait être presque assez immersif même pour vous de vous retrouver dans ce type d'appareil.
2: Ah, complètement, et encore une fois assez incroyable en tant que civil. C'est quelque chose, bien entendu, qu'on ne peut pas avoir l'occasion de faire. Et là, il nous a été permis de monter dans cet appareil avec un équipage mis en situation, avec un équipage très sympathique et qui a essayé de nous faire passer un moment des plus agréables et incroyables dans leur appareil dans lequel ils vivent, eux, au quotidien.
1: Et alors, au niveau des sensations, ça donnait quoi ?
2: Ah, c'est pas mal, c'est pas mal. Alors déjà, c'est très très bruyant, ça bouge énormément. Et en plus, les virages sont impressionnants, puisque là, nous sommes assis sur les côtés latérales. Et au milieu, on est donc basculé d'avant en arrière dans les virages.
1: Oui.
2: C'est une nouvelle sensation par rapport au transport habituel. Voilà, un moment dans les airs formidable.
1: Vous n'êtes pas prête de l'oublier, là, je crois.
2: Ah, complètement, complètement. Non, non, et je vous remercie encore, la radio, pour nous permettre de pouvoir vivre des moments pareils.
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0: C'est quoi le programme pour vous ce soir? Est-ce que c'est plutôt repos ou alors match du top 14? Ben oui, ce soir, c'est le choc des Titans. Un autre stade Rochelais reçoit le stade français au stade Marcel de Flandre. Et nous, forcément, on sera à fond derrière nos Maritimes. Sachez d'ailleurs que le match est entièrement retransmis sur votre radio ici, La Rochelle. Ce sera à 21h05.
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1: Avec toutes les heures, des bons plans sortis dans les deux Charentes. Et pendant tout le week-end, ne manquez pas les rendez-vous au jardin, 23e édition. Ils sont organisés un petit peu partout en France et il y a une très belle programmation au château de Dampierre-sur-Boutonne en Charente-Maritime. Au programme, donc, des animations sur les deux jours. À 20h30 ce soir, un concert de luth dans le grand comble du château avec Valérie Sauvage. Demain, visite du château et du jardin en continu. Pique-nique possible aussi dans le parc du château avec une buvette tout au long de la journée. Il y aura aussi une brocante du livre. Sans oublier la poésie au jardin à 14h30 et à 16h30 demain. Des moments de poésie donc qui sont animés par la comédienne Magali Fabre. Le tarif c'est 7 euros et le tarif réduit c'est de 4 euros. Les rendez-vous au jardin sont organisés un petit peu partout en France. Pour connaître les lieux et les jardins participants dans les deux Charentes, allez faire un tour sur le site rendez-vous-au-jardin.culture.gouv.fr.
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0: Et on peut le dire, c'est la recette du succès avec Jack et Carla sur votre radio Ici La Rochelle. Ici La Rochelle, c'est aussi chaque jour un voyage dans le temps aux côtés de Stéphane Bern. Et aujourd'hui, on part à la découverte de l'Empire britannique.
1: Voici la guerre la plus courte de l'histoire. Attention, top, elle est déjà finie. Ah ben, je vous avais prévenu qu'elle était courte, hein. Le 27 mai 1896, à 9h01, Khalid bin Bargash est encore sultan de Zanzibar. 8 lettres, 2 Z, jackpot au Scrabble.
2: Ils ont oublié leur Scrabble. C'est déjà ça de gagné.
1: Après la mort de son cousin, Hamad bin Touwaini, allié fidèle des Britanniques, il s'est précipité sur le trône. Sauf que Khalid a commis l'erreur de ne pas demander la permission de Londres. Malheur. Selon le traité du protectorat, le Royaume-Uni doit approuver le choix du sultan. Alors, ni une ni deux, les Britanniques lancent un ultimatum. Vous quittez le palais avant 9h ou nous tirons. La réponse de Khalid, essayez donc. Un pari risqué.
3: Tout ce que t'as à faire, c'est miser sur le vainqueur. Tu gagneras tous les coups.
1: L'Empire britannique règne sur les mers avec ses 3 navires de guerre et son millier de marins. Autant dire qu'ils ne sont pas venus pour faire du pédalo. À 9h02 pétante, la flotte britannique ouvre le feu. Le palais du sultan est pilonné. Les gardes fuient. La marine de Zanzibar, composée seulement d'un yacht royal armé de quelques canons, coule en quelques instants. Du côté de Zanzibar, le bilan est dramatique. Environ 500 morts et blessés contre un seul marin britannique légèrement égratigné. À 9h40, Khalid abandonne tout et court se réfugier au consulat allemand. Rideau. Résultat, Londres impose un nouveau sultan docile. Et l'Empire britannique ajoute à son tableau de chasse la guerre la plus courte de l'histoire, 38 minutes pile. Certains conflits durent des décennies. Celui-là aurait été plié en moins longtemps qu'un match de cricket, avec un peu plus d'action quand même.
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1: Ici La Rochelle, ce sont vos artistes préférés tout au long de la journée. Dans un instant, une valeur sûre, Johnny, bien sûr, avec son tube J'ai oublié de vivre. Il y aura Benabar aussi, avec son nouveau titre Quoi qu'on dise. Benabar, que vous pourrez applaudir sur scène au Surgères Brass Festival, ce sera le 23 juillet prochain. Et bien sûr, à 18h, on fera un point sur l'actu.
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1: Vous écoutez ici La Rochelle, très très bonne fin de journée, il est 18h. Votre journal.
2: Les hommages politiques se succèdent après la mort de Bernadette Chirac hier soir à l'âge de 93 ans. Elle était le visage de l'opération des pièces jaunes, la femme aussi de l'ancien président de la République Jacques Chirac, et une personnalité familière pour toute la Corrèze où elle a été élue au conseil départemental pendant près de 40 ans, de 79 à 2015. Elle a œuvré notamment aux côtés du Corrézien François Hollande. L'ancien chef de l'État salue l'engagement politique de Bernadette Chirac.
3: C'était une femme qui avait conçu son rôle de première dame de manière nouvelle, originale, à la fois par la liberté qu'elle avait prise quelquefois pour s'exprimer en tant que telle, et aussi pour les causes qu'elle avait embrassées.

0: embrassé, notamment l'initiative des pièces jaunes. Donc je retiens de Bernadette Chirac cette dame obstinée, volontaire, dévouée sans doute, mais surtout indépendante.
1: Les mots de François Hollande après la mort de Bernadette Chirac. Il était au micro ici Périgord d'Emmanuel Clavry en Dordogne où l'ancien président est en déplacement. Toute la classe politique d'ailleurs s'émeut de la mort de Bernadette Chirac. Un registre de condoléances a été mis en place à la maison de l'Élysée. Emmanuel Macron salue une grande dame de cœur qui a marqué notre histoire. Nicolas Sarkozy parle d'une famille fidèle et courageuse. Réaction aussi de la chanteuse et comédienne de 97 ans Lynn Renault. Elle écrit sur le réseau social X, Bernadette et Jacques ont toujours été ma famille de cœur, des liens de 50 ans nous unissent. L'émotion sera palpable demain à Florence, cette commune du Gers où la petite Liana a disparu. Son corps de cette collégienne de 11 ans a été retrouvé avant-hier dans un silo agricole. Une marche blanche est organisée demain après-midi à 15h en présence des parents de la jeune fille. Le principal suspect, Jérôme Barrella, 41 ans, a été mis en examen et incarcéré. Elle remporte son tout premier titre en grand chelem. La jeune joueuse de tennis de 19 ans, Mira Andreeva, est la grande gagnante de la finale dames de Roland-Garros. Victoire en 1h22 pour la 8e mondiale. Elle a battu en 2-7, 6-3, 6-2 la polonaise 114e mondiale Maja Żwalińska. Pour les hommes, la finale c'est demain. Le numéro 3 mondial Alexander Zverev va jouer contre l'italien Flavio Cobolli.
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3: Un temps très nuageux aujourd'hui en Charente-Maritime. Cette nuit, un ciel couvert avec des températures comprises entre 10 et 13 degrés. Demain, une alternance nuage-soleil tout au long de la journée et a priori, on devrait rester au sec. Côté température, dans l'après-midi, il fera 21 à 23 degrés sur les îles et le littoral. Et puis dans les terres, les températures sont un petit peu plus élevées. Il fera entre 23 et 26 degrés. 23 degrés à Mont-en-Boeuf, 24 degrés à Aigre, 25 degrés à Saintes et la maximale 26 degrés à Angoulême.
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0: C'était Ambalaba, Maxime Le Forestier sur Ici La Rochelle. Dans les prochaines minutes, d'autres chansons pour vous rendre cette fin de journée agréable. Le Soleil dans la Nuit, signé Gérard Blanc. Et puis Hoplite, le tube interplanétaire de Taylor Swift, l'artiste la plus récompensée de l'histoire des American Music Awards. Ici La Rochelle, ce sont aussi chaque jour des portraits de Charentaises, de Charentais incontournables de la région. Aujourd'hui, Chloé Biden nous brossera le portrait de Hayat, une Rochelaise qui a fondé son entreprise de service à la personne. Rendez-vous donc dans 5 petites minutes.
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2: C'est les rencontres, l'être humain, et puis c'est surtout que je prends le temps en fait.
3: Ayat, racontez-nous, qu'est-ce qui vous a donné envie de lancer votre service d'aide à la personne ?
2: Je suis de formation aide-soignante AMP. J'ai travaillé dans des EHPAD, dans des associations, à l'hôpital, service à la personne à domicile. J'ai même été nounou. Et donc du coup, je me suis rendu compte en intervenant dans les différents services que j'étais plus raccord avec ce qui se passait dans les structures. C'est-à-dire le travail auprès de la personne âgée ou de la personne malade, il n'y avait pas de souci. Mais par contre, le service auquel je travaillais, on nous imposait un rythme. Alors, un exemple, hein, c'est-à-dire que le matin, on arrive à 8h, on nous dit de 8h à midi, vous avez tant de toilettes à faire en temps imparti. Et moi, j'avais pas envie de ça, en fait. Ce que j'avais envie, c'est d'arriver chez la personne, de prendre mon temps, d'être à l'écoute. J'avais plus envie de speeder parce que ça engendre un stress et ce qui fait que la prise en charge auprès du malade, elle est pas faite correctement.
3: Qu'est-ce que vous proposez, du coup, comme service aujourd'hui avec votre activité?
2: Alors, moi, je propose, en priorité, l'aide à la préparation au repas. Je suis passionnée de cuisine et c'est pour ça que j'ai proposé d'abord l'aide au repas. On prend pas le temps de travailler les produits bruts.
3: C'est un vrai moment de partage, la cuisine,
2: oui,
3: en plus.
2: J'ai un exemple, j'interviens chez une dame là actuellement où j'ai fait un remplacement. On prend le temps d'éplucher les légumes ensemble, de les laver, de préparer, de sentir les aliments pour certains. En l'occurrence, c'est une dame là qui a la maladie d'Alzheimer, donc je trouve que c'est important.
3: Qu'est-ce qui vous plaît dans cette activité depuis que vous êtes lancée?
2: C'est les rencontres, l'être humain, et puis c'est surtout que je prends le temps, en fait. C'est ça qui m'intéresse dans tout ça, en fait. En résumé, c'est le fait de ne pas aller vite, quoi. Vraiment être à l'écoute de la personne que j'ai en face de moi. Je suis quelqu'un qui m'adapte vite, donc en fonction d'une dame qui va avoir 80 ans ou quelqu'un qui aura, 40 ans, qui a eu un accident de vie, qui a besoin de stimulation, besoin d'aide, une maman qui est dépassée, qui a plusieurs enfants, qui est dépassée dans la vie de tous les jours, si elle a besoin, elle donne un coup de téléphone et je suis là.
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0: De Rochefort à Saint-Jean-d'Angély, en passant par Châtelaillon-Plage, la musique d'ici La Rochelle vous accompagne partout dans les deux Charentes. Et on ne va pas s'arrêter en si bon chemin. Dans un instant, U2, Where the Streets Have No Name. Et puis un duo totalement inédit aussi, un Pascal Obispo, Francis Cabrel. Il faudrait que pleuve l'amour.
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1: Avec toutes les heures, des idées de sortie dans les deux Charentes. Et si vous avez entre 1 et 99 ans, j'ai l'événement parfait pour vous. Une après-midi de jeux et de rigolade demain à Arvers entre 14h et 18h. Au programme, jeux en bois, jeux de société, biathlon et courses d'orientation numérique, structures gonflables, initiation au tir à l'arc, tarot, belote, échecs aussi. Bon, vous l'avez compris, hein, y en a vraiment pour tous les goûts. Vous trouverez forcément votre bonheur. L'événement s'appelle donc À vous de jouer et il est entièrement gratuit. Il démarre donc demain à 14h à la salle des fêtes et au parc des loisirs d'Arvers.
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0: Souvenir, le tube d'OMD sur Ici La Rochelle. On retrouve maintenant Patrice Gascoin avec ses coulisses TV. Mais que se passe-t-il d'ailleurs aujourd'hui, Patrice? Je vois que vous êtes venu en habit de lumière pour nous parler de la Star Academy.
1: Depuis le mois de février, vous êtes nombreux à écouter la vainqueur de la dernière Starac, Ambre.
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1: Une reprise de Je te promets par Ambre lors d'un prime sur le plateau de la Starac. Mais depuis le mois de février, vous êtes aussi nombreux à aller assister à un concert de la dernière promo de la Star Academy. Le Starac Tour 2026 comporte 73 dates. Il est passé dans 38 villes, à quasiment affiché complet à chaque fois, soit un total de 400 000 spectateurs sur l'ensemble de la tournée. Eh bien, si vous n'avez pas pu aller voir la Starac en concert, le concert s'invite ce soir chez vous, en direct de Toulon, sur TF1. J'ai demandé au producteur de la Starac, Mathieu Vergne, si c'était un vrai défi de producteur de diffuser un live à 21h sur TF1. Mathieu Vergne.
3: Oui, c'est un vrai défi de diffuser un live en prime time, parce que c'est vrai que les élèves ont l'habitude de faire ce spectacle, mais là, d'avoir le sentiment d'être en direct devant des millions de gens, en parallèle du public dans la salle, c'est un vrai défi. Et puis il y a des changements de costumes très rapides, il y a des maquillages aussi, ils doivent se déplacer dans la salle. Enfin, il y a beaucoup de choses qui peuvent entacher la mécanique bien huilée de cette tournée. Donc voilà, c'est un vrai défi pour tout le monde, pour les équipes techniques, et puis pour aussi le réalisateur, pour rendre au mieux la ferveur et l'ambiance qui y a dans cette salle.
1: Et comment Ambre, la gagnante de l'édition 2026 de la Star Academy, vit-elle son passage des studios de la banlieue parisienne aux concerts un peu partout en France, Mathieu Vergne?
3: Bah, Ambre est comme un poisson dans l'eau sur scène, puisque c'est vraiment son élément. Elle a une voix puissante, elle chante, elle danse, elle fait le show, elle parle très bien au public, donc voilà, ça se passe très bien son passage des studios du 217 à la scène, aux scènes de France, et elle fait partie des piliers de cette tournée.
1: Mathieu Vergne, producteur de la Star Academy, qui vous en dit plus sur Ambre et sur toute la troupe de la saison 2025-2026 de la Starac. Il y aura plein de surprises ce soir pour le direct devant les caméras de TF1, notamment le passage de Marine, la précédente vainqueur de l'émission de TF1. Le Starac Tour s'arrête sur TF1 ce soir, et moi demain, je m'arrête ici pour de nouvelles coulisses télé.
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0: L'île au trésor, le tout nouvel hymne des enfoirés composé entre autres par Gaëtan Roussel. Dans un instant, votre flash info à 19h. Mais d'abord, Hélène, une chanson signée Julien Clerc. Julien Clerc qui sera en concert au Francofolie, ce sera le 14 juillet prochain. Si vous êtes fan de l'artiste, j'espère surtout que vous avez pu prendre vos places à temps parce que l'événement est affiché complet.
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1: Dan Guillaumard.
2: Elle restera à tout jamais le visage des pièces jaunes. Bernadette Chirac est morte hier à l'âge de 93 ans. La femme de l'ancien président Jacques Chirac est la seule première dame à avoir mené une carrière politique en son nom propre. Elle a été élue pendant près de 40 ans au conseil départemental de la Corrèze. Son fief, c'était à Saran, un village de 300 habitants près de Tulle, où Zachary Gabory s'est rendu au musée du président Jacques Chirac.
3: Dès l'annonce ce matin, le musée a installé à l'entrée un registre de condoléances avec un portrait de Bernadette Chirac. Carole, venue avec son mari de Lorient, garde en mémoire ce couple emblématique.
4: Mémoire du couple, mémoire du président. Là où nous, on vient visiter ce qu'il a vu, ce qu'il a fait. Et puis, madame, c'était madame Chirac, c'était une grande dame pour le pays. Malheureusement, il y a un moment, il faut partir.
3: En plus d'un demi-siècle de vie publique, dont le rythme a ralenti avec l'âge, certaines générations l'ont moins connue. C'est le cas de Nadine, de Cournon d'Auvergne.
5: L'âge que j'en ai, surtout, c'est surtout à travers du film Bernadette, que j'ai vu deux fois et que j'ai beaucoup aimé. Et donc, du coup, j'ai découvert beaucoup de choses, même si c'était un peu romancé, mais je pense qu'il y a des choses qui étaient vraies.
3: Parmi les choses vraies, Christian, venu de la région lyonnaise, retient notamment cet attachement connu de Bernadette Chirac pour la Corrèze, sa terre d'adoption.
6: Très impliqué dans sa région, il était plutôt vénéré. Oui, après, c'est une personnalité qui a marqué son temps, qui a marqué son époque, et dont on retiendra en particulier les pièces jaunes.

0: Elle a lancé quelques décennies, donc respect.
1: L'ancienne conseillère départementale venait encore il y a 2 ans à Saran. Avec son décès, la commune tourne une page de son histoire, mais garde en mémoire dans son musée la vie présidentielle des Chirac.
2: Zachary Gabory, d'ici Limousin, une grande figure corrézienne donc, Bernadette Chirac, tout comme François Hollande qui salue sa mémoire, lui qu'il a bien connu quand il était à la tête du conseil départemental de la Corrèze. Il l'a décrit comme une femme entière et engagée. Toute la classe politique lui rend d'ailleurs hommage. Emmanuel Macron parle d'une grande dame de cœur qui a marqué notre histoire. Et Nicolas Sarkozy d'une femme fidèle et courageuse qui l'a toujours soutenue lors de sa campagne politique. Après le choc place à l'émotion et au recueillement pour la petite Liana. Une marche blanche est organisée demain après-midi à Fleurance, en présence des parents de la collégienne de 11 ans dont le corps a été retrouvé dans un silo agricole avant-hier dans le Gers. Des parents meurtris qui refusent la présence d'élus pour cet hommage, hormis les maires qui les ont soutenus depuis la disparition de Liana il y a une semaine. Plus d'un millier d'employés de Décathlon en grève aujourd'hui dans toute la France. Les syndicats réclament une augmentation de salaire alors que l'entreprise spécialisée dans la vente d'articles de sport a enregistré un bénéfice en nette hausse, plus 16% l'an dernier. Le maire d'une petite commune de l'Hérault qui est désemparé face aux organisateurs d'une rave party sur sa commune. Elle réunit environ 2000 personnes qui sont arrivées la nuit dernière à Claret, près de 1800 habitants au nord du Pic Saint-Loup. Il y a une dizaine de jours, le Sénat adoptait justement un durcissement des règles concernant ce type de fête illégale. Le projet de loi Riposte doit d'ailleurs revenir à l'Assemblée nationale dans les semaines qui viennent. Elle n'a que 19 ans et elle vient de remporter le tournoi de tennis de Roland-Garros. La jeune Mira Andreeva, 8e mondiale, s'est imposée facilement en 2-7 en moins d'une heure et demie face à la polonaise 114e mondiale Maya Rwalinska. Un premier titre en grand chelem pour la russe Mira Andreeva, Guillaume Batin.
3: Depuis toute petite à Krasnoïarsk en Sibérie, elle rêve de remporter un jour un tournoi du Grand Chelem. À 17 ans, elle s'en approche en remportant les Masters 1000 de Dubaï et Indian Wells. Et aujourd'hui, à 19 ans, elle réalise déjà son rêve. Fébrile au moment de conclure, elle s'impose facilement 6-3-6-2 face à la révélation du tournoi, la polonaise Maya Rwalinska. Mira Andreeva est tombée en pleurs dans les bras de sa maman, Raisa, qui l'a programmée pour gagner, et de son entraîneur, l'espagnol Conchita Martinez. Elle est la première joueuse russe à remporter le tournoi de Roland-Garros depuis Maria Sharapova en 2014 et la plus jeune vainqueur depuis Monica Seles en 1992. Mira Andreeva empoche un chèque de 2 800 000 euros et se présentera en favori à la fin du mois à Londres pour le tournoi de Wimbledon.
2: Le sourire et le soulagement de Mira Andreeva s'est à retrouver sur notre site ici.fr. Et la finale homme, c'est demain à 15h à Roland-Garros. Le numéro 3 mondial, Alexander Zverev, affronte l'Italien 14e mondial, Flavio Cobolli. Et puis, une cérémonie symbolique et importante pour l'histoire, le 82e anniversaire du débarquement en Normandie, le 6 juin 1944, lors de la Seconde Guerre mondiale. La cérémonie se tient cet après-midi à Langrune-sur-Mer, c'est près de Caen, en présence du Premier ministre Sébastien Lecornu. Le secrétaire américain à la défense Pete Hegseth a lui renoncé à y participer.
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5: Un temps très nuageux aujourd'hui en Charente-Maritime. Cette nuit, un ciel couvert avec des températures comprises entre 10 et 13 degrés. Demain, une alternance nuage-soleil tout au long de la journée et a priori, on devrait rester au sec. Côté température, dans l'après-midi, il fera 21 à 23 degrés sur les îles et le littoral. Et puis dans les terres, les températures sont un petit peu plus élevées. Il fera entre 23 et 26 degrés. 23 degrés à Montembeuf, 24 degrés à Aigre, 25 degrés à Saintes et la maximale 26 degrés à Angoulême.
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7: Bonsoir à tous, j'espère que vous avez passé une belle journée. Pour démarrer la soirée, moi je m'occupe de l'ambiance et comme d'habitude, ce sera années 80 à tous les étages, pour toutes les générations. N'hésitez pas à danser, chanter ou pas, ça commence comme ça.

0: Time Lover, c'était Stevie Wonder.
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0: Succès de l'année 85. Stevie Wonder, c'est l'un des plus grands de la musique américaine. Il a débuté sa carrière à 11 ans. Il s'appelait à l'époque Little Stevie Wonder. Son premier album sort en 1962. Depuis, il en a enregistré 22 en plus et en a vendu plus de 100 millions à travers le monde. Il a reçu 25 Grammy Awards, un Oscar, bref, une légende. Attention, dans 100% années 80, une légende peut en cacher une autre. C'est Madonna qui arrive avec un titre un peu gospel, Like a Prayer.
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0: Gérard Blanchard, Rock Amadour. Janvier 1982, avec ce titre qui offre à l'accordéon un côté rock, Gérard Blanchard est numéro 1. On est en janvier 82, Michel Drucker présente son premier Champs-Élysées sur Antenne 2. La Guerre du Feu reçoit le César du meilleur film et la France instaure la semaine dès 39h. Allez, la suite de 100% années 80 dans un instant. Phil Collins, In the Air Tonight.
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0: Ici La Rochelle, c'est 100% années 80 jusqu'à 20h et tout de suite, quelques infos près de chez vous.
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2: Et comme tous les jours, vous pouvez nous laisser un message sur notre répondeur pour annoncer votre manifestation. Ça se passe au 05 46 41 01 01. On s'écoute, tiens, le message de l'hippodrome de la Perroderie à Gémozac.
3: C'est officiel, la saison des courses hippiques de Gémozac va bientôt débuter. Venez en famille pour une agréable journée sous les arbres du parc, entre restauration traiteur et restauration rapide, promenade poney, jeux en bois et de nombreuses activités pour les enfants. Un goûter offert à chaque enfant présent sur le site. Nous vous attendons tous. Rejoignez-nous à l'hippodrome de la Perroderie à Gémozac le dimanche 7 juin 2026. Ouverture des lieux à partir de 12h, début des courses 14h30 et présence exceptionnelle de Dominique Rocheteau, l'ange vert, ex-joueur professionnel de l'équipe de Saint-Etienne et de l'équipe de France.
2: Et si vous aussi vous voulez annoncer votre événement, vous nous laissez votre message au 05 46 41 0101. 01.
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0: Le groupe Queen avec I Want to Break Free.
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0: Pour la suite, j'ai choisi un groupe de rock né en Angleterre au milieu des années 70 et au parcours assez original, Katrina and the Waves. Les débuts sont laborieux, mais lorsqu'une maison de disques qui croit en eux leur demande de réenregistrer leur premier album sur lequel se trouve Walking on Sunshine, le succès est enfin au rendez-vous. On est en 85. Pour l'anecdote, quelques années plus tard, en 97, ils remporteront le concours Eurovision avec Love Shine a Light. Mais ici, on préfère le tube de 1985.
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0: Michael Jackson, c'était Thriller. Le roi de la pop qui, depuis le succès du film Michael, devient l'artiste le plus écouté au monde sur les fameuses plateformes. L'aventure continue. Nous aussi d'ailleurs, hein, continue. Dès 20h, vous retrouvez Émilie Mazoyer et Tété son invité. C'est sa playlist, ses choix musicaux qu'on va retrouver. Mais en attendant, restons dans les années 80 avec Bernard Lavillier et Nicoletta. Idée noire, c'est dans un instant.
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2: Bonsoir à tous, bonsoir à toutes, bienvenue ici au stade Marcel de Flandre à La Rochelle. Le soleil est en train de se coucher gentiment, le vent est en train de s'apaiser tout doucement et on va vivre ensemble et en intégralité, sans pub, sans musique, cette rencontre entre le stade Rochelais et le stade français. Le coup d'envoi, vous le savez, c'est à 21h05 ce soir. C'est un dispositif très particulier, il va falloir avoir un œil sur les terrains comme Bordeaux face à Clermont, comme le Racing face à Toulouse. On a cet homme-là ce soir avec cette mission, c'est Alexis Drey. Bonsoir Alexis.
3: Bonsoir Gérald et bonsoir Didier.
2: Non seulement la mission de nous donner l'évolution des scores, mais de nous donner potentiellement en temps réel qui est barragiste et qui pourrait affronter qui. C'est compliqué, hein?
3: Oui, c'est ça.
2: Il a accepté le défi.
3: Moi, j'accepte.
2: Et Didier Morin à mes côtés, bien évidemment, consultant de votre radio ici La Rochelle, ancien joueur de La Rochelle également. Bonsoir Didier.
4: Et bonsoir à tous.
2: Et Orso Robaglia à la réalisation ce soir. Ça va être une soirée de fou. On le sent, il est 20h50. Voici l'avant-match sur votre radio. Oui, ça va être une soirée de fou parce que tout peut se jouer à un point. On pourrait presque dire un demi-point, ça n'existe pas, mais on est dans l'idée, Didier Morin, de se dire que ça va être très très serré. La Rochelle doit déjà battre le Stade français ce soir, ça c'est acquis, pour voir en tout cas les Maritimes en phase finale. Mais derrière, ça va pas suffire, on le sait, et on va déjà poser la question pour voir s'il a bien révisé. Alexis Drey, Alexis, tu as regardé les cas de figure, on les a déjà donné toute la semaine aussi sur ici La Rochelle. Mais ça dépend de deux autres matchs, hein, Alexis. Hein.
3: C'est ça exactement. Bah, il faudra faire mieux que les autres, quoi qu'il arrive, gagner déjà ici à De Flandre et puis avoir une oreille du côté de Chaban-Delmas et une oreille également de la défense Arena. Alors une victoire de La Rochelle pourrait suffire à condition que une des deux équipes, c'est-à-dire soit l'UBB perde ou soit le Racing perde à l'Arena contre le Stade Toulousain. Et en cas de victoire de Bordeaux face à Clermont, sans bonus, il faudrait que le Stade Rochelais s'impose avec le bonus face au Stade français. Alors c'est des scénarios qui sont plausibles, bien entendu, parce que Toulouse ne va pas les faire de la figuration à la défense Arena. Clermont va devoir réagir parce que Clermont possède une toute petite chance également de se qualifier. Donc c'est une dernière journée qui va être palpitante, haletante, il va y avoir du suspense, tout peut se passer encore jusqu'à la dernière seconde comme les années précédentes. Et déjà, bien entendu, il va falloir que La Rochelle gagne le match ici avant de se préoccuper un petit peu de ce qui se passe ailleurs, parce que la priorité, ouais, c'est quand même de gagner ici
2: déjà
3: et de prendre le score rapidement.
2: Alors Alexis, on va évidemment regarder en priorité l'évolution des scores et on le fera au minimum toutes les 10 minutes, hein, et sauf s'il y a des essais marqués du côté de Bordeaux, du côté de Clermont, du Racing et de Toulouse, mais on va faire un point assez fréquent sur ces deux matchs-là. Mais on va regarder aussi Montpellier à Lyon, puisqu'il y a évidemment la deuxième place qui est en balance ce soir avec la section paloise qui reçoit Montauban, victime expiatoire de cette dernière journée. On pense bien qu'il devrait prendre 5 points au stade du Hameau, les Montalbanais. Mais attention, si Pau arrive à faire un bon résultat, ils peuvent croiser la route de La Rochelle lors de barrages potentiels. Mais entre Montpellier et le Stade français, il y a bataille pour avoir cette place de deuxième, de qualifier directement en demi-finale, Alexis.
3: Exactement, et pour cela, faudrait que le Stade français fasse mieux que Montpellier, c'est-à-dire un petit point de bonus défensif par exemple pour le Stade français ici, et cumuler une défaite de Montpellier au Loup à Gerland, qui ne joue strictement plus rien, le Loup, sauf peut-être le classement de meilleur marqueur d'essai de Yuta Vanicolo. Donc voilà, Montpellier n'y va pas pour faire de la figuration, Montpellier y va pour préparer une potentielle demi-finale directe et éventuellement un barrage dès samedi prochain du côté de l'Altrad Stadium.
2: Attention messieurs, la main sur le buzzer. Vrai ou faux, si le Racing met 5 points ce soir et si Clermont prend 5 points face à Bordeaux, La Rochelle ne peut pas se qualifier. Un bonus offensif d'un côté, un bonus offensif de l'autre, c'est un cas de figure où La Rochelle ne peut pas se qualifier.
3: Vrai ou cinq, vrai.
2: Eh oui, c'est vrai. Didier Morin, il est en retrait.
0: Moi, je suis sur le côté, je joue pas, je regarde ce qu'on
2: fait. Non, je l'écoute.
0: Il est Roland Garros. Il est Roland Garros. Il a Alexis à droite, il a Ima à gauche. Il regarde à droite, à gauche. Ça va, ça se passe bien, Didier, pour l'instant.
4: Je regarde l'échauffement, justement, voir comment sont les joueurs actuellement, s'ils sont prêts.
2: Alors, c'était pour simplifier la donne, parce qu'effectivement, s'il y a un bonus au Racing, s'il y a un bonus du côté de Bordeaux, c'est terminé. C'est voile, on peut rien faire d'autre. Messieurs, on va pas plus attendre pour donner une bonne nouvelle. C'est historique. C'est la montée des féminines du Stade Rochelet qui montent en Elite 1. Elles viennent de battre à La Roche-sur-Yon les Valkyries, les Rouennaises, les Normandes des Valkyries. Le score est serré, mais en faveur des Maritimes, 13 à 10. Elles en ont fait des finales, Didier, ces filles. Crois. Elles en ont perdu, y compris face aux Valkyries. Et là, ça passe incroyable.
4: Ça passe, ça a été compliqué. 13-10, une équipe de La Rochelle qui a surfé sur la vague toute la saison en étant première largement. Écoutez, c'est super pour ce club, cette équipe, car il faut savoir que c'était un club indépendant qui est arrivé au stade en 2016, hein, et que ça s'appelait les Poquettes. Actuellement, elles sont 160 féminines au Stade Rochelet, et la preuve que voilà, il y a eu du travail de fait depuis 8 ans, l'élite 1. Là, je peux vous dire,
2: c'est costaud.
4: Non, mais je veux dire, c'est peut-être des problèmes qui commencent, étant donné que rarement une équipe s'est maintenue en élite 1 par rapport à une montée. Toulon, la saison, a perdu, je crois, presque tous ses matchs. Les Valkyries avaient été montées, je crois, il y a 2 ou 3 ans, la même chose. Donc, il va falloir, bien entendu, se poser les bonnes questions. Le recrutement, important. Chez les filles, c'est très, très compliqué. Vous jouez sur des cursus scolaires, universitaires et sur du travail. Elles ne sont pas professionnelles. Donc, déjà, La Rochelle va perdre quelques joueuses en fin de saison. Donc, c'est très compliqué.
2: Alexis, dans cette élite 1 féminine, il y a quelques clubs, vous les avez en tête, des noms de ces clubs qui sont déjà en élite.
3: Oui, il y a RC Toulon, Toulon Provence Méditerranée. Et puis après, il y a les grosses cylindrées comme l'UBB, comme le Stade Toulousain. Il y a Blagnac également qui est pas mal. Il y a des équipes également comme. C'est ça.
4: UBB, Bobigny,
3: c'est quand même aussi assez solide. C'est une équipe qui est en élite 1 depuis quelques années maintenant. Et Didier, Toulon a réussi à se maintenir cette année. Les filles, elles se maintiennent alors qu'elles avaient battu l'année dernière les Rochelaises en finale.
4: Mais ça a été difficile.
3: Ça a été difficile. Jusqu'à la dernière journée. Et c'est vrai que c'est Lille, surtout, qui était un petit peu en dessous, ce qui a permis à RCTPM de se maintenir. Alors,

0: Écoute, le chemin, il représente aussi notre groupe. Je pense qu'on a un groupe de caractère. Je pense que pendant l'hiver, on s'est pas trop caché derrière beaucoup d'excuses. On a baissé la tête, on a travaillé, on n'a pas eu grand-chose pour nous à ce moment-là. Là, c'est de mieux en mieux. On a récupéré pas mal de joueurs. Notre rugby commence à être en place, on va dire. Donc c'est bien. Et puis on sent qu'on monte en puissance aussi. Je pense qu'on n'est pas les seuls à le voir. Donc c'est top pour nous. Ça récompense notre travail. Et puis ça montre aussi que bah voilà, que le club est que les joueurs sont dans la bonne direction. On est obligé d'avoir tout ce qu'on peut mettre sur ce dernier match. Comme tu l'as dit, on n'a pas forcément toutes les cartes, mais on en a. Je pense qu'en février, on aurait signé pour avoir quelques cartes en main sur ce dernier match. Je l'ai dit, à nous de faire notre match. Je pense qu'il y a peu de gens qui voyaient le Racing gagner avec 5 points la semaine dernière. Peut-être qu'il se passera encore des choses sur cette dernière journée. Voilà, c'est la beauté de notre championnat. Donc nous, on se concentre sur ce qu'on peut maîtriser. C'est faire un bon match face au Stade Français, qui a des choses à jouer aussi, qui vient avec des intentions, j'ai entendu. Donc à nous de répondre.
1: Voilà, Nolan Le Garec, tout simplement le troisième marqueur d'essai du top 14 derrière le numéro 1, Vaï Nicolo, et puis le numéro 2, c'est Louis Bielbiaré. Et bien Nolan Le Garec du Stade Rochelet se retrouve en troisième position. Il y a un état d'esprit particulier dans ce groupe de La Rochelle en cette fin de saison. C'est Grégory Aldrit qui nous a parlé également dans l'avant-match cette semaine, le capitaine du Stade Rochelet, Grégory Aldrit, sent que voilà, il y a un truc qui se passe. Écoutez-le.
2: On a peut-être un petit peu plus de confiance que Toulouse. Toulouse, ça nous a encore plus prouvé qu'on pouvait faire de belles choses. Je nous sens super en dehors du terrain. On est très liés, on passe beaucoup de temps ensemble. Les joueurs mettent beaucoup de temps à partir du centre d'entraînement. Voilà, parce qu'il y a toujours, on boit un café de plus, on fait ci, on fait ça. Et à l'inverse, sur le terrain, je nous trouve avec beaucoup d'intensité. On a un groupe qui est étoffé, quasiment plus personne à l'infirmerie, donc ça booste aussi sur le terrain. Il y a une belle dynamique. Maintenant, faut garder le focus, comme je te dis, sur samedi soir. Après, arriver à mettre de l'intensité dès la première minute et surtout dans les tâches qui nécessitent pas de talent.
1: Qui nous parle aussi des tâches qui ne nécessitent pas de talent. Voilà, on parle de grattage, on parle parfois de défense, les tâches obscures du Dubois.
3: Oui, c'est super important et on s'aperçoit que depuis 2 mois et demi, les Rochelais ont retrouvé des valeurs de combat en étant, je crois, la 4e meilleure défense ou la 3e et une bonne attaque aussi, la 3e. Donc écoutez, c'est revenu et ça serait justement dommage que les Rochelais s'arrêtent ce soir, car ce qui va être intéressant dans ce match, c'est de voir La Rochelle à quel niveau il se trouve actuellement. Ça a été difficile de savoir. Donc devant le Stade Français qui sera peut-être deuxième ce soir, savoir si les Rochelais sont vraiment revenus au plus haut niveau du championnat du top 14.
1: Mesdames et messieurs, on vient de passer 21h avec quelques poignées de secondes derrière. On va passer tout de suite par la composition des deux équipes. Et on commence avec le Stade Rochelet, tout en sachant que sur le 15 de départ aligné aujourd'hui face au Stade Français, il y a tout simplement 11 joueurs qui étaient titulaires à Montauban et un qui était remplaçant à Montauban, c'était Lupano Sotoni, mais tous les autres étaient quasiment là. Retour tout de même en première ligne de Reda Wardi avec Tolu Batou et Joël Sklemi.
3: En 4, Charles Kanté-Samba, 5, Julie Kael Concorier.
1: Lévanie Bautier en numéro 6, Paul Boudou en 7 et Grégory Aldrit en numéro 8.
3: En 9, Nolan Le Garec, 10, Antoine Astoy, 11, Jules Pambre, 12, Ulupano Sotoni.
1: Semi Laguibala en 13, David Nignashvili, le géorgien numéro 14, Iaya West en 15.
3: 16, Quentin Lespio, 17, Wippen Bern, 18, Thomas Labo, 19, Watizoni Wakani Sarabi et 20, Andy Thibault.
1: Vous l'avez pas mal, hein, le Wakani Sarabi. On y est presque, hein, c'est bien.
3: J'étais bon.
1: Thomas Bergeon en numéro 21, Adrien Séguré en 22 et Alexandre Kuntelia en numéro 23 pour le staff français. C'est en première ligne.
3: Sergo Abramishvili, 2, Giacomo Nicotera, 3, Georgi Melikidze.
1: Ouais, on sent bien que la fibre géorgienne fait partie aussi de l'ADN du Stade Français avec Pierre-Henri Azago en deuxième ligne avec Baptiste Pesanti.
3: 6, Tani Billy, 7, Romain Briade capitaine, 8, Sekou Makalou.
1: Et c'est marrant parce que c'est un repositionnement aussi de Tani Billy qui, selon mes souvenirs, avait joué aussi à l'Union Bordeaux d'Aigle, je crois, hein, Tani Billy. Ouais. Et là, on le retrouve en troisième ligne, un peu comme Lévanie Botia. Taouera Karbar. Long.

0: ancien de la maison jaune et noir. C'est le match dans le match face à Nolan Le Grec. Il connaît parfaitement cette pelouse de Marcel de Flandre, Tower à Carbarlo. Il est aligné titulaire par le Stade français avec Louis Forsens en numéro 10.
1: En 11, Joseph Marchand. 12, Noah Tizunene. 13, Jérémy Charles.
0: Avec Benyassi Dakou Wakar numéro 14 et Léo Barré en numéro 15.
1: 16, Lucas Pérez Blanc, 17 Thierry Paeva, ancien Rochelet, 18 Juan Martínez Calzo, 19 Ryan Chapuis,
0: Thibaut Motassi en numéro 20, Samuel Ezela en 21, Julien Delbouy en 22 et Moses Salomil en numéro 23, l'arbitre de cette rencontre ce soir, Didier Morin.
1: Ouais, c'est mon petit chouchou, c'est Thomas Charabas.
0: Et pourquoi chouchou?
1: Mais parce que pour moi c'est un arbitre certainement le plus cohérent sur 80 minutes. Et franchement, pour moi, ça tombe à pic que ce soit lui aujourd'hui qui arbitre ce match. Il sera assisté avec Pierre Brousset, numéro 1 actuellement, et Boyer Stéphane. Et l'arbitre vidéo, c'est Julien Castagnède.
0: Et on se retrouve avec une ambiance de folie. On va couper un des trois micros, hein, Alexis. On lève la main dès qu'on a quelque chose à dire. Voilà, c'est comme ça que ça procède, parce que là, l'ambiance est vraiment de feu, des drapeaux jaunes et noirs. Un petit peu partout à la louche, une bonne centaine de supporters du Stade français qui ont fait le déplacement aussi. La Rochelle va débuter de la gauche vers la droite pour aller marquer en direction de la tribune. Comment l'appelle-t-on maintenant cette tribune? C'est Caravelle, hein, c'est ça à droite, hein.
2: La Caravelle,
0: la,
2: oui,
0: Caravelle, c'est ça.
2: C'est ça,
0: parce qu'on, si on commence à changer les noms des tribunes, on a du mal à suivre. Et du coup, c'est le Stade français qui va attaquer du côté de la tribune Jackson. 0-0, c'est un match en jeu. La dernière fois que le Stade français est venu s'imposer ici à La Rochelle, c'était en 2019, un 23 février, 27-14. La Rochelle avait perdu cette rencontre largement face à ses Parisiens et reste d'ailleurs sur deux défaites face à Paris, mais c'était à Jean Bouin, 26-24. Vous y étiez, Alexis, avec moi. Et puis il y a eu du 22-17 également en mars 2025. Le coup d'envoi est donné un petit peu court. Et Charles Kanté-Samba, qui était monté, n'a pas pu récupérer le ballon, mais on bénéficie, Didi Morin, de tout simplement d'un en avant parisien.
2: Oui, un léger en avant parisien. Et on va retrouver, c'est le numéro 6, hein, qui a fait cet en avant, Tani Vili. Et aux 30 mètres dans le camp Rochelet, on va tout de suite. Première mêlée, c'est rare. Des fois, vous attendez de nombreuses minutes. Première mêlée avec Nolan Le Garec aux manettes. Et écoutez, ça va être intéressant tout de suite de voir les forces en présence.
0: Ouais, et puis, on garde bien en tête, hein, qu'il faut de toute façon gagner aujourd'hui, donc on va se concentrer bien sur ce match-là. Et les joueurs nous l'ont dit également en avant-match cette semaine en conférence de presse. Voilà, on risque de nous dire le résultat évidemment à la mi-temps, de nous le dire aussi en fin de match pour une gestion de match éventuelle à avoir par rapport aux résultats parallèles. Mais voilà, il n'y a pas des résultats qui vont fuser toutes les 15 secondes du côté du bord, avec Nolan Le Garec qui tarde à ressortir ce ballon. Pénalité pour La Rochelle sur cette mêlée. C'est un petit peu tourné, hein, je crois, hein.
2: Oui, complètement. On voit le pilier, c'est le pilier droit, je crois, qui est pris par monsieur Thomas Charabas.
0: Oui,
2: il rentre à l'intérieur, il pousse sur le talonneur Rochelet, donc c'est illicite. Pénalité avec Antoine Astoy, et on va aller certainement dans le camp. Il a allongé, hein, Antoine Astoy, belle touche. Voilà, presque aux 40 mètres, Girald, avec un lancé de Tolo Lac.
0: Alors, je veux pas dire de bêtises, mais le dernier match était à Montauban, bien sûr. Mais le match d'avant, oui, c'était ça, hein, c'était le Stade Toulousain qui était venu ici. Et le Stade Toulousain, ce que La Rochelle avait proposé, c'était vraiment formidable face à Toulouse, un club qui avait été battu 38-10 avec Tolo Latou. Attention, un ballon sur le côté droit. On a essayé de donner rapidement ce ballon pour Tolo Latou, mais il n'a pas donné avec précision. Faute heureusement sifflée par monsieur Charabas. Mêlé, introduction pour le Stade français sur les 40 mètres de cette équipe de Paris. Ouais, si on pouvait avoir un petit peu des séquences aussi magiques que face à Toulouse, là on a senti qu'il se passait quelque chose, hein, Didier.
2: Oui, complètement. On a retrouvé des joueurs qui se sont trouvés, qui ont pris du plaisir justement à jouer, à élargir le jeu. Et on a vu des séquences de haut flow. Donc c'est vraiment intéressant le jeu proposé. Il faut continuer, mais pour ça, comme on dit, ça commence devant. Il faut quelques munitions et ça commencera justement par des mêlées ordonnées ou des phases de combat de rock.
0: Alors c'est assez étrange de voir Taouara Carvalho introduire ce ballon, lui qui a joué si longtemps avec le Stade Rochelais et qui introduit pour les Soldats Roses. Ils sont sanctionnés sur cette mêlée fermée, pénalité pour La Rochelle, bras tendu de monsieur Thomas Charabas. Explication.
2: Oui, c'est monsieur Pierre Brousset hein, qui a donné l'information, hein, qui juge de touche, hein, qui a donné l'information à Thomas Charabas, le pilier gauche hein, qui s'est mis en travers lui aussi pour essayer de faire tomber son adversaire qui est Joël Sclavier en ce moment, et ils vont aller peut-être prendre les points. Non,
0: ah, ouais, écoutez, on va mettre la pression. Ouais. Ouais, on va taper en touche. Eh ouais, parce qu'on garde dans la tête quand même qu'il faut marquer un essai supplémentaire, un point supplémentaire à l'issue de cette soirée. Alexis, tout va bien? Oui. On verra un petit peu plus tard. Oui. Non. Oui. Tu veux parler, Alexis? Vas-y, à toi.
3: Ouais. Et pénalité pour l'UBB, 22 mètres face au poteau, qui va être tenté par Hugo Reus.
0: Le score entre Bordeaux et Clermont,
3: 3-0 UBB.
0: Et bien les trois premiers points pour l'UBB avec La Rochelle qui essaye de se battre pour essayer d'emmener ce ballon un petit peu plus loin, groupé pénétrant. Le ballon ressort avec Sotoni sur la ligne d'attaque. On est en face des perches, hein, d'un 20 mètres en face des perches pour cette équipe de La Rochelle qui cafouille un petit peu hein, pour l'instant son rugby dans les passes avec Nolan Le Gars et qui retrouve de l'avancée avec Latou sur le côté gauche. Le point de fixation avec le talonneur australien, on cherche le capitaine avec Grégory Aldrit, servi presque en bout de ligne hein, sur le côté gauche, et on est reparti grand côté avec Tolu Latou. Un gros plaquage, David Mignajulli, un point haut de plaquage hein, sur Mignajulli. Ouais, il y aura un avantage, monsieur Charabas l'a vu, il reviendra quoi qu'il arrive à la faute avec Antoine Astoy. Yaya West, la passe sautée de West directement sur Laguibala qui passe un des Parisiens. Il se fait reprendre à 15 mètres de la ligne. Le point de fixation pour La Rochelle. On est reparti côté gauche avec Nolan Le Garec. Charles Cantet s'en bat en pivot. Antoine Astor, et on essaie de trouver Mignajulli qui essaie de se frayer un chemin. Juste en face de lui, ça progresse de 3 mètres. Il libère avec un point de fixation une nouvelle fois au sol avec Cancorier. Cancorier qui a été pris par la défense du Stade français. Il y a toujours cet avantage hein, pour monsieur Charabas avec Grégory Aldrit qui enchaîne sur le côté gauche. Ils ont envie de faire une belle dernière prestation devant leurs supporters. Songez bien qu'il y a pas mal de joueurs qui vont quitter justement La Rochelle à la fin de la saison. Reda Wardi notamment, on a Tolu Latou, on a Cancorier, on a Joël Sclavi, pas mal d'avant. Et on revient à la faute hein, pour monsieur Charabas. Pénalité pour La Rochelle.
2: Oui, mais belle entame des Rochelais quand même, hein, Gérald. Hein, ça a joué de gauche à droite, droite à gauche. Les joueurs se sont trouvés, des passes. La défense pour l'instant du Stade français est bien en place. Logique, hein, vous avez que 5 minutes de jeu. Il va falloir que la fatigue arrive et surtout faire beaucoup plus de temps de jeu. Mais c'est de bon augure pour La Rochelle. Et là, on va attendre un blessé du côté du Stade français. Et je crois que Antoine Assoy va aller chercher la touche à 5 mètres de la ligne de but.
0: Ouais, je crois que
2: ça serait dans la logique.
0: Les consignes sont bien établies. Hein. On a la sensation que oui, il faut aller marquer et encore marquer si possible face au Stade français pour ne pas regretter derrière, parce qu'un point du bonus pourrait évidemment changer pas mal de choses ce soir en fonction du résultat notamment de Bordeaux face à Clermont avec une touche trouvée. On est à 5 mètres de la ligne, hein, Didier.
2: Ah, intéressant.
0: Et là, on va voir est-ce qu'on a les moyens de faire douter un petit peu ce pack parisien qui est assez solide.
2: Oui, c'est solide, c'est gaillard. Et on va voir si soit les Rochelais vont faire une prise de balle là demain et un ballon porté. Belle prise de balle de Cartier, de Charles Cantet s'en bat.
0: Et ça pousse hein, derrière, on est à 3,50 m de la ligne, 4 mètres. Le Garec temporise, on va sortir le ballon sur le côté droit et visualise avec Sotoni. Avec un ballon que l'on ressort une nouvelle fois sur le côté gauche avec Laguibala qui s'improvise à partir au ras. Finalement, on écarte avec Le Garec. Sclavi, belle prise de balle. C'était à deux doigts de lui glisser des doigts. Mais on conserve. Le Garec demande une faute sur cette phase de jeu. Et le bras étendu pour monsieur Charabas. Effectivement, les Parisiens, visiblement, se sont mis à la faute à proximité de leur ligne.
2: Oui, il y a une bonne phase de plaqué-plaqueur, phase de rock. Et là, les Parisiens ont été au-delà. Hein. On voit bien, ça discute pourtant. Mais on voit bien qu'ils ont été au-delà. Ils sont arrivés par les côtés pour récupérer le ballon. Donc, c'est la deuxième pénalité successive. Attention, c'est proche de la ligne de but. Monsieur Charabas pourrait faire déjà une première, disons, prévention pour le carton jaune, car 3-4 fautes successives, généralement, c'est sanctionné.
0: Et on va peut-être la jouer à la main, celle-là. Oui. J'ai la sensation qu'on est parti pour varier un petit peu les plaisirs. Au lieu d'aller taper en touche avec l'atout, peut-être en fer de lance, en tout cas, à 5 mètres de la ligne du Stade français à la 6e minute, c'est Le Garec qui saisit le ballon. On va chercher un petit peu plus sur le côté. Que dit monsieur Charabas? Ah, il y a un truc qui lui convient pas, visiblement.
2: Il ne sait pas, c'est quelque chose. Est-ce qu'il y a eu un en avant?
0: C'est attendu pour le Stade français, mais alors on ne comprend pas bien avec Nolan.
2: À mon avis, il a fait expliquer. Donc c'est une pénalité. Ah, il l'a pas joué. Ah, mais pourtant. Mais écoutez, je vois. Ah, il a. Oui, mais il a hésité. Je sais pas. Écoutez, normalement, le coup de pied n'a pas été réalisé, la pénalité correctement. Donc on change de main. Et c'est une mêlée pour le Stade français.
0: Oui, parce que sur un jeu à la main, il y a une, voilà, toute une gestuelle. En tout cas, il y a quelque chose à respecter sur.
2: Il faut
0: sur
2: que le ballon quitte les mains du porteur du ballon, et là, il l'a mis au sol.
0: Ouais.
2: Donc, il fallait qu'il le porte, en fin de compte.
0: Allez, 7e minute de jeu, 0-0 entre La Rochelle et le Stade français dans moins de 3 minutes. Maintenant, on ira faire un tour sur les autres terrains en parallèle de ce La Rochelle-Stade français avec des Parisiens qui essayent de se sortir de leur 22. Pour l'instant, c'est stoppé. Allez, dans leur 15 mètres virtuels avec un ballon pour Tawera Carvalho. On essaie de trouver justement un petit peu le côté droit pour Tawera Carvalho. Avec un ballon qui va passer peut-être par les airs, par le néo-zélandais. Voilà, on va chercher une touche avec à la 8e minute un 0-0 ici entre La Rochelle et le Stade français. Alexis, ça bouge sur les autres terrains.
3: Et ça bouge à la Défense Arena avec l'ouverture du score du Racing sur un essai. Les Racingmen qui ont joué une pénalité rapidement à la main et ils se sont effondrés dans l'embute du Stade toulousain. Après 8 minutes, le Racing mène 5-0, ce qui signifie que le Racing reste pour l'instant 5e, juste devant l'Union Bordeaux-Bègles. La transformation va être tentée par Gibert. 22 mètres légèrement à gauche des poteaux, le ballon qui va passer entre les poteaux et ça fait donc 7-0 pour le Racing face au Stade toulousain après 8 minutes de jeu du côté de la Défense arrière.
0: Et rappelons que l'Union Bordeaux-Bègles mène également sur sa rencontre, le score
3: 3-0 toujours pour l'UBB,
0: ce qui donne virtuellement pour l'instant
3: statu quo.
0: La Rochelle qui est toujours en dehors du top 6, hein.
3: Exactement, La Rochelle qui reste 7ème, l'UBB reste 6ème, le Racing reste 5ème.
0: Allez, avec la 8ème minute de jeu ici, le jeu qui va pouvoir reprendre. On a fait rentrer un soigneur sur la pelouse, je crois que c'est Sotoni qui est au soin, hein, c'est ça, hein.
2: Oui, c'est Sotoni sur une percussion, hein, à sa main de la ligne, qui se fait soigner. Ah, est-ce que c'est son genou, hein? Il est strappé déjà lorsqu'il rentre sur le terrain et là il va reprendre le jeu. Voilà.
0: Ah, sachant que on a sur le banc, je regardais, on a Thomas Bergeon en 21 et Adrien Séguré en 22. Mais c'est un vrai faux avant-arrière. Andy Thimault est capable aussi d'évoluer dans les lignes arrière, hein, Didier.
2: Oui, c'est un joueur de 7, donc il peut jouer centre, par exemple. Il pourrait dépanner un petit peu, même peut-être à l'aile. Donc, écoutez, ce joueur-là est polyvalent, avec un avant, je crois, ou une passe en avant du SAT français. Ça va permettre d'avoir une mêlée pour La Rochelle.
0: Allez, avec un score qui n'a pas bougé ici pour l'instant, La Rochelle, 8e minute de jeu, 0-0 entre les Maritimes et les Parisiens, avec un jeu qui est quand même bien installé dans le camp des Parisiens, hein, Didier.
2: Oui, mais ils n'ont pas été vraiment payés, les Rochelais, hein, sur ces 5 premières minutes, car ils auraient dû certainement scorer. Il n'a pas fallu grand-chose, une faute de Le Garec, justement, sur une faute de règle, hein. Et c'est dommage, mais les Rochelais sont bien présents quand même dans ces 9 premières minutes.
0: Allez, l'introduction à venir pour Nolan Le Garec. Le ballon bien dans les bras, lui qui a dû évidemment pas passer à côté de l'information qui a des attaches du côté de Van. Van a gagné sa finale, hein, cet après-midi face à Provence Rugby, et Van remonte en top 14. La passe sautée à Stoy, le jeu au pied de West sur le côté, la course de Niniashvili, c'est un des Parisiens qui récupère ce ballon en premier. On essaie de le travailler sur le côté avec un coup de pied à suivre récupéré par Jules Favre. C'est bien joué, Joël Sclavi. Laguivala qui allume les fusées. On essaye de jouer avec une passe au contact pour Levani Botia qui essaie de repasser dans le trafic. Levani Botia une fois, deux fois, et le ballon ressort avec Le Garec sur le côté droit. West, attention pour Astoy qui résiste à un plaquage, pose le ballon sur les 40 mètres avec Le Garec pour repartir à gauche. Levani Botia en pivot avec West Ce Tony pour Laguivala. Il y a du soutien sur le côté Laguivala qui va trouver le soutien justement avec dans le couloir un des maritimes qui l'attendait. Mais on est reparti côté droit avec Joël Sclavi, le pivot ouest avec Astoy. Astoy, la passe sautée pour Paul Boudouan qui est sur le côté, qui retrouve en hauteur David Nignashvili, et derrière peut-être pour Nolan Legarec s'il n'y a pas d'en avant sifflé. En tout cas, ça a l'air d'être validé par monsieur Chiraba. C'est de La Rochelle avec une action déroulée de la gauche vers la droite, avec un jeu que l'on commence à aimer, Didier Morin, de voir justement ces ballons fusés à droite, à gauche, et puis d'aller à la finition comme ça me fait plaisir.
2: Ouais, quelle belle attaque, surtout sur de la passe sautée très très longue, hein. À chaque fois vous faites des passes sur des ailiers décalés. C'était Paul Boudéan qui était ailier droit, et là il redonne à l'intérieur une Nijvili qui redonne à Le Garec. Du beau travail encore. On parle de Antoine Dupont, ministre de l'Intérieur, mais là c'est pareil, c'est vraiment Le Garec, là aussi toujours bien placé, et qui marque encore un essai. C'est vraiment le marqueur.
0: C'est il est déjà sur le podium, ouais. Il veut rester jusqu'à la fin de la saison. La transformation, il veut comme à Montauban prendre les choses en main également pour aller buter. Voilà, on essaie de trouver, et c'est très très bien dosé. Hein. Il est vraiment sur le côté droit. Nolan Le Garec, demandons aux supporters, voilà, de donner de la voix. C'est un showman, ce petit bonhomme aussi. En plus d'être très doué et talentueux, il a ce sens du spectacle. Et il a aussi ce goût de la victoire. Il déteste les défaites. Hein, Nolan
2: Le Garec. Il a du tempérament, hein, le jeune garçon. Mais c'est super intéressant, Gérald. Hein, quand on voit des belles choses, des redoublés avec des, comme je vous le dis, des passes sautées. Des leurs, donc toute la panoplie, hein, depuis des mois, on le voit. Et les Rochelais arrivent à trouver des décalages. Et il faut continuer. Maintenant, c'est un essai. Il en met quelques-uns. Et c'est un dégagement, justement, avec son pied droit. Avec une. Là, il cherchait une touche. Voilà.
0: Ah, une touche trouvée au-delà très des 50 mètres. Les Parisiens tentaient de se sortir de leur camp. Bah, ils l'ont fait, mais pas très, très longtemps. Hein. Pour l'instant, voilà, on a en possession La Rochelle qui est à 80%. Et en occupation de terrain, je pense qu'aussi on est énorme en termes de statistiques. Elles nous sont distillées à droite et à gauche de temps en temps. 7-0 pour La Rochelle, 12e minute de jeu ici au stade Marcel de Flandre, avec un lancer bien capté dans l'alignement par les Parisiens. Le petit jeu au-dessus, attention à bien se positionner. Astoy qui essaie de récupérer ce ballon au pied, et c'est Aouera Carbarlo qui l'a récupéré. Avec une interception de Jules Favre sur le côté. Malheureusement, il y a un coup de sifflet. Ah, il était prêt à mettre les fusées. Hein. Speedy Gonzalez version Jules Favre. L'arbitre revient au départ. Sur... ligne de hors-jeu, hein, pour M.
2: Oui,
0: Thomas
2: Charabas. Exactement, c'est ligne de hors-jeu.
0: Alors, ça bouge sur les autres terrains. La Rochelle mène ici 7-0 face au Stade Français. Alexis, on vous écoute.
3: Et ça bouge du côté de la Défense Arena. Et bonne nouvelle pour le Stade Rochelais, puisque Toulouse vient de marquer un essai suite à une pénale touche. Ballon porté des Rouges et Noir, et ça s'écroule dans l'embut. La transformation a été manquée, 7-5 pour le Racing. Ça ne change rien, mais cet essai toulousain est quand même une bonne nouvelle, parce que Toulouse domine depuis 5 minutes. Et attention, Toulouse peut faire vraiment quelque chose au Racing. En tout cas, on y compte bien.
0: Et on redonne à chaque fois le résultat également de l'UBB face à Clermont.
3: Toujours 3-0 pour l'UBB.
0: Et ici, c'est 7-0 avec une pénale touche trouvée par les Parisiens pour la première fois dans nos 22 mètres.
2: Oui, et c'est une touche dangereuse, car ils ont des très très bons sauteurs, des bons lifteurs. C'est une touche à 7 mètres de la ligne de but rochelaise. Et là, il va falloir être très vigilant et très très solide devant.
0: Bien capté, hein, dans l'alignement par les soldats roses. Avec une faute sifflée par monsieur Chiraba.
2: Ah, ben, il y en a un avant dans le maul.
0: Et on récupère la possession, Didier.
2: Bah, écoutez, on prend. C'est super, on prend. Maul donc improductif, car il y en a un avant d'un joueur qui était dans ce maul. Mêlé pour La Rochelle. La mêlée qui a ses limites, hein, parce que c'est très très solide. Les Rochelais subissent légèrement. Ils ont le temps de Nolan Le Garec a le temps de sortir le ballon, mais on est limite disons de faire une mêlée illicite. Il va falloir être très solide pendant 80 minutes, car vraiment c'est une sur le papier c'est vraiment une belle équipe, hein, avec une belle première ligne en tout cas, hein.
0: Ouais, sur le banc il y a Payre Blanc qui est un ancien de La Rochelle, c'est Thierry Paeva également. On a Julien Delbouy que l'on connaît bien, puis Moses Salo Emile aussi, ça fait un petit bout de temps qu'il use ses fonds de culotte sur les bancs du top 14.
2: Ah, c'est vrai, oui.
0: Avec ce 7-0, La Rochelle est devant, mais pour l'instant on est dans notre camp, dans nos 22 mètres. Mais l'introduction pour Nolan Le Garec, mais il va falloir se sortir de ce mauvais pas parce que voilà, les Parisiens à proximité de notre ligne, c'est une image que j'aime pas trop parce que voilà, quand il faut avancer, ça peut être compliqué. Ça bouge encore, Alexis Drey.
3: Et ça bouge du côté du stade Jacques Chaban-Delmas avec un essai de Clermont en contre. Hugo Ross se fait contrer et c'est le centre Plumeur, le demi d'ouverture Plumeur de Clermont qui va entre les poteaux pour permettre à l'ASM de mener 5-3. Transformation à suivre, 5 mètres face au poteau. Autant dire que c'est facile pour Plumeur. 7-3 pour Clermont. Clermont joue à 14 encore pendant 7 minutes.
0: Et en l'état, virtuellement, attention, j'appuie bien sur le virtuellement avec Clermont qui mène à Bordeaux pour l'instant. La Rochelle est dans le top 6, hein, Alexis.
3: 6ème La Rochelle exactement avec 72 et l'UBB 70.
0: Allez, attention à cette poussée des Parisiens juste sous nos perches ou presque avec Kerbarlo à 4 mètres qui trouve le soutien de son pilier Georgi Melikidze à 2 mètres de la ligne. Voilà, on les sent très denses, hein,
2: et
0: à chaque fois ça peut être compliqué. Il y a un avantage français, pour monsieur Charabas avec ce ballon qui ressort un petit peu plus. On va aller chercher les extérieurs avec le 3 quarts centre emmené au sol, Jeremy Ward. Un point de fixation, on est à 2 mètres de la ligne et ça va marquer peut-être en coin pour l'ailier. Oui, c'est validé avec Joe Merchant.
2: Il s'est passé quelque chose sur Grégory Aldrit qui est au sol. Il y a essai, rien à dire pour l'instant. Voilà, ça va être très compliqué, on le savait, belle équipe hein, qui a bien joué sur le côté fermé. Et voilà, c'est Grégory Aldrit qui s'est cogné avec quelqu'un.
0: Mais ah, il y a un petit problème.
2: Oui, il y a un problème.
0: Et il y a même un des joueurs parisiens qui restait juste à côté de Grégory Aldrit.
2: Je crois que c'est involontaire. Hein.
0: Ouais, parce que il a bien vu qu'il a pris un pet. Le public s'est fait son avis. Il va falloir revoir justement le ralenti concernant Grégory Aldrit. Là, on nous distille justement la défense de Laguivala sur le marqueur d'essai parisien. Mais le capitaine de La Rochelle a pris un pet au casque, hein, comme on dit.
2: Oui, complètement. Assez involontaire, il me semble. Mais bon, monsieur, pour l'instant, c'est monsieur Julien Castagnède à la vidéo. Et ça ne bouge pas du côté donc de cette vidéo.
0: Ah, c'est donc, une transformation loupée pour le stade français, sachant que le marqueur d'essai, on a dit que c'était qui c'était le 11, hein, Marchand.
2: Oui.
0: 7-5, c'est La Rochelle qui mène toujours.
2: On est bien d'accord, à chaque fois que l'équipe visiteuse marque un essai ou comme Clermont, il faut en marquer un de plus. Donc comme à l'UBB, qui sont obligés de marquer 4 essais maintenant pour avoir le point de bonus offensif, comme les Rochelais, qu'il va falloir en marquer 3 pour l'instant pour pouvoir avoir ces 5 points. Donc tout se complique.
0: Ouais. Et peut-être que Toulouse n'a pas fini non plus sa partition du côté du Racing, puisque les Toulousains, on vous l'a dit il y a quelques instants, viennent de marquer leur premier essai de la partie. Allez, ici 7-5, tout est à refaire pour combler l'écart avec cette équipe parisienne qui vient évidemment chercher aussi une place directe en demi-finale. D'ailleurs, Alexis, est-ce que vous avez l'évolution du score par exemple entre Lyon et Montpellier, parce que Montpellier pourrait voir le stade français lui piquer cette deuxième place, hein.
3: Eh ben pour l'instant c'est pas le cas, puisque du côté du stade Gerland, c'est le Loup qui mène 12-7 face à Montpellier. 2 essais à 1, Cassan et Maracou pour le Loup, et c'est Ngandébé qui vient de réduire le score pour l'équipe de Montpellier.
0: Ok, bah pour l'instant
2: il s'accroche,
0: oui, mais il reste au contact avec une touche trouvée par les Parisiens sur le côté gauche, côté grande tribune présidentielle, avec un lancer à venir pour Touloulatou, le talonneur australien du stade Rochelais, qui quittera La Rochelle à la fin de la saison, en espérant que la fin de la saison ne soit pas ce soir pour les Maritimes, avec un fond de touche Paul Boudouan qui était trouvé avec Le Garec, Castoy, Laguivala. On cafouille un petit peu le ballon, il y a un en avant sur cette phase, il y aura un ballon rendu aux Parisiens sur une mêlée fermée. Le score ici 7-5 pour La Rochelle.
2: Ouais, c'est Laguivala qui fait un en avant.
3: Et ça bouge du côté du stade de Jacques Chaban-Delmas avec un essai de l'Union Bordeaux-Bègles, un essai de Maxime Loucou suite à une grosse mêlée bordelaise qui a renversé son homologue auvergnat. Et Maxime Loucou qui s'en va aplatir le premier essai bordelais. Transformation à suivre pour Hugo Reuss. Ça fait 8-7 pour l'Union Bègles. Bordeaux, transformation d'Hugo Reuss qui va passer entre les perches. 10-7 pour l'UBB. L'UBB repasse devant le stade Rochelier.
0: et remonte du coup dans le top 6. Effectivement, ça va être un petit peu le yo-yo toute la soirée, 7 à 5,
2: bien, oui,
0: entre le Stade Rochelais et le Stade Français. Introduction à venir pour Thi. Ah, il appelait Thi, hein, ça allait beaucoup plus vite à l'entraînement également en plein match. Mister Thi, Tawera, Kier Barlow pour le Stade Français. L'introduction avec une mêlée qui tient bien, ça dévisse un tout petit peu, mais c'est licite, hein, pour monsieur l'arbitre.
2: Ouais, oui, on est
0: au pied et on va chercher une tentative de touche sur le côté, mais la belle couverture du terrain d'Antoine Astoy avec un ballon vrillé d'Antoine Astoy pour aller chercher
2: une belle touche, mais
0: ça sort un petit peu pas si loin que ça.
2: Oui, mais il y a une pénalité sur cette mêlée.
0: Ah, il revient là-bas.
2: Il revient à l'avantage. Là, on parlait cette mêlée Rochelais qui subit. C'est vraiment un gros vide devant, quand même très très dense et difficile à bouger. Et pour l'instant, bah, les Rochelais se font mal. Hein. Ils souffrent. Donc c'est une pénalité qui ça leur permet de revenir dans le camp Rochelais. Et le Stade Français qui revient dans la partie.
0: Allez, avec Louis Foursan ou Foursans ? Est-ce qu'on la prononce à la gersoise ou sans le S ? Oui. Ah, tu sais pas ça. Hein ?
2: Comme les garçons du Sud.
0: On va investiguer. Attention avec ce ballon qui est gratté peut-être par La Rochelle. En tout cas, on essaye de mettre les ingrédients. Le ballon va ressortir avec Teroa Kier Barlow, Sekou Makalou en position de pivot. On vient chercher un petit peu plus la densité
2: Gaillard, hein,
0: de Tani Vili. La mise au sol avec ce numéro 6, Tani Vili. Pénalité pour La Rochelle, pour monsieur Thomas Charabas. La possession va tourner. C'est vrai qu'on y regarde à deux fois, hein, parce que c'était un ancien trois quarts centre, hein, je crois, Tani Vili, il me semble.
2: Oui.
0: Du côté de Bordeaux, il s'est épaissi, hein, depuis. Ouais.
2: Une paire de centres, franchement. Ah, on a Laïbala, mais là, je peux vous dire que c'est vraiment Gaillard. Et c'est Latou, écoutez, qui fait un grattage énorme sur cette phase de plaqué-plaqueur et qui va aller récupérer une pénalité.
0: Une énorme touche
2: et trouvée
0: par Antoine Astoy. Ah, il a ramené tout ce petit monde, un coup de pied de plus de 50 mètres, presque 60 pour Antoine Astoy, pour amener tout ce petit monde dans les 22 mètres du Stade Français. Un joli coup de tatane de Totoy, parce que c'est comme ça qu'il l'appelle aussi.
2: Oui.
0: Totoy.
2: Beaucoup de surnoms, hein, dans l'équipe.
0: Tu m'étonnes. Avec l'atout pour un lancer dans les 22 mètres du Stade Français. On vient chercher, Charles Kanté Samba, mais le ballon ricoche sur ses doigts. Il rend le ballon à l'adversaire finalement. Avec Tawera Kier Barlow qui ressort pour Sekou Makalou, qui se couche au sol au petit trot. Pénalité sur cette phase de ruck, on est sanctionné, Didier.
2: Oui, ils voulaient faire du contre-ruck, les Rochelais, mais ils tombent dans le camp du Stade Français, donc c'est illicite avec Devani Botia qui veut faire un petit peu le ménage après le coup de sifflet. Voilà, donc illicite, pénalité contre La Rochelle. À chaque fois que les Rochelais reviennent, hein, ils prennent ils sont indisciplinés. Et ça va permettre à Léo Barré d'aller chercher une belle touche dans le camp Rochelet. Légèrement aux 48 mètres.
0: Alors Alexis Drey, on parle beaucoup de victoire bonifiée pour La Rochelle ce soir, mais une simple victoire suffirait si Toulouse venait à gagner au Racing, hein, on est d'accord. Hein.
3: Exactement, dans l'état actuel, un essai où il suffit que Toulouse prenne l'avantage au Racing et ça suffirait pour le Stade Rochelet à basculer à la 6e place.
0: Ouais, c'est ça, avec une victoire à 4 points, ça reste faisable, mais 5 c'est un petit peu plus sûr, compte tenu des scénarios possibles, avec un gros plaquage de La Rochelle au niveau des 50 mètres. La possession reste toujours pour les Parisiens. Tawera Kier Barlow qui trouve du soutien avec Pierre-Henri Azago qui était à sa gauche. La petite réflexion pour Tawera Kier Barlow. Et on va chercher la patte de Léo Barré, l'arrière, qui trouve Antoine Astoy. Antoine Astoy qui cherche dans l'axe du terrain. C'est Sekou Makalou qui récupère. Et on joue au pied encore une fois pour Léo Barré dans le secteur de Iaia West, qui récupère tranquillement dans ses 22 et on va aller s'appliquer pour aller chercher une touche côté gauche pour Iaia West. Une belle touche trouvée par le Maori. Ouais, elle est belle, hein, celle-là. Le drapeau se lève. Allez, on est 5 mètres juste avant la ligne des 22 parisiens.
2: Oui, parce qu'il faut voir qu'Antoine Astoy, il était dans ses 40 et il a mis un coup de pied dans l'axe. C'est vraiment un coup de pied qui ne s'imposait pas, ou autrement il fallait mettre ce coup de pied sur le long de la ligne de touche. Ça a permis une relance au pied aussi du Stade Français. Heureusement, Iaia West, en récupérant, trouve une touche juste devant les 22 mètres des Parisiens.
0: avec ce score de 7-5. C'est encore fragile, il va falloir consolider ce score pour La Rochelle, avec pour l'instant une possession parisienne des Parisiens, on le sait, venu à La Rochelle pour tenter de gratter in extremis cette place directe en demi-finale, avec le jeu de au-dessus pour Nia Juli qui récupère. Antoine Astoy avec Boudon, me semble-t-il, sur le côté, dans son style de tank, pour avancer au moins 15 mètres sur séquence avec Grégory Gadrit. L'atout mis au sol. Le Garec, on repasse sur le côté droit avec Astoy. West, le jeu au pied. Et un jeu vrillé avec la Guibala qui suit, mais c'est un petit peu tard. C'est un ballon qui malheureusement va sortir directement dans l'embut. Il n'a pas très très bien dosé, c'était pas super évident. Mais ce ballon, c'était bien tenté en tout cas pour la Guibala qui en sourit derrière. Il se délecte de ses courses parce que parfois ça peut aller marquer. Ce n'est pas le cas là, mais l'idée était bonne. Hein.
2: Oui, l'idée était bonne. Il n'y avait pas trop de solutions. Le coup de pied un petit peu trop sur le, disons, sur l'extérieur, hein, mauvais rebond. Mais c'était le jeu. Hein. Bon, pas de chance. Compliqué hein, cette attaque encore dans le désordre. Et justement, le ballon sort en touche de but. Donc ce sera, ils ont choisi de faire une mêlée dans leurs 30 mètres. Ils se sentent forts hein, dans cette phase de jeu et ils prennent la mêlée au lieu de faire un renvoi 22.
0: Allez, 7-5 pour La Rochelle face au Stade Français. Avant qu'on pousse en mêlée, on va faire un tour sur les terrains avec Alexis Audrey pour faire le point entre l'UBB et Clermont par exemple.
3: UBB et Clermont, toujours 10-7 pour l'UBB face à Clermont. Ça domine hein, l'UBB qui appuie fort en ce moment. Clermont qui a tenu le choc à 14-15, 10-7, et du côté du Racing toujours 7-5 également pour les Franciliens au classement.
0: Et ça, ce sont des scores qui ne sont pour l'instant pas favorables pour La Rochelle.
3: Non, toujours 5e le Racing, 6e l'UBB.
0: Allez, on pousse avec cette mêlée fermée. Une introduction encore une fois pour Tawera Kerbarlo, ou c'est le Garec? Non, c'est Tawera, hein, c'est ça.
2: C'est Tawera, oui, on revient, le ballon a roulé dans l'embut. Hein,
0: ah, ça fait bizarre hein, de voir deux demi-mêlées qui ont officié pendant pas mal de matchs. Alors, c'est vrai que pour Nolan, il vient d'arriver, hein, mais il a fait une saison quand même étincelante à La Rochelle. On le disait, troisième meilleur marqueur d'essai du top 14. Et ça s'effondre, bras cassé pour le Stade Français. Et on va repasser par la case Charabas. Tawera Kerbarlo était prêt à aller jouer directement. Et monsieur Charabas marque un petit peu la pelouse où la pénalité s'était jouée. Déjà, ça rebouge encore, Alexis.
3: Et oui, ça rebouge au stade. Jacques Chabandelmas, je vous avais dit que Bordeaux poussait très très fort et les Bordelais viennent d'inscrire un deuxième essai ici pour prendre le score à 15-7 à la 27e minute suite à une mêlée au centre du terrain, très bien joué par Maxime Loucou. Les Bordelais donc marquent un deuxième essai, ce qui n'arrange pas du tout les affaires rochelaises. Un essai de Mathieu.
0: Et sachant que les Clermontois avaient déjà marqué un essai, ils se rapprochent du bonus offensif, mais ne sait pas faire encore pour l'instant pour les Girondins, avec une mêlée fermée, avec une introduction ce coup-ci pour Nolan Le Garec.
2: Oui, et cette mêlée, il va falloir la tenir. Il y a des bonnes possibilités. Mêlée plein axe, 30 mètres. Voilà, on voit Nachvili dans l'axe de cette mêlée. Il peut partir à gauche, à droite. Beaucoup de possibilités. Et ça serait bien, après 28 minutes de jeu, que les Rochelais se remettent à scorer et trouver des solutions.
0: Ah, ça s'effondre. Va falloir repasser par les ordres de monsieur Charabas. Ça n'a pas tenu et ça s'est vite effondré. Oui. Alors, je sais pas de quel côté.
2: Ah, des deux côtés.
0: Tournou Latou qui a la pelouse dans la barbichette.
2: Oui. Pas de pénalité pour l'instant contre La Rochelle. On va remettre cette mêlée. Des Rochelais qui ont subi hein, depuis le début de la partie. Allez, il faut trouver, ça va jouer certainement derrière avec un départ peut-être de Grégory Aldrit. Mais c'est une équipe qui est dure à prendre aujourd'hui. Hein. Ils sont mieux avec vraiment pour gagner quelque chose.
0: Ah, il y a deux points d'écart pour l'instant. Ouais. C'est significatif parce que on est à la 28e minute de jeu et finalement pas énormément de points. Faut dire que dans la première partie de cette mi-temps, Didier, on a loupé quelques points qu'on aurait dû marquer hein, dans les 22 adversaires.
2: Oui, exactement. Mais voilà, dans des matchs comme ça, il faut scorer au moment des moments de où vous dominez. Et là, c'est les Rochelais qui prennent un coup de pied franc sur cette mêlée ordonnée. Voilà, coup de pied franc. Bras cassé, donc vous savez que vous pouvez pas la. Si vous pouvez aller chercher une touche, mais vous n'aurez pas le gain du ballon. Donc les solutions, c'est de mettre une bonne chandelle dans l'axe. Voilà, bah, ce qu'ils vont faire.
0: Ah oui, une...
2: oui.
0: Pas bien,
2: légèrement sur le côté.
0: Elle a tombé, c'est David Nignashvili à la lutte, mais le ballon est récupéré malheureusement par des Parisiens. Attention à l'approche des 22 mètres de La Rochelle. Sekou Makalou, on essaie de gratter ce ballon, mais il ressort déjà très rapidement sur le côté gauche pour des Parisiens qui jouent au pied. Un jeu de déplacement pour aller chercher une très belle touche à moins de 10 mètres de l'embut de La Rochelle. Et c'est une première touche qui se dessine dans ce périmètre-là, hein, Didier.
2: Oui, et ça, attention à cet alignement hein, qui arrive à trouver des solutions aussi en touche. Comme vous voyez, ce vide de devant avec des joueurs qui culminent presque à 2 mètres, certains, il faut aller chercher. Heureusement, on a Kanté Samba quand même, un bon sauteur avec Judicaël Cancorier. Touche à 4 de chaque côté. Belle prise de balle à deux mains de la Rochelle.
0: Ouais, c'est plutôt pas mal. Le ballon ressort assez vite sur Levani Botia qui fait un tout droit comme à son habitude.
2: Avec un avantage.
0: Le gars avec Sotoni. Allez, on essaie de mettre un peu de vitesse en bout de ligne avec Astoy. La passe sautée pour Jules Favre qui repasse dans le trafic. C'est plutôt pas mal pour Jules Favre qui libère la balle pour les copains avec Nolan Le Garec. Il y aura un avantage laissé hein, tout de même pour La Rochelle.
2: Ouais, il retarde.
0: Le Garec qui essaie de contourner sur le côté gauche. Il revient à droite finalement. Le contact de Joël Sclavi servi par son capitaine Alritz. Faute signifiée par monsieur Charabas. Et je pense qu'on va revenir. Ouais, au départ, où il y avait laissé un avantage, c'est Joël Sclavi qui a pris un pet, il s'en assure. Oui. Monsieur Charabas, savoir si tout va bien du côté de Joël Sclavi.
2: Il a sifflé aussitôt, hein, monsieur ouais. Charabas. Hein. On voit quand même, on va le répéter, hein, que c'est un médecin urgentiste qui officie à Bayonne. Et bon, il a arrêté tout de suite le jeu. C'est Joël Sclavi hein, qui demande à être soigné.
0: Ah, alors sur le banc, tout va bien. Hein. C'est le jeune Louis Penvern qui est plein de force, plein d'énergie, plein de vigueur. Ce jeune espoir qui aimerait bien avoir joué un petit peu plus cette saison, mais il a été lui aussi contrarié par pas mal de blessures, hein, Louis Penvern.
2: Oui, c'est vrai. On l'a vu rarement hein, cette saison, contrarié par de nombreuses blessures, hein, comme beaucoup. Et donc, il revient tout doucement. Il arrive au bon moment. Je l'espère, avec une vidéo demandée quand même sur ce
0: sur
2: geste.
0: Le contact, ouais.
2: Ah, est-ce que on va voir s'il était porteur du ballon ou...
0: Alors,
2: arbitrage vidéo.
0: Ouais, c'est vrai que c'est le premier de la rencontre. Arbitrage vidéo sur ce contact, peut-être à la tête avec Joël Sclavi, Monsieur Charabas et ses assesseurs. Voilà, en face. Du grand écran de la tribune présidentielle. Voilà, on attend de recaler les bonnes séquences.
2: Oui, les bonnes caméras, le bon angle.
0: Ah, la réalisation est en train de revoir tout ça. Voilà, ça c'est fait. La passe de Grégory Aldritz et Joël Sclavi. Ah oui. Alors, il est aussi en phase.
2: Descendante.
0: Ouais,
2: sa préposture est descendante,
0: ouais.
2: Donc il y aura des circonstances atténuantes. Il regarde pas trop le. Quoique, c'est le talonneur, je crois. Hein.
0: Quoique, moi,
2: c'est Nico Terra.
0: Ouais, je dirais. Alors, je ne sais pas, mais par contre, je dirais que ça vaut quand même un jaune pour le Parisien.
2: Oui, il a tête contre tête.
0: Parce qu'il relève justement la tête au contact hein, finalement.
2: Oui.
0: Le joueur parisien Nico Terra, ouais, je crois, c'est le 2, hein, c'est ça. Hein.
2: Oui, il me semble. Hein. Le 3.
0: Le 3.
2: Ouais.
0: Ah, c'est le. Ah, il relève la tête. Hein. Georgi
2: ouais.
0: Melikidze.
2: Donc, alors,
0: pour moi, c'est pas du rouge, mais c'est un jaune. Ça sera logique.
2: Oui.
0: Ouais, on devrait avoir. Alexis, toujours plus orange, hein, bien sûr. Hein.
3: Ouais, un carton orange pour moi.
2: Là, ils sont frileux, les arbitres.
0: Faites vos jeux, rien ne va plus. Non, mais là, un jaune, parce que il n'y a pas du tout l'attitude qui convient pour le joueur parisien d'aller chercher le joueur plus bas. Et
2: oh, il y a carton, coup, ça c'est sûr.
0: Quand tu vois la masse, je sais pas combien il fait, Melikidze, mais c'est un gros gabarit, hein, c'est un cube. Hein. Voilà, il met la main à la poche, monsieur Charabas. Et devrait sortir voilà. Le carton jaune. Ça semble assez logique. Ça a bien aidé nos affaires parce que c'est à la 29e minute, quasiment la 30e. On va le noter. 30e minute, carton jaune pour Melikidze. À mon avis, justifié. Il n'y a pas d'arbitrage à domicile.
2: Oui, complètement.
0: Ça reste totalement dangereux. Donc, on est d'accord que dans les 10 minutes qui arrivent, voilà, maintenant, il faut aller chercher la touche. C'est fait. D'ailleurs, beaucoup de pieds pour aller chercher la touche sur le côté gauche. On est d'accord que sur ces 10 minutes-là,
2: il faut scorer.
0: C'est au minimum un essai.
2: Minimum.
0: Parce qu'il y a quand même une nécessité de marquer.
2: Ah, ça commence par cette touche.
0: Hein.
2: Touche à 20 mètres dans la ligne de but du Stade français. Allez.
0: Allez, en fond de touche, on va chercher Grégory Aldritz. Le relais avec Levani Botia, la Guivala, et 6 mètres à 3 hein, quand même pour l'arrêter à 6-7 mètres de la ligne. Paul Boudouan à 4 mètres de la ligne, le point de fixation, le Grec sur le côté gauche. On va peut-être écarter Jules Favre. Jules Favre, il y a du soutien. Allez mon petit bonhomme, il a oublié qu'il avait du soutien sur le côté. Touloulatou servi à 3 mètres de la ligne. L'Australien, il y aura un avantage pour La Rochelle. Judicael Cancorier. Et derrière, les Parisiens récupèrent le ballon, mais il y a eu un avantage sifflé dès le départ.
2: On revient sur l'avantage, oui. Ligne d'hors-jeu. Ah, c'est dommage de ne pas scorer encore une fois.
0: Ah bah oui, c'est sûr. On se retrouve vraiment...
2: C'est bien joué, pourtant ça va vite. Il y a des phases de jeu, il y a des deux contre un, il y a des espaces.
0: Mais franchement, mais parfois, alors
2: finition.
0: Je vais peut-être me tromper dans mon analyse, mais il y a un moment donné, quand on est en face des perches là, on prendrait pas juste 3 points rapidement comme ça, histoire de dire allez, on prend les points et il y aura peut-être 3 points. Et peut-être qu'à la fin de l'histoire, il fallait juste une simple victoire sans bonus. On ne le sait pas encore si Toulouse va gagner par exemple au Racing. Mais là, rester non, comme ça, oui, 7-5, c'est fragile.
2: Oui, mais ils veulent marquer des essais.
0: Ah ouais, j'ai compris. Hein.
2: Et donc, ils vont prendre une mêlée. Pourquoi une mêlée ? Il va y avoir une substitution. Le numéro 17,
0: c'est vrai que
2: Melikidze
0: est sorti. Ouais. Alors
2: c'est ça, Thierry. C'est vrai. Ouais. Le 17, donc un.
0: C'est Thierry Paiva.
2: Je reconnais pas trop Thierry Paiva là. Vous voyez, ils sont pas trompés de numéro.
0: Ouais, ils ont dû peut-être faire.
2: Parce que il me semble pas que ça soit Paiva. Ouais, moi,
0: ils ont dû faire un switch de numéro.
2: Il a bien changé. Autrement, il a rétréci. Il a pris quelques kilos.
0: Hein. Il y a peut-être eu un changement de dernière minute sur la feuille de match.
2: Oui, complètement. Et donc, c'est un joueur. C'est un trois quarts. Hein, je crois qu'il est sorti. Hein.
0: Alors, là c'est un moment pas décisif, mais c'est un moment important de cette fin de première période, 31e minute, La Rochelle mène 7-5, le public l'a compris, à 5 mètres des perches et de la ligne surtout du Stade français, ça serait le bon moment d'aller marquer des points. Nolan Legard avec l'introduction, ça pousse, le capitaine ressort ce ballon, attention à ne pas se le faire chipper. Et intervention de Monsieur Charbas, pénalité, une nouvelle pour la Rochelle.
2: C'est pas trop bien joué des Rochelais quand même. Ils ont un avantage, c'est vrai. Mais bon, là, c'est mal joué. Il y a eu une interception. On revient à la pénalité. On va reprendre la mêlée, ça c'est certain. Et on va remettre, on va réappuyer là-dessus. Vous que ça fait mal contre le Stade français. Ah, vous l'avez dit, Gérald, hein, c'est un mini tour-temps de cette première mi-temps.
0: Allez, 7-5, 32e minute de jeu parce qu'on est en supériorité numérique jusqu'à la 40e minute. Pas plus, donc voilà, le temps tourne, voilà, le chrono est en train de tourner là pendant que les acteurs sont en train de se positionner sur cette mêlée fermée. À 5 mètres de la ligne du Stade français. Ah, le public est là, hein, en tout cas ce soir, on peut pas lui enlever ça.
2: Ah, il est chaud, hein, écoutez, c'est peut-être le dernier justement.
0: À domicile, c'est sûr.
2: À domicile, c'est sûr. Oui, mais le dernier, je parle pour les passes finales. Allez.
0: S'effondre, hein. Ça s'effondre une nouvelle fois.
2: Allez, encore.
0: Il pourrait y avoir un deuxième carton, hein, tout doucement.
2: Hein. Mais s'il y a une autre pénalité,
0: ça peut commencer à être handicapant. Hein. Il est sur le côté, là. Je le vois, là. Il est. Alors, j'ai l'impression qu'il. Ouais, c'est.
2: Ah, c'est lui qui est rentré, là.
0: Ouais.
2: Oui, oui.
0: Voilà.
2: Oui, je le vois. Oui.
0: Le numéro.
2: Je comprends pas pourquoi le 17 aussi.
0: Oui, c'est ça.
2: Il y a eu deux changements alors.
0: Alors, 7-5. On reprend les mêmes et on recommence. On est à proximité de la ligne du Stade français. On est à 5 mètres juste devant les poteaux. Hein. On peut pas faire plus devant.
2: Oui.
0: Nolan Le Garrigue pour l'introduction. Et Lagui, voilà, il a qu'une envie, c'est qu'on lui donne le ballon là. Il a envie de traverser tout pour aller marquer. Pour l'instant, ça se joue en mêlée fermée. Et on se fait un petit peu bouger en mêlée fermée. D'ailleurs, on est pénalisé sur cette nouvelle mêlée fermée, Didier.
2: Et voilà, on en parlait, Gérald, et ça tombe vraiment mal. Et les Rochelais ont voulu insister, mais ils sont pris dans leur propre piège, hein, c'est-à-dire de se mettre en travers, il me semble, et de pas pouvoir hériter de cette pénalité. Ah, dommage, voilà, tout ça en travers, ça peut être toute la vie peut-être.
0: Alors, oh là là, le temps que l'on regarde le score. 7 à 5, 33e minute ici à La Rochelle. Ça bouge au Racing peut-être, Alexis.
3: Et ça bouge au Racing. Et enfin, le Stade Toulousain qui met à contribution cette domination stérile depuis 20 minutes. C'est Teddy Thomas qui va signer le deuxième essai du Stade Toulousain. Les Rouges et Noirs ont envoyé du jeu et Teddy Thomas, en bout de ligne, permet à Toulouse de prendre l'avantage ici à la Défense Arena. 10 à 7 en attendant la transformation, ce qui signifie que La Rochelle repasse 6e et le Racing 7e.
0: Ah oui, virtuellement, La Rochelle rentre dans le top 6, mais la route est longue encore. On risque de retrouver à peut-être regarder l'arbitrage vidéo, apparemment, Alexis.
3: Oui, et il me semble qu'il va y avoir arbitrage vidéo du côté de la défense. J'ai du mal à le dire, hein, du côté de la Défense Arena. Et entre-temps, l'Union Bordeaux-Bègles vient de marquer un troisième essai face à Clermont. 24 à 7 pour Bordeaux face à Clermont.
0: Bon, j'ai comme l'impression que les espoirs de La Rochelle résident plutôt dans les performances à venir, on l'espère, du Stade Toulousain du côté du Racing. Oui, 7 à 5, en tout cas ici, c'est fragile hein, quand même ce score ici à Deauflandre, hein, Didier. On n'arrive pas à creuser l'écart pour l'instant.
2: Oui, et sur la touche, les Rochelais reprennent une deuxième pénalité à suivre. Et heureusement, ils vont pas trouver la touche.
0: Ah, le ballon récupéré, c'est Niniashvili
2: qui lui va la trouver. Une petite touche hein, à la hauteur de 38 mètres à peu près. Mais pour l'instant, écoutez, les Rochelais sur leur temps fort ne scorent pas. Et c'est dommage. Hein, là encore sur des détails, c'est compliqué.
0: Oui, Alexis.
3: Alors, est-ce que je craignais un arbitrage vidéo, et c'est refusé pour le Stade Toulousain suite à une passe en avant. On reste à 7 à 5 du côté du Racing et La Rochelle repasse 7e du coup.
2: Ah bah écoutez, ça tient sur un fil.
0: On sera autour de France. Hein. Sans prendre se faire des passages de relais. Attention avec cette chandelle. Ah, les Parisiens. À la tombée, on essaie de se positionner pour le Girondin de La Rochelle. Niniashvili mise au sol. Mais il a bien le ballon, il libère pour le Garec. Le Garec Redawardi sur le côté gauche, point de fixation. Et on a du mal à se sortir, on a du mal à prendre de vitesse cette ligne du Stade français avec le jeu au pied de Nolan Le Garec avec en profondeur la récupération des Parisiens juste devant leur 22 avec Louis Forsens. La chandelle à présent. Et à la tombée, Yaya West va se battre pour récupérer ce ballon. Ça rebondit. Mais ça revient dans le camp des Parisiens avec Tawara Carbarlo, le demi-mêlé du Stade français pour trouver du soutien sur le côté droit pour Tawara. Et à gauche à présent, on essaie de passer, mais ça défend plutôt pas mal aussi du côté de La Rochelle. On vient figer ses attaques au niveau des 40 mètres de La Rochelle. Le jeu au pied sur le côté pour Louis Forsan, c'est le marque dans ses 22 d'Antoine Astoy qui tape directement en touche. Une touche jouée rapidement par le Stade français qui tape en touche, mais visiblement le juge de touche,
2: Monsieur Boyer, s'est trompé certainement.
0: Alors,
2: ah, écoutez, on va le voir.
0: Il a levé son drapeau. Qu'est-ce qui s'est passé, Rémi Talès?
2: Mais je crois que c'est le
0: de bien aller sur le banc. Qu'est-ce qui s'est passé, Lydia? On vous écoute.
2: Mais je crois que c'est le joueur du Stade français qui a dû rentrer le ballon. C'est en fait, que ça soit un 50-22.
0: Le ballon était sorti. C'est peut-être lui qui. Non, ça c'était au départ.
2: Non. Écoutez, c'est Antoine Astoy. C'est un 50-22.
0: Ah oui, donc c'est pour ça qu'il pouvait pas jouer rapidement. Hein.
2: Bah oui, donc c'est une touche pour La Rochelle.
0: Avec Toluatu, d'abord le lancer de l'Australien en fond de touche, un ballon qui est volé tant bien que mal par La Rochelle, mais il y a une intervention de Monsieur Charabas.
2: La touche n'est pas droite.
0: La touche n'est pas droite pour Monsieur Charabas. Le score à Marcel de Flandre, 7 pour La Rochelle, 5 pour le Stade français.
3: Et ça bouge à Jacques Chaban-Delmas puisque Clermont vient de réduire le score grâce à un essai de Tariq Carrère, son centre. Ça fait 24 pour l'UBB, 14 pour Clermont, mais l'UBB n'a plus de bonus offensif pour le moment.
0: Pour le moment, mais
3: ça change rien pour La Rochelle.
0: Ça change rien pour La Rochelle pour l'instant, effectivement, sachant que Toulouse avait marqué tout à l'heure un essai qui n'a pas été validé par la vidéo. Le Racing reste en tête devant Toulouse avec ce score de 7 à 5. On s'approche de la mi-temps. Il reste un petit peu plus de 2 minutes à jouer avec Carbar qui essaie de retrouver du soutien sur le côté gauche. Ils sont dans leur 22 mètres. Les Parisiens essayent de se sortir d'ailleurs en gardant ce ballon à la main, peut-être au pied pour Tawara Carbarlo à l'instant. Oui. Avec un coup de pied à venir. Ah, on installe le petit train de protection de ce coup de pied. La chandelle. Jules Favre pour la récupération à la lutte avec un des Parisiens et le ballon va ressortir du côté de Paris avec une pénalité sifflée pour Monsieur Charabas.
2: Oui, oui, c'est le joueur parisien sur ce coup de pied qui récupère le ballon, mais oui, c'est la faute est flagrante pour moi. C'est les Rochelais qui empêchent la libération du ballon volontairement. C'est peut-être justement Paul Boudéan et c'est une pénalité sur la ligne des 50 mètres. Je crois que Monsieur Charabas a raison. Le souci, c'est que les Rochelais, sur leur temps fort, ne scorent pas sur des petits détails. Et vraiment, la finition, c'est pas assez clinique au niveau du jeu Rochelais aujourd'hui.
0: Et rappelons en plus qu'on joue en supériorité numérique. Georgi Melikidze est encore sur son carton jaune dehors pendant une minute jusqu'à la mi-temps. Et les sifflets de Chaban.
2: Ils ne sont pas d'accord, mais bon, ça se discute alors.
0: 7 à 5. Avec La Rochelle qui est devant et un ballon bien capté par Romain Briatte dans cet alignement. Et des gros parisiens qui avancent. Ça pousse avec un groupé pénétrant qui fait mal. 10 mètres de gagné, au moins 12 mètres. Ah, on essaye de les stopper avec Joël Sclavy qui donne son corps à la science. Tawara Carvalho, initiative personnelle, repoussée par la défense sur un avantage laissé par Monsieur Charabas. Avec les gros, on essaie d'insister sur le côté gauche avec des parisiens qui sont à 15 mètres de notre ligne. Pierre Barlow, on essaie de trouver Joe Merchant pour l'ailier et on repart avec le 3 quarts centre. Noah Néné sur le côté droit, les parisiens ont le ballon, ont la main sur le ballon, la sirène à Marcel de Flandre avec une balle qui sera laissée en avantage pour ces parisiens. Attention aux troisième ligne, Romain Briatte qui s'échappe. Il y a un ballon qui va ressortir sur le côté avec peut-être un essai en bout de ligne marqué par le trois quarts centre Jérémy Ward et c'est validé par monsieur Thomas Charabas et les sifflets du public de La Rochelle. Et c'est marqué par Ward. En tout cas, les Parisiens ne sont pas venus en vacances ici à La Rochelle.
2: Ah ouais, c'est une équipe très complète, très bien organisée, difficile à prendre, avec des joueurs qui restent debout. Les Rochelais n'ont pas de solution. Ils ont laissé passer leur chance certainement cette première mi-temps. Et eux, ils jouent crânement leur chance et de belle manière. Très très dense devant. Et ça permet de créer des décalages. Et les Rochelais qui sont désorganisés. Écoutez, pour l'instant, je pense qu'il n'y a pas grand chose à dire. C'est une équipe très très complète et difficile à jouer.
0: Ouais, Louis Forsens pour aller marquer les deux points de plus de la transformation. 10 à 7 pour l'instant pour le Stade français ici à La Rochelle. On s'approche de la mi-temps, ça sera vraiment les derniers points ou pas pour l'ouvreur buteur. Ouais, ça semble bien parti. Deux points de plus pour cette équipe de Paris qui mène ici à la pause. 12 à 7. Le Stade français est devant. Alors, c'est sûr, en l'état, il n'y a même pas besoin de regarder sur les autres terrains pour savoir s'il y a ou pas top 6. Mais en tout cas, on va le faire avec vous, Alexis Drey.
3: Ouais, Gérald, je suis tout à fait d'accord avec vous. Il faut prendre les points à un moment donné quand on a la possibilité de jouer à 15 contre 14. 9 points laissés en route. L'essentiel pour commencer, c'est de gagner le match. Et malheureusement, la Rochelle ne prend pas les points quand elle doit les prendre et ne marque pas sur ses temps forts et prend des points sur ses temps faibles. Donc à partir de là, c'est compliqué face à une équipe du Stade français extrêmement solide qui joue vraiment un vrai match de phase finale.
0: Alors les résultats entre l'UBB et Clermont-Ferrand du côté de Chaban-Delmas.
3: Du côté de Chaban-Delmas, on en est à la mi-temps à 24-14 pour l'équipe de l'UBB et du côté de la Nanterre, enfin la défense Nanterre Arena, on est à 7-5, mais c'est incompréhensible comment Toulouse ne peut pas mener cette première mi-temps. Toulouse avant danger, facilement 4 ou 5 occasions nettes d'essais avec des passes qui n'arrivent pas ou des en avant près de la ligne, des essais refusés. Bref, le Racing est venu une fois dans le camp du Stade toulousain et a marqué 7 points. Ce n'est pas encore la mi-temps ici à Nanterre puisque les Toulousains bénéficient d'une pénalité qu'ils vont taper en touche avec Kindorm. Donc 40 minutes et 44 secondes, mais on va jouer la pénale touche du côté du Racing en espérant que cette équipe toulousaine mette enfin à profit cette énorme domination. C'est rare de voir un Stade toulousain vendanger autant d'occasions d'essai quand on sait que cette équipe est clinique, réaliste et très pragmatique dans les 22 adverses. On va suivre cette touche si on le permet parce qu'elle est intéressante.
0: Ouais, on sait que du côté de Toulouse, on a placé aussi des cadres sur le banc.
3: Il y a un gros banc de touche.
2: Ça pourrait être intéressant pour la suite.
3: Ouais. Alors touche pour le Stade toulousain à l'intérieur des 22 mètres. Marchand au lancer. On assure avec la troisième ligne Brennan. Et c'est un ballon porté qui va au sol, mais qui est écroulé par un Toulousain. Donc il n'y aura pas de pénalité. C'est même un ballon récupéré par le Racing. Ça illustre ce que je vous disais, que Toulouse vendange énormément dans cette première mi-temps. 7 à 5 pour le Racing. Pour l'instant, La Rochelle est 7e. Le Racing, quant à lui, reste 5e. Et l'UBB, lui, est 6e. Sachant que Montpellier est mené du côté du Loup. C'est le Stade français qui passerait directement en demi-finale. Et ça nous donne à la mi-temps Montpellier, Bordeaux et Pau Racing en barrage.
0: Ouais, sachant que Lyon mène face à Montpellier 22 à 16. Ici le score est de 7 pour La Rochelle, 12 pour le Stade français. Mon petit doigt me dit que ça va vraiment bouger ici en Charente-Maritime en deuxième période. En tout cas, on n'a pas le choix si on va aller plus loin que cette réception des Parisiens. Pour aller plus loin en phase finale, il faut d'abord gagner Paris. On l'a bien compris, il est 21h57. La réalisation est assurée par Orso ce soir. Orso, c'est à toi. On se retrouve dans un petit peu moins de 15 minutes. À tout à l'heure.
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2: Et nous sommes de retour au stade Marcel de Flandre, ici à La Rochelle. Les acteurs sont de retour. La Rochelle était revenue au vestiaire sur un score de 12 à 7 pour le Stade français. Et Didier Morin a changé quelques hommes pour cette deuxième période.
3: Oui, c'est Tololatou qui est sorti. C'est Quentin Lespio qui est rentré. Il y a aussi la sortie de Charles Fantessamba, remplacé par Thomas Laveau. Et je crois qu'il y en a un troisième. C'est Alexandre Puntelia qui remplace Joël Sclavi.
2: Et on se retrouve avec un score de 24 à 14. Entre Bordeaux et Clermont-Ferrand, et le Racing qui mène toujours mais petitement face à Toulouse à l'Arena. Pour l'instant, La Rochelle va devoir se concentrer sur une victoire ici à Marcel de Flandre, et pour l'instant dans le jeu on est loin du compte, hein, Didier.
3: Oui, les Rochelais, ils sont pris dans tous les compartiments du jeu. Ils ont raté quand même, ils auraient pu scorer quand même en premier temps sur leur temps fort, mais c'est une équipe très bien organisée, très solide, donc difficile à prendre.
2: Allez, le jeu a repris, on est sur les 50 mètres ou presque, avec une possession pour les Parisiens. Théoir Carbarlo pour ressortir ce ballon sur Thierry Paeva, l'ancien pilier de La Rochelle, de Rochelet face à leur ancienne équipe, avec Thi qui use encore de cette passe sur le côté droit. Le jeu au pied, dans le dos ou pas? Non, ça sera directement dans les bras d'Antoine Astoy, dans ses 22, et Antoine Astoy va mettre un petit peu de longueur à ce dégagement, mais la récupération reste dans le terrain pour Louis Foursens, la chandelle à l'instant de l'ouvreur du Stade français, dans les bras de Niniashvili. Niniashvili qui allume les fusées sur le côté gauche. Là, qu'une fois, il se relève et amène ce ballon 10 mètres plus loin. Oui. Le Garec pour faire vivre cette balle sur le côté droit avec Aldrit, Astoy, Cancorier. Dans l'axe du terrain, on retrouve du soutien qui vient en hauteur. Ça avance en direction des 40 mètres. Le Garec sur le côté droit, ouest.
3: Ils sont en jeu, là.
2: La Guivala qui essaye de casser la ligne défensive. Le Garec qui insiste dans le fermé avec Jules Favre sur le côté droit. Et repart grand côté avec Le Garec pour Cancorier. Cancorier qui cherche à casser la ligne défensive juste devant lui. Ça avance encore un petit peu. Antoine Astoy avec Sotoni. Sotoni qui retrouve sur les extérieurs David Niniashvili. La porte est fermée à double tour. Il y avait trois joueurs du Stade français qui l'attendaient dans le secteur. Allez, faut dégager à cette balle sur le côté droit pour Le Garec. Levani Botia, c'est pareil. On essaie de passer en force. Ça progresse de 2 mètres. Et on libère pour Le Garec. Antoine Astoy, Cancorier. Et le Stade français, Didier Morin, qui monte très très vite sur le porteur du ballon. Ils viennent couper les extérieurs.
3: Vous avez eu, difficile de faire un 3 contre 2. Ils sont très bien en défense, bien organisés. Les replacements sont judicieux. Et les ballons ne sortent pas assez rapidement pour pouvoir, disons, créer l'incertitude. Et là, c'est Kuntelia. Hein. On va essayer de trouver des solutions. Mais je crois qu'il faudra énormément de temps de jeu avant de pouvoir déstabiliser cette défense.
2: Et Wardy, c'est pareil. On a essayé d'assister. On s'est fait arracher ce ballon. Et un ballon qui a été subtilisé sur cette passe au large par Sotoni. Sotoni qui rentre dans les 22 mètres, à 15 mètres de la ligne. Le gars avec un peu de vitesse avec Wardy. Wardy Astoy, il y a du soutien sur les ailes. Allez, faut aller chercher la Guivala qui venait comme une flèche. La Guivala, la mauvaise passe malheureusement pour Iaia West, poussé en touche. Dommage. Entre vitesse et précipitation, la Guivala n'a pas eu le geste juste. On revient juste à la position de hors-jeu de Thomas Charabas, hors-jeu parisien. On est dans les 22 mètres. Et là, je pense qu'il faut la taper, cette pénalité. On en parlait tout à l'heure, on est mené 12 à 7. La deuxième période ne fait que commencer. Ça serait bien de prendre des points dès maintenant, hein, Didier.
3: Oui, je crois qu'il va le faire ce coup-ci. Quoique les juges de touche ne sont pas encore, ne sont pas derrière les poteaux. Si, voilà la logique, vous l'avez dit, Gérald, de prendre des points. Il reste encore énormément de temps, hein, 43 minutes dans cette partie. Et les Rochelais, ça leur permettrait de revenir à 2 points. Donc écoutez, patience. Mais quand même, les Rochelais, une bonne réaction rochelaise, mais c'est très hermétique, hein, du côté du Stade français.
2: Oui.
3: Impossible pour l'instant de pouvoir avancer et de créer, les décalages. Donc, La Rochelle tombe aujourd'hui devant de ce qui se fait de très très bien actuellement dans le championnat du top 14.
2: Allez, le ballon passe entre les perches. C'était vraiment courte distance, 15 mètres en face des perches. La Rochelle menée ici, mais un petit peu moins, 12 à 10. On va tout de suite voir ce qui se passe sur les autres terrains. Alexis Drey.
4: Et pour l'instant, ça n'a pas
0: bougé, que ce soit au Racing ou à Bordeaux. Bordeaux mène toujours 24-14 malgré une énorme occasion clermontoise, et le Racing mène toujours 7-5 devant le Stade Toulousain.
2: Ce qui nous fait donc
0: toujours 5e le Racing, 6e UBB, 7e La Rochelle.
2: Merci Alexis, à tout à l'heure avec ce 10-12. La Rochelle est toujours menée, mais on voit qu'il y a quelque chose de nouveau hein, sur la pelouse pour cette deuxième période, et il le fallait hein, Didier, parce que sinon c'était un peu laisser justement les arguments au Stade Français, des arguments physiques hein.
3: Oui, les joueurs du Stade Français ont gagné presque toutes les collisions, les duels en individuel, donc les Rochelais quand même étaient en souffrance. Et là, est-ce que c'est l'arrivée aussi de joueurs nouveaux là, avec Quintelia, avec Lespio, qui pourrait ramener un petit peu plus de, disons, de dynamisme du côté Rochelais. Derrière, c'est pas mal pourtant, mais là aussi, ça manque de pouvoir pénétrer un petit peu plus dans le camp du Stade Français. Donc, match très très compliqué pour les Rochelais pour l'instant. Allez. Les solutions, certainement, sur une variation de jeu et trouver de l'alternance.
2: L'enseigne Nicotera bien capté dans l'alignement des Parisiens entre les 50 et les 40 mètres de la Rochelle, avec ses coups Macalou qui emmène les siens un petit peu plus loin. Voilà, la tête de fusée qui avance pour le Stade Français.
3: C'est là qu'on voit, ils sont forts.
2: Et hein. On a du mal à les attraper. Tawa Carbarlo pour extraire ce ballon directement pour Tanivili. Tanivili au contact avec Levani Botia. Il a échappé Tanivili. Tanivili tout seul face à deux Rochelais. On le met au sol, mais il y avait le feu dans la défense de la Rochelle et dans les 22 mètres avec un point de fixation. Et Tawa Carbarlo qui ne peut pas sortir le ballon. On a réussi à l'extraire. Et on va retrouver Antoine Astoy sur le côté avec Iaia West. Un coup de pied en profondeur, mais bien capté par les Parisiens. Et la relance de Léo Barré peut-être sur le côté. On va travailler avec Dakouwaka, attention à bien le tenir. Il a trouvé Sekou Makalou sur le côté. Sekou Makalou qui est arrêté par un plaquage, mais Léo Barré a été retrouvé derrière. Attention, c'est à 4 mètres de la ligne de La Rochelle. Il faut se réinstaller en défense de façon urgente pour La Rochelle, essayer de gratter ce ballon peut-être. Mais il y a véritablement une grosse phase d'attaque de la part des Parisiens.
3: Qu'est-ce que c'est bien joué de leur part hein, Gérald, franchement dans le désordre ils sont très très forts, bien organisés, regardez les replacements. Et La Rochelle souffre énormément, même si ils ont gagné le ballon, les Rochelais. Oui.
2: Ouais, ça va ressortir du côté de La Rochelle. C'est presque miraculeux.
3: C'est un miracle.
2: À 2 mètres de notre ligne, le gars pour Antoine Astoy. On va chercher sans fioriture. Elle est tapée en touche sur le côté gauche. Petite touche, mais l'idée c'était que se desserrer de l'empreinte.
3: Ah, ils reviennent de très loin, hein, mais quelle belle organisation. Il n'y a pas de faille. C'est très hermétique. Et devant, dans les replacements derrière, les Rochelais n'arrivent pas à trouver la solution. Et voilà, il y avait un 4 contre 2, c'est mal négocié justement par le Stade Français, plaquage manqué hein, de Wardy, et c'est Macalou, donc c'est oui, et c'est le retour à l'intérieur, c'est Tawera Carbarlo qui a arrêté à 1 mètre de la ligne.
2: Allez, le lancer capté pour des Parisiens qui reprennent la marche avant à proximité des 22 mètres de La Rochelle sur le côté droit de leur attaque. Avec un ballon au sol, Tawa Carbarlo visualise à droite, à gauche. Il y a du soutien largement à gauche avec notamment le talonneur Nicotera. Point de fixation et point d'ancrage pour des Parisiens qui vont bénéficier d'un avantage. Attention en phase d'attaque pour cette équipe du Stade Français. Il y a du soutien au large là-bas, ça peut aller à dame. S'ils vont jusqu'au bout de cet avantage, monsieur l'arbitre, en tout cas, levez la main. Et sur le côté avec Léo Barré, le petit coup de pied au-dessus, capté par les Rochelais, et monsieur l'arbitre revient à l'avantage. Le score ici à La Rochelle, 12 pour le Stade Français, 10 pour le Stade Rochelais.
0: Et au stade Jacques Chaban-Delmas, c'est Clermont qui vient de marquer un troisième essai. Un troisième essai qui est transformé, et les Auvergnats reviennent à 24-21 et se relancent totalement dans la course à la qualification également. Bordeaux reste 6e, le Racing 5e, La Rochelle 7e, mais Clermont n'est plus qu'à 3 points seulement de l'UBB. Et si Clermont venait à prendre l'avantage, il passerait devant l'UBB et passerait donc en 6e position.
2: Ouais, on se retrouverait pour l'instant à 3 points d'une victoire face au Stade Français, mais pour l'instant, les derniers derrière. Et la dynamique n'est pas bonne, Didier Morin. On sent bien qu'en face, on est tombé sur un os ce soir.
3: Oui, car ils auraient pu scorer par le pied, hein, le Stade français. Pénalité face au poteau. Là, ils vont chercher la touche à 5 mètres de la ligne. Ils veulent tuer le match. Et certainement que là, ça va être compliqué sur cette touche, car les Rochelais subissent dans les, bah, dans les phases de combat. Attention, plus de balles à deux mains. Oh là là là, attention.
2: Il faut bien défendre. C'est compliqué, hein, parce que ça tourne, ça virevolte, c'est groupé pénétrant, on ne sait plus où est passé la balle. Attention, on va s'effondrer quasiment sur la ligne, hein, pour le Stade français.
3: Le ballon pénalité
2: est marqué en essai de pénalité par monsieur Thomas Charabas. Paris est en train de marquer au fer rouge La Rochelle avec ses avants, notamment avec
3: double sanction avec un carton.
2: Essai de pénalité, donc ça donne du 19 à 10 directement. Évidemment, on ne transforme pas. Et derrière, il y a un carton. Alors, qui a pris le carton? C'est Cancorier, peut-être. Je crois que c'est Cancorier. Je suis pas sûr. Ah, c'est peut-être Jules Favre. Qui sort là, ici, là, sur le côté droit? C'est Jules Favre. Hein.
3: Oui.
2: Non, ah, c'est ça.
3: C'est lui qui sort. Oui.
2: Il fait non de la tête. Alors c'est bizarre parce qu'il sort un carton, mais qui est sorti?
3: Levani Botia qui sort.
2: 1, 2, 3, 4, 5, 6, 7, 8. Ah oui, d'accord. Botia, waouh.
3: Il n'y a rien à dire. Hein,
2: ça va être compliqué ce soir. Ça va être compliqué ce soir sur notre pelouse. La Rochelle est menée 19 à 10 et joue en infériorité numérique de la 50e à la 60e minute de jeu, compte tenu de l'évolution du score de l'UBB face à Clermont-Ferrand. Il va y avoir des regrets ce soir, même si là il y a un en avant sur la récupération des Parisiens dans leur 22. D'où la clameur qui monte des travées de Marcel Le Flandre. Il faut une révolte maintenant, Didier Morin.
3: Oui, mais Gérald, ils nous prennent vraiment où nous, on arrivait à prendre beaucoup d'équipes, c'est-à-dire devant, et c'est très très musclé, et ils le savent, hein, que voilà, ils l'ont vu que les Rochelais subissaient sur les phases de collision, et il va falloir, c'est un avant, justement, pour que les Rochelais reviennent dans la partie, peut-être aller savoir, c'est une mêlée à 20 mètres hein, de l'embut des Parisiens. Écoutez, c'est peut-être le mini tournant, parce que 9 points d'écart. Déjà, il faut gagner ce match et ça va pas être de tout repos.
2: Ouais, Vincent Merlingue, la tête dans les mains, est en train de vivre un petit cauchemar en soi. Mené 19 à 10 sur sa pelouse alors que Clermont est en train de revenir dans les chaussettes de l'UBB. Que Toulouse est toujours à 2 points du Racing, 7 à 5 pour les Franciliens qui mènent sur leur pelouse. Mais petitement, rien n'est joué sur tous les terrains et La Rochelle sur cette mêlée va bénéficier d'un braquage assez joué.
3: Faut jouer dans
2: rapidement.
3: L'axe.
2: Il voulait jouer rapidement avec Le Garec. Ça joue rapidement tout de même, mais que dit monsieur l'arbitre? Ça ne lui convient pas. On fait rejouer cette phase de jeu pour Le Garec. Allez, le ballon est au sol. On va chercher le capitaine Grégory Aldritz un petit peu plus dans l'axe du terrain. Le Garec pour Cancorier avec un ballon qui a été lâché en un avant, hein, je crois. Avec Yaya West qui récupère. Ah, ça joue hein, quand même, mais il reste pas sur l'un avant, c'est bizarre.
3: Okay. Oui, je sais pas ce qui s'est passé. Là, il revient pas sur l'avantage, bah, écoutez.
2: Allez, Le Garec.
3: Tant mieux pour La Rochelle.
2: On est dans. On approche des 22 mètres. Avec Nina Juli. Reprise sur les 22 mètres. Gros combat proposé par les Parisiens. Il y aura une faute hein, pour monsieur l'arbitre. On laisse jouer tout de même. Avec Jules Favre, on trouve un peu la profondeur. Avec Sotoni sur le côté droit. Sotoni qui essaye de franchir. Ça ne passe pas. Avec Le Garec qui essaye de trouver des solutions sur le côté. La Guibala dans les 22 mètres. Sa prouesse d'une dizaine de mètres hein, sur cette combinaison entre les trois hommes. Le Garec pour Warty. Il y a du soutien sur le côté gauche. Il y aura un nouvel avantage pour monsieur Charabas du côté du
3: Stade Rochelet. C'est compliqué hein, pour les Rochelais quand même.
2: Il faut les marquer. Sotoni qui a tenté de jouer pour Luben, une petite passe au pied. On va revenir à la pénalité. Et pour moi, il faudrait la tenter. Hors jeu des Parisiens signifie monsieur Charabas. C'est comme tout à l'heure. Faut la tenter. Il y a 19 à 10. Ou la jouer rapidement. Dadit Niniashvili a choisi de jouer rapidement. Sans même la concertation avec ses coéquipiers. On est à 10 mètres de la ligne. Nouveau point d'ancrage avec Grégory Aldritz qui trouve du soutien sur le côté gauche. Allez, il faut aller chercher.
0: Un carton.
2: Pénalité.
3: Il y a une forme d'impuissante. Il va mettre un carton peut-être.
2: Et il va sortir la main à la poche.
3: Oui.
2: Et c'est un carton parisien pour Sekou Makalou. invités à aller se reposer 10 minutes sur le banc de touche. Est-ce que les mouches ont changé d'âne? Allez le savoir. En tout cas, 19-10. Qu'est-ce qu'on en fait de cette pénalité? Est-ce qu'on la tente? Est-ce qu'on la tape en touche?
3: On va la taper en touche. Ouais, là, c'est différent, Gérald. On va taper en touche, pour un de moins. Ah, une belle réaction rochelaise, hein, à l'orgueil, hein, à l'envie. Mais vraiment, il le fallait. Là, il y a peut-être un mini tournant et ils vont en profiter pour faire énormément de changements. Trois changements du côté du Stade français.
2: Ouais, faire entrer Moses Alouémil, notamment.
3: Sachant que c'est Thierry Paiva qui avait commencé le match en numéro 1.
2: On avait mis finalement Thierry Paiva, Titi, comme il disait ici, pour. Titi Paiva, ça y est, on va sortir de cette pelouse de Marcel de Flandre. 10 pour La Rochelle, 19 pour le Stade français. Allez, on va suivre ce lancer tout de même à 5 mètres de la ligne des Parisiens. Le lancer de Quentin Lespiot, ça passe au-dessus de tout le monde. Heureusement, on récupère derrière. Sotoni à 2 mètres de la ligne, c'est pas terminé. Et malheureusement, lancer orienté, estime M. Charabas, sur cette phase de touche. On avait perdu la. Le ballon, on n'avait pas réussi à le capter, Didier, mais derrière, ça revient au même, on laisse le ballon à l'adversaire.
3: C'est un lancer pas droit, donc ça sera une mêlée au choix ou une touche pour les joueurs du Stade français qui sont pas trop bien là depuis 2 ou 3 minutes. Mais ça va être encore une voie où les Rochelais dominent, ne scorent pas. Compliqué pour eux, avec une belle réaction. Et surtout un appel de. C'est Alexis qui veut. Non
2: ouais, c'est oui. Surtout qu'il y a un blessé sur le terrain et on essaye de faire rentrer quelques bouteilles d'eau. 10-19, c'est La Rochelle qui est menée sur sa pelouse par le Stade français. Alexis, ça donne quoi du côté de Bordeaux et du Racing?
0: À Bordeaux, toujours 24-21 pour l'UBB et le Racing toujours 7-5. Toulouse continue devant danger, mais le Racing est à 14 pendant 20 minutes. Carton orange. Enfin, il ne reste plus que 15 minutes maintenant. Mais Toulouse manque un nombre incalculable d'essais.
2: On se retrouve ici à regarder maintenant cette séquence à proximité de la ligne de Paris, parce que certes ils ont l'introduction à Tahoua Kerbarlo, mais sait-on jamais, on peut leur mettre un petit coup de pression. En tout cas, on n'est qu'à la 53e minute de jeu. Il y a eu un carton jaune sur Makalou. Il y a Botia également qui a eu un carton, mais Botia reviendra avant Makalou. Il a encore 5 minutes 41 à purger dehors, Botia, et 8-59 pour Makalou. Donc s'il y a un truc qui doit se passer, ça sera bien que ce soit dans les 10 prochaines minutes pour La Rochelle. Allez, la poussée, ça s'effondre, hein, du côté droit de La Rochelle sous les yeux de Monsieur Charabas. On s'encourage tout de même avec Paul Boudouan. Et on va refaire cette mêlée, hein, Didier.
3: Oui, tous les coups de sifflet sont importants. Hein. Là, cette mêlée, même si c'est une introduction juste des Parisiens, il va falloir que les Rochelais montrent qu'ils sont présents et pour pourra pas récupérer une pénalité. Il faut rester absolument dans leur camp, car c'est un temps fort Rochelais, mais il faut des points. Je le répète, les Rochelais perdent 10-19 chez eux, 19 points d'écart, et il y a déjà 55 minutes de jeu. Il faut pas ne pas perdre de temps, sachant que sur les autres terrains, c'est très serré.
2: Et oui, et puis l'UBB est surtout loin de marquer un point du bonus, hein, pour l'instant face à Clermont. C'est ça qui est aussi intéressant à savoir. Pénalité pour le Stade français sur cette mêlée fermée.
3: Oui, c'est Kuntelia, hein, qui se met à la faute.
2: Le bras
3: il s'est levé, complètement. Voilà, on l'a bien vu. Oh, ils ont une première ligne. Là, ils viennent d'en changer, mais ils sont aussi forts. Et c'est vous perdez des matchs de cette manière.
2: Alors c'est pas fini encore.
3: C'est pas fini, mais bon.
2: Au doigt mouillé comme ça, on se dit que le vent est pas forcément dans notre dos. Hein.
3: Oui, vous ne pouvez pas exister quand vous subissez, bien entendu, sur cette phase des phases de jeu de combat et de collision. Et là, la mêlée ordonnée, depuis le début de la partie, subit énormément, comme sur les ballons portés, deux phases essentielles. Et pour l'instant, regardez, on le voit devant nous, hein, un bel alignement, une touche réduite à 4.
2: Et le lancer de Lucas Peyre-Blanc. Lucas Peyre-Blanc pour le Stade français avec un ballon bien capté. Tahoua Kerbarlo pour Tani Vili sur la ligne. d'attaque du Stade français. Mise au sol dans le secteur de Quentin Lespiot et de Reda Wardi. Les Parisiens à la manœuvre qui mènent ici à La Rochelle 19-10. Alexis Drey.
0: Et à l'Arena de Nanterre, le Stade Toulousain concrétise enfin sa domination avec un essai sur ballon porté 10-7 pour le Stade Toulousain. Bordeaux pour l'instant mène toujours 24-21. L'UBB est 5e, le Racing 6e, mais une simple victoire rochelaise pourrait suffire dans le cas actuel des scores. La transformation est à venir, mais 10-7 pour Toulouse ici au Racing.
2: Ouais, la simple victoire rochelaise, elle est compliquée à se dessiner, même si là on bénéficie d'une pénalité, Antoine Astoy, pour taper sur touche. Le côté gauche, une touche qui ramène tout le monde sur les 40 mètres du Stade français. Mais il va falloir se secouer un petit peu, parce que là les minutes passent. 56e minute ici à Marcel de Flandre.
4: Oui, il n'y a pas de baisse de régime en plus, hein, de cette équipe du Stade français, toujours bien organisée, même avec les remplacements. Et allez, bien, touche importante.
2: On sait pourquoi elle est pour l'instant deuxième du championnat, hein, virtuellement. Oui. Avec Grégory Aldritz, avec la lancée de la Givala mise au sol. Il arrivait vraiment lancer le garçon avec Grégory Aldritz, une nouvelle fois dans l'axe. Allez, il faut perforer.
4: Avantage.
2: Avec de belles courses comme ça, avec une nouvelle fois sur le côté droit. Le Garec, Antoine Astoy, la Givala. Attention à ce ballon qui est tombé au sol. Que s'est-il passé,
4: c'est Monsieur Chirabas, qui paye une mauvaise passe. On reviendra à l'avantage. Ah, il monte bien en défense. Hein.
2: Mais position d'enjeu.
4: C'est compliqué. Allez.
2: Moi, je pense qu'il faut la taper en pénalité. C'est là. Il faut. Réfléchissez, les gars. Il y a 10-19. C'est à 57 minutes. Et à un moment donné, on la prend. Elle est en face des perches à 25 mètres. Que dit le capitaine? Pour l'instant, il y a des joueurs qui restaient au sol. De l'autre côté, c'est un des Parisiens qui est resté au sol. On a bloqué le chronomètre. Et on a une évolution peut-être du score encore sur un autre terrain, Alexis.
0: Et oui, ça devient complètement fou à la bord de l'heure de jeu, puisque Clermont vient d'égaliser à Bordeaux, 24 partout. Et au même moment, le Racing vient de marquer un essai face au Stade Toulousain. C'est incroyable. Donc là, il va falloir sortir les calculettes. Mais si le Racing mène 12-10, ça change rien. Le Racing reste 5e. Mais Clermont, avec ce match nul, revient vraiment toujours 7e. Mais ça tient à un fil, sincèrement. Puisque si Clermont venait à prendre avantage du côté de Bordeaux, c'est Clermont qui passerait 6e. Ça change rien pour La Rochelle, mais c'est vraiment, ça se joue sur un fil et ça va se jouer vraiment jusqu'à la dernière seconde ce soir, on le sait. Mais en tout cas, le Racing pragmatique, deux fois le Racing est venu dans les 22 de Toulouse, deux fois le Racing a scoré.
2: Allez, enfin on va prendre cette pénalité qui s'offre au Rochelais en face des perches avec Nolan Le Garec. 25 mètres en face des perches, le pied droit, 10 pour La Rochelle, 19 pour le Stade français. 57e minute de jeu. Le silence, ou presque, ici à Marcel de Flandre. Et 3 points de plus pour La Rochelle. 13-19. On a l'impression qu'on avance, mais avec le vent de face, hein, Didier Morin.
3: Oui, on avance petitement, hein, quand même. Il faut qu'il y ait un petit peu d'indiscipline du côté du Stade français. Mais les Rochelais, ils vont récupérer il faut récupérer absolument le ballon sur ce coup de pied de renvoi et revenir vite dans la partie de terrain des Parisiens avec une sortie de Reda Wardi remplacée par Louis Penverne. Et c'est Sotoni qui est remplacé par c'est Thomas Bergeon qui va rentrer, donc qui va rentrer à l'aile. Et c'est Jules Favre qui va passer certainement au centre, hein, Gérald.
2: Ouais. Et oui, bien sûr, parce que Sotoni, on a vu quelques actions où il lui manquait un petit peu de lucidité. Il a donné pas mal dans le physique. Il a pioché Sotoni avec un ballon et un renvoi long dans les bras de Grégory Aldritz dans ses 22 mètres.
3: Ouais, que capitaine fait un bon match là encore. Très très sérieux.
2: Allez, le Garec. On essaye d'aller taper au-dessus, c'est fait. Nolan Le Garec dans les bras de l'arrière. Léo Barré qui récupère. Et la chandelle de Léo Barré. Grégory Aldrit bien positionné. Léo Barré qui récupère cette balle au nez et à la barbe du capitaine du Stade Rochelais. Et on se bat dans le grattage pour La Rochelle.
3: Il y a un grattage du côté Rochelais.
2: Est-ce que ça va ressortir? Oui, ça ressortira dans le jeu du grattage au sol. Avec cette fois Antoine Astoy pour un coup de profondeur une nouvelle fois. Les Parisiens récupèrent tranquillement dans leurs 40 mètres. On se parle en plus. Et la chandelle des Parisiens.
3: Mais ils sont très forts sur les ballons.
2: Allez, dans les secteurs de West. Et de Niniashvili, un ballon qui, je crois, a été volé par Niniashvili. Je crois que c'est lui qui a touché en dernier le ballon, il me semble. Hein, Didier?
3: Oui, écoutez, il y a de l'incompréhension des arbitres. Qu'est-ce qu'il fait, monsieur? Non, c'est bien une touche.
2: Et Paul Boudon est venu chercher de façon assez autoritaire.
3: Non, mais c'est bien une touche. C'est Niniashvili qui met le ballon en touche. Voilà, à
4: avec des changements, beaucoup de changements. Hein. Je crois qu'ils font rentrer
2: plus. On fait rentrer le 18, Juan Celso, le 22 également, Julien Delbouy.
3: Pour, un beau gaillard, le 18, là aussi. Hein.
2: Le Stade français qui mène toujours ici à Marcel de Flandre. 19 à 13. Et arrêtez-moi Alexis si je dis des bêtises, mais il y a toujours un match nul du côté de l'UBB pour l'instant.
0: Ouais, toujours match nul du côté de l'UBB, 24 partout.
2: Ce qui donne, en cas de match nul de l'UBB sur sa pelouse, si La Rochelle prenait 4 points face au Stade français, La Rochelle passerait devant l'Union Bordeaux-Bègles.
0: Exactement.
2: Avec un ballon qui a été capté dans l'alignement par La Rochelle.
3: Oula, il m'a fait peur.
2: La Guivala. La Guivala qui essaye de remonter cette balle. Attention, c'est fait subtiliser cette balle. La Guivala à vouloir bien faire, mais il est revenu dans les... Oh, c'est complètement fou hein, ce match avec un ballon qui va de main en main avec pas mal de fautes. Hein, finalement, il y a un avantage laissé par Monsieur Charbas avec une possession rochelaise. David Ndiajvili qui s'applique pour aller chercher une touche sur le côté droit. Il ne la trouvera pas. C'est directement récupéré par le Stade français. La fin de passe de Léo Barré. Il est mis au sol. Léo Barré.
4: Attention côté haut, là, attention côté gauche, hein, les Rochelais sont démis.
2: Oh ah, il y a deux joueurs, un 2 contre 3 sur ce côté-là. C'est bien réorganisé en défense avec une phase d'attaque du Stade français qui se précise. On est à l'approche des 22 mètres hein, pour les Parisiens qui ont toujours le ballon en main. Attention, c'est compliqué, même si un des Parisiens est resté au sol, on s'étire. Il y a des crampes visiblement à étirer sur le côté. Peut-être un ballon gratté par les Rochelais. Mais on va revenir à la faute en faveur de La Rochelle pour Monsieur Charabas. Pénalité pour La Rochelle. La Rochelle est menée sur sa pelouse 13 à 19. Alexis Drey.
0: Et le coup de théâtre ici à Jacques-sur-Bandelmas avec le quatrième essai de Clermont. Il est signé Hamdaoui. On sentait cette équipe clermontoise monter en puissance depuis quelques minutes. Elle domine la rencontre dorénavant. Et avec cet essai, Clermont prend l'avantage et Clermont se hisse à la sixième place, éjectant l'Union Bordeaux-Bègles à la septième place. C'est complètement fou. Il reste un quart d'heure à 20 minutes sur tous les stades. Mais rien n'est joué sauf pour l'instant. Donc Clermont passe sixième. Ça changerait pour La Rochelle, mais rien n'est joué. Ça va se jouer vraiment jusqu'à la fin.
2: Ouais, incroyable. Si le public qui est en train de pousser comme ça derrière La Rochelle, c'est qu'ils ont aussi regardé leur téléphone, leur smartphone, l'évolution des scores sur les autres terrains. Clermont qui a été humilié, disons-le comme ça, face au Racing la semaine dernière à domicile, est en train de se refaire la cerise sur la pelouse du champion d'Europe en titre, avec une histoire compliquée à La Rochelle, en tout cas pour cette équipe rochelaise qui joue pour l'instant en supériorité numérique, puisque Sekou Makalou est toujours dehors pour une minute encore. On est à 15 contre 14 et avec un jeu au pied des Parisiens qui trouvent une touche dans les 22 mètres de La Rochelle.
4: Et efficace encore car ils reviennent dans les 22 mètres et ça n'arrange pas les affaires du Stade Rochelais hein, qui perdent des ballons. Ah, ils essaient hein, quand même. Hein. On va pas dire qu'ils mettent pas de l'envie, hein, qu'ils mettent du courage, mais c'est pas suffisant. Je le répète, devant cette équipe très hermétique, très bien organisée, et attention à ces ballons portés avec une prise. Allez, un ballon qui est mal négocié.
2: Ah, on a tenté d'aller l'attraper. Attention sur le côté gauche, bien le tenir. Les Parisiens sont dans les 22 mètres de La Rochelle. Grand côté, il y a du soutien. Vraiment, Tanivili, le petit jeu au pied de Tanivili. Et derrière, on se bat pour récupérer ce ballon au sol. C'est un ballon qui ressort du côté des jaunes et noirs avec le Garec pour aller taper peut-être au-dessus. Non, ça sera Antoine Astoy. On se concentre pour aller chercher la touche sur le côté. Ça ne sort toujours pas.
4: Hein. Ouais, c'est un petit
2: et
4: peu.
2: C'est Dakou Waka qui récupère.
4: Les Rochelais.
2: Avec Louis Forsens. Dakou Waka resservi dans le couloir et on vient l'emmener au sol de façon autoritaire pour Thomas Bergeon qui participe aux tâches défensives. Grand côté pour des Parisiens avec Juan Celso. Point de fixation quasiment sur la ligne médiane. La possession est parisienne. 63e minute de jeu, 19 à 13 ici pour Paris. Le jeu au pied au-dessus.
4: Allez les Rochelais.
2: Les Parisiens. Ndiajvili.
4: Ouais,
2: la belle récupération. La mise au sol du Géorgien. Et derrière, c'est compliqué de ressortir cette balle, mais on va le faire quand même avec le Grec.
4: Ah, il joue sur la limite, aux limites. Hein,
2: Antoine Astoy. West. West, on va chercher, je crois que c'est Paul Boudouin qui est là-bas. Et on va chercher Jules Favre à présent. Le jeu au pied de Jules Favre sur le côté. On va rechercher un petit peu plus dans l'axe du terrain. Et on monte sur cette tentative du Parisien pour aller contrarier cette mise en touche La touche, elle est trouvée sur le côté gauche, mais le public est en fusion ici à Marcel de Flandre. Retour de Sekou Makalou.
3: Que c'est dur.
2: Purgé son carton jaune, ces 10 minutes.
3: Que c'est dur, Gérald.
2: 19 pour le Stade français, 13 pour La Rochelle. 6 points d'écart. Pas besoin de vous faire un dessin, un essai transformé pour La Rochelle en l'état, avec Clermont qui mène à Bordeaux, mènerait La Rochelle en phase finale. On n'en est pas loin, mais le chemin est encore long. Avec un lancer de Quentin Lespiot. En bout de touche, Grégory Aldritz.
3: Allez, récupérez.
2: Un ballon qui a été volé dans les mains de ses coéquipiers. Le Garec.
3: Allez, il faut tout mettre.
2: On attend de voir.
3: Tout mettre, les gars.
2: Je crois que c'est Louis Penberne. Ouais, c'est ça qui est rentré. Oui. Louis Penberne. Et son punch légendaire, Le Garec. Pour Levani Botia, qui fait face à une défense parisienne héroïque ce soir, véritablement. Et très efficace.
3: Oui, il n'y a pas grand-chose à dire.
2: Le Garec. Pour Cancorier. La passe dans les chaussettes pour Cancorier. Le jeu au pied de Le Garec. Ça, c'est bien joué. On va aller chercher une touche dans les 22 mètres. Ça, c'est bien joué. Il rentre dans les 22 mètres. Touche à 20 mètres de l'embut de cette équipe du Stade français. Vous savez quoi? C'est là où il va se passer un truc.
3: Oui, mais c'est un ballon qui sera lancé par les Parisiens.
2: Peu importe. Vous connaissez Charles Quentin-Samba?
3: Je connais, mais
2: c'est toujours là.
3: Oui, mais écoutez, que c'est difficile de gagner 20 ou 30 mètres dans cette partie pour les Rochelais.
2: C'est vrai.
3: Il n'y a pas trop de solutions.
2: Il va falloir enterrer des valises de billets dans des jardins. Là,
3: ouais, non, quand c'est Samba, il était sorti. Hein, c'est Thomas Labo.
2: C'est vrai que c'est Thomas Labo qui est rentré. Attention à ce lancer parisien pour Lucas Peyre-Blanc.
3: Voilà. Bon.
2: Avec un ballon joué directement sur la ligne des trois quarts dans le secteur de Grégory Aldritz pour la défense. Allez, faut gratter ce ballon. Ne pas se mettre en position de hors-jeu. Thomas Labo, attention. Et derrière, on bataille. En tout cas, dans ces zones de ruck, le ballon va ressortir. Le petit coup de pied au-dessus. Et Antoine Astoy veille au grain. Antoine Astoy emmené au sol.
3: C'est limite.
2: Mais sur les 50 mètres, c'est lui qui est arrivé en premier.
3: On y a quoi jouer. Allez.
2: Ninashvili, le petit jeu au pied de Ninashvili. Non, c'est pas génial. Je suis pas d'accord. Il a tenté de trouver une touche sur le côté gauche, mais personne n'a suivi.
3: Ouais.
2: Et c'est un coup de pied dévissé sur le côté gauche pour le Stade français.
3: On s'approche.
2: Allez, il y a peut-être un truc qui est en train de se passer là. Avec une bonne nouvelle qui nous vient également du Racing, Alexis Drey.
0: Et oui, ça vient du Racing. 63e minute. Toulouse repasse devant. Toulouse qui campait dans le camp du Racing depuis quelques minutes. Et un essai du Stade Toulousain permet aux Rouges et Noirs de repasser 15-14 avant la transformation. Ça ne change rien. Bordeaux est toujours en dehors des phases finales. Mais ça ne tient qu'à un fil, un essai transformé du Stade Rochelet. Et le Stade Rochelet passerait même 5e.
2: Oui, on se retrouve avec.
3: Et ils sont 8e pour l'instant, les Rochelais.
0: Pour l'instant.
2: Et on se retrouve avec Clermont qui, pour l'instant, virtuellement dans les 6. Hein, c'est
0: 6e,
2: ça,
0: Clermont. Ouais.
2: C'est assez fou. Et on peut croire. Et on a envie d'y croire sur les 14 minutes qui restent ici à Marcel de Flandre. Il y a 6 points à grignoter face au Stade français. Alors c'est maintenant ou jamais. Hein, parce que là, on sent qu'il y a
3: à vous, David.
2: Presque le point de rupture pour le Stade français. J'ai dit presque. Hein.
3: Oui, presque, hein, car il va falloir vraiment. L'idéal, ça serait un essai, bien entendu. Mais que c'est dur déjà de gagner une quinzaine, vingtaine de mètres. Il faut énormément de temps de jeu, 5-6 temps de jeu pour pouvoir les basculer du bon côté, faire créer des décalages. Et là, c'est se lancer devant nous, hein, Gérald, de Quentin Lespiot, qu'il est super important. Rendez-vous compte qu'il reste que 14 minutes dans cette partie.
2: Ah, et puis là, on imagine que les coachs ont distillé l'information que Clermont doit mener à Bordeaux. Donc ça va s'exciter, mais il faut faire bien les choses. Voilà, avec un ballon qui est malheureusement récupéré dans l'alignement sur ce lancer de Quentin Lespiot.
3: C'est là que vous perdez les matchs de cette manière, Gérald.
2: Avec Thibaut Motassi pour ressortir cette balle sur les gros, notamment Baptiste Pesanti, le deuxième ligne du Stade français. Et le jeu au pied au-dessus pour des Parisiens. Ils ne sont pas encore rentrés dans une gestion de fin de match, mais on y est pas loin avec Thomas Bergeon. Thomas Bergeon emmené au sol. Oula, même arraché du sol. Le ballon ressort, heureusement, avec Andy Timo qui a été servi. Il vient de rentrer, il est frais. Ça avance tout doucement sur les 50 mètres. Le ballon ressort. Antoine Astoy. On cherche un petit peu sur le côté droit avec Jules Favre.
3: Nehashvili.
2: À gauche à présent, Le Garec pour Andy Timo. Oh, il était très attendu, Andy Timo. Oh. Le Garec. Allez, pénalité pour La Rochelle. Sur les 50 mètres, là, il faut aller taper en touche. On est d'accord là-dessus.
3: On est d'accord, Gérald. Oui, d'accord.
0: On est trois.
3: Et puis, il faut aller sous coup de pied. Il faut qu'il arrive à 10 mètres dans la ligne de but. Il faut qu'il pousse, Antoine Astoy. Ouais.
2: On peut arrêter le chrono, hein, parce qu'il y a des joueurs de La Rochelle qui restent au sol.
3: C'est Niachvili, je crois.
2: Hein. Oui, il me semble.
3: Elle est belle, cette touche.
0: C'est maintenant.
3: Allez, c'est maintenant.
2: On y croit.
0: Assurez le lancer.
2: Pas terminé. Clermont qui mène à Bordeaux 31-24. Le public l'a compris. C'est maintenant. C'est dans ces 13 dernières minutes que La Rochelle peut aller chercher l'exploit face au Stade français. Le public a été et est
3: très très bon aujourd'hui.
2: Très bon ce soir. Certainement un des plus gros matchs vécu ici à Marcel Lefort depuis le début de la saison.
3: Là, c'est un match de
2: toute compétition confondue.
3: Un match de haut de tableau aujourd'hui.
2: Et Vincent Merlin toujours la tête dans les mains. La soirée est longue pour le président. Allez, le lancer à venir pour Quentin Lespiot. Par contre, on serait bien avisé de bien les lancer.
3: Ouais, ça me fait peur, Gérald.
2: Et de récupérer ce ballon. Ouais, c'est bien vu. On a été monté très très haut avec Andy Thibault, me semble-t-il. Le public pousse derrière.
3: Allez,
2: ça pousse avec le gars qui emmène les siens un petit peu plus loin, qui demande aux autres de se placer sur le côté. Pour l'instant, la tortue avance, elle se déplace plutôt en crabe sur le côté gauche. Avec des gros qui font le travail, ça s'effondre. Non, ça continue encore. Le joueur est emmené au sol. On est à 4 mètres de la ligne. Le relais derrière de Concorier. Avec des Rochelais à proximité de la ligne. Le public est en folie. Avec des gros qui sont pas loin d'aller marquer. Louis Penverne, attention, ne pas perdre la possession. Il va falloir absolument distribuer sur le côté gauche. Il y a du soutien. Il y a même un surnombre sur le côté. On essaie d'assister dans l'axe. On est au pied des perches, au pied des poteaux pour cette équipe de La Rochelle qui est prête de marquer face au Stade français. Est-ce qu'on va les marquer sur le côté gauche? On est encore à quelques millimètres. Allez, en une nouvelle séquence, il faut être patient, Didi Morin, sur ces phases-là. Et on essaie d'insister. Sous les yeux de Monsieur Cherabas, ça ne passe toujours pas, même en puissance. Allez, La Rochelle doit se concentrer et doit prendre avec Coutelia. Essai de Coutelia sur le côté gauche. Les fumigènes ici dans le stade. C'est loin d'être terminé, mais une grande partie du chemin a été réalisé ce soir en marquant déjà cet essai. Il faut le transformer. Le score en est à 18 pour La Rochelle, 19 pour le Stade français. Et sur les autres terrains, c'est également de la folie, Alexis Drey.
0: C'est la folie. Essai et égalisation de Bordeaux. 31 partout du côté de Jacques Chaban-Delmas. Mais le Racing vient de repasser devant ici à Nanterre. 19 à 15 avant la transformation. Match nul à Bordeaux. 19-15 pour le Racing.
3: Et La Rochelle est combien alors?
0: Et La Rochelle pour l'instant serait 6e si le classement vient d'actualiser. C'est complètement fou.
2: Ah oui, c'est ça, parce qu'en fait, là, le Garrigue va donner les deux points. La transformation. Oui. On passe devant. La Rochelle est à 20 à 19 pour La Rochelle suite à cet essai marqué par Coutelia. Et on le savait, si La Rochelle pouvait gagner cette rencontre avec le bonus, ça serait bien.
3: Ouais, mais
2: le problème, c'est que le bonus, il est loin ici. Non, mais je suis en train de penser à Bordeaux. Ah, le score de Bordeaux, Alexis, rappelle-le-moi.
0: 31 partout.
2: Ah oui, c'est ça. Donc,
0: c'est
2: si ça reste en nul,
0: et La Rochelle,
2: si ça reste en nul, c'est bon. Mais c'est un petit peu.
0: C'est fou.
2: On est sur le fil.
3: Il reste 10 minutes.
2: On est sur le fil. Allez,
3: attention. Allez, Timo. Une bonne rentrée de Timo.
2: La Rochelle qui est en train de mener enfin sur sa pelouse. Le Garrigue pour aller chercher une touche.
3: Que ça a été
2: sur
3: dur.
2: Sur le côté gauche.
3: Quel orgueil quand même de ces Rochelais. Hein.
2: C'est pas terminé, Didier, parce que si Bordeaux l'emporte face à Clermont et comme Racing est en train. Non, comme Bordeaux est en train de.
3: Oui.
2: Si Bordeaux repasse devant Clermont.
3: Oui.
2: Et si le Racing conserve son avantage face à Toulouse, La Rochelle n'est pas qualifiée.
3: Ben oui, c'est ce que je dis.
2: Oui, c'est bien ça le problème.
3: Oui, oui.
2: Donc on va surveiller de façon frénétique
3: Alexis,
2: le résultat.
3: On est sixième
2: de l'UBB avec Clermont, avec un lancer pour cette équipe parisienne. Lucas Peyre-Blanc. On est dans les 40 mètres de La Rochelle. Avec le public qui va pas avoir de voix demain, ça c'est sûr.
3: Oh, Concorier !
2: C'est un ballon gratté par Julien Concorier. Avec Jules Favre, Yaya West.
3: Oh là là.
2: Dans l'axe du terrain, c'est pas la meilleure idée de la soirée.
3: Non, parce qu'il y avait de la place sur les côtes, sur les extrémités. Ils étaient un 4 contre 2. Et là, il va aller chercher une touche. Allez, il faut la rejouer rapidement.
2: Jules Favre, on la joue rapidement, effectivement. Niniachvili.
3: Allez, notre bolide.
2: Le petit jeu
3: bien joué.
2: De Niniachvili à la lutte avec Makalou. le petit jeu au pied derrière avec Paul Boudon. On va les pousser derrière pour les marquer. Non, il l'a pas poussé dans l'axe, pas tout devant du pied, il l'a poussé plus sur le côté gauche, le ballon est sorti en touche alors qu'il fallait pousser un petit peu plus dans l'axe pour marquer. Ça devient irrespirable ici à La Rochelle, même si Paris mène 3 essais à 2, même si au score c'est La Rochelle qui est devant 20-19, on est toujours dépendant des résultats des autres.
3: Et exactement,
2: Alexis,
3: mais quel
2: les
3: dommage.
2: Autres pour l'instant, ça donne quoi à Bordeaux?
0: Ça donne 31 partout à Bordeaux, 21-15 au Racing. L'essai a été accordé après arbitrage vidéo, c'est fou.
2: Allez, le lancer, le Peyre Blanc. Et un ballon qui a presque été pris par Andy Timo hein, dans les bras de
5: limite
2: de Sekou Makalou, mais finalement c'est un ballon qui ressort. Oui. Et pénalité pour les Parisiens.
3: Il y avait une prise de balle sur le sauteur, une prise au bras du sauteur. Oui, oui, on l'a bien vu. C'est pénalité pour les Parisiens. Mais écoutez, il reste encore un petit peu de temps. Il reste 7 minutes dans cette partie. Les Rochelais mènent 20-19. Et Alexis veut nous parler.
0: Oui, je vous parle parce qu'il reste 3 minutes ici à Bordeaux. C'est Clermont qui est dans les 22 de l'UBB. Les Clermontois qui avancent. Avantage en cours.
3: Avec avantage.
0: Avantage en cours pour Clermont ici avec une pénalité qui sera face au poteau dans les 22 mètres.
2: Oh la vache.
0: 77e minute ici à Bordeaux. On a un petit peu d'avance comparé à La Rochelle. 3 minutes ouais, d'avance ici. Le drop de Plummer. Le drop de Plummer qui va passer entre les poteaux. Et Clermont repasse devant ici ouais. à Bordeaux.
2: Et on se retrouve avec des Clermontois qui sont en train de sortir l'UBB.
3: Incroyable.
2: De ce top 6 en l'état. Si les matchs oui. s'arrêtaient maintenant, La Rochelle
3: oui, mais reste du temps,
2: serait
3: Gérald,
2: qualifié hein. en phase finale. Il reste plus beaucoup de temps du côté de Bordeaux oui, aussi, mais... c'est ça l'essentiel. Et ici à La Rochelle, bien évidemment, 20-19.
3: Oui, mais une pénalité
2: c'est
3: contre La Rochelle.
2: Et on est d'accord.
3: Oui, on est
2: avec,
3: d'accord. Oui.
2: Le plaquage d'Aldrit sur les 50 mètres. Un ballon qui ressort sur le côté gauche pour des Parisiens qui jouent au pied. Attention à bien se replacer pour Niniashvili. C'est bien joué. Il marque dans ses 22
3: mètres. Il a raison, le Yash.
2: Ah, il fallait le faire tranquillement. Avec un ballon. Ouais, mais on va pas allez, trouver la touche. Je sais pas si c'est à toi de faire ça, Niniashvili. Il aurait dû trouver Astoy sur le côté.
3: Attention à aller au barré.
2: Je suis pas certain que ce soit une bonne gestion de fin de match hein, pour La Rochelle. Parce que je sais pas si ils sont vraiment au courant les petits gars, mais il n'y a pas besoin d'avoir forcément un bonus offensif face à cette équipe de Paris ce soir, compte tenu de l'évolution des résultats. C'est Koumakalou, il a oublié ce ballon et on va taper en touche pour La Rochelle avec Nolan Le Garec qui s'est fait mal, je crois. Nolan Le Garec s'est fait mal sur cette action. C'est ouais. la mauvaise nouvelle.
3: Attendez, on ne sait pas vraiment ce qui s'est passé, Gérald. Les Rochelais quand même jouent dans le camp du Stade Français. Un match énorme hein, quand même, avec une belle réaction rochelaise depuis 20 minutes.
0: Et c'est
3: oui, Alexis.
0: Essai à Nanterre, essai pour le Stade Toulousain. Teddy Thomas en coin, longue conservation de Toulousaine. Kinghorn qui perce, qui donne. Ah, il y a peut-être un en avant. Il peut avoir arbitrage vidéo. Mais pour l'instant, essai accordé en coin pour le Stade Toulousain. Il a des crampes, Teddy Thomas. Et la transformation qui pourrait permettre au Stade Toulousain de repasser devant 22-21. Si c'est le cas, le Racing sortirait des 6.
2: Alors
3: Le Garec
2: est-ce qu'il y a une transformation qui passe du côté du Racing
0: passe pas, elle passe pas.
2: Non, ça ne passe pas. Toulouse reste derrière le Racing et Clermont Bordeaux, ça donne quoi?
0: C'est toujours 24-21, il reste une minute. 34-31, il reste une minute à Chabandelmas.
3: Il reste 10 minutes au Racing hein, encore.
0: 10 minutes au jeu, Racing, hein.
2: Ouais. C'est énorme. En tout cas, la décision peut déjà se faire en cas de victoire de La Rochelle ici, en cas de défaite de l'UBB sur sa pelouse face à Clermont, avec un lancer de Peyre Blanc en fond de touche pour Sekou Makalou.
3: Allez, les Rochelais. Faut tenir par contre hein.
2: Ah oui, là c'est sûr
3: ouais,
2: que
3: faut rester dans le camp du Racing.
2: Il faut rester dans son match.
3: Il y a beaucoup d'orgueil hein, du côté Rochelais.
2: La chandelle des Parisiens dans le Astoy qui récupère. Belle réception d'Astoy. Astoy qui s'échappe sur le côté, c'est du 1 contre 2. Il ramène le ballon quasiment au niveau des 22 mètres. Le Garec pour le capitaine Aldrit, retourné comme une crêpe.
3: Ça fait rien. Oh,
2: c'est reparti sur le
3: limite.
2: Louis Penvert.
3: Hors jeu.
2: Avantage laissé à La Rochelle avec le Garec. Le Garec pour Jules Favre. La passe sautée. Thomas Vergeon servi. Et monsieur l'arbitre revient au départ de l'action. Il avait laissé l'avantage à La Rochelle. Et cela laisse du coup l'opportunité de choisir.
3: Qu'est-ce qu'on en fait, Gérald? Gérald, dites-nous.
2: 76e minute de jeu. Je pense qu'il faudrait taper la pénalité.
3: Je pense
2: que tu prends au moins une minute avec ça. Après, tu as le renvoi derrière.
3: Oui,
2: et
3: oui.
2: C'est vrai qu'il faut arriver à bien gérer ça. Pour l'instant, La Rochelle, mesdames et messieurs, est devant. Je parle. Pour l'instant, La Rochelle est devant ici face au Stade français. 76e minute, 20 à 19 pour La Rochelle sur les autres terrains. Alexis, est-ce que c'est terminé à Bordeaux?
0: Non, c'est pas terminé à Bordeaux. Les Bordelais, il reste 10 secondes. Les Bordelais qui attaquent, ils sont dans les 42 mètres. Et c'est un en avant. En avant de l'UBB, il va avoir mêlé Clermont. Et si le ballon sort, c'est pratiquement fini. L'UBB est en train de se faire éliminer ici à Jacques Chaban-Delmas. Il y a la mêlée. Et si le ballon sort, Clermont s'impose à Bordeaux.
2: Eh oui, parce qu'il y a du 34 à 31 pour Clermont à Bordeaux.
3: Mais écoutez, Gérard, écoutez.
2: Le public a compris ce qui est en train
3: touche
2: de se passer. Allez, il faut aller chercher en fond de touche ce ballon bien capté par Paul Boudouan. Ça pousse pour des Rochelais. Allez, il faut verrouiller ce score. Ne surtout pas faire de faute. Le public est incandescent ce soir. Ça pousse très très fort pour les gens de La Rochelle. Oui. Est-ce que ça va marquer? Mais La Rochelle vient de marquer. C'est une soirée complètement folle. La Rochelle, qui était dominée par le Stade français, est en train de voir la lumière dans cette fin de rencontre. Il n'y aura pas de vidéo sur cette phase. Et Quentin Lespion qui a été marqué.
3: Bravo.
2: Un essai à la 77e minute. Est-ce que c'est terminé à Bordeaux, Alexis?
0: La mêlée en direct, mêlée pour Clermont sur les 40. On la suit parce que si le ballon va sortir. La mêlée, le ballon qui va sortir, il est cafouillé, récupération de l'UBB, c'est complètement fou. Bordeaux, une balle de match sur ses 30 mètres. C'est pas fini, ils n'ont pas sorti le ballon, les Clermontois, ils ont été chahutés sur la mêlée. Et les Bordelais qui font un petit paquet, bien entendu, pour essayer de fixer cette défense clermontoise. Lucu, on joue avec les gros. Ça devient totalement irrespirable sur tous les terrains.
2: Le gars vient de passer la transformation. La Rochelle mène ici à présent 27 à 19, mais ça se joue sur la pelouse de l'UBB, Alexis Drey.
0: Ça se joue toujours, les Bordelais qui attaquent. 81e minute. Les Bordelais qui attaquent avec Huberti. Le ballon qui est perdu, il est gratté par un Clermontois. C'est fini. C'est fini à Bordeaux.
2: C'est terminé à Bordeaux.
0: Victoire de Clermont 34-31.
3: Attention.
2: Faut que La Rochelle assure maintenant à domicile 27 à 19. Alors que Clermont vient de battre l'Union Bordeaux-Bègles.
0: Incroyable.
2: 4 à 31.
3: On l'avait dit.
2: Allez, faut tenir.
3: J'avais dit, Gérald.
2: Messieurs, il faut tenir. Avec une charge du pilier. Les Parisiens qui sont à 10 mètres, à 1 minute 15 de la fin de cette rencontre. La passe sautée directement.
0: On touche.
2: Sur le 3 quarts d'Akouaka.
3: Il reste une minute à La Rochelle.
2: Allez, il faut sortir ce ballon. Sekou Makalou qui est servi dans les 22. Encore une minute à jouer ici à Marcel de Flandre. Et on est en train de voir la fin. Il y aura un avantage pour le Stade français.
3: Oui, il y en a un avant.
2: Mais messieurs, la bonne nouvelle, c'est quoi qu'il arrive en cas d'essai transformé des Parisiens, 19 et 7, ça ferait 26. La Rochelle à 27. On se dirige tout droit vers
3: c'est
2: un match.
3: C'est une pénalité contre La Rochelle. Ligne de hors-jeu, Gérald. Il reste 30 secondes.
0: 30 secondes, c'est bon.
2: Ah oui, bah c'est ce que je tentais de vous expliquer, Didier.
0: 30 secondes, c'est bon, Didier.
3: Oui,
0: peu importe, on peut leur laisser le bonus. Bonus défensif, c'est pas un problème.
3: Oui, oui.
2: Ah oui, parce qu'en fait, Montpellier donne quoi du côté de Lyon?
0: Montpellier est mené il y a quelques minutes du côté du Loup.
2: Est-ce qu'ils sont menés avec bonus ou pas?
0: Il y a bonus pour le Loup.
3: Ils prennent les points.
2: Mais pas pour Montpellier.
0: Non, Montpellier mène.
2: C'est-à-dire que Paris pourrait prendre la deuxième place?
0: Non, parce que Montpellier mène actuellement.
3: Ah, mais ils prennent les points. Ils vont pas aller chercher la touche.
2: Le public est heureux. Public l'a compris.
3: Extraordinaire.
2: On se dirige vers une qualification. Et Alexis, vous avez déjà fait vos calculs. Ça nous emmène au barrage.
0: Ça nous emmène à Pau. Et il y a un certain Stade français Racing éventuellement au barrage, derby francilien. Mais attention, c'est pas fini du côté du Racing. Hein. Si Toulouse venait à s'imposer, clairement, on passerait 6e.
2: Alors attention, la pénalité qui passe pour le Stade français.
3: Et voilà.
2: Sceller le résultat 27 à 19 plus 3, 27 à 22. La Rochelle se qualifie.
0: Incroyable.
2: Au bout du bout.
0: Je vous l'avais dit, Gérard.
2: Se qualifie pour les phases finales et devrait emmener cette équipe de La Rochelle à Pau, visiblement, d'après ce que j'ai compris. Si La Rochelle est 6e, ça emmène La Rochelle à un match dimanche soir. Le dimanche soir, alors que les autres jouent le samedi soir. on va avoir un match de barrage N1 comme on dit. Là, vous savez, l'extra balle quand on jouait au flipper quand on était gamin, elle est là, l'extra balle. Et qu'est-ce qu'ils nous ont dit, les gars? Ils nous ont dit: attention, si on va en barrage, on sera intraitable, parce que derrière, potentiellement, on peut espérer le retour d'Oscar Jégou ou encore de Dylan Yates.
0: Et là, l'essai du Racing qui scelle définitivement, je pense, le sort de Clermont. C'est cruel pour Clermont quand même, qui va faire l'exploit de s'imposer à Bordeaux, mais qui va finir, entre guillemets, comme on dit, cocu cette saison. Ils vont finir 7e, les Clermontois. L'année dernière, ça avait été changé. C'est La Rochelle qui avait fini 7e. Et bien La Rochelle, ce soir, finit 6e. Les barrages, il reste quand même 4 minutes du côté du Racing. Mais le Racing va prendre 13 points d'avance. Et le derby francilien, Stade Français Racing, et bien entendu, un beau La Rochelle. Attention, La Rochelle revient de très très très loin. Ça me rappelle un petit peu le parcours du Castres Olympique il y a quelques saisons, qui était venu chipper le Brennus. Attention, La Rochelle devient très très dangereuse.

0: championnat.
1: Ce qu'on peut dire, c'est que les Rochelais.
2: Paris ou Pau, c'est l'année d'épée.
1: À ce niveau de la compétition, c'est pas un souci. Ce qu'on peut dire, c'est qu'en 15 minutes, les Rochelais ont réglé le problème. On a eu 15 minutes de rêve et il a fallu quand même beaucoup d'orgueil et de volonté, de solidarité pour que les Rochelais passent aujourd'hui, car ils sont tombés à sa présage, hein, bien entendu, si c'est le Stade Français, un match très très difficile à Jean Moins. Ça c'est certain.
3: Ça c'est sûr.
1: Oui, ça c'est sûr. C'est pas fait, mais écoutez, allez savoir avec ces fameux Rochelais qui ont réussi quand même à renverser un match qui était très mal engagé, il faut le dire, car ils ont subi énormément. Donc, par contre, voilà, ça sert de leçon et certainement que le Stade va réfléchir comment pouvoir, essayer d'enrayer cette machine quand même qui est très très bien organisée, très solide.
2: Finalement, messieurs, c'est presque un avantage de rejouer le même client une semaine après parce qu'on sait vraiment à quoi s'attendre. Oui. On arrive à resserrer un peu plus les stratégies. Un avantage pour les deux équipes, hein, bien sûr. Mais quelque part, on va pas aller dans l'inconnu du tout.
1: Non, pas du tout. Non, on sait où on va.
0: Hein. On sait ce qui va attendre. Ça va être un gros défi physique. La Rochelle qui a été un petit peu chahutée devant quand même pendant une bonne partie de cette rencontre. Une défense de Racing qui a été très haute, très agressive, qui a souvent gagné des collisions. Et puis à la 60e, c'est un petit peu basculé comme un petit peu partout ce soir. Mais la Rochelle a retrouvé du jeu en avançant. Et on sait que les Maritimes ne sont jamais autant dangereux que lorsqu'ils jouent en avançant. Et ça l'a prouvé sur cette fin de match.
2: En tout cas, je peux vous dire un truc, Didier Morin, c'est que il y avait 7 victoires sur 8 matchs, on est sur 8 victoires sur 9 matchs. Ils sentaient que le chemin était réalisable. Ils l'ont fait parce que là, la dynamique, elle est incroyable.
0: Elle est énorme.
2: Mais le pari, il est énorme aussi, c'est de croire en eux jusqu'au bout.
1: Ah, ils y ont cru.
2: Et là, dans un match qui était quand même très mal embarqué face aux Parisiens, on a eu les ressources psychologiques pour revenir en deuxième période, aidé, il est vrai, par un public de folie ce soir.
1: Ah oui, exactement. Et surtout sur des points assez faibles, comme la mêlée ordonnée, qui a énormément subi, la touche et les phases de ballon porté. Donc c'est 3 certainement points à régler dans la semaine pour pouvoir espérer quand même quelque chose, car ça va être encore un gros défi d'aller gagner ce Stade Français à Paris la semaine prochaine.
2: Je sais pas si les Parisiens vont... Je suis obligé de régler les micros, c'est compliqué, hein, l'ambiance de fin de match. Il y a Gala qui est monté sur la scène, là c'est la folie ici à Marcel de Flandre, autant vous le dire. On a dépassé les chronos, hein, désolé pour Orso à 23h02, mais on va raccrocher comme on peut derrière la réalisation. On est heureux de vous l'avoir présenté, cette rencontre entre La Rochelle et le Stade Français, un dispositif à 3 ce soir. Merci à toi,
1: merci.
2: Qui était en renfort.
0: C'est sûr. Le temps suspense, vous avez dit, ça ne peut pas se terminer sans qu'il y ait une surprise. Elle est venue de Bordeaux et non pas du Racing.
1: Exactement.
0: Le double champion d'Europe qui reste à quai quand même, ça c'est énorme.
1: J'y croyais à Clermont, vous voyez.
0: Comme quoi ce top 14 est vraiment, vraiment, vraiment cruel. Il est vraiment très, très difficile. Sans doute le championnat le plus difficile au monde dans le rugby.
2: Alors, ceux qui sont 3e du championnat, 3-6, ne tombent pas dans le même tableau que Toulouse.
0: Non, exactement.
2: C'est très important de le préciser pour la suite. Et autre chose, une pointe d'optimisme, messieurs.
1: Oui.
2: Il reste 3 matchs pour être champion à présent.
1: Bah écoutez, barrage, et pourquoi demi, pas.
2: Et finale. Et si on ne nous attendait pas sur cette saison de merde,
0: c'est
2: énorme.
0: C'est beaucoup énorme. Plus ouvert que les années précédentes.
1: C'est
0: parce
1: ça.
0: Que...
1: énormissime.
0: Parce que même Toulouse est quand même moins fort que les années précédentes. L'UBB n'est plus là. Il y a Montpellier. Attention, Montpellier qui pour moi est un éventail.
1: Oui, certainement.
0: Pour moi, Montpellier est une équipe qui m'impressionne le plus. Mais attention, le Stade Français également. Ce soir, qu'on n'attendait pas avec une équipe remaniée réaliser une telle performance et embêter autant La Rochelle durant 60 minutes. C'est un championnat fou. Il reste. En gros, il va rester 5 matchs avant d'arriver au bouclier de Brennus. Bah alors, il faudra être fort pour dire qui va être champion de France. Parce que sincèrement, c'est ouvert. Et moi, si j'ai une pièce à mettre ce soir, je la mets sur le Stade Rochelais. Parce que cette équipe, elle revient de nulle part. Au mois de janvier, tout le monde l'enfonçait. Ils étaient 10e. Et puis, ils se sont reconstruits. 8 victoires sur les 9 derniers matchs. C'est incroyable. Et bravo au Stade Rochelais. Bravo également au Stade Français qui a réalisé une belle performance ce soir.
2: Merci.
1: On sait
2: Alexis.
1: Où on met les pieds. Hein.
2: Merci Alexis. On va refermer cette page de la saison régulière. Reste à préciser l'heure. Probablement 21h, on l'imagine, le dimanche soir.
1: Le dimanche soir.
2: À Jean Moins. Pour cette équipe de La Rochelle qui voyagera à la capitale. On se retrouvera évidemment une fois de plus.

0: Moscou Radio ici La Rochelle pour vivre vraiment en intégralité cette ce barrage, ce quart de finale quelque part.
1: Incroyable.
0: Du championnat de France. La Rochelle s'est qualifiée en battant ce soir le Stade français 27-22 et a surtout bénéficié du faux pas énorme de l'UBB sur sa pelouse face à Clermont qui l'UBB est éliminé et sort directement du top 6. Le champion d'Europe ne pourra pas disputer le Brennus cette saison. Merci à tous et à toutes d'être restés jusqu'au bout, c'était un vrai plaisir. 23h04, tout de suite les meilleurs moments de cette rencontre entre La Rochelle et Paris. Et bien sûr, on débrief tout cela lundi soir dans le 100% rugby avec Jean-Pierre Elissalde de 18h à 18h30. Bye bye. Paul Boudon, question le côté qui retrouve en hauteur David Nignashvili et derrière peut-être pour Nolan Legarec s'il n'y a pas d'en avant sifflé. En tout cas, ça a l'air d'être validé par Monsieur Chiraba. C'est de La Rochelle. Un point de fixation, on est à 2 mètres de la ligne et ça va marquer peut-être en coin pour l'ailier. Oui, c'est validé avec Joe Merchant. Il y a un ballon qui va ressortir sur le côté avec peut-être un essai en bout de ligne marqué par le 3 quarts centre Jeremy Ward. Quasiment sur la ligne pour le Stade français.
1: Essai de ballon pénalité.
0: Est marqué en essai de pénalité par monsieur Thomas Charabas. Paris est en train de marquer au fer rouge La Rochelle avec ses avants. Allez, La Rochelle doit se concentrer et doit prendre avec Coutelia. Ouais, oh, et l'essai, oh, et l'essai de Coutelia sur le côté gauche. Les fumigènes ici dans le stade, c'est loin d'être terminé. La Rochelle, est-ce que ça va marquer? Et La Rochelle vient de marquer. C'est une soirée complètement folle. La Rochelle, qui était dominée par le Stade français, est en train de voir la lumière dans cette fin de rencontre. 27 à 19 plus 3, 27 à 22. La Rochelle se qualifie.
1: Incroyable.
0: Au bout du bout.
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